0: Si tu t'imagines que ça va, que ça va, que ça va durer toujours la saison, des à la saison, des à.
1: Juliette s'échappe régulièrement de Saint-Germain-des-Prés, fuit le tourbillon de la vie parisienne pour goûter la douceur de vivre du Sud. En virée parfois à Saint-Tropez, avec ses copains Boris Vian ou François Sagan. Jusqu'en 1985, où elle est invitée à chanter au festival de Ramatuelle. Et c'est le déclic. C'est là qu'elle veut vivre avec son mari, le musicien Gérard Joannest.
2: Je voulais une maison face à la mer. Je voulais le soleil qui tourne autour de la maison toute la journée, parce que Gérard adore ça. Et je voulais une maison qui me permette de rêver dans le silence.
1: Elle achète un terrain et demande à Serge Meige, l'architecte du théâtre de Verdure où elle a chanté pendant l'été, de lui concevoir son futur havre de paix qu'elle baptise la Maya. Elle va en penser les moindres détails, comme cette table de jardin construite autour d'un mûrier platane ou la tortue en mosaïque au fond de la piscine.
3: Un petit poisson, un petit oiseau, c'est mes d'amour tendre. Mais comment s'y prendre quand on est dans l'eau ?
1: Juliette, contemplative, aime se ressourcer sur la terrasse, avec vue sur la Méditerranée, et dans son jardin constellé de toutes sortes d'espèces méridionales. Elle développe même une passion pour les orchidées blanches. Elle fait de ce jardin et de sa maison son petit coin de paradis, son refuge. Celui qu'elle n'a jamais eu petite et qu'elle partage avec ses chats, ses chiens, un ménate prénommé Goya et même un bébé panthère. Mais on peut aussi la croiser dans Ramatuelle, au marché ou au café de l'Ormeau. Et puis femme libre, c'est également une collectionneuse, notamment d'objets érotiques, mais aussi religieux.
3: Déshabillez-moi.
1: Et l'été venu, elle aime toujours chanter au festival de Ramatuelle.
2: C'est vrai que ça ressemble un peu à Avignon, quand Avignon a démarré. C'est-à-dire une chose totalement artisanale, faite d'amour, de tendresse et de sueur, de larmes de sang, de larmes de sel, de larmes de miel.

0: C'est dans cette maison, face à sa Méditerranée, le 23 septembre 2020, que la jolie môme quitte la scène.
1: Jolie môme.
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3: Ah, le matin, on fait la toilette et faut nous prendre pour des gobettes.
4: Berrichon dans le texte.
3: La gobette, c'est la truie ou la métreux, qu'elle est de ses petits gouris. Ah, par chez nous, c'est pas comme chez les Bertans, j'en pas de gros élevage de cochons. Dans le temps, dans les fermes, on engraissait un verra, en que des truches et puis les yeux grasses. Puis, on y faisait sa fête. C'était la Saint-Cochon. Tout le monde venait aider la famille, les voisins, pour éplucher les oignons, faire le boudin puis les saucisses, saler la viande, et puis casser la croûte. On buvait une goutte, puis bah souvent une deuxième. Celle-là, on l'appelle le rince-cochon. Même si on l'élève pour le manger, ça l'empêche pas de l'avoir de la tendresse pour le cochon. Écoutez donc ce qu'en dit Jules Gilbert.
4: En Berrichon dans le texte.
3: Ah, oh, je l'avais acheté sur le champ de foire, le 1er de septembre à Saint-Martin. Oh, il était vif, c'est à pas croire. Deux grandes oreilles, le museau mutin. Le soir, un coup formé dans les tables, il a ben dû trouver le temps long. Il a regretté ses bains manchables, tous ses petits frères, les autres laitons. Oh, doucement, il s'est fait à son auge, ou qui avait dû boire à gogo. À la paille fraîche qui fait sa bauge, ou qui ronflait comme un sous-l'eau. Oh, pour le pousser, je peine à un gère. Toute la journée, il dévorait. Puis un soir, j'ai dit à ma vieille, c'est temps, faut qu'on tue notre bestiaux. Eh ben, ça nous a fait quelque chose, à la Mélie puis à Moué. Ça l'a pas empêché de faire la fête. Ce chagrin-là, c'est vite passé. J'en fais des pâtés en clatette, des grands boudins que j'en épicé. J'en ai mangé de la couchouna et que j'en arrosé en du vin gris. Des andouillettes et des tripoilles, des saucisses et du boudin frit. Le soir, hein, j'étais ben tout un peu pompette. Ouais, émotionné pour de bon, j'ai ben failli gâter la fête. Comme un vieux, je pleurais mon cochon.
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5: Aujourd'hui, pour J'ai testé pour vous, c'est sur la commune de Viennet, dans les Deux-Sèvres, que je vous emmène. On va rencontrer Patrick Dujardin. Il est apiculteur amateur et il va nous faire découvrir ce qu'on pourrait appeler un métier hors du commun. Bonjour Patrick.
6: Bonjour.
5: Merci de nous recevoir.

0: Voir ici sur ce rucher école. Alors pourquoi un rucher école ?
1: Alors parce que l'abeille du Poitou souhaite former chaque année un certain nombre d'apiculteurs amateurs. Alors il y a de la théorie, mais il y a de la pratique. Et ici, la pratique, on l'a fait sur les ruches que l'on va visiter tout de suite.
0: J'imagine déjà qu'il y a une tenue enfilée comme la vôtre.
1: Ah oui, je vais vous donner ça. Vous allez avoir une paire de gants.
0: La paire de gants, très bien.
1: Bien solide, en cuir. Et puis la vareuse, la protection.
0: Ah oui, c'est pas une tenue de cosmonaute, c'est une vareuse.
1: C'est pas une tenue de cosmonaute, je vous conseille pas.
0: Bon, ça y est, j'ai mis la vareuse et les gants. Ça change complètement de look, là.
1: Impeccable, on est paré pour aller voir les abeilles.
0: On va voir les abeilles ?
1: Ouais.
0: Je vous suis pour les ruches ?
1: C'est parti.
0: Allez, c'est parti. Alors là, nous voici donc devant une ruche. Pour le moment, il n'y a pas trop d'abeilles dehors. Ça a l'air d'être plutôt calme.
1: Ouais. Il n'y a pas d'abeilles sur la planche d'envol. On en voit une qui arrive à l'instant. C'est plutôt une bonne nouvelle pour moi. Ça veut dire qu'elles sont parties travailler, elles sont parties
0: D'accord.
1: récolter. Donc normalement, on devrait trouver pas mal d'activités à l'intérieur et pas mal de récoltes. On voit que sur cette ruche, il y a le corps de ruche, là où elles habitent.
0: Ouais.
1: Ça, on n'y touche pas, c'est chez elles.
0: Okay.
1: Et puis on a mis deux greniers. Alors souvent, on en met un seul, mais quand on voit qu'elle récolte pas mal, on peut en mettre un deuxième, voire un troisième, exceptionnellement quatre.
0: Donc là, on peut l'ouvrir.
1: Donc là, on va ouvrir.
0: Ah, et on en voit quelques-unes qui essayent de
1: sortir. Voilà, elles viennent voir
0: ce qui se passe.
1: Donc, comme elles n'ont pas forcément tout eu le signal en bas, on va remettre un petit peu de fumée.
0: J'ai jamais été aussi près de tant d'abeilles. Ça vous fait pas stresser, vous ?
1: Non, non, faut mieux pas, non. Donc là, on est face à une hausse qui est plutôt bien remplie. Il se trouve qu'on doit récolter dans une semaine, donc ça tombe plutôt bien. Et on va sortir un cadre.
0: Ah oui, on voit déjà des abeilles. Et c'est du miel qu'on voit au
1: bout ? Alors, c'est du miel. Tout ce que vous voyez là, c'est du miel. Je vous laisse le soulever, vous allez voir ce qu'il y a comme miel.
0: C'est hyper stressant.
1: Vous ne lâchez pas, c'est tout.
0: Non, je ne lâcherai pas, non, vous inquiétez pas.
1: Voilà, donc là, il y a 2 kilos de miel.
0: Oui, c'est lourd, effectivement. Voilà. Et imaginons, on a récupéré le miel. Derrière, c'est quoi ? On le met directement en bocal ?
1: Alors, pas tout à fait. On va le mettre dans un extracteur, c'est-à-dire que la pellicule que vous avez vue tout à l'heure de cire, on va la couper.
0: Ouais.
1: Voilà, le miel va commencer à couler. On va le mettre dans un extracteur, donc ça fonctionne par la force centrifuge. Et puis le miel va se mettre à couler. Et là, on va le mettre dans des réservoirs plastiques ou inox.
0: Okay.
1: Et on va le laisser décanter pendant quelques jours.
0: Merci Patrick, en tout cas, de nous avoir montré un petit peu votre métier et de m'avoir permis de tester ce métier un petit peu hors du commun.
1: Oui, je vous en prie, avec plaisir. Nous, on a toujours énormément de plaisir à partager, à faire découvrir. On le fera jamais assez.
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2: Bonjour Arnaud Fromage.
3: Bonjour, bonjour à tous.
2: La nécessaire minute contre toi, c'est maintenant. C'est vous que j'ai vu tout à l'heure, hein, le doigt dans le pot à pâte à tartiner. C'est quand même pas très propre, hein, tout ça.
3: Je sais, mais que voulez-vous, c'est tellement bon et tellement régressif, la pâte à tartiner, du chocolat, des noisettes et plein d'huile. Bon, ça aide pas à rentrer dans du 38, mais flûte à la fin, il faut savoir se faire plaisir. Et surtout, cette merveille a bien failli ne jamais exister.
2: Alors comment ça, à cause de Monsieur Ferrero, c'est ça?
3: Non, lui, il y est absolument pour rien, ce serait plutôt à cause de l'homme de Néandertal. Je vous explique. L'année dernière, des scientifiques de l'université d'Aarhus au Danemark se sont mis en tête de reconstituer le paysage et d'identifier les essences de plantes qui poussaient en Europe il y a 100 000 ans avant l'arrivée de l'homme. Pour cela, ils ont collecté des pollens anciens, les ont analysés et les résultats ne sont finalement pas si surprenants que ça. On y retrouve du tilleul, du hêtre, du charme et donc bien sûr des noisetiers. Beaucoup de noisetiers même, l'arbuste prolifère en effet dans les plaines, hors des forêts. Or, il faut s'imaginer qu'à cette époque, l'Europe était remplie de hordes de bisons, de rhinocéros, d'éléphants de 4 mètres de haut qui pouvaient peser jusqu'à 13 tonnes, autant dire des débroussailleuses, des animaux géants qui, en empêchant la forêt de tout grignoter, assuraient ainsi indirectement un espace pour les noisetiers. Bon, les années passent, et il y a 45 000 ans, l'homme quitte son berceau africain pour gagner l'Europe. Les premiers humains s'habituent à leur nouvel environnement, ils commencent à chasser les grosses bestioles. Aucun risque pour ces espèces, les humains sont bien trop peu nombreux pour représenter le moindre risque. Mais il n'empêche que ça commence à modifier légèrement l'équilibre en place. Moins de grands animaux, moins de défrichage, donc plus de forêts et moins de noisetiers. Si bien que, nous dit encore l'étude, ils sont passés pas loin de l'extinction.
2: Alors qu'est-ce qui a sauvé les noisetiers justement, Arnaud ?
3: Eh bien, ces mêmes humains. En effet, alors que les noisetiers étaient sur le point de disparaître, nos ancêtres ont commencé à développer ce qu'on appellera plus tard l'agriculture. Or, le bois de noisetier, c'est très pratique si l'on veut se fabriquer des outils, des armes, réaliser un peu d'artisanat ou tout simplement manger des noisettes. Les premiers hommes ont donc commencé à les cultiver, sauvant ainsi les noisetiers de la disparition. Alors, aujourd'hui, on n'a plus d'éléphants sauvages de 4 mètres de haut en Europe, mais heureusement, il nous reste les noisettes, la pâte à tartiner peut donc exister, et ma journée peut commencer.
2: Ouf, je suis rassuré aussi parce que le petit déjeuner n'aurait pas la même saveur. Sinon, merci beaucoup Arnaud Fromage, et heureusement également qu'on n'a plus d'éléphants. Eh bien, à demain, je crois.
3: À demain.
2: Bah oui, c'est ça, demain, pour la nécessaire minute comtoise, en réécoute, évidemment, sur l'application ICI et sur ICI.fr.
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5: À quoi servent les maths?
6: Par exemple, si on est coiffeuse, pour faire payer ses clients, au lieu que de prendre une calculette, le faire de tête comme ça le plus rapidement, comme ça on n'utilise pas trop notre téléphone. Puis c'est intéressant les mathématiques.
7: Moi je trouve que ça sert à tout et à rien. Les profs ils disent faut savoir convertir, mais ça sert à rien quand on est grand en fait.
8: Dans n'importe quel métier, il faut savoir les maths. Convertir s'il faut, parce que ça se trouve, à un moment donné, l'occasion elle va venir, tu vas pas savoir et ça va être compliqué. Et moi je préfère les maths que le français.
9: Moi je me dis, c'est comme toutes les autres matières, plus tu sais de choses et tu es bon en maths, français, grammaire, plus tu auras plusieurs métiers à ta disposition.
10: J'ai jamais trop aimé les maths, mais je sais que je pense que ça va beaucoup servir.
11: En fait, les maths, c'est une des premières matières à être inventée. Les maths, c'est la base de l'école.
12: Pour payer quelque chose, il faut se servir des maths pour, par exemple, compter les pièces, les billets, etc. En fait, les maths, il y a beaucoup de choses qui servent à beaucoup de choses. Il y a des choses où tu vas jamais t'en servir en mathématiques, quoi. Par exemple, la géométrie, tu t'en sers que dans quelques métiers. Tu vas pas t'en servir dans tous les métiers du monde.
13: On était parti à Cultura et j'avais pris des sous, mais j'avais mal compté. Donc, je demandais à ma mère de payer parce que j'avais pas assez. Mais du coup, faut compter tout. Faut compter les centimes et les euros et tout ça.
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14: Je vous emmène dans un salon de thé andouillé qui a ouvert ses portes il y a quelques mois. C'était l'été dernier. Ça s'appelle Au coin de la tasse, un lieu tenu par Marie-Annick Vicard Coapé. Et comme dans tout bon salon de thé, on peut aussi boire du café. Ça tombe bien, Marie-Annick m'en offre un. Bon, ben merci pour le petit café, Marie-Annick.
15: Eh ben de rien, avec plaisir.
14: Oui, parce que vous aussi, vous buvez un café. Oui. Vous ne buvez pas de thé, alors?
15: Je bois les deux.
14: Quand on vend les deux, c'est bien de connaître les deux.
15: Exactement.
14: Pourquoi vous avez créé ce lieu?
15: Parce que j'avais envie d'ouvrir un salon de thé depuis des années. Pour moi, la commune d'Andouillé, ça a été une opportunité. Je suis arrivée sur la commune il y a 2 ans. Et je voulais monter un lieu différent, qui me ressemble, et dans lequel on pouvait accueillir des ateliers, où ce soit aussi un lieu de rencontre intergénérationnelle.
14: Mais vous aviez déjà tenu un commerce avant?
15: J'ai été libraire pendant 10 ans.
14: Je propose qu'on se lève, Marie-Annick. Comme ça, on va pouvoir aller faire le tour de ce salon de thé. Bon, c'est pas si grand que ça, mais il y a quand même plusieurs pièces. Là, on est dans la pièce principale. C'est là où vous proposez le thé, les cafés, il y a quelques gâteaux. C'est vous qui avez fait la décoration de ce lieu, parce que c'est très très joli. Hein.
15: Merci beaucoup. Oui, c'est moi. Donc, toutes les tables et les chaises ont été chinées dans les différentes recycleries Emmaüs de la Mayenne. Le buffet qui me sert à présenter les cafés, je l'ai acheté chez une dame sur Andouillé aussi. Donc, le meuble 100% local.
14: Il y a aussi un coin librairie. Et puis, nous entrons dans l'autre pièce de ce salon de thé où je continue à parler de décoration avec Marie-Annick. Je vois qu'il y a des photos d'Andouillé, de vieilles cartes postales. Je ne sais pas si on voit d'ailleurs votre commerce sur ces cartes postales.
15: Alors, on voit le bâtiment, effectivement, sur toutes les cartes postales, puisque fin 19e, début 20e, le bâtiment accueillait donc un hôtel, le Lion d'Or, qui ensuite est devenu dans les années 50-60 la Poste, avant d'être le cabinet notarial dans les années 90, et donc depuis la fin de l'été, un salon de thé.
14: Et c'est dans cette petite salle du salon de thé que sont régulièrement proposés des ateliers. Alors ça peut être des ateliers d'écriture, de dessin. Je retourne ensuite dans la salle principale où sur le comptoir j'observe de très très beaux gâteaux.
15: Je travaille avec la boulangerie d'Andouillé qui est la Tendresse, qui me prépare cakes et tartes. Et moi, de mon côté, je fais le cheesecake et je fais des scones. Donc des scones, c'est des petits pains anglais.
14: Bah moi, je vous prendrais bien un petit bout de gâteau. Alors avant de partir, c'est cheesecake. Vous faites le cheesecake?
15: Moi, je fais le cheesecake, oui. Je sers ça.
14: Marie-Annick, avant que vous alliez me préparer l'assiette avec du cheesecake, je vois quand même qu'il y a un nain au niveau de la caisse de votre salon de thé.
15: Oui, c'est un nain que m'a offert une amie pour l'inauguration et j'ai trouvé qu'il avait toute sa place dans la décoration du salon de thé.
14: Mais je pensais que c'était un endroit où, vous savez, comme le petit cochon, on peut mettre sa pièce, mais non, il y a pas, vous n'avez pas prévu ça.
15: Si, mais c'est pas le nain.
14: Ah, c'est pas dans le nain. Ah oui, c'est à côté, on peut mettre une petite pièce.
15: Exactement.
14: Mais attendez, c'est quoi ça?
15: Ça, c'est un personnage des films Ghibli, Voyage de Chihiro.
14: Ça fait du bruit?
15: Oui, tout à fait.
14: Mais c'est trop génial. Il fait un petit rototo à la fin.
15: Exactement, c'est parce qu'il a bien digéré le pourboire.
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1: Ce sont des chemins qui étaient empruntés par les pèlerins, qu'on appelle les Miquelots, qui sillonnaient toute l'Europe pour aller au Mont-Saint-Michel. Et les chemins de Saint-Michel, il y en a un qui passe notamment à Mortes.
2: En fait, il y a des chemins de Saint-Michel un peu partout en France?
1: Oui, un peu partout. Si vous voulez, c'est l'équivalent des chemins de Saint-Jacques, de Compostelle. C'est juste que les chemins de Saint-Michel sont plus anciens théoriquement que les chemins de Saint-Jacques. C'est que les chemins de Saint-Jacques, ils ont été popularisés, beaucoup plus.
2: Ah, ben là, c'est plus dégagé, j'ai l'impression.
1: Alors là, c'est le bas de la Grande Cascade. Vous voyez la passerelle un petit peu plus bas?
2: Ouais.
1: Et c'est de là qu'on a le meilleur point de vue.
2: D'accord, allons-y.
1: Juste derrière.
2: Donc là, on descend. On a une belle vue sur... Là, c'est la Canse.
1: C'est la Canse, oui.
2: Qui est plus large que le Canson.
1: Exactement. Alors, la Canse, on l'appelle aussi la rivière dorée. Elle emmène avec elle des sédiments argileux qui donnent une couleur dorée.
2: Ah oui, c'est pour ça que là, ça fait un peu doré,
1: oui,
2: justement,
1: c'est
2: là-bas.
1: Ça.
2: On est au pied d'un gros rocher. On a la marque du GR blanc et rouge et c'est indiqué GR 22. Donc là, on emprunte une passerelle qui passe au-dessus de la Canse. Donc, qui est beaucoup plus grande que toutes les passerelles qu'on a empruntées jusque-là, forcément, puisque, on le disait, la Canse est plus large. On a la cascade en face de nous.
1: Donc voilà, avec une puissance relativement incroyable, hein, on s'en rend bien compte ici avec les dernières précipitations, c'est. Il y a du débit.
2: Elle est plus resserrée aussi.
1: Oui, elle est plus resserrée, alors elle repart de plus haut, elle est en virage.
2: Donc forcément, l'eau prend de la vitesse là.
1: Oui.
2: Et donc là, on voit les rochers un peu typiques aussi du massif armoricain.
1: Un peu rouge-marron, aussi très ciselé.
2: Ah, c'est un vrai toboggan. Il n'y a personne qui l'a pris en toboggan?
1: Non, c'est fortement déconseillé.
2: Là, il y a de beaux reflets du soleil encore sur la Canse qui poursuit sa route après. Dans une espèce de cheminement boisé, puisqu'il y a des bois tout autour. Là, on reprend des escaliers qui nous permettent de quitter le lieu de cette grande cascade, de la voir aussi avec un autre point de vue. Vous les avez découverts il y a longtemps, vous, ces cascades-là?
1: Je les connais depuis que je suis enfant. En fait, ma famille est originaire en fait, du Mortainais en partie. Et on venait ici les dimanches après-midi en famille. Je pense que tous les Mortainais sont fiers de leur cascade et de leur patrimoine. C'est quand même un patrimoine naturel exceptionnel. On est connu et les gens viennent aussi pour ces cascades.
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3: Pour changer, je ne vais pas vous apprendre un mot, mais vous apprendre quelques subtilités pour écrire en breton. Et ensuite, place à un prénom pour changer aussi.
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3: Bon, c'est la journée du changement. Alors, je vous apprends chaque jour des mots. La pratique orale, c'est bien, mais l'écrit, c'est important aussi. Alors, dans l'alphabet breton, il y a deux ou trois petites choses à savoir. En premier, vous verrez une lettre que vous connaissez, mais que vous ne prononcez pas bien. C'est le C'H, qui sert à écrire le son RE, et donc pas CHE ni QUE, c'est RE. C'est un gros H aspiré. Pensez à un hangar, hein, voilà, comme ça, ça va vous aider. Ensuite, une autre chose à savoir, pas de bol, le Q n'existe pas en breton, on parle pas de Q, mais à la place, nous avons le K, qui sert à remplacer donc le Q, mais aussi le C, et ça sert à faire le son que. Un K, tout simplement. Donc avec ça, vous ne devriez plus confondre C'H, c'est le he, le hangar, hein. Et si c'est un K, eh ben là, vous pourrez dire K. Ça paraît bête comme chou, mais c'est important à connaître pour pouvoir écrire, mais aussi lire et retrouver la bonne prononciation. À vous de répéter ou alors écrivez-le quelque part pour vous en souvenir.
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3: Et pour changer des noms de lieux de famille, un prénom aujourd'hui qui est sûrement parmi les plus répandus, ou du moins dans le top des prénoms bretons, c'est Maël, avec sa variante Maëlan. Alors Maël, c'est un très vieux prénom, commun à d'autres langues celtiques. Maël, ça vient du Moyen-Âge, de l'époque du vieux breton, et ce nom était celui des princes ou des chefs de clan, à l'époque où la Bretagne était clanique, évidemment. Mais ce joli prénom est resté. Maël, c'est un prénom masculin, féminisé depuis peu, mais Maël, c'est le chef de clan, et dans Maëlan, eh bien là, on a une contraction de Maël et Tan, qui donne Maëldan. Et ensuite, Maëlan, c'est-à-dire le chef de feu, donc au caractère bien trempé. commissaire en Maëlande. Voilà, il est temps pour moi de vous laisser, de vous dire à demain, même heure, Canoir-Houas.
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5: Louis Hachette, fondateur de l'un des plus grands groupes d'édition au monde. Mais saviez-vous que tout a commencé à Rethel? Louis, dès son plus jeune âge, se tourne vers la lecture. Un amour, d'ailleurs, qu'il ne quittera jamais. À peine adolescent, il quitte sa ville natale avec sa famille pour Paris, où sa mère travaille comme lingère dans un grand lycée. Et c'est à la capitale qu'il va faire ses études, notamment en droit. Mais c'est un autre domaine qui va capter son attention, l'édition. À 26 ans seulement, il fonde sa propre maison d'édition. Très vite, elle prend une ampleur considérable et en quelques années, elle devient le premier groupe d'édition en France. Et qu'est-ce qui explique un tel succès? Eh bien, c'est surtout son modèle commercial novateur. Louis Hachette comprend que pour toucher un large public, il faut adapter les livres aux besoins du public. Qu'il s'agisse de manuels scolaires, de dictionnaires ou d'ouvrages destinés aux jeunes lecteurs, son intuition est de créer des ouvrages pédagogiques, accessibles à tous à des prix raisonnables. Et le pari est réussi, car ses livres se retrouvent dans toutes les écoles et contribuent à l'émergence d'une véritable culture populaire. Loin de se cantonner à l'édition scolaire, il diversifie rapidement son catalogue en publiant des romans, des biographies, des récits de voyage ou des ouvrages scientifiques. Et c'est là toute la force de sa vision. Il parvient à offrir à la fois des livres éducatifs, mais aussi des œuvres littéraires qui font de sa maison un acteur incontournable du paysage éditorial français. Un autre point marquant du génie commercial de Louis Hachette, la distribution des livres. Il innove en installant des points de vente dans des gares, là où le public est nombreux. Des points de vente qui s'appellent aujourd'hui relais. Louis Hachette s'éteint à 64 ans, mais son nom et son œuvre perdurent toujours à travers l'énorme empire qu'il a créé. Le 9 février 1953, Henri Philippaki, des éditions Hachette, publie les premiers titres d'une collection appelée « Un grand avenir, le livre de poche », un format qui séduit un public jeune car le prix est plus raisonnable. Aujourd'hui, les éditions Hachette sont parmi les plus grandes maisons d'édition au monde, mais tout a commencé à Rethel, grâce à ce jeune homme passionné par les livres et déterminé à démocratiser la culture. Louis Hachette, véritable pionnier de l'édition, c'est l'un des trésors de Champagne-Ardenne.
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1: Alors, nous sommes dans le laboratoire des sauvages et cultivés. On est à Casteille.
2: Et vous, Valérie, vous avez créé votre propre marque de cosmétiques ici dans ce laboratoire qui est un laboratoire collectif.
1: Oui, c'est un laboratoire partagé qu'on a donc créé avec le collectif Sauvages et Cultivés. On est un groupe de productrices et transformatrices de plantes.
2: Mais vous, la particularité, c'est que vous utilisez une ressource locale que nous avons dans le département, à savoir la vigne.
1: Alors moi, je formule mes produits cosmétiques à partir de marc de raisin.
2: C'est ce qu'on a ici dans ces flacons.
1: Tout à fait. Alors le marc de raisin, c'est le résidu sec de la presse après la vendange du raisin. Donc moi, je le recueille chez Mireille Ribière au domaine du lendemain, qui est une vigneronne en biodynamie.
2: À Fourques. Oui. Et qu'est-ce qui vous a donné l'idée d'utiliser ce marc de raisin pour faire des produits cosmétiques ?
1: Alors moi, je suis fille de viticulteur et de distillateur. Donc j'ai vraiment grandi au milieu des vignes, ça fait partie de mon ADN. Donc j'avais pas vraiment envie de reprendre l'exploitation familiale, mais j'avais envie de valoriser la plante qu'est la vigne d'une autre façon, et l'idée d'en faire des produits de soins m'est apparue assez évidente.
2: Vous avez un parcours de scientifique ?
1: J'ai un parcours d'herboriste. En fait, j'ai été formée à Indorplan, qui est l'école des médecines douces et d'herboristerie à Montpellier. J'ai suivi un parcours en cosmétologie et également, voilà, pour arriver à tout ça.
2: Alors, dans vos cosmétiques, vous, qui sont sous quelle marque ?
1: Ma marque s'appelle Résonance. Résonance, R-A-I, comme le raisin. Moi, je développe deux sérums pour le visage.
2: Donc, c'est-à-dire, de ce marc de raisin que nous avons ici, on arrive à des petits flacons.
1: Alors, en fait, le marc de raisin, après l'avoir séché, je vais réaliser différents types d'extractions avec des solvants différents qui vont être à la base de la composition de mes produits. Donc, on a un sérum hydratant pour le visage, donc qui est à base d'une eau de raisin que je fabrique et que j'associe à différents types d'acides hyaluroniques et d'huiles essentielles. Donc ça, c'est un sérum qui est hyper hydratant, qu'on met d'abord avant toute autre crème ou huile. Et ensuite, en complément, je réalise une autre extraction de raisin, mais à base d'huile, que je vais mélanger avec d'autres huiles précieuses, du bakouchiol qui a un anti-ride naturel et des huiles essentielles qui sont régénérantes. Donc ça, c'est plutôt pour la partie nutrition très concentrée de la peau.
2: Réalisé ici à Casteille.
1: Absolument, c'est une chance formidable d'avoir ce laboratoire.
2: Et alors vos produits, ce sont des produits cosmétiques. On va les retrouver où ensuite, Valérie ?
1: À Perpignan, dans différents endroits, à Bagnoul-sur-Mer aussi, et également chez des cavistes qui ont choisi de valoriser la vigne, le vin, mais d'une autre façon.
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3: Bonjour Médéric Gasquet-Cérus.
4: Bonjour Philippe, bonjour tout le monde.
3: Notre linguiste marseillais, Médé, vous avez un joli menu, tiens, à nous proposer aujourd'hui.
4: Ah oui, il y a quelques semaines, on a beaucoup parlé de ce chiffre, vous vous souvenez. Les trois quarts des établissements de restauration du 15e arrondissement de Marseille sont des fast-food.
3: Ouais.
4: Ce qui pose bien sûr plein de questions, mm-hmm. Et notamment en termes de vie de quartier, de sociabilité et d'économie, et bien sûr de santé, car on est ce que l'on mange. Et souvent, ce que l'on mange, ben, c'est pas bon. Pas bon au goût, mais surtout pas bon pour la santé. Colorants, additifs, sorbate de trompatium, acide trichlidrique, j'invente, trucs en tox ou plastoc, plats réchauffés dans des barquettas au goût fadas. On trouve ça dans certains fast-food, bien sûr, mais pas tous, meufs, hein, ne pas tout confondre, mais aussi dans beaucoup de cantines où vont manger les minots, dans les rayons de supermarché, mais aussi dans la restauration collective, mais aussi dans certains restaurants, oui, attrape touristes ou attrape couillons, ou resto plus ou moins branché, ou brasserie de cake, mais qui gratte sur la qualité. Et j'ajoute, je pense aussi à cette boulangerie-pâtisserie que je ne nommerai pas, mais où j'ai acheté récemment des bugnes, des mini-bugnes, vous voyez, toutes petites comme ça, là, un euro pièce déjà, ouais. Mais franchement, j'étais là-bas pour acheter 8 bugnes. C'était grasse, mais grasse, grassasse, pas bonne, écœurante, et ça m'a fait rouméguer quand je pense que mon grand-père était boulanger. Bref, voilà.
3: Ouais.
4: Je pense aussi à ces platés de pâtes trop cuites ou de riz collé estouffe gari. Je pense à ces carottes râpées orange fluo qu'on dirait qu'elles sont surlignées ou surligneurs, vous voyez. Je pense à ces choux qui sentent les scaoufis. Je pense à cette salade rasqueuse qui n'a jamais vu la terre et qu'on vous met dans un coin d'assiette comme ça, à côté du steak rasqueux aussi. Je pense à ces brocolis mouligas, ces gorgées d'eau. Je pense à ce surimi orange fluo, lui aussi, qui contient tout sauf du crabe, et il a plus la tête des cheveux de Trump qu'autre chose. Je pense à ces desserts goût fraise, sans que jamais aucune fraise n'ait, ben justement, ramené sa fraise dans l'emballage.
3: Ouais.
4: Bon, bref, voilà. Il y a un moulon d'autre chose aussi appétissante que les fameuses cigarettes de Bordi et de Cigalon, de Pagnol, hein, cigarettes de Bordi, autrement dit, les cannelloni dans lesquelles on refourgue tout ce qui n'a pas été mangé de la semaine. Tout ça n'a aucun goût. Ou comme le chante le groupe Quartier Nord, en utilisant l'expression de chez nous, ça n'a ni goût, ni gouste. Donc,

0: entre parler nigou nigouste, c'est une expression qui veut bien dire ce qu'elle veut dire, et une tournure qui insiste sur la fadeur d'un plat, d'un aliment ou même d'un événement. Nigou nigouste, avec prononciation du S originel que l'on retrouve dans le provençal goustus, goûteux, et qui a été remplacé depuis par l'accent circonflexe dans notre orthographe moderne. Le tout venant de la locution provençale nave nigou nigouste. Et pourtant, en Provence, nous en avons des choses qui ont du goût, de bons produits, de bonnes recettes traditionnelles, des plats goustus comme les pieds paquets, la daube ou l'aioli. Même si Pierre Blasi donne comme exemple son aioli, il avait nigou nigouste. Ouais, il faut le faire un aioli sans goût quand même. Hein. Oui, c'est ce qu'on appelle chez nous, désolé, aussi un aioli de parisien. Mais méfie de ne pas tout mettre dans le même panier. Il y a des fast-foods de qualité qui font de très bons burgers, des snacks où l'on mange de très bons sandwichs, de très bons kebabs. Et merci à eux d'être là le midi ou en fin de soirée ou quand on rentre du stade. Moi, j'apprécie. Chacun ses goûts, mais parfois, chacun ses dégoûts. Voir ses égouts. Vive le bon goût, car le fada, ça rend fada.
1: Pour vous dire.
2: Ah, c'est un bonheur. C'est aussi bon que l'aioli. C'est Médéric Gasquet-Séry sur Marseille tous les matins. À demain, Médé.
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4: On a l'honneur et la chance d'avoir le copain Tom Aubry en studio. Salut Tom.
5: Salut Richard, bonjour à tous.
4: Mille raisons d'aimer la Côte d'Azur. Chaque jour, un nouveau chapitre, une nouvelle page qui s'ouvre. C'est parti.
5: Et une nouvelle aujourd'hui, c'est parti. Voilà, raison 480, les trains et la Côte d'Azur. Alors, si on est râleur, et je le suis, on peut dire que les trains sur la Côte d'Azur, c'est pas un long fleuve tranquille. D'ailleurs, est-ce que vous vous êtes déjà demandé pourquoi est-ce qu'on longeait le bord de mer, ou comment marche le réseau ferroviaire azuréen, et quel était le train le plus luxueux qui ait jamais circulé dans les Alpes-Maritimes?
4: Bon bah, je suppose que tu vas nous expliquer tout ça.
5: Tout juste Auguste, mais pour tout comprendre, il faut que l'on remonte un peu dans le temps. En France, en 1820, les trains se développent autour de Saint-Étienne, où se trouvait un bassin minier. L'enjeu à cette époque est donc de relier un pôle industriel à une ville ou à un port.
4: Et c'est après que les trains révolutionnent le tourisme.
5: Et oui, durant la seconde moitié du 19e siècle, dans les Alpes-Maritimes, la révolution du chemin de fer permet de désenclaver les territoires et de transporter un nombre toujours plus grand de marchandises et de voyageurs. La compagnie internationale des wagons-lits va d'ailleurs plus loin en proposant des voyages alliant confort, vitesse et sécurité. En 1886, le train bleu relié Londres à Menton.
4: Ah ouais.
5: Et les voyageurs peuvent pour la première fois se déplacer à bord, se faire servir des repas à table et surtout dormir correctement.
4: Et alors, quel impact ça va avoir chez nous ?
5: Eh bien, le rail accompagne la construction des palaces, l'essor des villas et en bref, la naissance de la Riviera. Sans le train, la Côte d'Azur n'aurait probablement jamais connu un tel développement touristique.
4: Mais alors, pourquoi est-ce que ces rails longent le bord de mer ?
5: Alors ça, c'est pour une raison géographique. Dans les Alpes-Maritimes, la mer borde directement des reliefs abrupts. Et donc à partir des années 1860, les ingénieurs n'avaient pas d'autre choix que de construire des lignes de chemin de fer sur la bande côtière. Car oui, il faut construire sur un terrain plat et avoir un accès direct aux villes portuaires.
4: Et donc la géographie impose ce tracé.
5: Oui, finalement, si le train longe la mer, ce n'est pas seulement à cause de la géographie. C'est parce que depuis 150 ans, la Côte d'Azur avance au rythme du rail. C'est une carte postale en mouvement, c'est un balcon sur la Méditerranée. Et ça, franchement...
4: Bah, c'est une très belle raison d'aimer la Côte d'Azur.
5: En plein dans le milieu là.
4: Et franchement, on va pas se mentir, on a quand même la chance d'avoir l'un des plus beaux tracés au monde.
5: On est bien d'accord, on peut être penseur dans le train.
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1: Bonjour, je suis Flora Olivares, directrice du cinéma Le Félix de La Bouère depuis 2 ans et demi. Je suis arrivée dans le monde du cinéma un petit peu par hasard. À l'origine, j'étais médiatrice culturelle, j'habitais à La Bouère. Et un jour, je vois une offre pour devenir médiatrice culturelle au cinéma. Étant donné que j'ai une formation de médiatrice, je n'avais certes pas de connaissances spécifiques du monde du cinéma, mais je savais comment transmettre des informations sur une œuvre et faire le lien entre une œuvre et son public. J'ai tenté l'aventure et ça m'a tellement plu que j'ai souhaité passer en direction.
2: Comment gère-t-on une salle de cinéma de 230 places, donc ici, dans un cadre comme celui-ci?
1: On cherche à nouer des liens, des partenariats, à s'inclure au maximum avec le tissu local, que ce soit associatif ou structure partenariale, dépendant de la municipalité, de la communauté de communes. L'objectif, c'est de travailler avec les autres pour faire connaître ce qu'on met en place dans la salle et surtout ne pas rester replié sur soi. En venant en salle au Félix, vous soutenez la salle locale. Vous soutenez une salle en particulier, mais vous soutenez aussi toute la création cinématographique de manière générale. Ce qui est intéressant quand on est un cinéma de proximité, c'est qu'on a le temps et le contact avec le public. On peut discuter avec eux. Qu'est-ce que vous avez aimé? Qu'est-ce que vous n'avez pas aimé? N'hésitez pas à nous faire des retours. Qu'on construise ensemble et qu'on ne reste là encore pas seul dans sa tour d'ivoire à imaginer pour les autres. Et ces temps d'échange, ces rencontres, c'est extrêmement riche humainement et professionnellement. On va sélectionner les films en fonction de différents critères. Le film incontournable, bien sûr, on va le passer. On va le garder longtemps pour que un maximum de monde puisse le voir. Ensuite, qu'est-ce que aiment mes spectateurs? Je sais, par exemple, qu'à La Bouère, les comédies françaises plaisent énormément. Et enfin, nous sommes un cinéma labellisé Art et Essai. On a un public assez hétéroclite. Beaucoup de familles et de jeunes publics, parce qu'on a une programmation qui est très adaptée aux jeunes publics. Pour nous, c'est très important, notamment que les premières séances se fassent dans de bonnes conditions, avec un son adapté, des lumières baissées progressivement, une présentation et un atelier. L'idée, c'est que chaque tranche d'âge puisse trouver un film vraiment adapté à ses spécificités et puis bien sûr que ça leur plaise. Notre cinéma est équipé d'appareils permettant de transmettre l'audio description ou de renforcer le son, mais j'aimerais notamment développer toute la partie accessibilité pour les personnes en situation de handicap psychique de façon à ce qu'ils se sentent à l'aise et pas jugés en venant en salle.
2: Vous avez passé une partie de votre enfance à Biscarros. La jeune Flora à l'époque, elle allait voir les films?
1: La jeune Flora habitait à Biscarros Plage et à l'époque on avait la chance d'avoir un cinéma. Ma mère refusait qu'on ait la télé. Par contre, on avait à côté du téléphone, sur le meuble du téléphone fixe, puisqu'à l'époque c'était comme ça que ça marchait, un carnet de tickets de cinéma, à volonté. Quand je vois un spectacle, quand je vois un film, quand j'assiste à un concert, ça me fait vibrer. C'est assez indescriptible.
2: Flora Olivares, directrice du cinéma Le Félix. Avant de regarder le grand écran qui nous fait face, il faut que vous me donniez le nom de la radio qui vous a passé le micro aujourd'hui.
1: Ici Gascogne, bien sûr.
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3: Et le cocktail américain, c'est quoi?
4: C'est un cocktail grillé avec une sauce américaine, tomate, échalote, une pointe de cognac, du vin blanc. C'est un peu relevé.
5: Un décaen.
6: Pâté, jambon, c'est du canvaillette, gruyère, chantal, rosbif, jambon de pays.
7: Eh bien, tout ça, ça valait dans la blanquette.
8: Bon appétit.
9: C'est dans la deuxième partie du 19e siècle que les Parisiens découvrent l'attractivité des grands cafés. Le Café Riche, situé boulevard des Italiens, fut l'un des plus prisés. Parmi la clientèle du Riche, Offenbach, Baudelaire et sa passion pour le vin blanc, Dumas, Maupassant, Ferdinand de Lesseps, Flaubert et Zola. Toutes ces stars du Second Empire avaient à leur service des cochers. Les ancêtres d'Hubert et Taxi G7 garaient leur fiacre à deux galops de cheval rue Le Pelletier et se restauraient au Petit Riche. Confirmation du directeur actuel, François-Charles Sagy.
10: Le Café Riche était sur le boulevard et le Café Riche recevait toute la belle clientèle qui allait à l'opéra. Et au Petit Riche, c'était l'antipode, c'était le repère des cochers, des machinistes, également des lorettes. Le Café Riche lui a fermé, au Petit Riche est toujours vivant.
9: 1916, au grand dam des grandes familles, le Riche devient l'imposant siège de la Banque Nationale de Paris, aujourd'hui BNP Paribas. Quant au Petit Riche, à l'abri des transformations des grands boulevards, il fête fièrement ses 171 ans d'existence. Revanche revanche, sur le temps, c'est désormais cette brasserie et son magnifique décor 1880 qui accueillent la belle clientèle du quartier de Rouault, experts, galeristes, commissaires-priseurs, ainsi que des journalistes et des hommes politiques.
10: Tous les présidents de la République depuis 1854, sauf M. Macron et M. Sarkozy, qui n'ont pas encore eu l'occasion de venir. On a également, bien sûr, M. Charles Aznavour, qui avait sa table préférée dans le fond du restaurant, Catherine Deneuve, pour les citer, et des plus récents comme Clovis Cornillac ou Omar Sy.
9: Au Petit Riche, le chef s'appelle Juan Moncalvo et qui veille à la continuité d'une très bonne cuisine bourgeoise. Exemple avec une entrée, un plat et un dessert.
5: Alors ici, on prépare la cuisine française traditionnelle. On fait toute maison. On fait des foie gras, que ça marche très bien. Et on a la même recette depuis 170 ans. Aussi, on a la tête de veau, que c'est un plat caractéristique de restaurant, que les gens viennent exclusivement pour ça. Et un super crème brûlée, quoi. Très belle crème brûlée.
9: Vous êtes né en Uruguay. Quelle est la spécialité culinaire que vous aimez bien préparer de votre pays d'origine?
5: On est très très fort en viande.
9: On dit souvent la viande d'Argentine, mais la viande en Uruguay, c'est à peu près la même.
5: Oui, c'est meilleur les Uruguayens quand même.
9: Pour quelle raison?
5: Parce que c'est chez moi, quoi.
9: Ajoutons en ce moment aux agapes préparées par Juan et sa brigade, terrine de sanglier, lièvre à la royale et une très belle gamme de crustacés. Et puis entre en piste un sommelier émérite, Jean-Paul, le Lucky Luke des vins de la Loire, qui dégaine les meilleurs crus d'Anjou, Chinon, Saumur-Champigny et Savenières. Au Petit Riche est incontestablement l'ambassade de la Loire à Paris.
10: C'est surtout dû à un propriétaire historique qui en 1909 avait des vignes du côté de Vouvray. Et ce propriétaire, lui, embouteillait même ses barriques, faisait transporter ses barriques depuis Vouvray jusqu'ici et faisait l'embouteillage du vin dans la cave. On a plus de 350 références de vin. Notre cave de jour ne suffit pas et on a donc une cave troglodyte à Rochecorbon du côté d'Amboise qui nous permet de stocker des vins à une température qui ne bouge pas à 12 degrés. Donc c'est vraiment une fierté d'avoir encore une fois des allocations, d'avoir ces vins disponibles pour nos clients et surtout à très bon prix quand on a des clients qui nous disent mais c'est pas possible, comment vous faites pour faire ces prix-là? Et juste encore une fois, c'est une philosophie de la maison de proposer des choses généreuses, bonnes et au bon prix.
9: Rendez-vous au 25 rue Le Pelletier, ouvert 7 jours sur 7 pour vous régaler au déjeuner, au dîner, dans les petits salons 19e siècle du rez-de-chaussée ou les très jolis salons privatisables de l'étage. Au Petit Riche, une maison, comme le dit François-Charles Sagy, qui vous attrape le corps et le cœur avec un bel appétit et une large soif.

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2: Un invité dont je sais que, dès que vous entendrez le nom, une musique mystique démarrera dans votre tête. Le nom de mon invité, c'est Héra. Et la musique, c'est ça. C'est l'œuvre d'un homme, compositeur et producteur, Eric Lévy, dont le parcours commence avec le rock, le hard rock, passe par les États-Unis, croise le pape Jean-Paul II et jacouille la fripouille. Et au milieu de tout ça, Héra, donc un succès énorme et un huitième album qui vient de sortir et qui va vous surprendre. Bonsoir Eric Lévy.
3: Bonsoir.
2: Je suis ravie de vous accueillir dans Décibel. Je le disais tout à l'heure, j'ai vu que ça vous a fait sourire. On entend le mot Héra et tout de suite on entend... Incroyable la marque laissée par cette musique.
3: Oui, c'est
2: Ameno.
3: Vrai. Oui, oui.
2: D'ailleurs, votre prochaine tournée s'appelle Ameno Tour.
3: Oui.
2: Elle est toujours donc au cœur de vos concerts.
3: Oui.
2: Est-ce que vous pouvez me raconter si au moment où vous avez créé Ameno, qui n'est pas juste une musique, mais aussi une création.

0: des pays de l'Est, parce que je sais qu'ils sont assez friands de, oui, de dramatique, de l'épique, tout ce qui est un peu opératique comme ça. Non. Et bah voilà, on a fait 10 fois plus. Donc
1: ah ouais, vous avez vendu 15 millions d'albums en,
0: oui,
1: tout, hein, avec,
0: entre tous les albums,
1: ouais,
0: voilà. Ouais.
1: C'est ça. Et alors, vous parliez d'oreille, cette oreille du tube que vous avez. Les patrons de maisons de disques et les programmateurs radio, à l'époque, l'ont pas eu, en fait. Hein.
0: Oui. On va dire même pas du tout.
1: Ils ont dit, mais non, ça ne marchera jamais.
0: Oui, oui, oui, on me l'a carrément dit, oui, ça ne marchera pas. J'ai eu le droit à tout. Enigma, c'était il y a 20 ans, il y a 10 ans. Enfin, bref. Et puis, bon, je crois que je ne suis pas le seul à qui ça arrive, honnêtement. Mais là, c'était particulièrement général, quoi. Je crois que j'ai fait tous les labels, tous les gros labels, on ne va pas les nommer. Et voilà, c'est une personne, en fait, dans un label, aux éditions, qui m'a dit, ah, ça c'est vraiment très bien. Et voilà, c'est, voilà, et après...
1: Et la suite vous a donné raison, à vous et à lui d'ailleurs.
0: Oui, oui, exactement.
1: Exactement. J'aimerais qu'on explore votre parcours, Éric Lévy, parce qu'avant ERA, il s'est passé plein de trucs intéressants musicalement pour vous. Ça commence par le rock, je le disais, le hard rock.
0: Oui,
1: et le groupe Shaking Street.
0: Absolument.

0: Shaking Street et la chanteuse Fabienne Shine. C'est ça, ça c'est vos débuts sous votre nom à vous,
1: oui,
0: en fait, puisqu'avant vous jouiez un peu avec Higelin.
1: Non, Higelin, c'est vraiment, c'est même pas, c'est une petite parenthèse qui a duré quelques soirs.
0: D'accord.
1: Parce que j'avais rencontré, sa femme m'avait arrêté dans la rue en me disant, bon, si j'étais musicien, j'avais une guitare à la main, donc c'était un peu évident. Et elle m'avait dit, je vais te présenter mon mec, elle me dit, et je vois un type, les mains couvertes de cambouis jusqu'au coude, il était en train de réparer son moteur, il avait une espèce de camionnette, vieille camionnette, et il me dit, voilà, je joue à la Pizza du Marais ce soir, je cherche un musicien pour m'accompagner, voilà.
0: Oh, la Pizza du Marais qui est devenue après le théâtre des Blancs-Manteaux.
1: Possible.
0: Oui, c'est ça, après. C'est pareil.
1: Et c'était, il y avait 40 personnes, vous voyez, au sous-sol. Et voilà, j'y vais quelques soirs avec lui. Après, on est resté amis un certain temps, mais avec tout le respect que j'ai pour lui, c'était pas du tout ce que ma direction musicale, vous voyez.
0: C'était le hard rock, hein.
1: Oui, absolument. Donc j'étais très loin de ce que voulait faire Jacques en même temps, mais bon, on a sympathisé, il a trouvé un gars qui voulait l'accompagner ce soir-là, voilà, c'est fait comme ça.
0: Et quand pense que le seul groupe français qui a été remarqué par les Américains, c'est Trust, alors c'est vrai, Trust a été remarqué, aimé par les gros groupes internationaux, mais c'est le cas aussi de Shaking Street, parce que vous avez tourné aux États-Unis.
1: Oui, oui, absolument. Vous saviez, à l'époque, il n'y avait pas les réseaux sociaux, il n'y avait même pas MTV, donc c'est pas du tout, mais je crois que s'il y a le seul groupe vraiment qui a vraiment fonctionner au niveau des tournées au niveau où on était, c'était Shaking Street en fait, parce qu'on a tourné avec des gros groupes, Black Sabbath, Blue Oyster Cult, AC/DC, on a fait des grosses tournées, et c'est vrai que pour des petits français qui débarquaient, on est passé du... Oui, ça a été très, très vite.
0: Bah oui.
1: Oui, ça a été très rapide tout ça.
0: C'est un parcours dingue quand même.
1: Oui, mais c'est une belle époque, parce qu'à l'époque, il y avait à la fois Trust, Téléphone, on se connaissait tous. Hein. Dans Shaking Street, j'avais la moitié de Téléphone. Au départ, il y avait Louis Bertignac. Et pareil, très vite, on a vu que, voilà, on n'était pas parti dans la même direction.
0: Il y avait
1: en toute amitié, tout s'est passé très bien. Et Trush, je connaissais très bien Nono, le guitariste à l'époque. Enfin, on se connaissait tous, et finalement, on a réussi ces trois groupes-là. Eux, ils ont choisi de faire du français, donc forcément ils étaient voilà. Et moi, j'ai choisi un parcours qui était autre. Donc, et le fait qu'il y ait aucune communication via les réseaux sociaux qui n'existaient pas, la presse, on n'en parle pas. Donc, si vous voulez, on a eu un parcours un peu discret.
0: Ouais. Ah oui, moi j'ai appris la connaissance de Shaking Street en préparant notre interview. Oui. Et j'ai vu les salles que vous avez faites aux États-Unis, les tournées.
1: C'est vrai que voilà, donc c'est une belle expérience. Et sa forme, après, voilà.
0: Alors, vous vous demandez peut-être, les amis, comment on passe de Shaking Street, que vous avez entendu, ton groupe de hard rock français, à ERA. Eh bien, ça passe par des musiques de films. Que trépasse si je faiblis.
1: Oui, c'est ça.
0: Les visiteurs, c'était pas votre première musique de film, puisque le réalisateur Jean-Marie Poiret vous avait demandé avant de faire la musique de l'opération Cornet de Bif.
1: Absolument.
0: Ouais. Et vous vous sentiez l'âme d'un compositeur de musique de film?
1: Je vais être très honnête avec vous, j'ai toujours pensé que la musique de film, c'était beaucoup plus facile à faire que l'exercice d'un artiste qui parle.
0: Parce qu'il y a pas de parole?
1: Non, parce qu'on fait une musique de film, on a un support image.
0: Oui.
1: Donc on n'a pas à se soucier de comment ça commence, comment ça termine, ça coupe directement.

0: exactement.
1: Okay.
0: Hein. Déjà, voilà, à moins d'avoir aucune inspiration, je pense que n'importe quel compositeur digne de ce nom, si on lui donne un bon film, hein, vraiment d'être vraiment mauvais, c'est un exercice relativement facile. Le plus dur dans la musique de film, c'est pas de faire la musique, c'est d'entretenir les relations avec les réalisateurs, les producteurs. Ça c'est autre chose.
1: Ouais.
0: C'est une personne. Il faut un profil psychologique particulier. Vous voyez ce que je veux dire. Mais au niveau de la musique même, c'est un peu un cadeau. Un bon film, c'est un cadeau. Vous voyez pour moi.
1: Ouais. Et en tout cas, Jean-Marie Poiré, il a tellement aimé le travail que vous avez fait donc sur l'opération Corned Beef qu'il vous confie la musique des Visiteurs. Et là, vous avez cette fulgurance qu'on retrouvera après dans Hera. C'est cette ambiance, évidemment, du Moyen-Âge qui est dans le film. Et vous créez ce générique des Visiteurs qu'on a encore tous dans l'oreille aujourd'hui.
0: Voilà.
1: Jacques, voilà. Il a fripouille, non mais c'est fou.
0: Oui, puis ça, ça donne un côté, ça grandit les personnages. Parce qu'au départ, Jean-Marie m'avait demandé par réflexe, fais-moi une musique à la Robin des Bois, un truc un peu, voilà. Et puis, entre vous et moi, la musique moyenâgeuse, il n'y a rien de plus embêtant, quoi. C'est assez ennuyeux, même très ennuyeux. Après, les musiques de film, Robin des Bois, bon, tout ça, c'était pas très. C'était un peu facile, je sais pas comment vous dire. Donc, comme je voulais faire Hera déjà en amont depuis quelques temps, c'était le bon timing, c'est le hasard en fait. Ouais. Hein. Et je lui ai proposé donc ce morceau que vous venez d'écouter, qui s'appelait Ena et Volare. Et tout de suite, bien sûr, bon, ça lui a plu, c'est normal. Et bon, je l'ai dit plusieurs fois déjà depuis quelques temps, mais c'est vrai que le film est bien sûr génial. Hein, avant même que j'arrive, les dialogues, les acteurs, tous les personnages, le scénario. Mais disons que la musique a amené ce côté mystique.
1: Oui, oui, qui aurait manqué autrement.
0: Épique.
1: Oui. Oui, oui.
0: On n'était pas dans une musique de comédie. Vous voyez, ça donnait un peu de personnage. Voilà, Godefroy de Montmirail, ça devient un grand personnage avec la musique. Vous voyez ce que je veux dire.
1: Oui, et ça donne un cachet historique un peu aussi.
0: Oui,
1: on se dit,
0: voilà.
1: C'était comme ça le Moyen-Âge. Enfin, oui, c'est fou comme la musique a ce pouvoir. Hein. Ouais.
0: Voilà, donc elle est indissociable du film.
1: Complètement.
0: Du succès du film.
1: Alors, d'où vient cette idée, Eric Lévy, pardon, mais il faut nous expliquer.
0: Oui.
1: C'est ce langage, alors qui n'est pas du grec, mais qui pourrait ressembler un peu à du grec, mais en même temps, c'est une langue inventée. Et je pense que c'est la langue du morceau des Visiteurs qu'on a entendu, et qui est la langue d'Ameno aussi.
0: Oui, oui, c'est pareil. Enfin, oui, c'est. J'essaye de trouver des sonorités qui correspondent aux émotions projetées par la musique. Vous voyez ce que je veux dire ?
1: Mm-hmm.
0: Pour être simple. Parce qu'en fait, la raison pour laquelle, si vous dites pareil, j'apparais pas sur les pochettes.
1: Ah non, c'est comme Daft Punk. Hein. Vous ne connaissez pas le visage de Hera.
0: Daft Punk, ils avaient leur casque et tout.
1: Donc,
0: il y avait un côté un peu branché, futuriste et tout, qui était parfait d'ailleurs.
1: Ouais.
0: Mais Hera, il n'y a carrément personne.
1: Ouais.
0: Et il n'y a pas non plus de texte en donc les gens si vous voulez ils peuvent pas écouter une musique qui leur plaît avec des phrases qui donnent un sens à la chanson. Il reste que les émotions de la musique.
1: C'est ça.
0: Donc on part chacun part un peu dans ce qu'il veut. Après bien sûr, j'ai des textes en anglais qui accompagnent aussi entre les passages de chorale. Sont toujours un peu sur les thèmes du
1: oui,
0: bien.
1: Oui, on entendra tout à l'heure d'ailleurs sur le 8e album, il y en a.
0: Oui, voilà. Oui, ouais. Voilà.
1: Donc, en tout cas, l'idée est dingue et c'est vrai que ça fonctionne parce que comme personne ne comprend, ça parle à tout le monde.
0: Oui, c'est un peu ça. Ça donne la place, la musique prend toute la place.
1: Comment ça se fabrique votre musique? Je parle de la musique de Hera. Quand on entend ces chœurs et ces orchestres, etc. Racontez-moi, Eric Lévy, comment ça se fabrique?
0: J'aborde ça. Enfin, on parlait de film tout à l'heure. Pour moi, comme si je faisais la musique d'un film, en fait. Sauf le film, on va dire, il est un peu dans ma tête. Il est pas. Voilà, c'est un film qui n'a pas été écrit ni réalisé, mais c'est vraiment une musique de film pour moi. Les thèmes de chorale. Après, il y a toute une production où. Bien sûr, j'ai des batteries, des basses, enfin, vous voyez, il n'y aura pas dans un film forcément, mais tous les thèmes de chorale, les thèmes de voix, j'aborde ça comme ça, ouais. C'est comme une saga, vous voyez, premier album, deuxième album. Il y a toujours un lien entre les albums après.
1: Donc les fans peuvent suivre en fait l'histoire.
0: Oui, il y a un fil conducteur vraiment.
1: Au fil des albums.
0: Oui, voilà. Après l'inspiration, il n'y a pas d'explication, vous savez, ça reste, c'est un mystère, on ne voit pas.
1: Ah bah si on savait comment ça marche,
0: oui,
1: évidemment on en ferait des pilules,
0: oui.
1: Mais ça n'est pas possible. Alors, si vous connaissez de Hera, notamment Ameno, vous vous dites, ah bah je sais, l'influence principale, c'est Carmina Burana par exemple. vous écouterez ERA 8, vous ne serez pas dépaysé. Il y a effectivement ces influences que vous aimez, ces chorales et ces musiques épiques qui sont toujours là.

0: arrêtez-moi si je me trompe, Eric Lévy, il y a aussi plein d'autres choses dans ce 8e album, plein d'autres influences.
1: Oui, oui, il y a toute la partie aussi un peu, j'irais dire, nostalgie, romantisme. Il y a du romantisme avec Saint-Pierre et Déo. Il y a une très belle voix de ténor, une mélodie cœur. J'ai fait aussi une reprise dans tous les 8 albums d'Era. J'ai fait une fois une reprise et là, c'est la deuxième fois. J'ai fait « Everything's gonna be right ».
0: Mais oui, incroyable.
1: Mais il y a la voix du pape Jean-Paul II au début et dans le morceau. Et pour moi, c'était comme une espèce de boucler la boucle avec, vous savez, quand j'ai écrit le « I believe » pour la venue du pape à Paris.
0: Ah oui.
1: Donc c'est une manière de, voilà, juste un peu fermer le truc. Mais
0: voilà. Faut qu'on parle de cette histoire-là. On est en 1997. Oui. Donc vous avez cartonné avec la musique des Visiteurs. Vous avez été nommé au César, etc. Ouais. Et donc le chef d'orchestre Myung Moon Chung, qui est en charge du programme musical du Vatican, prévoit évidemment la musique pour la venue du pape Jean-Paul II.
1: Oui, voilà, exactement.
0: Pape, en France, non mais c'est The Pape quand même, Jean-Paul II.
1: C'est celui qui nous a tous marqués, beaucoup plus que les autres. Il avait un côté star.
0: Et puis il avait un tel visage de gentil.
1: Oui,
0: enfin, c'était incroyable.
1: Et puis il a une voix incroyable.
0: Et on vous a demandé d'écrire un morceau.
1: En fait, Michel, nous vous parlait, voulait pas reprendre une œuvre du classique, il voulait une œuvre originale. Alors au départ, ils ont fait un appel d'offres, comme on fait. Un peu les habitués, Vangelis, Jean-Michel Jarre, on m'avait dit, peut-être deux, trois autres. Et on m'a raconté, alors, je sais plus qui m'a dit ça, mais ça plaisait pas trop à Chung. Et il a écouté, il entend une musique à travers la porte. Il avait un fils qui écoutait la musique, il dit ça, c'est quoi ça? Il a dit, c'est quoi? Il a dit, c'est R.A. Et donc, c'est comme ça que j'ai été contacté.
0: Ah, d'accord. D'accord.
1: Et donc... voilà.
0: Et cette musique a été jouée, voilà, en
1: oui,
0: présence du
1: pape. Oui, c'est une
0: belle
1: musique en plus parce qu'elle a été, elle est rentrée un peu dans le répertoire des ténors. Elle est jouée dans, elle est quasiment rentrée dans le répertoire classique, enfin moderne classique, je sais pas comment on appelle ça. Il y a plein de ténors qui l'ont repris. Il y a Catherine Jenkins, je sais pas si vous connaissez.
0: Oui.
1: Qui a même appelé son album I Believe. Donc c'est un morceau qui a beaucoup circulé et il a été chanté par Didier Bridgewater et Andrea Bocelli le jour de l'événement.
0: Devant 900 000 personnes, parce que quand Jean-Paul II il faisait un concert, croyez-moi, ça faisait des dizaines de stades de France.
1: Ouais, lui, il fait directement 10 stades de France. Et en plus, ce qui était très bien, il y avait une très très belle énergie, puis il n'y a que des jeunes.
0: Ouais.
1: Donc c'est 900 000 jeunes quand même, c'est assez incroyable.
0: C'est magnifique.
1: Oui.
0: Vous aviez pu lui parler à Jean-Paul II
1: Non, je vous dis, lors de cette occasion, il était fatigué à cette époque-là. Donc, à un moment, j'étais sur scène, il était. Voilà, mais il est impressionné. Enfin, comme le cardinal Lucier ou le pape Jean-Paul II sont des gens. On est impressionné, pas forcément parce que c'est le pape, mais ils ont. Il n'y a pas de hasard, vous voyez.
0: Jean-Paul II, on ne leur a pas donné le job en se disant oui, ça fera l'affaire.
1: Ils ont un charisme incroyable. Enfin, ces gens, on sent quand même que c'est pas. Oui, c'est pas une opération de marketing.
0: Non, mais c'est dingue, vous avez vraiment croisé des
1: figures. Oui, c'est intéressant parce que on passe de Black Sabbath au pape, tout ça, c'est assez. Ce qui est bien dans la musique, c'est.
0: Moi, j'ai hâte de lire votre bouquin de souvenirs. Hein. Il y a dans l'album plein d'influences. Il y a par exemple le hard rock. On a compris que ça c'était vos racines. Et ça c'est hyper important. Je pense à la chanson Freedom.

0: Ça pourrait être du Black Sabbath.
1: Oui, oui.
0: On en parlait tout à l'heure.
1: C'est vrai. Ah bah oui.
0: Ah oui. Avec un petit côté aussi Ronnie James Dio.
1: Ouais, oui, absolument.
0: Dans la voix.
1: Oui, oui. Ouais, c'est ça, absolument.
0: On y est, hein.
1: On y est.
0: Donc, quand on commence avec le hard rock à l'adolescence, de toute façon, on l'oublie jamais.
1: C'est pour la vie.
0: Et il y a aussi des moments acoustiques.

0: for the Braves.
1: Oui.
2: Ça, c'est votre petit côté hippie, un peu.
1: Hippie?
2: Non, je sais pas. Bon, un peu hippie.
1: Si vous voulez, il y a la version acoustique, mais juste après, il y a la version symphonique pour les braves, justement.
2: Pour les vrais braves.
1: C'est pas pour les. Pour effrayer les gens tout de suite, il fallait un peu les amener doucement.
2: D'accord.
1: La vraie version.
2: Donc en fait, vous les préparez avec la version acoustique et
1: exactement.
2: Ensuite vous envoyez les guitares électriques.
1: Oui, enfin, c'est plutôt une formation symphonique assez puissante. Voilà.
2: Et le sens de ma question, c'était aussi, en fait, avec ERA, vous ne vous refusez rien, même si vous savez que les gens ont Ameno dans la tête,
1: oui.
2: Et donc un canevas assez précis de ce qu'on va entendre.
1: Oui.
2: Vous, ça vous amuse finalement d'aller sur d'autres territoires?
1: Oui, tant que les voix sont belles, si vous voulez, pour moi, la base, voilà, faut toujours des belles voix, des belles mélodies, la puissance des voix, voilà, oui, c'est un peu le.
2: Oui.
1: Tant qu'il y a ça, ça va.
2: Comment vous organisez vos castings de voix?
1: Alors, les castings de voix, écoutez, sur YouTube. Je n'organise pas, je vais chercher tous les chanteurs que j'ai eus, j'ai trouvé sur YouTube.
2: Ah, incroyable.
1: Oui. Et tout ce qu'on m'a proposé via les canaux pro, c'était toujours une catastrophe. Mais on m'a posé. Non, mais donc, YouTube, on trouve tout, en fait, c'est génial. On contacte les gens. J'ai un ténor qui vient d'Australie. J'ai une soprano qui vient du Canada. C'est vraiment le. Je passe du temps sur YouTube et voilà. Et
2: vous après, écoutez les voix.
1: Oui, j'écoute, oui.
2: C'est beau. Et la chorale, alors?
1: Alors, la chorale, c'est particulier parce que faut que je trouve des gens qui soient ouverts à. Faut un peu casser les codes de tout ce qu'ils ont appris. Oui, déjà, faut savoir chanter sans vibrer. Parce que les trois quarts des gens dans le classique, ils chantent en fait, c'est un trémolo, un vibrato.
2: Ouais.
1: Et ce qu'on appelle, c'est pas très un peu ennuyeux ce que je vous dis, mais. Il y a très peu de gens qui savent chanter
2: droit
1: sans. Dans Noéra, il n'y a pas un vibrato. Si vous écoutez bien n'importe quel titre, il y a zéro vibrato. Imaginez une seconde Ameno avec un vibrato, ce sera assez terrible.
2: On n'y croirait pas.
1: Là, c'est horrible, je pense.
2: Donc en fait, il faut désapprendre certaines techniques.
1: Non, ils le savent déjà au départ. Donc ça réduit considérablement le. Voilà. Et puis, au fil du temps, j'ai réussi à créer une équipe, à avoir. Ce qui compte pour moi, c'est les qualités aussi souvent humaines des gens avant, voilà, pour que ça se passe bien, vous voyez.
2: On a appris plein de choses depuis le début de cette émission. ERA, c'est Eric Lévy. Et si vous connaissez bien sûr par cœur. Déjà, dites-vous que vous n'êtes pas les seuls, hein, puisque ERA est 12 fois platine en France, mais 7 fois en Argentine, triple platine en Italie ou encore aux Pays-Bas. ERA, c'est le deuxième artiste français le plus vendu à l'étranger en 2024. Parce que s'exporter, c'est important. 15 millions d'albums vendus à travers le monde. Et ça aussi, c'est très important comme chiffre, les streams et YouTube, parce qu'on peut dire, oui, ok, mais c'est du passé, pas du tout. Vous avez dépassé le milliard de streams sur les plateformes de streaming et 3 milliards de vues sur YouTube.
1: Oui.
2: Donc c'est encore complètement d'actualité.
1: Oui, c'est intemporel, voilà. En fait.
2: C'est intéressant comme statistique.
1: Oui, c'est vrai.
2: Vous regardez ça, vous faites attention à ça?
1: Ça m'intéresse, mais je ne regarde pas trop, non.
2: Non.
1: Non.
2: Il y a des gens pour vous qui font ça très bien, j'imagine.
1: Ça me fait plaisir, bien sûr. Et le côté intemporel, je m'en aperçois par rapport au public qui rajeunit. Au fur et à mesure que le projet vieillit, le public rajeunit. C'est-à-dire qu'on a de plus en plus de. Vous savez, vous regardez les statistiques, tranches d'âge, je crois qu'on a de plus en plus de 18-25.
2: Qui écoutent en streaming. 35.
1: Oui,
2: et qui viennent au concert. Motivés,
1: oui, de plus en plus, oui.
2: Ah, c'est génial.
1: Parce que vous savez pourquoi? C'est tout ce monde du Seigneur des Anneaux jusqu'à Game of Thrones, tout cet univers qui est devenu les jeux vidéo, qui plaît beaucoup. Et c'est vrai que ERA, c'est pile la musique qui va bien avec cet univers, oui. Donc, ça leur plaît.
2: Eric Lévy, c'était un plaisir de
1: pour
2: vous
1: moi
2: avoir
1: aussi, dans merci beaucoup.
2: Merci beaucoup.
1: Merci à vous.
2: On se quitte en écoutant Will You Call My Name, qui est tiré de ERA 8. À bientôt.
1: À bientôt.
2: Merci beaucoup.
1: Merci.

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4: Jackie, Benji, les Nègres Marrons, bonsoir.
5: Bonsoir. Bonsoir, bonsoir.
4: Ah, je suis contente de votre actualité parce que ça me permet à chaque fois de vous inviter à nouveau
5: c'est vrai.
4: Dans Décibel.
5: C'est toujours un plaisir pour nous de te revoir, Émilie.
4: Merci.
5: C'est cool.
4: 30 ans d'amour, vous êtes ma relation la plus longue depuis ça.

0: Casnègre, premier album de Nègre Marron. Avec ses quasi 30 ans de carrière, arrive ce chiffre canon de 1 million de disques vendus. Félicitations.
1: Merci.
0: Bravo messieurs, et bravo pour la longévité aussi, parce que on sait que c'est pas forcément évident. Alors dans la chanson on dit on fait le bilan calmement, mais si vous faites le bilan posément, est-ce que vous vous dites qu'effectivement c'était pas un long fleuve tranquille ces 30 dernières années?
1: Ouais, c'est vrai qu'on peut dire que c'est pas un long fleuve tranquille, mais c'est aussi ça, le charme et la magie de la musique. Et c'est, il y a des périodes où tout va se passer très bien, il y a d'autres périodes où ça va être un petit peu plus compliqué, comme on dit, il y a les hauts, il y a les bas, mais l'essentiel c'est de garder toujours cette envie. L'envie de retrouver le public, l'envie d'aller en studio, l'envie de créer. Tant qu'on aura toujours cette envie en nous, on pourra dire que tout va bien malgré tout.
0: Et entre vous alors, parce que moi je le dis, c'est une histoire d'amour sans nuages entre vous et moi depuis 30 ans, mais c'est normal, vous m'avez pas sur le dos tous les jours. Vous en revanche, vous avez passé énormément de temps ensemble. Vous êtes sans doute la personne qui connaît le mieux l'autre sur Terre. Est-ce que ça c'est une relation qui s'entretient d'une manière particulière?
2: Il y a de fortes chances effectivement. Ouais, hein. Écoute, franchement c'est assez naturel. Ce qui est intéressant aussi, c'est qu'au-delà de la musique, on a surtout des liens d'amitié qui sont très forts.
0: Ça a commencé par ça.
2: Tout ouais. à fait, ça a commencé par l'amitié d'abord, et puis la passion est venue consolider tout ça. Et aujourd'hui, on a des vies de famille, on est des darons, donc pour le coup, les enfants aussi sont proches, et donc toutes sortes d'occasions et de célébrations sont bonnes pour qu'on se retrouve ensemble, bien au-delà de la musique en fait. Et donc,
0: oui. Vous diriez que ça ressemble à une relation de frère ou c'est encore autre chose?
1: Bah oui, c'est une relation familiale, une relation frère, une relation de couple. D'une certaine manière.
0: Ah ouais, parce qu'il faut se mettre d'accord.
2: On était au bord du divorce il n'y a pas longtemps. Là.
1: Donc il faut des concessions, des consensus.
0: Ouais, c'est ça, ouais.
1: Mais après, voilà, tout ça ne tient pas s'il n'y a pas une réelle fraternité entre nous, une réelle amitié. Et c'est vrai que, Benji, je le vois plus que ma femme, carrément, quasiment, parce que entre les studios, les concerts, le travail, il y a tout plein de choses qu'on fait ensemble. Mais en fait, je pense que ce qui continue de nourrir cette amitié, cette fraternité, c'est justement le fait qu'on se voit pas uniquement pour le boulot, quoi. On va s'appeler pour aller voir un match de foot, on va s'appeler pour aller manger au resto ensemble, on va s'appeler pour aller dans une soirée, on va s'appeler comme il disait Benji, quand il y a des événements familiaux, mariage, baptême. Donc tout ça fait que ça va au-delà de juste deux gars qui travaillent ensemble. Non, on est des frères pour de vrai, quoi.
0: Il faut qu'on parle de cet énorme tube qu'on passe régulièrement ici dans cette émission. Dès qu'on a envie de se réconforter avec un petit peu de nostalgie, mais de la nostalgie douce et lumineuse.

0: Le bilan, c'est une chanson que tout le monde a dans ses playlists, que plein de gens qui n'iraient pas au même concert ont quand même en commun. C'est des chansons comme ça qui font un peu ciment pour pas qu'une génération, d'ailleurs pour plusieurs. Quand elle est née, cette chanson, est-ce que vous vous êtes rendu compte que vous étiez en train de créer un truc à part qui allait durer vraiment?
1: En fait, je me rappelle bien du jour de l'enregistrement de ce titre. Dans le studio, il planait une atmosphère assez particulière, une forme de mélancolie, quelque chose de très touchant et d'assez sincère. Mais on était loin de s'imaginer quand même que ce morceau traverserait le temps, les années, les générations à ce point-là. Ouais. Par contre, ce qui est intéressant, c'est que à chaque fois que des gens nous rendaient visite en studio et que les gens l'écoutaient, il y avait toujours des réactions de surprise. Des gens étaient vraiment touchés par le propos, par l'histoire, par le côté authentique en fait aussi de cette chanson et de notre histoire. Donc ouais. Donc on sentait qu'on tenait quelque chose d'intéressant, mais de là à prédire ouais. que ça allait voyager, traverser le temps à ce point-là, franchement, on n'y était pas vraiment.
0: Et c'est fou quand même d'avoir, parce qu'à l'époque, c'est que le deuxième album de Neg Marron, on est en l'an 2000, vous êtes encore très jeune, et pourtant déjà, donc très, oui, tu parlais de mélancolie, très nostalgique, et en fait j'ai l'impression que c'est un truc qui est vraiment partagé par tout un tas d'artistes. Je ne sais pas si vous écoutez de temps en temps, par exemple, les albums de Big Flo et Oli, dès qu'ils ont eu 22 ans, ils commencent à faire des chansons sur la nostalgie de leur adolescence, etc. Comment vous l'analysez, ça? De chérir des moments qui viennent à peine de se passer.
2: Parce que déjà, on vient... Faut rappeler le parcours des Neg Marron. Nous, on a grandi à Gare Charcel, banlieue parisienne, dans le 95. Et on n'était pas prédestinés à faire cette carrière. Nous, la musique, on a toujours fait de la musique, mais c'est vrai que ça, pour nous, ça a été très vite.
0: Oui, il fallait les défoncer, les portes. En tout cas, elles n'étaient pas ouvertes pour vous.
2: Justement, nous, non.
0: Ah ouais,
2: on n'a pas trop eu à les défoncer parce que c'est voilà, il y a eu un film qui a été tourné à Garges, le film de Thomas Gilou, le film Rail, ouais. Et donc
0: il y avait la monnaie,
2: la BO qui est sortie sur dans la BO du film, et c'est vrai que tout s'est accéléré, tout s'est enchaîné très vite. Sortie du single, ensuite on sort un album assez rapidement. Ensuite il y a un projet Bisson à Bissot, on crée le label Première Classe. En 4-5 ans, il y a un énorme changement dans notre vie. De rien, de amateur, on passe au statut de professionnel, il y a tout plein de choses qui se passent. Et c'est vrai que, et c'est à ce moment-là qu'on a l'idée de faire ce titre, le bilan, pour raconter tout ce qui se passe. En 4-5 ans, on vit peut-être ce que d'autres personnes peuvent vivre en 20 ans. Quoi.
0: C'est ça. Et en écrivant justement cette chanson, les paroles, et en se rappelant de tout ça, en le remettant dans l'ordre, est-ce que vous avez réalisé que vous en aviez profité, ou bien est-ce que c'était tellement rapide que vous n'avez peut-être pas tout kiffé au maximum?
1: Non, quand même, je pense qu'on était quand même conscient d'avoir vécu des moments extraordinaires, d'avoir bien profité. J'ai même envie de dire d'être un peu des privilégiés quelque part. Parce que on a signé nos contrats en maison de disque, on avait 18 ans, on sortait du lycée, on était, comme le disait Jackie, on était super jeunes. Et on était encore à l'époque où, je dis bien entre guillemets, le show business, il se passait beaucoup de choses, tout ce qui est vraiment des moyens dans la musique, des budgets. Donc on a mis tout ça à notre disposition pour qu'on enregistre dans des super bonnes conditions, pour qu'on ait un environnement assez sain. Donc on se rendait bien compte qu'on vivait des choses assez magiques pour notre jeune âge, tu vois.
0: Les Neg Marron qui préparent, l'air de rien, un nouvel album, il faut qu'on en parle. La dernière fois, on s'est vu pour un peu de temps,

0: On va l'écouter en entier tout à l'heure, ne m'engueulez pas, mais je voudrais qu'on en parle avant avec Jackie et Benji des Negmarrons qui sont avec nous. Le mot diaspora, ouais, qui peut rappeler évidemment plein de thématiques de l'album Exodus de Bob Marley. Et puis le petit clin d'œil aussi à Alpha Blondy, Brigadier Savali. Voilà, donc il y a vraiment plein de trucs qui se passent dans cette chanson. Racontez-moi comment elle est née.
1: Alors Jackie, je te...
2: comment elle est née? Elle est née lors d'une création, une séance de création au studio.
0: Ça ressemble à quoi, vos séances de création?
2: En fait, on est là, on écoute différentes musiques. Et c'est vrai qu'on avait dans un petit coin de la tête de reprendre ce morceau d'Alpha Blondy. Donc. Et ce jour-là, on était en studio et on s'est dit, on n'avait pas l'idée de reprendre le Alpha. Vas-y, on va se l'écouter maintenant. Et du coup, on a joué quelques accords du morceau et puis on s'est mis à faire un buff autour de ce titre-là et c'est comme ça. En fait, ce morceau, il a pas vraiment été trop pensé. Il est vraiment venu de manière assez naturelle,
1: spontanée, ouais.
2: très spontanée. C'est vraiment la musique qui nous a inspiré la thématique. Des fois, c'est en sens inverse. On a une thématique et on va chercher la musique qui va avec. Là, c'est le morceau qui nous a inspiré cette thématique et puis on est parti sur le mot diaspora. Enfin. On avait cette idée de parler de la communauté, de parler du pays, etc. Et c'est comme ça qu'est né ce titre.
0: Alors, c'est sûr que il faut voir le clip qui va avec cette chanson. Moi, je viens de le découvrir là, juste avant le début de l'émission. Il est magnifique, il vient de sortir, tourné en Côte d'Ivoire.
2: Exactement, Abidjan, oui.
0: Racontez-moi pourquoi là-bas, d'ailleurs, et ensuite, comment ça s'est passé?
1: On a fait le choix de tourner à Abidjan parce qu'on voulait tout simplement retourner à la source. Comme tu l'as si bien indiqué, c'est une reprise d'Alpha Blondy, Brigadier Sabari. Et donc, ce titre, Brigadier Sabari, est né à Abidjan. Et on s'est dit qu'il serait intéressant d'aller tourner là-bas. Et donc, on a travaillé avec un jeune réalisateur qui s'appelle Mainsef, qui s'est bien approprié la chanson et a fait une très belle retranscription en images. Donc, on est super content. L'idée, c'était aussi de dire que aujourd'hui, quand on parle de la diaspora, on parle de toutes ces personnes qui, comme nous, ont la double culture. Moi, je suis né à Sarcelles, Jackie est né à Paris, et c'est vrai qu'à la maison, on a reçu aussi une éducation avec des valeurs africaines. Et aujourd'hui, voyant le continent africain, l'Afrique émergent, on a envie aussi d'apporter notre contribution à l'émergence du continent et voir comment on peut apporter notre pierre à l'édifice. Et donc, c'est aussi de ça dont on parle dans ce titre, quoi.
0: La double culture. Alors, arrêtez-moi si je me trompe, mais pour toi, Benji, Congo, et pour toi, Cap Vert,
1: exactement,
0: Jackie. Est-ce que c'est quelque chose qui est à géométrie variable dans votre vie, par moment hyper important, hyper devant, par moment un peu plus en retrait? Maintenant, comme tu l'as dit tout à l'heure, vous êtes des darons, et surtout, comment vous transmettez ça à vos enfants?
2: Pour moi, c'est une chance d'avoir cette double culture, et surtout d'en être conscient et d'épouser les deux cultures, aussi bien la culture française que, pour ma part, la culture capverdienne. J'ai eu cette chance d'aller très très jeune au Cap-Vert. La première fois que j'ai mis les pieds au Cap-Vert, j'avais 2 ans. Donc mes parents, c'est vrai qu'ils m'ont toujours transmis les valeurs du pays. À la maison, ça parle capverdien, ça mange capverdien. J'ai grandi aussi dans le quartier avec plusieurs communautés. Et c'est aussi ça le message qu'on veut passer à travers Diaspora. Nous, on a eu cette chance, tu vois, pendant un certain temps. Je l'entends un petit peu moins maintenant, mais on a beaucoup parlé de diversité, etc.
0: Ouais.
2: Et nous, en fait, tu vois, nous, la diversité, pour nous, ça a toujours été quelque chose de normal, parce qu'on a grandi avec plein de communautés autour de nous, plein d'origines différentes. Donc, et aujourd'hui, c'est vraiment une force. C'est une force de pouvoir, tu vois, nous, on sait dire quelques petits mots en créole, on sait dire des petits mots dans Lingala, là, tu vois, il y a plein de trucs. Le fait d'avoir grandi avec plein de cultures différentes, moi, je trouve que c'est vraiment une force, quoi.
0: Ouais. Mais alors, grande force, grande responsabilité, la génération suivante, comment vous transmettez ça?
1: C'est une vraie question, parce que, effectivement, on a pu recevoir de la part de nos parents certains codes, parfois la langue, mais pas forcément pour tout le monde.
0: Ouais.
1: Et aujourd'hui, on a vraiment envie aussi que nos enfants connaissent une partie de leurs racines et puissent découvrir qu'ils ont aussi l'éducation française, mais il y a aussi historiquement d'autres choses auxquelles, et d'autres endroits auxquels ils sont liés. Donc je pense qu'il faut faire le travail, les emmener là-bas de temps en temps en vacances, leur en parler, leur lire pourquoi pas des BD adaptés aussi aux jeunes enfants avec l'histoire de pays d'origine, et puis voilà, faire le travail comme on peut, mais c'est important quand même. Et nous, ça nous impacte aujourd'hui, ce côté diaspora nous impacte tout simplement parce qu'on a vu nos parents arriver, venir d'ailleurs et mener certains combats pour s'intégrer, pour exister, pour élever les enfants dans de bonnes conditions. Et forcément, ça nous a impacté dans notre manière d'aborder la vie, tout simplement, ouais. Face à des obstacles, des difficultés, des choses à régler, voilà. Donc, même d'une manière inconsciente, finalement, c'est toujours là. Ce côté-là est forcément sous-jacent.
2: Si nous, des fois, on l'oublie, il y a les grands-parents qui sont là pour continuer à faire le travail.
1: Exactement.
0: Ça, c'est vrai. Non, mais du coup, des chansons ouais. comme Diaspora, ça fait aussi partie, finalement, enfin, c'est une manière douce et dansante, mais ne serait-ce que ce mot disparaisse pas.
2: Exactement, mais tu sais, nous, Diaspora, c'est la version 2026, mais en fait, on a toujours parlé de notre culture, toujours parlé de nos origines, toujours parlé de nos valeurs à travers nos albums, à ouais. travers différents morceaux, et puis aujourd'hui, en fait, on le retranscrit différemment. Mais c'est quelque chose qui a toujours été ancré en nous, ou même via différents projets, des projets comme le Bissona Bisso, des projets comme la MC Malcriado. Donc ça, c'est vraiment quelque chose qui est propre à nous, cette double culture, parler du quartier là d'où l'on vient, là où on a grandi, mais également parler de nos origines et de nos racines.
0: Alors il y a des doubles cultures évidemment qui sont beaucoup plus dures à porter que d'autres, difficiles et douloureuses. On en parlait il y a quelques semaines ici avec Abdelmalik et Matteo Falcon à propos des descendants d'esclaves, donc des africaines et des africains qui ont été arrachés à leur continent pour ce commerce de l'esclavage, le code noir, c'est fou, que la France avait mis en place à l'époque pour formaliser un petit peu tout ça, a enfin été abrogé, et c'est dingue parce que le code noir, c'était le cœur du film de Abdelmalik Fursi, Né Libre. Il y a un album qui est sorti de chansons inspirées par l'histoire de Fursi, et vous êtes dessus avec cette chanson qui s'appelle Justice.

Alors comme moi, hein, vous lisez les journaux et vous avez entendu la nouvelle, l'abrogation du code noir. Je vous pose la question parce que vous étiez à l'Olympia le 22 mai 98 pour célébrer les 150 ans de l'abolition de l'esclavage.

0: Est-ce que c'est comme dans la chanson « Lève-toi, bats-toi » sur ces thématiques-là, encore aujourd'hui?
1: Ben, c'est bien sûr des thématiques qui sont très très importantes pour nous. Déjà parce qu'on s'appelle Nègre Marron et que c'est pas un nom anodin, c'est un nom qui est quand même lourd et chargé d'histoire.
0: Tu peux expliquer?
1: Ben, les Nègres Marrons, en fait, c'était les esclaves insoumis qui refusaient tout le système colonial, qui s'organisaient pour s'évader, pour reconstituer des communautés loin du colonisateur, loin de l'oppresseur. Et ce sont des esclaves, en fait, rebelles. Et donc, nous, on a choisi de s'appeler comme ça, étant très jeune, avec un certain nombre d'informations, parce qu'on était quand même assez renseignés aussi sur toute cette histoire, l'histoire de l'esclavage. Et là, en l'occurrence, de voir aujourd'hui que les choses avancent, eh ben, ça fait plaisir. C'est le fruit du travail de plusieurs personnes. On voit des députés aussi qui ont porté ce dossier à bras-le-corps, ouais. qui n'est pas évident. Il y a effectivement le film aussi d'Abdel Malik qui a fait bouger un petit peu les lignes. Donc ça, c'est très important de poser des sujets comme ça sur la table. Et voilà, mais il faut pas que la France ait peur de regarder son histoire dans les yeux, en fait. Parce que tant qu'on fera pas ce travail de mémoire, il y aura toujours un gap entre certaines communautés, les gens qui nous dirigent. Il faut qu'on crève les abcès et puis ensuite qu'on aille de l'avant. Mais tant que tout ça ne sera pas finalement réglé, posé, inscrit dans les livres d'histoire avec tout le récit qui comment dirais-je, dans son intégralité, en fait.
0: Oui, parce qu'il y a ça, un vrai début, un vrai milieu, une vraie fin, des lois.
1: Exactement, il ne faut pas avoir peur d'en parler.
2: Sans modifier l'histoire, surtout.
1: Exactement.
2: La raconter telle qu'elle est.
1: Voilà. Et je mets le doigt sur quelque chose, mais c'est vrai qu'il y a de cela un ou deux mois, quand il y a eu le Conseil de sécurité de l'ONU et que la France n'a pas reconnu l'esclavage comme étant un crime contre l'humanité, eh ben, voilà, il y a une partie de la population, en tout cas, qui a été vraiment heurté par ce manque de reconnaissance
0: et de réalisme
1: des faits historiques qui sont avérés, documentés, etc. Et donc là, de voir que le code noir est abrogé, c'est déjà un pas en avant, mais on a encore beaucoup de travail à faire.
0: Mais avant de se mettre au boulot, on danse, ça vous dit? Diaspora, le Nègre Marron, c'est tout nouveau, ça vient de sortir et c'est déjà sur votre radio ici.
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0: Calvo qui nous a quittés au mois de janvier. Tout jeune, il avait 53 ans. C'était un rappeur incroyable, notamment dans Arsenic. Un parolier aussi de génie pour plein d'autres gens, même des tubes de Asia. Elle est à toi. Ben, c'est Calvo quand même.
1: Qu'avait écrit.
0: Exact. Voilà. Et pour vous, c'était aussi vraiment un ami, un proche. Est-ce que vous avez envie, je ne vais pas vous forcer parce que c'est triste et il est mort il y a vraiment peu de temps, mais de dire quelques mots sur lui?
1: Bah oui, Calvo, de toute façon, voilà, il sera toujours avec nous, on l'oubliera jamais, on lui rend hommage à chacun de nos concerts. C'est un frère qui nous a quitté trop tôt, malheureusement, mais son image, sa voix résonnera à tout jamais dans nos cœurs, à tout jamais dans le cœur des gens, parce que il a énormément apporté pour la musique avec son frère Lino. Voilà, Arsenic, ce sont des légendes de la musique, et c'est ça aussi la chance qu'on a de pouvoir faire ce métier, c'est que on fait des choses qui resteront.
0: Et même après vous.
1: Donc même après nous, et aujourd'hui, Calbo est parti, mais son œuvre restera toujours là, et quelque part, son âme sera toujours avec nous, à travers ses morceaux, à travers sa musique, donc il sera toujours là avec nous, quoi qu'il arrive.
0: Merci beaucoup, Jackie. Merci, Benji. Longue vie et belle vie au Negmaron.
1: Merci, Émilie. Merci
0: à bientôt.
1: Vraiment, merci beaucoup.
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2: Avec Michel Jonas, nous partions en vacances au bord de la mer. On lui a fait découvrir ce coin de Bretagne vers Quiberon. Et donc j'ai beaucoup de souvenirs avec Michel Jonas.
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2: Michel Jonas est un de ces chanteurs français qui a bercé mon enfance. Une chanson française avec des paroles assez sophistiquées et en même temps une grande place à la musique.

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2: Bonjour à toutes et à tous. J'espère que vous allez bien, que vous soyez à la maison, au travail ou sur la route. Jusqu'à 13h, nous profitons des meilleurs moments au taquet avec Valérie Damido et Eric Bastien. Parfait pour se changer les idées ou pour vous accompagner pendant votre déjeuner. Aujourd'hui, vous avez rendez-vous avec un ancien parachutiste, un fan de Johnny, une collectionneuse de magnettes, une choriste et un imitateur de Jean-Paul Belmondo sur votre radio ici.
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2: Musique à présent avec Alain Bashung. Pour les curieux, sachez qu'il existe une version en anglais de ce titre interprété par Johnny Hallyday. Vertige de l'amour sur votre radio ici.

0: Vertige de l'amour, Alain Bachung dans la bande-son de votre radio ici. Allez, est-ce que vous avez un petit tic de langage? Nous sommes nombreux à en avoir un. Mylène Dissimène a reconnu le sien avec Valérie Damido et Éric Bastien en avril dernier. De son côté, Benoît Dissipoitou, sa manie, elle est plutôt au petit déjeuner.
1: Alors Benoît, il paraît que tous les matins au petit-déj, tu bois une tasse de 75 centilitres avec du thé écu sec. Raconte-moi, explique-moi le délire là. Les 75 centilitres, tout ça là, c'est...
2: Oui, c'est un toc. Hein. Voilà, ça fait des années. J'ai une énorme tasse XXL du coup qui fait 75 centilitres. Et c'est ce qui vient clôturer mon petit déjeuner. Donc ça peut surprendre. Maintenant, les amis, la famille, voilà, me connaissent. Donc j'ai ma tasse et voilà, je la bois généralement plus sec à la fin du petit déjeuner. Et voilà, c'est plutôt une bonne journée si je voilà.
1: Donc, ok. Donc on est sur ça. Voilà. Ok, très bien. Jamais de café donc.
2: Après un peu plus tard dans la journée, mais c'est des petites tasses là, du coup c'est pas des gros bols comme
1: ton truc de thé. Alors voilà, quand on t'a demandé si tu voulais être un animal, tu as choisi de répondre un bichon frisé.
3: C'est la première fois qu'on nous dit ça.
1: Alors, je sais pas, moi j'ai eu des auditeurs qui voulaient être des aigles royaux, des lions. Mustangs sauvages, des lions, des tigres. Toi, tu as choisi le bichon frisé.
2: Ouais. Bah oui, parce que du coup, j'aime bien c'est d'abord c'est un petit chat de petite taille. Je suis pas très grand, donc voilà, ça me correspond. Je suis frisé, donc jusque là, voilà. Et puis je trouve que le petit bichon frisé, il aime la joie de vivre. Il s'amuse beaucoup.
1: Ouais, c'est vrai.
2: Un peu partout. Et du coup, ça me correspond dans mon dynamisme, dans mon voilà. Donc je trouvais que c'était un petit clin d'œil, voilà. Je me retrouvais bien dans le bichon frisé.
1: Allez, on va essayer de marquer 3 points de plus, mon petit bichon. C'est la question à choix multiples. Je te pose la question, je te propose des choix de réponse. T'as un top chrono, 10 secondes, tu me donnes ton choix. Alors écoute bien, tiens, un petit...
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3: Vous connaissez ? Sous les mains, oui, hein, tout le monde connaît ça.
1: Alors, écoute bien. Benoît, il y a 6 ans, le 16 avril 2020, le chanteur Christophe nous quittait. Alors, un petit questionnaire hommage. Qui a écrit les paroles de la chanson Les mots bleus ? Michel Berger, Serge Gainsbourg, Jean-Michel Jarre, Éric Bastien. Allez, qui a écrit les mots bleus ? Michel Berger, Serge Gainsbourg, Jean-Michel Jarre, Éric Bastien, top chrono, 10 secondes.
2: Michel Berger, je dirais.
1: Pas du tout, il y avait un piège, c'est Jean-Michel Jarre. Et oui,
3: oui,
1: avant qu'il devienne une star de la musique électro, il a écrit cette chanson. Et voilà, c'est lui qui l'a écrit. Pas de points pour toi, tu restes à 3, Benoît.
3: J'aurais bien voulu l'écrire. Mylène, tu as 4, donc on a une petite avance qui arrange mes affaires. Je te rappelle que tu es mon dernier espoir. Encore pour la finale de demain. Mylène qui habite à Luard dans la Sarthe. Mylène qui voulait être gendarme, qui n'a pas été à cause de 5 kilos près. C'est fou ça, j'en reviens toujours pas. Mylène, bah, t'as un tic de langage quand t'écoutes quelqu'un, qu'est-ce que tu fais?
5: C'est ma meilleure amie qui m'a fait remarquer ça. En fait,
3: Ouais, ah d'accord, voilà, tout le temps. Mmh. Allez, sympa, ouais.
1: Mais c'est parce que tu t'emmerdes ou c'est juste pour savoir?
5: Mais du tout, parce que je suis concentrée. Ouais. J'ai une écoute active.
3: J'ai bien compris. Alors, il y a un truc sympa, j'ai découvert que tu t'adorais tout ce qui est jeu de rôle, soirée Cluedo, personnages, t'adores ça, toi?
5: Ah ouais, les soirées de jeux de société, ouais, on en fait une par mois avec une petite association près de chez moi. Et en fait, on organise une soirée de jeux de société une fois par mois, et vient qui veut sur inscription, et on se tape des soirées jeux de société entre adultes, c'est trop bien.
3: Ouais, j'imagine, des escape games, des laser games, des Cluedo. Comment elle s'appelle, la sauce? On va la citer, hein, vas-y.

0: Elle s'appelle 100% loisir. C'est à La Ferté-Bernard.
1: Ah ok, 100% loisir, super. Alors, même question, hein, l'animal, alors là, je vous le donne en mille. Si c'était un animal, Mylène, vous avez une idée, les stagiaires, là, non? Je ne sais pas. Vous diriez quoi?
2: Oh, bah, on vient d'avoir Bichon frisé, donc ouais. Je ne sais pas, vas-y.
1: Oh, bah non, t'as une idée. Ouais, non. Ouais. Bah écoutez. On est sur de la tortue, là. Ah, on est sur de la tortue. Mais pourquoi on aimait une tortue? Je suis un peu lent, quand même.
0: Oui, parce que ça vit longtemps, les tortues, et puis elles sont tranquilles, elles font leur petite vie. On les embête pas.
2: Ouais, enfin, faut prendre un RTT pour aller chercher la feuille de salade à 2 mètres. Hein,
1: C'était un peu ça.
0: On a le temps.
1: Voilà, puis un dernier petit mot. Je sais que t'aimerais déjeuner avec Jarry ou Artus, et c'est l'occasion, quand on pense à Artus, d'écouter ça.
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1: Ah, un petit truc en plus, c'était dans le
2: cette
1: film.
2: Cette chanson qui est comme la Reine des Neiges, c'est qui vrai. Te reste dans la tête toute la journée, t'as envie de te pendre.
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0: monde.
1: En tournée à partir du 12 octobre prochain, première date à Amiens, Lille et Pau, Florent Pagny, la dernière chanson du monde. Et tiens, puisque nous parlons de chansons, vous allez pouvoir jouer au quiz musical avec Anne-Marie d'ici Besançon et Cyril d'ici Gironde. Saurez-vous retrouver les interprètes des titres sélectionnés par Valérie Damidot et Eric Bastien sur votre radio ici?
2: Anne-Marie n'a pas de point, Cyril n'a qu'un point. Ah là là là là, dis donc, eh, ton fils, alors comment il s'appelle ton fils qui t'a emmené dans la Via Ferrata là?
3: Ah, c'est Sylvain.
2: Bravo Sylvain, il emmène sa mère aux échelles de la mort. Il paraît que t'as oui. hurlé pendant toute la tyrolienne.
3: Ah, la tyrolienne, oui, dès que j'ai plus les pieds par terre, le plaisir est à la fin, pas au début.
2: Mais alors t'as hurlé, tu vraiment t'avais peur là, c'était... Parce que c'est dur, hein.
3: Oui, les pieds qui touchent plus le sol, c'est quelque chose qui est effroyable. Après, ça va tout bien.
2: Mais t'étais très haut? Je m'en rends pas compte.
3: Ah oui, je sais pas la hauteur, mais oui, il y a quand même... je suis pas capable d'évaluer, mais on voit le doux tout en bas, assez loin.
2: Oula, on voit le doux tout en bas, c'est pas pour moi ça. Oh là là là là là là là là là.
4: C'est trop pour un début de semaine là.
2: C'est trop. Alors, est-ce que tu aimes le karaoké? Est-ce que tu aimes chanter, ma petite Anne-Marie?
3: Moyen, mais bon.
2: Je vais pas te demander de chanter, c'est juste qu'on va passer.
3: Non.
2: Voilà, on va faire le petit quiz musical. C'est un qui chante. Il va y avoir deux tubes qui vont s'enchaîner, deux chanteurs qui s'enchaînent. D'accord. T'écoutes bien, oui. Tu vas me devoir me dire qui sont ces deux chanteurs. Je te donne juste un indice, c'est deux tubes qui sont sortis la même année, en 1974. T'étais née, moi aussi. Normalement, tu devrais te rappeler. Allez, on écoute bien.
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2: Le deuxième.
4: On l'écoutera après.
2: Ah, on l'écoutera après, d'accord. Alors, c'est qui chante là?
3: Ah, c'était mon chanteur préféré, Daniel Guichard.
2: Bravo, Daniel Guichard, mon vieux.
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2: Elle me faisait pleurer,
5: ce matin frileux.
2: C'était horrible. Elle me faisait trop pleurer.
4: Ah, mais tout le temps, dès qu'on regarde, elle fait pleurer, celle-là.
2: Oh là là. Alors, t'as déjà un point. Écoute bien ton deuxième chanteur.

0: en ce temps-là, qui c'est qui chante? Top chrono.
1: Bah oui, il était médecin avant d'être chanteur.
0: Ah!
2: Connu.
1: Ça me revient pas.
0: Ah. Nicolas Perrac. Bon bah c'est pas grave, t'as trouvé Daniel Guichard, t'as un point, c'est
1: oui,
0: parfait.
1: Je sauve mon honneur.
0: C'est okay. Bien, tu sauves l'honneur Anne-Marie.
2: Cyril, notre sportif qui a fait l'armée, je vous rappelle, qui aime les activités à sensation, qui a été parachutiste, qui va faire du simulateur de vol. Alors lui, aucun problème hein, par rapport à ce que vous disiez là, avec Anne-Marie.
0: La
2: Via Serrata. Ah oui, non mais alors lui, il a peur de rien, parce que alors toi, tu fais par exemple de l'acrobranche et de la tyrolienne aussi, t'adores ça?
3: Tout à fait, j'adore ça, ouais. Plus c'est haut, mieux c'est pour moi.
2: Voilà, ben oui. 20 à 30 mètres de hauteur. Fou.
0: Les gens sont complètement cinglés.
2: 200 mètres de long, il a fait aussi.
0: T'es quoi comme signe astrologique, Cyril?
3: Capricorne.
0: Oh, comme moi, mais c'est pas normal. Tu dois avoir un ascendant hyper violent.
2: Après, il y a un petit toc aussi, là. Il collectionne les montres d'un ami et il paraît que tu mets une montre différente tous les jours en fonction de ta tenue. C'est-à-dire, aujourd'hui, t'as quoi?
3: Là, je peux citer la marque ou j'ai une montre bleue? Une Heritor, une montre automatique.
0: Eh ben, okay. Magnifique.
2: Et tu changes tous les jours, mais t'as combien de montres en tout?
3: Ouf, 50, 60 peut-être, un truc comme ça, ouais.
0: Ah, d'accord. Oui. Ah, bah, c'est super.
3: Bon, j'adore ça.
2: Allez, j'espère que tu adores tout autant jouer au Kiki Chante. C'est le retour à la tradition du Kiki Chante. Voici un premier tube. Ça dure quelques secondes, tu dois reconnaître. On est sur du tube encore une fois, tout le monde connaît. Écoute.
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2: C'est doux comme tout, allez on y va. Qui chante pour un point?
3: Beko, non peut-être Beko.
2: Beko.
3: Non, je sais pas.
0: Attends, bibliothèque. Anne-Marie, tu l'avais?
1: Il me semble que c'est Michel Delpech.
2: Et oui,
0: oh là là, pas du tout.
2: C'est Sacha Distel.
4: Belle vie.
2: Bien sûr.
0: Et oui, The Good Life.
2: Elle a repris l'international de Good Life. Ce sera avec Tony Bennett d'ailleurs quelques années plus tard. Bon, pas de points.
0: Deuxième chanson.
2: Je suis déçu quand même là. Hein. Allez, on se rattrape, Cyril. Écoute bien.
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2: C'est tout à fait normal. Allez, c'est parti. Top chrono. Je crois qu'on est dans les années 60.
3: Adamo peut-être? Je sais pas.
0: Ah là là. Ah, mais non!
2: Amoureux de ma femme! Elle l'a, Anne-Marie, ou pas?
0: Tu l'as, Anne-Marie?
1: Non, j'ai pas
2: le nom.
0: Richard Anthony!
2: Mais oui!
0: C'était la BO de Palais Royal!
2: Bien sûr, Richard Anthony!
0: Aïe, aïe, aïe! Bon, pas de regret, vous avez un point chacun.

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3: Et après l'actu près de chez vous, voici la musique de Gold avec Kali Koba. Et juste après, nous retrouverons la bonne humeur de Valérie Damido, Éric Bastien et des candidats d'Otaquet sur votre radio ici.

0: Toba Gold sur votre radio ici. Allez, faisons connaissance maintenant avec Floriane d'ici Dromardèche, une ancienne chef de cuisine en reconversion, et avec Quentin d'ici Pays Basque, dont le surnom a surpris Valérie Damido et Eric Bastien sur votre radio ici.
1: Quentin, tu vas bien ?
2: Impeccable, merci bien, et vous-même ?
1: Beaucoup de ça va. Alors, tu joues avec ici Pays Basque, parce que tu habites dans les Pyrénées-Atlantiques, tu habites à Arkang.
2: Exactement.
1: Tu es marié, tu as 3 enfants. Comment s'appellent tes enfants ?
2: Alors, on a Enzo, le plus grand, 12 ans. On a Aaron, le deuxième, qui a 9 ans. Et la petite dernière, Lily, qui a 20 mois.
1: Il était temps de faire une fille. Je sens que tu avais envie d'une fille.
2: On en avait très envie.
1: Bah tiens, la petite fille a son papa, bien sûr. Voilà. Alors, tu as 7 poules.
2: Oui.
1: Alors, c'est-à-dire là, c'est des poules pour quoi ? Pour les œufs ?
2: Ouais, des poules pondeuses. On en a 6 et une petite, tout effilochée là, qui a plein de plumes partout, toute mignonne, qui est
1: domestiquée. Oh là là. Alors, dis donc, ton prénom c'est Quentin, mais là, ton surnom quand tu étais petit c'était Cordex. J'aimerais comprendre pourquoi.
2: Oui, parce que j'étais spécialiste des colorations de cheveux. Ouais, et comme je suis brun, figurez-vous que je voulais devenir avec les cheveux gris, et pour pouvoir devenir avec les cheveux gris, il fallait décolorer mes cheveux et mettre un après avant de faire la coloration. Et cet après avait la couleur du cordex, comme dans le bâtiment, un peu violacé.
1: Oh my god. Ah oui, d'accord. Et ça a dû bien abîmer tes cheveux, ça.
2: Déjà, premièrement, donc du coup, le mois d'après, on a rasé la tête. Hein.
1: Ah bah, tu m'étonnes. En même temps, c'est pas plus mal. Hein. Mon petit cordex, j'espère que tu vas être fort en décoloration, aussi fort en question. On va tout de suite... On va marquer le premier point. Tiens, je t'emmène avec une petite ambiance.
3: Chirurgie plastique, c'est la solution magique. Chirurgie plastique.
1: Alors, écoute bien. On va parler chirurgie plastique. Des touristes qui étaient partis se refaire le visage ont été bloqués à l'aéroport au retour parce qu'ils ne ressemblaient plus du tout à la photo de leur passeport. Est-ce que c'est vrai ou faux cette histoire que les touristes qui ont refait leur visage sont bloqués au retour parce qu'ils ressemblent plus à leur photo ? Vrai ou faux, top chrono ?
2: Ouais, c'est tellement improbable que je dirais oui.
1: T'as bien raison parce que c'est vrai. Et oui, en Corée du Sud, des touristes qui ont refait leur gueule, hein, bon bah forcément les passeports correspondaient pas du tout. Voilà, ils se sont fait contrôler. Voilà, donc après vérification, ils ont pu rentrer chez eux. Premier point pour Quentin.
4: Eh ben Floriane est avec nous, avec ici Dromardèche. Comment ça va, Floriane ? Est-ce qu'il fait beau chez toi ?
5: Ah bah ça va très bien, oui, le soleil est là, c'est parfait.
4: Très bien, dis donc, il y a une semaine de plus, qui sait qui a ajouté une bougie sur son gâteau ?
5: C'est toi,
4: tu as eu quel âge ? Ça se demande pas, une femme.
5: 31 ans.
4: Oh, tu es jeune, toi.
5: Ouais, 31
4: ans.
5: Je le dis facile.
4: Oh, 31 ans, ça va. C'était le 14 avril. Tu vis bien cette belle entrée dans la trentaine ? On est pas mal.
5: Oui, bah, c'est bon, j'ai eu un an pour m'y faire, maintenant ça va, c'est l'entrée.
4: Alors ça roule. T'habites à Malataverne. Sympa comme nom, ville. Malataverne, c'est dans la Drôme. Qui vit avec toi ?
5: Mon chéri, depuis 13 ans. On a fêté nos 13 ans la veille de mon anniversaire.
4: Oui, alors j'ai vu ça. Oui, j'ai vu ça le 13 avril, votre rencontre ou votre bisou.
5: Et mes deux enfants, donc on a Evan qui a 8 ans et Maëlle qui a 2 ans.
4: Maëlle, donc t'as deux garçons. Tu, puisqu'on parlait des filles, t'aimerais bien une fille ou tu t'arrêtes là ou c'est terminé ?
5: Non, c'est bon, on s'arrête là.
4: On s'arrête
5: c'est
4: là. Bon. Ou tu l'as dit sur un ton. Non, c'est bon, on s'arrête là.
1: Ouais. Bah, faut les
5: aimer. Non, parce qu'on se dit avec mon chéri, on aurait eu le deuxième en premier, on n'aurait pas fait de deuxième.
1: Les deuxièmes, c'est toujours comme ça, mon chat, c'est toujours pareil.
4: Ah, ma petite Flo, parce que voilà, Floriane, évidemment, Flo, c'est le petit surnom. T'es en reconversion professionnelle, tu voudrais faire quoi ?
5: Ouais. J'aimerais aller dans les ressources humaines.
4: D'accord. Et t'as fait quoi jusqu'à présent ? C'est quoi ton parcours ?
5: Eh ben, avant, j'ai fait de la cuisine, j'ai été chef de cuisine, j'ai travaillé en grande distribution aussi, okay. Enfin, j'ai fait plein de choses. Okay. Mais mon dernier poste, c'était chef de cuisine dans un EHPAD.
4: Et puis tu voudrais être chirurgienne. En tous les cas, petite, c'était le truc qui te branchait bien. Hein.
5: Oui. Ah ouais. Là, j'aurais pas charcuté quelqu'un.
4: D'accord, vive Grey's Anatomy. Allez, Floriane, sois la bienvenue avec un premier point qui arrive tout de suite et cet extrait de bande originale, écoute plutôt. L'entrée glorieuse et joyeuse de Valérie Damido chaque jour à la Maison de la Radio et de la Musique.
1: Ouais, bien sûr.
4: Elle franchit les portes du 16e arrondissement à Paris et nous l'accueillons.
1: Oui, bien sûr.
4: Avec elle. Keanu Reeves, puisqu'on écoute Matrix, là. Donc l'acteur...
1: Keanu Reeves
4: a dépensé l'intégralité de son salaire de Matrix pour créer une école de Kung-Fu à son nom. Est-ce que c'est vrai, selon toi, ou faux, top chrono, 5 secondes ?
5: Je dirais...
4: Vite. On le prend ?
1: On le prend parce qu'on est gentil.
4: Ouais, attention, hein, 5 secondes, ouais, c'est faux. Alors en revanche, il aurait reversé 70% de son film, de son cachet de Matrix, à la recherche médicale. C'est vrai que c'est un acteur qui est généreux, notamment contre le cancer. Et puis des dizaines de millions de dollars aussi. Ouais. Enfin, il s'engage très souvent. Bravo, un premier point.
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0: DJ, un des derniers titres de Soprano dans la playlist d'ici. Allez, musique toujours maintenant avec une nouvelle question musicale pour les deux candidats d'Au Taquet. Valérie Damidot et Eric Bastien sont toujours avec Quentin d'ici Pays Basque et Floriane d'ici Drôme-Ardèche. Essayez vous aussi de trouver qui chante sur votre radio ici.
1: Ici, nous sommes avec Quentin qui a 2 points, Floriane qui a 2 points. Magnifique, égalité parfaite.
2: Alors, est-ce que tu aimes les karaokés, chanter, tout ça, mon petit Quentin ?
3: Ouais, mais après l'apéro.
2: Oui, bah comme tout le monde, hein, j'ai envie de dire. Voilà, à part.
3: Pas le spécialiste, mais on s'y prête quand même.
2: On le fait vite, hein. Il y a un moment donné, voilà, Mélissa, l'apéro des amis et hop. Surtout que toi, tu adores Johnny. Tu adores Johnny. Tu l'as déjà vu en concert ou pas?
3: Non, jamais.
2: Oh là là. Bon, parce que t'aurais aimé déjeuner avec lui. Hein.
3: C'est... Ouais, ça aurait été sympa. Hein. Ce charisme-là, sûrement impressionnant, mais j'aurais aimé. Oui.
2: Tellement gentil, tellement sympathique. Ouais. Bon, quand on t'a demandé ce que c'était ton porte-bonheur, t'as dit un truc trop mignon, mais vraiment trop mignon. T'as dit que ton porte-bonheur, c'était ta femme.
4: Non, oh, c'est beau.
3: Exactement. Ouais, c'est beau, mais c'est sincère.
2: Oh là là, c'est sincère. Bah, j'espère bien que c'est sincère, dis donc.
3: Comment oui.
4: Moi, c'est un supporte bonheur, ma femme.
2: Ça veut dire quoi?
4: Je le supporte.
3: Je vous rassure, ça peut l'être aussi. Hein. C'est pareil. Hein.
2: On s'aime, mais on s'engueule, hein, ça arrive. Voilà.
3: Ah.
2: Bah oui, à un moment donné, ça
4: suffit. On s'engueule, mais c'est important de s'engueuler.
2: Alors, nous allons faire maintenant le quiz musical. Ah, c'est-à-dire que tu vas avoir 2 artistes. qui vont chanter, mais enchaînés. Il va falloir que tu retrouves qui chante, qui sont ces 2 artistes que je vais te proposer. Et à mon top chrono, tu auras 10 secondes. Mais pour l'instant, on écoute les 2 artistes.

0: Alors, qui sont ces deux artistes qui chantent l'un après l'autre? Top chrono 10.
1: Je dirais Sylvie Vartan et Thierry Adam.
0: Popopopopopopololo.

0: Tu as 4, Quentin.
1: C'est fort ça quand même, hein, d'un coup. Hein.
0: Ah oui.
1: Bon, j'ai rigolé un instant parce que vous disiez le quiz musical, et ça m'a fait penser à Georges Marchais, vous savez, c'est un scandale.
0: Oh, Georges Marchais, quand même, c'est bien sûr, passion Georges Marchais.
1: Bon, Floriane, est-ce que tu avais ces deux titres? Ça nous donne un peu une tendance. T'avais reconnu là?
2: Moi je les avais pas, mais mon père à côté, il les avait.
1: Ah, dis à ton père de rester, ce n'est pas interdit.
0: Comment s'appelle ton père?
1: Ben oui.
2: Dominique,
0: Nique s'en allait dans la prairie. Allez.
1: Bah oui.
0: Et il a mon âge, je suis sûr qu'il a mon âge. Quel âge il a ton père?
2: Il est de 62, alors 64.
0: Ah, c'est ça.
2: Année, il vient d'avoir ses 63.
0: Ah, ouais. Voilà, bah, il a presque mon âge.
1: Bon, alors avant de chanter, un petit mot sur ta collection des magnets. C'est bien comme ça qu'on prononce,
2: ouais,
1: les magnets.
2: Avec mon fils, ouais, les magnets.
1: Alors, t'en as combien, les magnets, sur le frigo?
2: Je sais pas, je l'ai pas compté, il y en a pas mal, hein. Peut-être une cinquantaine.
1: Ah oui, une bonne cinquantaine.
0: Ah oui, c'est pas un frigo, c'est une salle d'expo, quoi.
1: Alors, c'est quoi les magnets? Ça représente quoi? Des pays, des, je sais pas, des rivières, des...
2: Bon, des paysages, des villes, ouais, des pays, il y a quoi? Je les regarde, là.
1: Ouais.
2: plein de choses. À chaque fois qu'on va quelque part ou que quelqu'un de la famille va quelque part, et ben, ils en ramènent, quoi.
1: Bah, ton père en a ramené un de Zanzibar, voilà. Dominique. Ben oui.
2: Ouais, c'est ça.
1: Mmh. Tu vois.
2: Tout à fait.
1: Mais ta pièce maîtresse, et on peut en parler un mercredi soir dans un dîner, si tu veux, c'est la langoustine en relief qui vient de Bretagne.
2: Non, elle est très drôle, celle-là. C'est mes beaux-parents qui ont ramené ça de Bretagne, parce qu'ils sont originaires de là-haut.
0: On adore. Ouais.
2: Elle est très rigolote.
1: Bon, sympa comme toi, salut tes beaux-parents. On n'oublie personne dans la famille. Allez, voici tes deux chansons qui sont mixées. Tu dois reconnaître les deux artistes. Écoute bien, c'est très court.

0: Top chrono, 10 secondes, qui chante?
1: Alors, la première, c'est Nicole Croisil.
0: Oui, et
1: le deuxième, ça finit, tant pis, finit.
2: C'est trop tard.
0: Alors, c'est bien Nicole Croisil. Une femme avec toi. Et c'était Thierry Pastor. Ouais. Moins évident, mais très années 80, on connaît ce tube.
1: Ouais.
0: Thierry Pastor, bon bah tu marques quand même un point avec Nicole Croisy.
2: Oui, ça fait 4 pour Quentin, 3 pour
0: exactement.
2: Florian, c'est pas mal.
0: Oui, c'est bien, c'est
2: ça
0: bien.
2: Ça va, les gars.
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0: Talking about revolution, Tracy Chapman sur votre radio ici. Dans quelques secondes, nous sommes toujours avec Valérie Damido et Eric Bastien qui discutent avec Isabelle d'ici La Rochelle et Christophe d'ici Normandie, avec qui cela peut être dangereux de jouer au foot.
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2: Nous sommes avec Isabelle qui a 3, Christophe qui a 2. Alors Isabelle, il paraît que tu as un sosie.
3: Nous sommes de sœurs jumelles, nées sous le signe des Gémeaux.
2: Alors, il paraît qu'on a tous un sosie dans le monde, ça c'est vrai, il paraît. C'est comme ça, moi j'ai jamais rencontré le mien, mais toi non plus, tu l'as jamais rencontré, mais il y a plein de gens qui viennent te voir et qui croient que c'est. Enfin, ils te prennent pour elle.
4: Tout à fait, oui. C'est pour ça que je me suis dit que je dois avoir un sosie, en fait, pas très loin de chez moi, parce que les personnes qui m'ont prise pour l'autre personne, justement, c'était dans la région. Donc, je suppose que la personne n'est pas très loin, mais je ne l'ai jamais rencontrée.
2: Apparemment, elle est peut-être même infirmière, parce qu'on t'a demandé si elle
4: oui.
2: était... Ouais. Ah.
4: Ouais, c'est ça. Elle serait infirmière, c'est le seul indice que j'ai.
2: C'est le seul indice qu'elle a. Elle est infirmière, tu es le sosie d'Isabelle, tu habites en Charente. On est sur le dos, enquête spéciale. Oh là là là là là là. Bon, alors... Il paraît que tu chantes, tu as même chanté à l'Arena Futuroscope au mois de mars, devant une salle comble, parce que tu chantais les légendes du rock.
4: C'est ça, donc je ne chantais pas seule, hein, mais je chantais effectivement en tant que choriste pour les légendes du rock.
2: Ouais. Et voilà, ça a chanté The Cure, Indochine, Prince, Téléphone...
4: Voilà, c'est ça, entre autres. Prince, oui. Bowie. Lennon. J'en passe.
2: J'en passe, c'est des meilleurs. Hein, bravo, c'est bien, c'est dis ça. Donc.
4: Ouais, c'est très chouette.
2: C'était très chouette, voilà. Alors écoute, ce qui serait très chouette, c'est que tu marques 5 points tout de suite. Et que tu gagnes. Alors, écoute bien. Hey. Quel pays est célèbre pour ses fjords? Quel pays est célèbre pour ses fjords? Même pas besoin de faire le top chrono, dis donc, celle-ci m'a donné la bonne réponse tout de suite. Allez, hop là! Oui, c'est les fjords, parce que c'est une vallée glaciaire qui est envahie par la mer. Donc bravo, grâce à la Norvège, tu marques 5 points, ça te fait 8.
5: Et c'est un petit test, est-ce que tu l'avais le fjord là? Est-ce que tu avais la Norvège ou pas?
6: Oui, je connais.
5: Ouais, c'est assez simple.
6: Surtout les Norvégiens, j'aime bien aussi. J'aimais bien quand j'étais jeune.
5: Eh oui, t'as pas
6: qui m'ont bloqué à la gare.
5: Quoi? Comment ça, ils t'ont bloqué à la gare?
6: J'étais avec une Norvégienne, puis après j'étais avec une Danoise, donc c'est plus là, j'aime bien.
5: Le mec, un tableau de chasse, t'as fait dans l'Europe de l'Est, toi, et donc, t'as voyagé en République Dominicaine également.
6: Oui.
5: Tu connais bien la France, parce que t'as été représentant, dis donc.
6: Oui.
5: Mais en quoi?
6: Je vendais des bouteilles d'eau à 120 francs.
5: Des bouteilles d'eau? Donc t'as parcouru beaucoup de kilomètres.
6: Il y avait comme un produit dedans. Bon, c'était un peu de l'arnaque, mais bon, moi j'avais 18-20 ans. Bon, il fallait que je travaille, quoi.
5: Ouais, bien sûr. T'aimerais bien retourner en Allemagne, c'est un pays que t'aimes bien, qui t'attire. Pourquoi? Il y a une raison.
6: Ouais. La Bavière.
5: La Bavière, c'est joli.
6: L'Oktoberfest, par exemple.
5: Et oui.
2: Et la gastronomie, quoi.
5: La bonne chose, forêt noire, tout ça.
6: La bonne saucisse, la bonne bière.
5: Avec modération. Et tu adores Jean-Paul Belmondo. Ça, c'est vraiment une espèce de modèle pour toi.
6: Hein. Ah bah oui, boum boum, cascade, c'est moi, me voilà.
5: On adore. Mais c'est quoi? C'est le côté cascadeur? C'est le côté grande gueule? C'est le côté beau gosse?
6: Un peu le tout. Ouais. Un peu le tout. Qui se prend pas au sérieux. C'est beaucoup d'humour. C'est du sérieux et de l'humour.
5: Et quel est ton film là? Alors c'est peut-être celui-là, ton film préféré de Belmondo?
6: Le professionnel. Et là, c'est ça.
5: Tu sais qu'ils ont tourné deux versions sur le professionnel, on ne sait pas. Hein, ouais. Une version là où il meurt, qu'on connaît tous, mais ils ont tourné la version où il ne meurt pas. Hein. On voudrait bien voir les images. Place des As, magnifique.
6: Et aussi un des plus beaux films, je pense, très sensible, L'itinéraire d'un enfant trop gâté.
2: Gâté, je le louche, magnifique.
5: En même temps, tu es un peu comme lui parce que tu as un côté casse-cou. Hein. En jouant au foot, tu t'es cassé la figure, tu t'es fait mal au menton.
6: Non, je me suis pris le poteau pour marquer un but de la tête. Et je me suis pété le nez.
5: Ah oui, ça fait mal.
6: Une fois, en faisant une tête plongeante, le mec a voulu prendre le ballon de volée, sauf qu'il a pris ma tête. Et moi, le but était marqué.
5: Si le but était marqué, alors ça va. Bon, allez, on va tenter de marquer cette fois, mais les points qui se présentent à toi, il y en a 5. Écoute bien. Là, tu me parlais de représentant d'eau, là. C'est plutôt du vin. Quelle action consiste à verser un vin dans une carafe afin de l'aérer? Quelle action consiste à verser du vin dans une carafe pour l'aérer? Top chrono, 10 secondes.
6: Je le sais, c'est pour le...
5: Allez! Oui.
6: De l'arôme, lui donner une...
5: Oui, comment ça s'appelle?
6: L'aérer. C'est pour l'aérer, c'est pour le...
5: C'est le... Aïe, aïe!
6: Aïe, aïe, aïe, le mot, je le sais.
5: Décanter! On décante
6: le vin. Décanter.
5: Eh oui, eh oui, ah oui, bah oui, mais c'est après le chrono. Ah, c'est décanter, ouais, effectivement.
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Jacques Higelin, les meilleurs moments d'Otakès sont finis pour aujourd'hui. La suite demain, il sera question de pâte carbo, d'un poisson qui s'appelle Bubule et de camping-car. C'est votre radio ici. 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

0: Héros de la Vega, Sweet Darling, parfait pour un réveil en douceur avec votre radio ici.
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0: Bonjour à toutes et à tous, j'espère que vous allez bien ce matin. Toute l'équipe d'ici dès 5h est réveillée pour être avec vous jusqu'à 6h. Saveria derrière le téléphone, Diana à la console, Emine à la rédaction en chef et Valentine Lottès pour les infos. Bonjour Valentine.
2: Bonjour Catherine, bonjour à tous.
0: Tout droit sorti d'un film d'Hollywood, une tornade a ravagé un village de l'Aude hier après-midi.
2: Une quarantaine de blessés, des bâtiments rasés et des habitants qui n'en croient pas leurs yeux. C'est l'info du jour dans une demi-heure et préparez-vous à vivre de plus en plus souvent ce genre de phénomène puisque les canicules n'y sont pas pour rien. Explication d'un spécialiste de Météo France dans les infos de 5h.
0: Et puis côté musique, Indochine, Michael Jackson et Manon Lisa sont au programme. On fera aussi des économies avec Valère Coréard qui vous parlera d'une plateforme pour mieux gérer son budget. Ça sera vers 5h10. 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
0: Très bon début de journée avec votre radio ici, mardi 25 août, il est 5h. Le journal Valentine Lottès. Et à la une, le choc dans l'Aude après le passage d'une immense tornade.
2: Les images de ce tourbillon semblent tout droit venues des États-Unis et pourtant c'est bien sur la petite ville de Poma, tout près de Carcassonne, que cette tornade est passée sous les yeux hier de Fabien.
3: Il n'y a plus de toit, il n'y a plus de tuyaux, il n'y a plus de toit. Il y a les maisons sur étage, il manque le premier étage. C'est vraiment... Mais je ne sais même pas comment vous l'expliquer, tellement j'y crois pas encore. J'ai l'impression que c'est un film, quoi. C'est l'apocalypse, tout simplement. Il n'y a plus rien.
2: 300 maisons endommagées, des bâtiments complètement rasés, une quarantaine d'habitants blessés, dont 15 sont à l'hôpital. Un phénomène rare en France, confirme Guillaume Ferry, directeur des opérations chez Prédict, la filiale risque de Météo France, mais qu'on verra plus souvent à l'avenir à cause d'une météo de plus en plus extrême.
4: En périphérie de ces orages, il peut arriver qu'il y ait une telle énergie que des tornades, des situations tornadiques, de vortex, de phénomènes tourbillonnaires se forment. Et effectivement, le fait qu'on ait eu des fortes chaleurs continues pendant des jours et des jours sur la région rend plus propice en quelque sorte la formation de tornades. Donc la probabilité de survenance d'événements comme celui-là effectivement augmente avec l'évolution du climat et avec un climat méditerranéen qui tend à devenir plus extrême avec des phénomènes plus sévères, plus intenses et peut-être aussi plus fréquents.
2: Si vous ne l'avez pas encore vu, la vidéo de cette tornade est sur ici.fr. Ce matin, les départements de la Corse sont encore en orange pour orages violents. 200 évacués spontanés justement cette nuit à cause d'un incendie déclenché par la foudre, probablement à Alata près d'Ajaccio. Fin de la vigilance météo ailleurs. Mais restez prudents sur la route, notamment sur l'ensemble des nationales et des autoroutes de la partie sud de la France. Des restrictions de circulation et de vitesse ont été prises, indique le ministre des Transports, le temps de déblayer les débris, les branches et les arbres. Des perturbations sur le réseau des trains sont encore également possibles.
0: 5h03 sur votre radio ici et une question ce matin. Le téléphone portable sera-t-il vraiment bâti des lycées la semaine prochaine?
2: Entre l'intention du gouvernement et la mise en place dès la semaine prochaine, effectivement pour la rentrée de cette loi promulguée hier, il y a parfois un gouffre, l'Aurélie Carive.
5: Si certains rares lycées ont anticipé avant l'été, pour les autres, beaucoup reste à faire. Consulter les délégués pour la vie lycéenne, convoquer le conseil d'administration afin de modifier le règlement intérieur, sensibiliser les élèves et leurs parents, et souvent aussi trouver une nouvelle façon de fonctionner là où aujourd'hui beaucoup d'informations transitent par le smartphone des élèves. François Rennet, responsable au SNP2N, le syndicat des chefs d'établissement.
6: Un changement de salle, un devoir qu'il faudra réaliser, des notes, enfin bref, des aménagements qu'on peut avoir ponctuellement et qu'il faudra désormais bien véhiculer par d'autres moyens. Alors, plus traditionnel qu'on avait l'habitude de faire il y a encore quelques années. Mais là, en passant par les usages numériques, ceci offrait une grande souplesse et une grande réactivité.
5: Autre défi, s'assurer que l'interdiction est bien respectée dans des enceintes scolaires qui parfois s'étalent sur plusieurs hectares ou qui accueillent aussi des classes préparatoires, des BTS. On ne peut pas mettre un surveillant derrière chaque lycéen, résume une proviseure qui prône la pédagogie avant tout. Le ministère de son côté promet une certaine souplesse pour laisser le temps aux établissements de s'organiser, conscient que la mesure ne s'applique

0: Du jamais vu, même depuis Disneyland Paris, selon Emmanuel Macron. La France et l'Arabie Saoudite ont officialisé leur accord hier. Marina Kabitène pour créer pas un, mais trois nouveaux parcs d'attractions en Île-de-France et tous à Cergy-Pontoise.
1: Trois parcs et trois thèmes différents choisis par les Saoudiens, précise l'Élysée qui nous dit que le premier sera probablement dédié au manga. Peut-être bien à Dragon Ball. Au total, 6 milliards d'euros seront investis, des fonds exclusivement saoudiens qui généreront 22 000 créations d'emplois directs, affirme l'Élysée. En effet, l'ordre de grandeur est le même que pour Disneyland, le voisin américain qui n'est qu'à 1h30 de route de Cergy-Pontoise de l'autre côté de la région parisienne. Et ce n'est pas un inconvénient mais un avantage pour l'Arabie Saoudite qui estime que les touristes venus du monde entier pourront ajouter leur parc à un séjour parisien au sens large du terme. Aucune date d'ouverture n'est annoncée, mais en reprenant la comparaison avec Disney, il ne faut pas s'attendre à une inauguration avant 2032.
0: Une opportunité historique pour les élus locaux puisque 22 000 emplois directs sont espérés. La météo, Catherine.
2: Ce matin, le temps est dégagé dans le sud-est du pays. Ailleurs, c'est beaucoup plus mitigé avec des nuages et de la pluie dans le Grand Est, des averses en Nouvelle-Aquitaine et un ciel très couvert en Bretagne et dans le Nord. Du côté des températures, si vous êtes à Strasbourg, 16 degrés, Lille 18, Limoges 19, Nantes, Bourges 20, Paris 21, Toulouse 23, Marseille 24. Cet après-midi, les orages seront de retour sur les trois quarts du pays. Vous serez épargné si vous êtes sur le front de l'Atlantique, en Occitanie et en Provence-Alpes-Côte d'Azur pour les températures. Le thermomètre grimpera légèrement jusqu'à 27 dans la moitié nord et 31 dans la moitié sud. Et puis demain, le temps devrait redevenir sec, mais le ciel sera voilé toute la journée. Peu de chance de voir le soleil.
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2: Et voici Indochine pour vous qui êtes déjà debout si tôt, réveillé ou presque. Canary Bay sur votre radio ici.

0: Canary Bay, Indochine, sur votre radio ici, 5h09.
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0: Vendredi dernier, la doyenne de l'humanité a fêté, tenez-vous bien, ses 117 ans. Née en 1909, cette Anglaise est issue d'une fratrie de 8 enfants. Son mari était officier de l'armée britannique et ils ont eu 2 enfants. La famille a vécu un petit peu partout dans le monde. Est-elle à traverser le XXe siècle sans encombre? Elle a survécu à l'époque.

0: l'épidémie du Covid-19, alors qu'à l'époque, je vous rappelle, elle avait déjà plus de 110 ans.
1: C'est quoi son secret?
0: Ben justement, voilà, je vais vous en dire plus. Son mari et ses enfants sont hélas décédés, mais elle a toujours 3 petits-enfants et 5 arrière-petits-enfants. Et en pleine forme, elle affirme avoir conduit, tenez-vous bien Valentine, jusqu'à 97 ans.
1: Waouh.
0: Et elle a joué au bridge jusqu'à plus de 100 ans.
1: Elle a arrêté?
0: Oui, bah... La voilà mémoire, le droit quand même.
1: Ça. D'accord.
0: Alors l'année dernière, elle a caressé pour la première fois un lama et elle a rencontré un roi, le roi Charles, évidemment. Elle a donc hâte de vivre cette nouvelle année pour profiter de nouvelles aventures. Comme quoi, il n'est jamais trop tard pour faire les choses.
1: Bah alors c'est quoi son secret,
0: donc,
1: Catherine?
0: Son secret, quand on lui demande, elle dit qu'elle ne se dispute avec personne et surtout, elle écoute et ensuite, bah, elle fait ce qu'elle veut, est-elle. Hein.
1: J'adore.
0: Voilà, moi aussi. Justement, Valentine, on reste auprès de nos aînés ce matin.
1: Et pourquoi pas vivre dans une résidence senior dès l'âge de 20 ans? C'est le choix de Noah, étudiant, pour se loger gratuitement en échange d'un peu de son temps. Reportage près de Caen, en Normandie, dans 5 minutes.
0: Et puis juste après, on écoutera Michael Jackson. The Way You Make Me Feel, pour nous mettre dans l'ambiance de ce mardi. 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Et puis pour mieux gérer son argent, Valère Coréard est là sur votre radio ici. Bonjour Valère Coréard, chaque jour avec vous un bon plan pour notre pouvoir d'achat. Aujourd'hui vous vouliez nous parler budget.
2: C'est vrai qu'on n'a pas appris à l'école à gérer un budget, savoir ce qui compte, comment placer ses économies, préparer sa retraite, les différentes solutions d'emprunt aussi. En somme, comment gérer son argent, que l'on en ait un peu ou beaucoup. C'est important de bien savoir gérer un budget. Et c'est pour ça que je voulais vous parler d'un site proposé par la Banque de France, mesquestionsd'argent.fr. Alors, comme son nom l'indique, il répond à toutes nos questions autour de l'argent. Gérer son budget, les moyens de paiement, les assurances, l'épargne, la retraite, la perte d'autonomie, les arnaques, mais aussi les aides. Je vous recommande vraiment d'aller le voir parce que c'est un bon moyen d'obtenir des informations d'abord fiables, indépendantes et c'est totalement gratuit.
0: Comment peut-on se faire aider grâce à cette plateforme ?
2: Il y a deux services que je trouve intéressants. D'abord, les points conseil budget, des lieux pour rencontrer un conseiller près de chez vous si vous vous sentez perdu sur le plan financier. Ça peut être une mise au point, un échange pour comprendre les services qui existent, des conseils pratiques. Le plus important, si vous en ressentez le besoin, c'est surtout de ne pas rester seul avec vos angoisses. Ensuite, vous avez une rubrique qui référence toutes les aides qui existent, mais aussi et surtout la possibilité de renseigner vos informations et vérifier si vous ne passez pas à côté d'un dispositif qui pourrait vous donner un coup de pouce. Et puis le site mesquestionsdargent.fr est intéressant parce que ça vous met dans une démarche, en fait, celle de regarder en face un sujet angoissant quand on est très serré. Et c'est notamment là, plus que jamais, qu'il faut un maximum de clarté pour prendre les bonnes décisions. Est-ce que vous avez déjà testé ce site? Vous en pensez quoi? Pensez à m'écrire paricilieséconomies@radiofrance.com.
0: Merci Valère Coréard. Demain, nous ferons un point sur le leasing social, ce dispositif de l'État qui permet de louer une voiture électrique neuve pour un loyer mensuel très bas. Et puis pour écouter tous les conseils de Paricy les économies, c'est sur ici.fr.
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0: 14, une solution logement pour les étudiants en galère avant la rentrée.
1: Vous connaissiez peut-être la vie chez l'habitant, un grand-père ou une grand-mère à la recherche de compagnie en échange d'une chambre. Eh bien, voici la vie étudiante au sein d'une résidence senior. Nous sommes à If, au sud de Caen, Martin Cotta, où en échange de 15 heures d'animation par semaine, le jeune Noah, 20 ans, habite désormais gratuitement au sein d'une résidence Domitis.
4: Le choix de Noah de vivre près des personnes âgées naît d'une expérience très personnelle. La mort récente de son grand-père malade dans une résidence.
5: Je pense forcément à lui et c'est une motivation personnelle. Et oui, en fait, le fait qu'il soit seul, je suis sûr à 100% que ça l'a pas aidé. Du coup, oui. Et puis le lien aussi, par exemple, hier on a fait une sortie. Le lien que j'ai avec les personnes âgées, enfin, est très fort parce que forcément, il y a des choses qui me rappellent mon grand-père. C'est une revanche, on va dire. Et justement, moi, j'ai envie de rattraper ça, on va dire, mais avec eux. d'autres personnes.
4: Noah vivra cette année au troisième étage de la résidence, dans un 46 mètres carrés. En échange du temps passé avec les seniors, le loyer est gratuit.
5: En sachant que j'ai le permis, l'essence n'est pas donnée, les courses n'est pas donné. Donc ça permet de pouvoir aider par rapport à ça. Ça me soulage énormément, oui, en sachant aussi que je vis avec ma copine, donc on est deux. Et donc tout ce qui est essence, courses, c'est cher. Et donc ça aide vraiment par rapport à ça.
4: Alors ça n'empêchera pas Noah de profiter de la vie étudiante avec sa copine dans la ville de Caen, même si tout sera un peu différent.
5: Après oui, pour faire des soirées, etc., je pense qu'on fera plutôt chez les autres. Après, comme c'est pas plus mal comme ça. Mais c'est sûr que quand on va rentrer chez nous, on peut bénéficier de choses que d'autres n'ont pas. Il y a la piscine, la salle de sport, on peut bénéficier de tout ça. Et je sais que là-dessus, je suis privilégié parce que on n'a pas tous la chance d'avoir ça.
4: Noah a du travail tous les jours dans la résidence. Aujourd'hui, c'est un quiz sur les ponts dans la salle à manger.
6: Alors, comment s'appelle le célèbre pont d'Avignon ? Le pont Saint-Bénézé, le pont qui danse, le pont cassé, le pont du Pape.
7: Le pont qui danse.
6: Allez.
4: Josiane et Yvonne apprécient le moment.
8: C'est super, il anime ça très bien d'ailleurs. Ah oui, on ne peut pas être mieux. Moi, c'est les quiz, j'aime bien. La gym.
4: Noah commencera à donner des cours de numérique en septembre, car être âgé ne veut pas forcément dire être sous-équipé.
1: Et voilà un logement étudiant contre un peu de son temps pour les plus âgés.
0: Merci Valentine Lottès. Alors ce soir démarre la nouvelle saison de Koh-Lanta, pour le plus grand plaisir de Valentine d'ailleurs.
1: J'adore.
0: Une édition spéciale car tous les candidats ont déjà participé au jeu. Patrice Gascoigne sera avec Denis Brognard pour en savoir plus juste après Michael Jackson sur votre radio ici.

0: The Way You Make Me Feel, Michael Jackson. 5h21, bon réveil et bonne fête aux Louis et Louise qui nous écoutent. Et puis joyeux anniversaire également si vous êtes né un 25 août comme les actrices américaines Blake Lively, 39 ans. Vous savez, elle a été mondialement connue pour son rôle dans la série Gossip Girl. C'est aussi l'anniversaire de Rachel Bilson, 45 ans, que vous connaissez grâce à la série Newport Beach. Joyeux anniversaire aussi à la chanteuse Evangélique, 46 ans, révélée par l'émission Graines de Star. Le mannequin Claudia Schiffer, 56 ans. L'homme d'affaires Xavier Niel, 59 ans aujourd'hui. Et c'est aussi l'anniversaire du réalisateur Tim Burton, 68 ans. On a aussi une pensée pour l'inoubliable James Bond et aventurier dans Indiana Jones, Sean Connery, qui aurait eu 96 ans aujourd'hui. Et puisqu'on parle d'aventuriers, certains donnent de leur personne à partir de ce soir sur TF1. Les coulisses TV, c'est maintenant sur votre radio ici.
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0: Et on retrouve Patrice Gascon avec ses coulisses télé. Et on attaque très fort la rentrée, puisque chaque mardi soir, nous retrouvons une nouvelle saison de Koh-Lanta, et pas n'importe laquelle, une saison All Stars.
3: Qui dit édition All Stars dit retrouver des candidats qui ont déjà participé à Koh-Lanta. Et parmi eux, il y a cette demoiselle à la franchise implacable, Clémentine.
4: Je suis quelqu'un qui est très très très compétitrice et j'aime pas les tricheurs. T'es passé d'une image de quelqu'un que j'appréciais énormément à quelqu'un qui, d'un coup, je pouvais plus t'encadrer.
3: Le fort caractère de Clémentine est de retour dans ce Koh-Lanta All Stars réunissant d'anciens candidats. À ses côtés, vous retrouverez aussi des aventuriers emblématiques comme Freddy, Hugo, Yacine, Moussa, Lola ou Dorian. Pour cette édition, dès le début, les candidats sont réunis en binôme et donc en destin lié. On gagne ensemble, on perd ensemble. Et donc, vu qu'il y a 18 candidats sur la ligne de départ, vous avez une chance sur 9 de sortir dès le premier conseil. Mais finalement, Denis Brognard, une édition All-Star, c'est pour chacun des téléspectateurs l'occasion de retrouver aussi son chouchou, non ?
5: Ben j'espère que vous retrouvez vos chouchous dans la rue déjà. Il y a des gens qui me disent « Ah super, je suis content de retrouver Hugo. Ah, quel bonheur d'être avec Clémentine. Ça fait longtemps qu'on ne l'avait pas vu. Moussa, mais c'est fou. Moi, je me souviens, j'avais à peine 10 ans et aujourd'hui, je suis père de famille et je le retrouve. » C'est ça qui me plaît. Et n'oublions jamais que Koh-Lanta, pour les aventuriers, et en particulier pour ceux qui ont eu la chance de revenir, ça reste l'une des plus belles aventures de leur vie.
3: Vous les connaissez bien, ces candidats, du coup, parce que c'est des candidats qui reviennent. Ouais. Qu'est-ce qui se passe quand on arrête la prise ?
5: Rien de différent. Et je vais vous donner un exemple. Je connais très bien Dorian parce qu'on se voit sur des courses. Il m'a dit, Denis, c'est fou parce que c'était assez déstabilisant. J'avais l'impression qu'on ne se connaissait pas. J'avais l'impression que tu ne m'aimais plus. Et je lui ai dit, mais tu sais, moi, avec l'expérience qui est la mienne aujourd'hui, je les tutoie tous. On s'est vus dans différentes circonstances. Je les aime tous. Mais dès l'instant que ça commence, c'est le vouvoiement. Il n'y a rien de différent avec un Koh-Lanta normal. Mais c'est indispensable pour moi. Parce que si d'un seul coup, on se met à la fin à dire « Alors, ça va, vous êtes bien sur votre camp ?» Non, je mets les barrières. En revanche, dès que l'élimination est prononcée, on retrouve tout à fait le climat. C'est plus embêtant, je pense, pour eux, de voir que moi, je change totalement et que je remets ma casquette d'animateur plutôt que de complice, copain de chacun d'entre eux.
3: Voilà pour les coulisses des rapports entre Denis Brognard et les aventuriers de Koh-Lanta à retrouver ce soir sur TF1. Et les coulisses télé reviennent demain, ici.
0: Avec encore de l'aventure, mais cette fois-ci grâce à un épisode inédit de Nos Terres Inconnues, avec Jean-Philippe Janssen comme invité. Merci Patrice Gascoin. À suivre, un voyage dans le temps avec Stéphane Bern pour comprendre pourquoi une île en Europe est à la fois française et à la fois espagnole. Si, si, c'est possible. Explication après Manon Lisa, le petit pêcheur, sur votre radio ici, 5h25.

0: sur scène à Paris le 10 novembre prochain. Manon Lisa, petit pêcheur dans la bande-son d'ici. Alors chaque jour avec ici un petit peu d'histoire avant l'actu avec Stéphane Bern. Et ce matin, on voyage au temps où une petite île influait sur le cours de l'histoire européenne.
1: L'île des Faisans, ce n'est ni vraiment la France, ni vraiment l'Espagne. Mais c'est le meilleur endroit pour faire la paix. Année 1659, dans le sud-ouest de la France, un tout petit bout de terre devient un îlot de la plus haute importance. L'île des Faisans, longue de 200 mètres et large de 40, s'impose comme le point de convergence des plus grands diplomates français et espagnols sous l'égide de Mazarin côté français et de Luis de Haro côté espagnol. Il faut dire que c'était bien avant l'invention des visioconférences.
2: 6 heures de conférence par jour, 8 heures de préparation, c'est tout ce qu'on peut en dire.
1: Parce que depuis des décennies, les deux royaumes sont en guerre. Alors, les deux pays trouvent le lieu idéal pour discuter. Cette petite île située sur le fleuve Bidasoa, qui sépare Hendaye en France d'Irun en Espagne. Un entre-deux parfait. Comme si on choisissait une petite ville de Bourgogne pour un match en terrain neutre entre l'OM et le PSG. C'est dans un pavillon à double entrée, conçu exprès pour que les uns et les autres n'aient pas à franchir symboliquement le territoire de l'autre, que les délégations se rencontrent. Avec succès. Le 7 novembre 1659 est enfin signé le traité des Pyrénées qui met fin à la guerre franco-espagnole. Ce minuscule morceau de terre garde jusqu'à aujourd'hui un statut bien particulier, celui de condominium. L'île des Faisans est placée sous souveraineté espagnole de février à juillet, puis sous autorité française de juillet à janvier. Une sorte de garde alternée diplomatique.
3: Je vois que l'ambiance est bonne ici aussi, hein. Mais je vais passer au salon pour alterner un peu.
1: L'île des Faisans, c'est un partage entre l'Espagne et la France, mais pas au point d'avoir comme plat emblématique de sa gastronomie la paella au camembert.
0: Encore heureux, merci Stéphane Bern. 5h30, toute l'actualité en France et dans le monde avec le 90 secondes, c'est maintenant avec Valentine Letess.
4: Rasé de la carte ou presque, le village de Poma dans l'Aude se réveille dans les décombres. 41 blessés hier après le passage d'une tornade. C'est l'info du jour dans un instant. Les orages violents ont également causé des dégâts dans le Gard, l'Hérault ou encore en Corse. Nos enfants ont-ils subi des violences sexistes et sexuelles? De la grande section de maternelle à la terminale, la question leur sera directement posée dans le questionnaire anonyme sur le harcèlement remis aux élèves à chaque rentrée. Et les résultats risquent d'être sismique selon le ministre de l'Éducation, puisque le phénomène est massif. Un policier municipal mis en examen pour homicide routier dans l'Oise après la mort d'un homme vendredi soir au volant de sa voiture près de Compiègne. Le conducteur a fui le contrôle de police, indique le parquet, avant d'avoir un accident, mais les circonstances précises méritent encore d'être approfondies. C'est une annonce hors norme, souligne Emmanuel Macron. 3 parcs d'attractions verront le jour en Île-de-France, tous à Cergy-Pontoise, grâce à 6 milliards d'euros d'investissement de l'Arabie Saoudite, avec pour conséquence, ajoute le président, la création d'environ 22 000 emplois directs. La Slovaquie, la Croatie et maintenant le Monténégro tombent face aux volleyeuses françaises. Les Bleus se sont qualifiés hier soir pour les 8e de finale de l'Euro. Et puis à 400 km de la Terre, Sophie Adnaud se jettera à nouveau dans le vide spatial ce mardi. Première française à sortir dans l'espace la semaine dernière, l'astronaute remet ça pour terminer les réparation d'une antenne de communication de la Station Spatiale Internationale.
0: L'info du jour, Valentine Letess, c'est cette tornade impressionnante hier dans l'Aude.
4: Les images sont dignes d'un film catastrophe et les dégâts considérables. Là où le tourbillon s'est formé, Fanny Navarte, près de la petite ville de Poma et son millier d'habitants.
5: Des tonnes de tuiles et de gravats recouvrent les rues, les arbres sont coupés en deux. La tornade a tout emporté. Une zone de guerre, décrivent certains habitants. Catherine était dans sa maison.
6: Tout a explosé, ben, le toit s'est arraché, tout est parti, tout. C'est toute une vie qui part en peu de temps.
5: Elle a rapidement rejoint la salle polyvalente pour se faire recenser. À l'intérieur, les sinistrés affluent pour se faire soigner, avoir de l'eau, de la nourriture et trouver du réconfort. Beaucoup se prennent dans les bras, encore un peu sonnés, demandent des nouvelles des voisins. Les bénévoles de la Croix-Rouge ne savent plus où donner de la tête. Cécile prend quand même le temps d'écouter les habitants.
7: C'est déjà permettre de libérer la parole et d'être là, montrer qu'ils ne sont pas seuls. C'est impressionnant, c'est surtout la détresse des gens qui est impressionnante.
5: Des dizaines de personnes ont quitté le village à pied dans la soirée avec des sacs et des valises remplies d'affaires attrapées en vitesse.
8: Pas le temps de réfléchir à rien en fait.
5: Marie et Cyril vont pouvoir être hébergés chez de la famille.
8: On a pris des chats, la nourriture, des vêtements vite fait, des sous-vêtements vite fait. Je crois que j'ai pris une trousse de toilette, mais je crois non, je l'ai oublié celle-là.
9: Elle demandera à sa sœur.
8: C'est très compliqué. Et puis après, si on se dit comment ça va se passer par la suite, comment on va être indemnisé.
5: En attendant, des opérations de mise en sécurité des bâtiments sont en cours pour éviter des effondrements dans les heures qui viennent.
4: Et puisqu'au moins 300 maisons ont été endommagées, 41 blessés par cette tornade, dont 15 hospitalisés selon le dernier bilan de la préfecture hier soir. Ce matin, plus de vigilance orange aux orages, Catherine.
0: Oui, effectivement, ça va beaucoup mieux sur le pays. Alors, ça reste quand même très mitigé. Vous avez des averses en Nouvelle-Aquitaine et un ciel très, très couvert en Bretagne et dans le Nord. Ailleurs, c'est dégagé. Voilà, mais vous n'aurez pas non plus un très grand soleil. Pour les températures, ce matin, si vous êtes à Metz, 17 degrés, Brest 18, Rouen 19, Tours 20, Paris 21, Montélimar 22, Bordeaux 23, Nice 24. Didier, sur la page Facebook, il est à Saint-Éloi-les-Mines en Auvergne, nous dit qu'il fait 13 degrés. De son côté, Eric à Saint-Angèle en Haute-Corrèze relève 8 degrés, un ciel couvert. Thierry, qui est dans le Pas-de-Calais à Givenchy en Gouëlle, à 13 degrés et un ciel décalé. Quant à Marie-Laure, qui est dans la vallée de Saint-Léonard de Noblat en Haute-Vienne, elle a un ciel couvert et 15 degrés ce matin. Cet après-midi, les orages sont de retour sur la majeure partie du pays. Vous serez épargné si vous êtes sur la façade atlantique et près de la Méditerranée. Pour les températures, comptez entre 21 et 27 sur la moitié nord, 26 et 31 dans la moitié sud. Et puis demain, le parapluie devrait rester au placard puisque le temps devrait redevenir sec, mais il sera voilé toute la journée.
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0: Avec un thé, un café, des céréales ou une tartine pour bien démarrer cette journée, mais aussi Louise Attac, Je t'emmène au vent sur votre radio ici.
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0: Louise Attaque, je t'emmène au vent sur votre radio ici à 5h38.
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0: Valentine, est-ce que oui. Vous aviez de l'argent de poche quand vous étiez petite?
2: Et vous?
0: Mais oui, bah une fois par mois.
2: Tout pareil.
0: Et vous l'utilisiez pour quoi? Vous vous souvenez?
2: Oh, je veux pas être très originale, hein, pour acheter des bonbons comme vous, j'en suis sûre.
0: Ah bah, voilà. C'était une bonne partie de l'argent de poche et j'avoue, j'allais au cinéma aussi avec.
2: Ah ouais, quand même.
0: Ouais, comme bonbons et cinéma. Et vous, est-ce que vous avez eu de l'argent de poche petit? Combien? À quelle fréquence? Est-ce que vous en donnez à vos enfants, vos petits-enfants? Appelez-nous pour nous dire comment vous gérez ça. 0810 055 056, 0810 055 056. On vous attend maintenant pour en parler juste avant 6 heures.
2: Et puis les frais du dentiste aussi, hein, qui suivent. Hein. Parce que si vous donnez de l'argent de poche à vos enfants pour acheter des bonbons, il y a les dents après à soigner derrière.
0: Bon, non, il suffit de bien se brosser.
2: Oui, c'est pas toujours vrai.
0: On en reparle là. Alors, puisqu'on parle d'argent, encore une arnaque dans C'est pas vrai, dans quelques minutes, Audrazo nous alerte sur un article prétendument de France Info.
2: Oui, il nous promet des révélations sur notre confrère Nagui, mais au bout du compte, il n'en est rien. Il n'a qu'un seul but, nous soutirer de l'argent. Comment? Eh bien, Audrazo nous explique tout vers 5h40.
0: Et puis, on aura de la musique avec Taylor Swift. Extrait de son dernier album que l'on écoute dans quelques instants, car d'abord c'est Eric qui est avec nous. Bonjour Eric.
2: Bonjour Eric.
3: Bonjour.
0: Eric, vous êtes en Loire-Atlantique.
3: Exactement, ouais.
0: Où ça? Dites-nous tout, Eric.
3: Moutier-en-Retz. Enfin, je suis sur la route, je me suis arrêté, je fais au travail.
0: Ah, qu'est-ce que vous faites comme travail, Eric?
3: Je suis responsable de l'achat, je suis à la Thalasso de Pornic.
0: Ah, vous allez nous laisser votre numéro. On va garder votre numéro après, hein, bien sûr, avec Valentine, bah, on va vous recontacter.
3: J'imagine.
0: Bon, est-ce que vous avez pu partir un petit peu en vacances cet été?
3: Oui, je suis parti au mois de juin et juillet, oui.
0: Vous êtes parti où, Eric?
3: Je suis parti en Dordogne avec mon ami, en juillet avec mon fils.
2: Ah bah dis donc, on s'embête pas, Eric?
3: Bah non.
2: C'était quoi le mieux, la Dordogne ou le Maroc?
3: J'ai préféré la Dordogne.
2: Ah ouais, il faisait plus frais?
3: Ouais, il faisait plus frais,
2: ouais. Mais oui, forcément.
3: Ouais.
0: Et vous avez passé donc...
3: J'étais bien les deux. C'était bien aussi.
0: Oui, oui, bah, faut varier les plaisirs.
3: Oui, oui.
0: Faut varier.
3: Bien sûr.
2: Vous avez fait quoi en Dordogne, Eric?
3: Bah, beaucoup de canoë, beaucoup de balades, beaucoup de visites de châteaux.
2: On mange aussi bien, je crois, en Dordogne.
3: Oui, ouais, on mange bien, ouais. À Sarlat et tout, c'était pas mal. C'était très bien.
0: Bon, très bien. Eh bien, Eric, bravo, vous avez gagné la radio portative qui fait réveil, Bluetooth, lampe de poche.
3: Excellent.
0: Elle est multifonction. Il y a juste le café qu'elle ne fait pas. Je suis désolée, mais voilà. Encore bravo, puis bon courage pour le travail et bonne route. Hein. Faites attention sur la route, Eric. Hein.
3: Oui, je me suis arrêté. Merci.
0: Allez, passez une belle journée. À bientôt.
3: Également.
2: Au revoir.
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0: C'est pas vrai, le rendez-vous anti-arnaque. Audrazo, les auditeurs vous alertent. Ils sont tombés sur un article web mensonger à propos de l'animateur Nagui.
4: Oui, un spam particulièrement vicieux. C'est ce que m'écrit Virginie, une auditrice. Elle reçoit un mail. Il fait très sérieux puisqu'il y a le logo de France Info. Je vous le lis. Nagui se confie sur son choix personnel. Il évoque, presque en aparté, nous dit-on, une décision qu'il aurait aimé prendre plus jeune. Donc la suspense, on a envie de savoir, on a envie de cliquer pour connaître ce grand secret de Nagui. Et ça tombe bien, il y a un bouton tout en bas, lire l'article avant qu'il ne soit enlevé. Alors, je m'arrête là-dessus, lire l'article avant qu'il ne soit enlevé. Jamais un média sérieux ne vous enverra un message de ce genre. Ce n'est pas France Info qui écrit à Virginie et ce n'est pas un vrai article.
0: Alors Aude, c'est quoi le risque si on clique pour lire cet article?
4: Eh bien, ça n'a l'air de rien comme ça, mais attention, vous risquez de vous faire siphonner votre compte en banque. Oui, oui, je vous explique. Je clique sur le lien qu'a reçu Virginie, je tombe sur le site franceéconomieinfoactu.com. C'est un média qui n'existe pas, mais le nom est ronflant, ça sonne bien. Et son but, c'est de vous faire faire croire que Nagui a trouvé un moyen infaillible pour gagner de l'argent sans rien faire. Et que vous aussi, vous pouvez en profiter. En clair, c'est une arnaque à l'investissement. L'escroc vous pousse à verser de l'argent. C'est ce qu'a fait Isabelle, par exemple, une autre auditrice. Elle y a cru. Elle a mis 250 euros qu'elle ne reverra jamais. 250 euros, c'est beaucoup. Mais j'ai envie de dire, c'est un moindre mal puisque les victimes perdent souvent des sommes absolument astronomiques. Ces faux articles, ils sont tellement dangereux que l'autorité des marchés financiers a tiré la sonnette d'alarme pas plus tard que la semaine dernière. Elle s'inquiète de la multiplication de ces arnaques.
0: Et on la comprend. Pour retrouver tous les conseils anti-arnaque d'Aude Razeau, rendez-vous sur ici.fr, rubrique C'est pas vrai. 5h43, le Vélociraptor avait un atout remarquable. Est-ce que vous savez ce que c'est ? On va
2: ça,
0: tout vous
2: dire.
0: C'est
2: une grande question.
0: Ben oui, mais c'est pour ça qu'on la pose d'ailleurs, Valentine, je vous remercie. Et c'est Benoît Prospero qui va y répondre et qui va tout vous dire dans 4 minutes, le temps d'écouter Taylor Swift, Opalite, sur votre radio ici.

0: C'est Taylor Swift, Opalight sur votre radio ici à 5h47. Et nous rentrons dans le monde merveilleux du vivant. Aujourd'hui, on remonte le temps et nous voici au temps des dinosaures. Bonjour Benoît Prospero.
1: Non, j'essaye de faire le cri du dinosaure, mais ça marche pas du tout. D'autant qu'on n'est pas sûr en plus à 100% quel était le cri des dinosaures. Bref, bonjour à toutes et tous. Aujourd'hui, dans le monde merveilleux du vivant, trois choses à savoir sur le Vélociraptor. Au menu, vitesse, griffes et vision. Simplement, est-ce que vous voyez à quoi ça ressemble un Vélociraptor ? On refait un petit peu sa carte d'identité. 2 mètres de long, queue comprise, pour seulement 70 cm de haut. Animal bipède, qui se déplaçait donc sur ses membres postérieurs. Tête relativement allongée et plate, environ 23 cm. Un long museau étroit et des mâchoires qui portaient environ 80 petites dents acérées, largement espacées et dentelées. Et donc, première chose à savoir, ce qui distingue le Vélociraptor, eh bien, c'est sa vitesse. Ses membres postérieurs allongés lui permettaient de courir jusqu'à 40 km/h, ce qui est plus rapide que la moyenne humaine et même que la moyenne d'un sprinteur de haut niveau comme Usain Bolt lors d'un 100 mètres.
0: Et d'ailleurs, c'est là que vient son nom.
1: Eh bien exactement, son nom vient des mots latins vélox, rapide, et raptor, voleur, en référence à son agilité pour attraper ses proies. Et à ce propos, deuxième chose à savoir, sur le Vélociraptor, il avait 3 griffes, dont la grande griffe du second doigt, 7 cm de long, était recourbée et mobile. Et pourquoi je vous parle de ça ? Parce que cette morphologie lui permettait, de la même manière que les rapaces, d'empêcher ses victimes de s'échapper, ce qui l'a rendu célèbre. Et puis, il avait une autre qualité. Vous savez ce que c'est ?
0: Eh bien non, je ne sais pas, mais puisque vous parlez de rapace, c'est peut-être sa vue ?
1: Nom d'une marmotte en bikini, vous avez totalement raison. Plus exactement, le cerveau du Vélociraptor était relativement imposant proportionnellement à sa taille. Et donc, cette morphologie de son crâne avec des orbites qui s'ouvrent vers l'avant laisse penser, et c'est la troisième chose à savoir, que le Vélociraptor disposait d'une vision tridimensionnelle, ce qui est assez rare pour le souligner, et faisait surtout de lui un prédateur capable d'attaquer une proie avec précision. Le monde vivant est merveilleux. Et aujourd'hui, pour toutes ces infos, on remercie le formidable Ronan Alain, paléontologue au Muséum National d'Histoire Naturelle. Plus d'infos sur mnhn.fr.
0: Et nous savons désormais que le Vélociraptor avait une vision tridimensionnelle. Merci Benoît Prospero.
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0: Se faire un peu d'argent de poche en travaillant pendant les vacances, c'est le quotidien de nombreux adolescents et étudiants à la recherche d'un job saisonnier. À Béthune, dans le Nord, le dispositif argent de poche porté par la ville séduit de nombreux jeunes cet été, Robin Bernot.
3: Très vite, le dispositif a affiché complet.
4: J'ai sauté sur l'occasion.
3: En effet, de nombreux adolescents, à l'image de Mathis, 17 ans, que vous venez d'entendre, ont répondu à l'offre de la ville de Béthune. Cette offre, elle est toute simple. La commune a proposé à des jeunes âgés de 16 à 25 ans de leur verser de l'argent de poche en échange de petits travaux pour la commune. Et lorsque Juliette Penne d'ici Nord est allée à leur rencontre, elle est tombée sur Iron, 17 ans.
5: On est en train de faire des sous-bossements et puis ça se passe bien pour l'instant.
3: Iron, s'il est là, c'est grâce à sa maman et aux réseaux sociaux.
5: C'est ma mère qui a trouvé ça sur Facebook avec l'annonce de la ville de Béthune qui cherchait des jeunes. Donc ma mère m'en a parlé vu que j'ai 17 ans, je viens d'avoir le bac et puis c'est un peu compliqué de trouver un job d'été. J'ai vu parler de ça et puis je me suis dit pourquoi pas.
3: Parmi les activités, il peut y avoir une matinée de nettoyage, du désherbage ou de la peinture. Et en échange, les jeunes sont rémunérés à hauteur de 20 euros. Pour Capucine, 16 ans, c'est l'occasion de mettre de côté.
6: C'est la première fois que je fais une activité l'été. Je me suis dit pour me lancer, ça peut être bien. En plus, on aide à embellir la ville. Ça va payer mon permis, rembourser un petit peu le code que je viens de passer. Donc voilà, c'est cool.
3: Vous venez de l'entendre, ici ça marche. Mais alors vous, qu'en pensez-vous ? Je suis venu vous voir dans la rue et je vous ai montré l'article sur notre site. Je vous ai demandé votre regard sur cette initiative.
7: Allez,
3: on commence par Lucie.
7: À chaud. Je trouve que c'est une bonne initiative pour les jeunes parce qu'on sait qu'il y a beaucoup de jeunes qui sont en précarité en ce moment.
3: Lily, quant à elle, est un poil plus dubitative.
8: Faut pas oublier que tout ça, c'est du travail. Et du coup, argent de poche, c'est un petit peu minimisant. Après, j'imagine que du coup, ils sont bénévoles, mais c'est sûrement des petits jeunes qui ont besoin vraiment d'argent et qui n'ont pas trouvé de travail pour l'été.
3: D'ailleurs, sur ce dernier point, j'ai rencontré Jazz qui est complètement d'accord.
9: Ça permet aux jeunes d'avoir un peu d'argent pour financer différents
4: projet.
3: Et vous, tiens, est-ce que vous auriez pu vous inscrire à ce type de dispositif dans votre ville ?
4: Oui, carrément. Je suis issue d'une famille de 5 enfants et mon père était seul à travailler, donc ça aurait pu mettre un peu de beurre dans les épinards.
3: Au total, cette année, dans le Nord, à Béthune, une 60aine de jeunes a bénéficié de ce dispositif.
0: Merci Robin Bernot. Demain, autre idée qui marche, elle concernera des récupérateurs d'eau. Concernant l'argent de poche, est-ce que vous en avez eu quand vous étiez petit ? Combien ? Est-ce que vous en donnez à vos enfants, petits-enfants ? Venez nous dire comment vous gérez ça. Est-ce que vous en pensez ? 0810 055 056. Johnny Hallyday, maintenant avec une magnifique chanson d'amour écrite par Jean-Jacques Goldman. Je te promets, sur votre radio ici.

0: Je te promets, Johnny Hallyday sur votre radio ici, 5h47. Et bonjour Georges.
1: Bonjour Georges.
0: Georges, vous êtes dans l'Allier à Montoldre.
2: Ouais.
0: Et alors vous, question argent, vous apprenez à vos enfants à gérer, puisque vous leur donnez de l'argent de poche, c'est ça?
2: Oui, c'est ça, oui.
0: Expliquez-nous, comment vous faites? Comment vous y prenez?
2: Donc, je m'y prends, donc, c'est de temps en temps une fois par mois. Donc, j'en mets directement sur leur compte courant. Donc, ce qui leur permet de que ça fasse des petits pour la suite, pour leurs études et puis pour leur permis de conduire.
0: Ils ont quel âge, vos enfants?
2: Ils ont 7 et 5.
0: D'accord.
1: Donc... Ils ont une carte pour retirer leurs sous sur le compte courant?
2: Non. non, pas encore. Mais c'est que c'est des comptes qui sont bloqués, justement, et ce qui leur servira pour le futur, quoi.
0: Donc là, pour l'instant, vous épargnez pour eux, mais quand ils seront plus grands, voilà. Est-ce que vous leur donnerez directement de la main à la main, comme on dit?
2: Oui, il n'y aura pas de souci.
0: Ils vous réclament déjà ou pas?
2: Non.
0: Ils n'ont pas encore envie de s'acheter des bonbons.
2: Ils n'ont pas encore la notion d'argent, je dirais, encore à leur âge, mais je leur apprends que pour plus tard, bah, ça leur servira, quoi.
0: Et vous, est-ce que vous aviez de l'argent quand vous étiez plus jeune, Georges?
2: Oui, j'avais de l'argent de poche, effectivement. Ah oui, j'avais. Enfin, à l'époque, c'était en francs, donc ça rajeunit pas.
0: Oh, je vous rassure, moi aussi, je l'ai eu en francs, l'argent de poche. C'était quoi, une fois par semaine, une fois par mois?
2: Une fois par mois, oui.
0: Et qu'est-ce que vous en avez fait, cet argent de poche? Avec Valentine, on s'achetait des bonbons.
2: J'ai épargné, moi, en fait.
0: Ah, vous aussi, vous avez épargné. D'accord.
2: C'est ça, moi.
1: C'est ce que j'allais dire. C'est typique des Auvergnats, ça, Georges.
2: C'est ça.
0: Et vous avez épargné pour faire quoi, alors, du coup? Qu'est-ce que vous vous êtes payé avec cet argent de poche?
2: Eh ben, je me suis payé mon permis de conduire.
0: Ah,
1: bah comme puis, Catherine, tiens.
2: Et puis, après des bricoles, je me suis fait plaisir, quoi.
0: Ouais, vous avez raison, il faut, c'est son argent de poche. Hein.
2: Et donc, ils font partir en vacances aussi, voilà.
0: Oui, effectivement, très bien. Et puis, est-ce que vous allez augmenter un petit peu l'argent de poche de vos enfants au fur et à mesure qu'ils vont grandir?
2: Bah, je verrai selon les revenus que j'aurai.
0: Oui.
2: J'ai un peu plus.
1: Bien sûr. Et s'ils travaillent bien à l'école aussi, hein?
2: Voilà.
0: C'est ça. Merci de nous avoir appelé, Georges, ce matin.
2: Il y a pas de souci. Là, je suis en train de livrer, donc.
0: Bonne livraison, Georges. Bon courage pour le travail. À bientôt.
1: Et à bientôt.
2: Oui, je suis conducteur livreur là.
0: Ah bah très bien. Attention sur la route, Georges. Hein, ok.
2: Oui, pas de souci.
0: Allez, belle journée. À bientôt.
2: Merci. Au revoir.
0: Il est donc temps de passer la main à l'équipe d'ici matin. Valentine et moi, on vous retrouve demain et en pleine forme. Belle journée avec votre radio locale ici.
3: Bonjour tout le monde, mardi 25 août en Sarthe. Vous venez de vous réveiller, prenez votre temps. On est ensemble jusqu'à 9h. Et pour cette toute nouvelle saison, faites chauffer le café, préparez les tartines. On s'occupe de tout le reste avec Léa Dubost pour l'actu locale. Bonjour Léa.
4: Bonjour Simon, bonjour à tous.
3: Ici matin jusqu'à 9h, on est parti.
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3: Excellent réveil à l'écoute d'Ici même. Il est 6h.
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3: Léa Dubost, l'actu locale, la rentrée scolaire, c'est dans une semaine, jour pour jour.
4: Pourtant, les enseignants, les directeurs d'établissements sartois n'ont toujours pas accès à leur boîte mail professionnelle ni aux outils numériques nécessaires pour préparer cette rentrée. Les accès à leur plateforme sont en fait bloqués volontairement pour permettre au ministère de renforcer la sécurité des systèmes informatiques. Après les cyberattaques qui ont visé les serveurs de l'éducation nationale fin juillet, l'Académie de Nantes, dont on dépend, a été l'une des plus touchées. Mais en attendant que tout revienne dans l'ordre, les professionnels subissent, Yann Lastenet.
7: Leïsa Touaria est enseignante en CE2 à l'école Jean Massé au Mans et co-secrétaire du syndicat FSUS NUIPP. Pour l'instant, impossible pour elle de préparer la rentrée.
8: Pour les directrices, par exemple, c'est l'application Onde qui leur permet d'avoir accès à toutes les données des élèves. Et c'est avec cette application-là qu'elle forme les classes. Là, c'est impossible.
7: Rose Franchetot ne peut pas accéder à sa boîte mail professionnelle et c'est un vrai problème pour cette enseignante remplaçante.
9: Dans des conditions normales, ce serait l'heure où je devrais au moins vérifier ma boîte mail académique pour m'assurer que on ne m'attend pas quelque part et que j'ai une classe à préparer pour le jour de la rentrée. Et en fait, actuellement, je suis dans le flou puisque je ne sais pas si un avis de suppléance est tombé ou non.
7: Impossible non plus de comptabiliser les inscriptions des nouveaux élèves, tout étant informatisé.
9: Hypothétiquement, une école qui au mois de juin avait 126 inscriptions va peut-être se retrouver concrètement avec 140 élèves, donc 14 élèves en plus, et qui ne vont pas être comptés dans les bases administratives. Donc là, l'administration ne pourra pas compter ces 14 élèves en plus qui, potentiellement, pour cette école-là, auraient pu permettre une ouverture de classe.
7: Impossible également de répondre aux mails des parents d'élèves, les messageries électroniques des écoles étant temporairement indisponibles.
4: Yann Lastenet, le recteur et le syndicat FSU doivent se réunir demain pour faire un point sur la situation.
3: 12 hectares brûlés à Saint-Rémy-du-Val, près de Mamers, hier après-midi.
4: Un nouveau feu d'espace naturel qui a mobilisé une quarantaine de pompiers et l'hélicoptère bombardier d'eau Morane 72 qui a effectué 24 largages. C'est l'un des incendies les plus importants de l'été en Sarthe. Pour se rendre compte, 12 hectares, ça correspond à plus de 15 terrains de football. Et ce n'est pas le seul endroit où des flammes ont été aperçues. Hier, à Recueil, 2,5 hectares ont brûlé. Des feux d'espace naturel ont également été éteints à Ligron, Raé et Lacinte, mais sur des plus petites surfaces. Un impressionnant tourbillon qui arrive à toute vitesse et qui ravage tout sur son passage. C'est ce qu'il s'est passé hier dans la petite commune de Poma, entre Carcassonne et Limoux, dans l'Aude. Une tornade qui a touché au moins 300 maisons. Les images sont sur ici.fr.
3: Ils en ont marre de la vitesse excessive de certains automobilistes.
4: Des habitants de Piacé, cette petite commune située dans une cuvette dans le Nord-Sarthe, voient passer entre 8000 et 12000 véhicules par jour, car elle est traversée par la route départementale qui relie Le Mans à Alençon. Le problème, c'est que peu d'automobilistes respectent les limitations de vitesse et que certains passages piétons sont peu visibles, selon des riverains. Au début de l'année, une jeune femme de 18 ans a d'ailleurs été renversée en traversant. Pourtant, des aménagements ont été réalisés ces dernières années. Reportage sur place de Louis Fontaine.
6: La maison de Laetitia est à moins de 10 mètres de l'accident qui a gravement blessé une jeune femme.
10: Je suis venue justement pour l'aider, mais ça aurait été un gamin de 5 ou 6 ans. Ah, malheureusement, il n'aurait pas survécu, c'est sûr.
6: Le choc s'est produit un matin d'hiver et malheureusement, ce n'est pas le premier vécu de près par Laetitia. L'utilitaire de son mari a déjà été percuté de plein fouet par une voiture.
10: Bah, moi, ce que j'ai peur, c'est qu'il y a un véhicule qui arrive directement chez moi. C'est un fait, ça va faire 3 ans, tous les ans, il y a toujours quelque chose.
6: Elle a déjà fait remonter plusieurs fois ses craintes en mairie. Du côté de l'équipe municipale, on l'assure, tout est fait pour sécuriser la traversée des habitants. On trouve 4 passages piétons. Émilie, la secrétaire de mairie.
11: Il y en a un près de l'école pour la sécurisation. Il y a les panneaux attention école, il y a des marquages au sol.
6: Si l'objectif est d'abaisser la vitesse, la mairie reste limitée dans ses actions. C'est le conseil départemental qui gère les routes. On retrouve le maire de Piacé, Frédéric Deniol, devant le seul rond-point de la commune.
12: On aurait pu faire un rond-point beaucoup plus gros, beaucoup plus imposant. Mais du fait des contraintes de cette route à convoi exceptionnel, le département n'est pas favorable à mettre des obstacles sur la route.
6: Pas de dodane non plus. Certains riverains demandent la mise en place d'un radar près de la commune. Pas la solution pour la mairie qui veut faire de la prévention en amont et en aval du bourg.
4: Louis Fontaine pour Issimène. Les syndicats agricoles FDSEA et JIA se réjouissent. Le corbeau-fro est de nouveau considéré comme nuisible en Sarthe.

0: Ils se sont lancés dans un pari un peu fou.
1: Deux frères rénovent en ce moment une grande bâtisse de 400 mètres carrés à Chenay, dans le Nord-Sarthe. L'ancienne maison de leurs grands-parents tombait en ruine depuis 10 ans. Louis et Victor sont originaires de Paris. Ils ne sont pas professionnels du bâtiment, n'ont pas d'expérience, mais ils ont de la volonté, car cette maison représente beaucoup de souvenirs, comme le raconte Louis Caudan, 30 ans.
2: Ce manoir, on l'a depuis 1978 dans la famille. C'est mes grands-parents qui avaient acheté ça. Et donc, on a vu la maison se détériorer parce qu'il n'y avait plus personne pour entretenir, quoi, finalement. Et donc, il y a 2 ans, le couvreur nous a dit, si vous ne faites rien, la maison va tomber en ruine. Parce que cet hiver, on a passé notre temps à vider des seaux parce qu'il pleuvait dans la maison. Toutes les lucarnes fuyaient. On a dû péter beaucoup de plâtre et découvrir qu'il y avait la mérule à certains endroits, ce genre de choses. Donc, c'est là où la question s'est posée. Est-ce qu'on vend? Est-ce qu'on garde et on fait les travaux? Comment? Est-ce que ça vaut le coup? Puis il y a tellement de choses à faire. Plomberie, l'électricité, les fenêtres. Plus isoler tout, plus refaire les papiers peints, repeindre. C'est un sacré bazar.
3: Mais vous êtes attaché, quoi.
2: Ah bah oui, oui, ça vaut le coup. Si on fait ça bien, nos enfants, ils pourront faire comme nous, quoi. Sans avoir des fuites. Ils auront cette chance-là.
1: Un chantier énorme avec peu de moyens financiers que les deux frères racontent en vidéo sur TikTok et Instagram. Ici Mène s'est rendu sur place. Reportage à retrouver en longueur dans notre info d'ici à 6h30. Mauvaise nouvelle pour l'équipe de France de basket. La Mancelle Alexia Chéri est forfait pour la Coupe du Monde qui débute vendredi prochain à Berlin. L'intérieur des Bleus s'est blessé à la cuisse à l'entraînement.
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1: Quel temps pour aujourd'hui, Simon ?
0: Eh bien, ce matin, c'est un ciel plutôt clément et ensoleillé, nous dit Météo France, alors que cet après-midi, le soleil va être de moins en moins présent et le ciel va devenir même de petit à petit plus menaçant. On attend de possibles averses accompagnées de tonnerres. La Sarthe est d'ailleurs en vigilance jaune orage entre 16h et 22h aujourd'hui. Pour les températures ce matin, 14 degrés à Ciel-Guillaume, 15 à La Ferté-Bernard, 16 au Grand Lucé, 17 à La Flèche et au Mans. Et puis cet après-midi, pour les températures maximales, entre 25 et 27 degrés, 25 à Ciel-Philippe, à Lonne, 26 à Fresnay-sur-Sarthe et 26 à Souvigné-sur-Sarthe également.
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0: 6h08, la musique au réveil, c'est aussi des souvenirs. Celui-ci date de 1984. Vous faisiez quoi en 1984? Peut-être que vous chantiez sûrement cette chanson de Vivien Savage, La Petite Lady. Et la bonne nouvelle, c'est qu'on va pouvoir continuer de le fredonner, pas trop fort pour ne pas réveiller non plus toute la maison.

0: Ici Maine, la petite lady pour vous réveiller à 6h11.
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0: Ici Matin. Et soyez les bienvenus mardi 25 août, que vous profitiez de votre dernière semaine de vacances ou que vous ayez déjà peut-être repris le boulot. On vous accompagne pour bien démarrer la journée. Journée qui démarre bien si c'est votre anniversaire aujourd'hui. On vous souhaite qu'elle soit la plus belle possible. Voilà, ces cadeaux, c'est pour vous, toujours la tradition. Le 25 août, c'est l'anniversaire d'un réalisateur connu pour ses films aux ambiances toujours très particulières.
3: Willy Wonka, Willy Wonka, les deux dents chocolatiers. Willy Wonka, Willy Wonka, tout le monde veut l'acclamer.
0: Tim Burton fête ses 68 ans. Aujourd'hui, le réalisateur américain de Charlie et la chocolaterie, Édouard aux mains d'argent, Alice au pays des merveilles, ou encore l'étrange Noël de Monsieur Jack. Elle a 46 ans aujourd'hui, Evangélie.

0: Vanessa Annelise Eve Garcin de son vrai nom. Elle est née un 25 août 1980, chanteuse révélée en 99 dans l'émission Graines de Star qui a cartonné avec son titre Avant de partir, vendu à plus de 600 000 exemplaires. Et puis, on termine avec des souvenirs, préparez-vous, nostalgie des années 70-80. Comme Léa Dubos, vous êtes en train de chanter chez vous ce générique iconique de L'île aux enfants. Pourquoi, me direz-vous? Eh bien, anniversaire de l'homme qui se cache dans le costume de Casimir, le dinosaure orange de L'île aux enfants. Le comédien Yves Brunier fête ses 82 ans aujourd'hui, cette émission phare entre 1974 et 1982. Ici Maine, 6h13, c'est un cauchemar que beaucoup redoutent après les vacances. La boîte mail qui explose et nous avec. Comment éviter ce stress et mieux gérer la rentrée? Les conseils du docteur Kirzek dans 30 secondes.
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0: 6h14, les conseils santé et bien-être avec le docteur Kirzek comme chaque matin sur Ici Maine. Bonjour docteur, ce matin, reprise en douceur, vous nous évitez d'être débordé par notre boîte mail.
6: Bonjour à toutes et à tous, c'est la rentrée et vous les sentez, ces quelques centaines de messages qui vous regardent d'un œil accusateur depuis votre téléphone. Le syndrome de la boîte mail qui déborde, une épreuve presque aussi redoutée que le réveil le matin. Alors comment gérer ce stress numérique sans se laisser submerger? C'est vrai que les boîtes mail débordantes génèrent de l'anxiété, des nuits hachées, parfois même des troubles musculo-squelettiques liés à l'hyperconnexion. Chaque message non lu, c'est un signal que notre cerveau interprète comme une menace sociale. Les notifications déclenchent une micro-poussée de cortisol, l'hormone du stress, et à la rentrée, après des jours sans consulter ses mails, le cerveau reçoit un flot brutal de ces petits signaux comme une décharge électrique. Cela peut générer un sentiment d'échec et de paralysie. Et malheureusement, on a tendance à aggraver la situation en faisant quelques erreurs. La plus courante, c'est le tri perpétuel. On ouvre un mail, on le ferme. On en ouvre un autre, on ne termine rien. C'est épuisant, inefficace. Autre piège, la vérification compulsive dès le réveil, avant même le café. Cela ancre la journée dans l'urgence. Troisième mauvaise habitude, répondre systématiquement à chaque courrier dans l'heure, même pour dire je m'en occupe. Cela entretient une culture du tout de suite.
0: Bon, et concrètement, par quoi commencer pour vider sa boîte sans stress?
6: On bloque une heure sans aucune notification. On coupe les sonneries, on ferme Outlook ou Gmail et on ne fait que cette tâche. Une heure de tri active vaut mieux que cinq journées de petites vérifications anxieuses. Ensuite, on applique la méthode 4D. Delete, delegate, defer, do. Ça, c'est de l'anglais. On supprime ce qui est inutile, on délègue ce qui ne dépend pas de vous, on reporte à plus tard ce qui n'est pas urgent et on fait immédiatement ce qui prend moins de 2 minutes. Ensuite, on instaure une boîte de décantation, un dossier nommé à traiter plus tard, où l'on glisse les messages non urgents, on les programme dans son agenda et on y reviendra à un moment précis. Et si le stress des mails vous empêche de dormir, si vous ressassez des messages dans votre lit, si vous ressentez des tensions dans la nuque ou des palpitations le dimanche soir, il faut agir, le burn-out numérique existe. Et dans ce cas, on peut en parler à son médecin traitant, on réduit les connexions, on fixe des plages horaires strictes et parfois une simple déconnexion de 24 heures le week-end, c'est bientôt là, ça suffit. Suffit à retrouver un équilibre. Allez, courage et d'ici là, portez-vous bien.
0: Vous lisez vos mails, vous, en dehors du travail, Léa?
7: J'essaie de ne pas le faire, mais des fois je le fais justement pour ne pas être débordée à la rentrée.
0: Ouais, c'est pas facile, on est toujours entre deux chaises là, à se dire, par curiosité aussi. On se dit, ah tiens, il y a un mail, tiens, qu'est-ce qui se passe?
7: Mais si bon, j'ai manqué quelque chose.
0: De se déconnecter, parce qu'il faut se préserver, c'est important. Les problèmes de santé sont vite arrivés. Lui en a eu un, Gérard Ligaud, sportif sartois, victime d'AVC. Il en a fait une rage de vivre. Son histoire dans les gens d'ici, juste après un Laurent Voulzy plein de rêves. 6h17, ici Maine.

0: rêve du pêcheur, Laurent Moulzy sur Ici Mène. 6h21, tous les matins, Lilian Brault part à votre rencontre en Sarthe dans les gens d'ici. Aujourd'hui, c'est un peu particulier, Lilian, votre échange s'est créé de façon un peu inattendue.
1: En effet, je tournais un épisode de J'ai testé pour vous les mardis de la chanson et en attendant d'interviewer un artiste, j'ai commencé à papoter avec un monsieur tellement intéressant que je lui ai tendu le micro.
2: Alors, à part le fait que vous vous appelez Gérard Ligaud et que vous êtes un grand monsieur sartois dans le monde de la littérature, j'en sais pas beaucoup plus.
3: Je ne suis pas sartois d'origine, je suis un ch'ti. Bon, je suis arrivé en Sarthe en 1964.
4: Je suis pas né.
1: Je crois pas.
3: Non. J'ai eu du mal à m'adapter parce que bon, j'allais encore au collège, ils parlaient patois. Le patois sartois, et je ne comprenais rien du tout. Ce qui m'a sauvé pour être intégré parmi les sartois, c'est que je venais d'un grand club de foot qui s'appelle le Racing Club de Lens.
1: Gérard Ligaud était en effet un sang et or, du Nord. Il ne jouait pas de façon professionnelle. Et en arrivant en Sarthe, il a continué sa passion dans le club de La Ferté-Bernard. Il jouait en 4e division. Le sport est alors un point central dans sa vie. Mais on est d'accord, où est le rapport pour l'instant avec la littérature?
3: Mon premier ouvrage, on m'a pratiquement imposé à l'écrire, puisque j'expliquais comment j'en étais sorti de cet AVC. Et toutes les personnes que je rencontrais me disaient « faut le mettre noir sur blanc ».
1: Un témoignage qui a visiblement trouvé son public.
3: Aujourd'hui, bon, j'ai plus de 10 000 exemplaires de vendus. Et parmi tous mes lecteurs, j'ai en gros 80% de femmes.
1: Comment vous l'expliquez ça?
3: Parce que les femmes s'intéressent aux faits réels. Parmi ces femmes, j'ai le corps médical.
2: Aujourd'hui, votre relation avec votre AVC, le temps qui est passé depuis, j'imagine, vous en êtes où dans votre parcours de vie par rapport à ça?
3: Bon, je prends ça en dérision, parce que bon, faut positiver. J'ai toujours, ça m'empêche pas de respirer, mais ça m'empêche pas de vivre. Mais je vis à mon rythme.
1: Un rythme qui s'est calmé après cet AVC. Il avait 33 ans le jour de son accident. À savoir qu'à côté du football, dans sa vie d'avant, Gérard a multiplié les expériences. Il a par exemple couru les 100 km de Millau. Je lui demande donc s'il a pu continuer les efforts physiques.
3: J'étais obligé d'arrêter. Je vis toujours le sport. Bon, on va dire c'est dans le canapé. J'ai eu un AVC, je me lance toujours des défis parce que je suis un battant de nature.
1: Un parcours qui rime avec résilience. Allez découvrir les ouvrages de Gérard Ligaud en consultant sa fiche sur auteurdumaine.net.
0: C'est ça la promesse d'Ici Mène, partir à votre rencontre, découvrir vos histoires et on les partage chaque matin. Vous avez d'ailleurs toutes les histoires disponibles sur ici.fr, vous tapez les gens d'ici. C'est une nouveauté musicale que l'on vous propose ce matin avec Teddy Swims, Mr. Know It All.

0: Vous savez ce que ça veut dire, Mr. Know It All?
1: Monsieur, je sais tout.
0: Ah, vous êtes forte?
1: Bah, moi, je parle anglais.
0: Ah, bah, moi pas. Donc, j'étais là tout content. Et vous avez en effet réussi à trouver la traduction littérale. C'est une nouveauté. Teddy Swims, avis au Capricorne ce matin. Préparez vos chaussures de course aujourd'hui. Pourquoi l'horoscope dans 30 secondes, juste avant l'info d'ici à 6h30 avec vous, Léa Dubost, deux frères du Nord Sarthe, cartonnent sur les réseaux sociaux grâce à un projet complètement fou.
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0: L'horoscope de ce mardi 25 août avec Catherine Viguier. Journée intéressante pour deux signes aujourd'hui.
6: Pour vous, natifs de la Vierge et des Poissons, votre vie relationnelle est valorisée.
7: Bélier, vous hésitez entre être au service des autres ou être plus égoïste.
6: Taureau, la vie est belle avec de l'espoir au sujet de votre vie affective et artistique.
7: Gémeaux, mettez vos idées en pratique au sujet de votre argent et au sujet de votre foyer.
6: Cancer, eh bien, vous avancez, ça passe par des voyages, une communication ciblée. Bon, n'allez pas trop vite.
7: Lion, c'est le bon moment pour investir, mais restez en accord avec votre idéal.
6: Vierge, vous faites le point avec vous-même, avec les vôtres, avec les autres aussi.
7: Balance, vous êtes davantage spectateur qu'acteur pour mieux repartir dans un mois.
6: Scorpion, du dépaysement et peut-être la rencontre d'une personne éloignée.
7: Sagittaire, vous êtes celui ou celle avec qui il fera bon échanger aujourd'hui.
6: Capricorne, vous aurez plaisir à parcourir des kilomètres afin de le ou de la rejoindre.
7: Verseau, vous explorez votre monde intérieur, soyez bienveillant avec vos émotions.
6: Poisson, en couple, vos liens se resserrent et vous, célibataire, tout devient possible.
7: Et pour nous tous, on fait des promesses, mais on les tient.
0: Oui, c'est important de tenir ses promesses, c'est la moindre des choses.
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0: Bonjour.
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0: Et bon réveil. Soyez les bienvenus. On démarre la journée ensemble dans le plus beau des départements. Oui, j'ose le dire. On fête les Louis aujourd'hui. N'oubliez pas de leur envoyer un petit message. Ça fait toujours plaisir. Les Louises également. Vous êtes en train de prendre le petit déjeuner. Bon appétit. 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C'est ça la recette du bonheur. 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Et puis, dans la prochaine demi-heure, l'assurance santé pour nos animaux vraiment utiles ou gadgets. Les conseils du vétérinaire, c'est avant 7h. Léa Dubost à la une de l'actu locale.
9: La rentrée scolaire perturbée. En Sarthe, impossible de faire les emplois du temps, de comptabiliser les élèves ou de répondre aux mails. Les outils numériques de l'Académie de Nantes sont temporairement bloqués. C'est volontaire pour permettre au ministère de sécuriser les serveurs de l'éducation nationale après des cyberattaques cet été. Mais en attendant, les enseignants et directeurs ne peuvent rien préparer à une semaine de la rentrée. Encore des feux d'espace naturel en Sarthe hier après-midi, notamment un important incendie à Saint-Rémy-du-Val, près de Mamers, 12 hectares partis en fumée. Il a fallu l'intervention de 40 pompiers et une vingtaine de largages de l'hélicoptère Morane 72. Rénover une bâtisse de 400 mètres carrés, sans expérience ni finance, c'est le défi que se sont lancés deux frères à Chénet dans le Nord Sarthe. Ils retapent actuellement la maison de leurs grands-parents, tombés en ruine depuis 10 ans, et ils filment l'aventure sur les réseaux sociaux. Ici Mienne vous y emmène. Reportage après le 90 secondes. On fait un point d'abord sur l'actualité en France et dans le monde avec Valentine Lottès.
10: Des incendies déclenchés par la foudre, le vieux port de Marseille sous l'eau et cette impressionnante tornade dans l'Aude sur le village de Poma.
11: J'ai entendu ce gros bruit et puis plus rien. J'ai vu tout partir en l'air. Et le temps de réagir, j'ai le toit qui est tombé, les cloisons qui me sont tombées dessus et tout.
10: 41 blessés sur son passage, dont 15 sont à l'hôpital. Les orages ont fait de gros dégâts hier dans le sud de la France, mais plus aucun département n'est en vigilance orange ce matin. Un séisme s'annonce dans nos écoles, selon le ministre de l'Éducation. Dans le questionnaire sur le harcèlement remis désormais à chaque rentrée aux élèves, il leur sera demandé s'ils ont déjà subi des violences sexuelles. Un enfant sur 10 en est victime en France. C'est un effort juste pour équilibrer les comptes de la Sécu, selon le gouvernement. Nous paierons environ 10 euros de plus par an après l'augmentation du plafond des franchises médicales, le reste à charge des assurés. La mesure est prévue pour octobre. 6 milliards d'euros d'investissement pour construire 3 parcs d'attractions en Île-de-France, tous à Cergy-Pontoise. C'est l'accord conclu hier avec l'Arabie Saoudite. Du jamais vu, selon Emmanuel Macron, depuis Disneyland Paris. Un deuxième tour dans l'espace pour Sophie Adnot, première française à sortir dans le vide spatial la semaine dernière. L'astronaute quittera à nouveau la Station Spatiale Internationale cet après-midi pour terminer les réparations d'une antenne. La qualification facile en 8e de finale de l'Euro de volley pour nos Françaises. Vainqueur hier soir du Monténégro, c'est leur 3e victoire en 3 matchs.
9: Vous avez peut-être vu leur vidéo passer sur les réseaux sociaux. Louis et Victor Caudan, deux frères, se sont lancés dans la rénovation d'une grande bâtisse du 18e siècle à Chenay dans le Nord-Sarthe. 400 mètres carrés, tout est à refaire, alors qu'ils n'ont pas d'expérience dans le domaine et peu de finances. Mais ils sont attachés à cette maison qui appartenait à leurs grands-parents. Alors ils ont choisi de la retaper et de filmer cette aventure. Julien Penaud nous emmène sur le chantier.
8: Elle en impose, cette maison bourgeoise du XVIIIe siècle. Au bout de sa longue allée d'arbres, un portail en fer forgé devant une imposante façade lézardée par du lierre qui grimpe autour de 42 fenêtres et lucarnes aux volets de bois décrépits ceinturés par un échafaudage du sol à la toiture. C'est d'ailleurs le couvreur qui s'active aujourd'hui. 14 000 ardoises à poser, première grande étape d'une rénovation qui s'annonce titanesque. Mais qu'importe.
12: J'aime beaucoup trop cette baraque et c'est inimaginable pour moi qu'elle disparaisse de ma vie.
13: J'ai pas d'argent, je peux pas la racheter.
12: Alors j'ai décidé de bosser.
8: Louis Caudan, 30 ans, intermittent du spectacle dans le secteur du cinéma, s'est lancé dans ce chantier à corps perdu.
12: Mon but, montrer qu'avec un peu d'envie et beaucoup de débrouille, c'est faisable.
8: Qu'il partage sur les réseaux sociaux plus de 200 000 vues pour cette vidéo et les publications s'enchaînent depuis près d'un an pour suivre l'avancée des travaux.
14: Peut-être 25-30 pièces, j'en sais rien.
15: C'est resté dans son jus depuis toujours, c'est ce qui fait le charme aussi, mais t'as tellement d'humidité que tout est moisi partout. Le papier peint, il se décolle, parce que l'hiver, c'est 1,5 des fois le matin, quoi. On a tenu le coup, mais 2 hivers de suite, je sais pas.
8: Alors l'urgence est maintenant de rénover la dépendance juste à côté. Une maison de 40 mètres carrés pour être au chaud. Le temps de ce chantier d'une vie qui fascine sa douzaine de cousins comme Robin de passage.
16: C'est là où on passait toutes nos vacances déjà. C'est un peu le berceau de nos souvenirs un peu. C'est super qu'ils persévèrent parce que ça a été difficile avec la famille et tout. Il y en a qui voulaient vendre, d'autres qui voulaient garder. Mais le fait que les cousins décident d'y aller à fond, ça nous touche beaucoup.
15: Mes parents ils sont mariés là, ma tante, mes deux cousins, moi j'aimerais bien me marier ici aussi. Donc si, une attache très très forte et puis surtout, c'est tellement beau, on n'a pas envie de lâcher ça quoi. Et puis après, nous ça dure toute la vie ça. Hein. Le prix de la toiture c'est quasiment le prix de la maison, qu'à 50 000 euros près quoi.
8: Autour de 160 000 euros, mais difficile d'évaluer le coût total de ce chantier qui s'étale sur une durée indéterminée.
9: Un reportage signé Julien Penaud pour Ici Mène. Les deux frères ont lancé une cagnotte en ligne pour financer les travaux. Les détails sont sur notre site internet. Quel temps pour aujourd'hui, Simon, un peu de soleil ?
0: D'abord, en matinée, en effet, soleil qui sera a priori bel et bien présent, mais ça pourrait se gâter sur l'après-midi avec, nous annonce Météo France, de possibles averses accompagnées de tonnerres. On le rappelle, Sarthe qui est placée en vigilance jaune orage entre 16h et 22h aujourd'hui. Pour les températures ce matin, on est aux alentours des 14 degrés à Saint-Symphorien, 15 à Bonnétable, 16 degrés nous dit Nancy sur Facebook à Mulsanne, on est à 16 degrés quartier Chasse-Royale au Mans pour Gislaine. Fabien, 16 degrés également, quartier des Rainerilles. Puis Annick, quartier Miroir, 17 degrés, un petit peu plus chaud. 17 degrés également à Pont-Vallin. Continuez de nous envoyer vos messages sur Facebook ou appelez-nous 02 43 29 10 10. Les températures maximales pour le jour de 25 à 27 degrés. 25 à Mamère, Ciel-Guillaume, 26 à La Flèche et à Vibray.
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0: Ici Mène, au réveil, c'est aussi de la musique pour vous faire chanter parce qu'on donne tout pour la musique, un peu comme France Gall.

0: Tout pour la musique avec un album du même nom sorti en 1981 et des paroles et de la musique aussi qui a été composée par Michel Berger qu'on entend un petit peu dans cette chanson Grande Participation avec ses ta-da-da-da-da-da-da-da. 6h40, ici mène.
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0: Et avant 7h, vous habitez dans la commune de Maillet. Préparez votre plus beau sourire. Vous allez vous faire photographier. Tom Vanier vous explique pourquoi dans les 3 plus à 6h50. Mais à 6h40, d'abord suivez-moi. Grimpons dans la voiture, direction Saint-Léonard-des-Bois. On redécouvre notre belle Sarthe dans votre nouveau rendez-vous une semaine à Onserand avec Arthur Palumbo au camping de Saint-Léonard-des-Bois, lieu où on se repose la tête.
3: L'ambiance est légère au camping municipal de Saint-Léonard-des-Bois. De plus en plus de vacanciers viennent l'été pour profiter du magnifique cadre naturel avec la Sarthe qui passe autour et les sapins qui viennent donner de la fraîcheur. Un joli décor qui a poussé ses 4 amis à s'installer ici pour quelques jours malgré le vent qui souffle pas mal.
4: C'est par l'intermédiaire d'amis qui m'avaient parlé des Alpes Mancelles. Donc la curiosité fait que nous sommes là aujourd'hui.
5: Vous vous connaissez depuis combien de temps ?
4: Il y a déjà quelques années, on fait de la danse ensemble. Les deux femmes font de la danse, voilà, on fait de la danse country, c'est pour ça que... voilà.
6: J'ai été obligé de connaître Michel.
5: Qu'est-ce qui vous a donné envie particulièrement de venir ici ?
4: Le nom, c'était sympathique, et puis bon, nous avons pris les vélos et nous allons aller visiter... Pour l'instant, on n'a rien vu, en fait. Hein. Pas encore.
5: Mais d'arriver, tout juste. Hein. Les valises sont à peine posées, la table à peine posée.
4: Elles sont encore dans la voiture.
5: Ça va, le groupe vit bien. Pas peur de se fendre la tête et tout. Ça va, le groupe.
6: On va éviter les sujets qui fâchent.
5: Ou les parties de cartes aussi. Ça peut. Moi, je suis très adepte du Rami voleur, par exemple. Ça, c'est très, très. Ça peut être très piège. Ça peut vite créer des embrouilles.
6: On va trouver des compromis.
5: Ouais, c'est ça aussi. Puis c'est des vacances quand même. Faut en profiter.
6: Si c'est pour se fâcher, ça vaut le coup.
3: Pas de pression ni de compétition donc. Sauf si on va du côté de la table de ping-pong. Là, évidemment, il y a un petit peu plus d'enjeux.
7: Attends. On était à combien là en score ?
4: Il y avait 8-8, donc là, il y a 8-9. C'est bon ?
7: Ouais,
4: t'es d'accord avec ça ?
7: Ouais.
3: J'exagère, à peine. Ce sont quand même les vacances pour Damien et Lucille, originaires de Tours. Ce sont là aussi des amis qui les ont conseillés et clairement, ils ne regrettent pas le voyage.
7: Non, on est bien. En fait, on est vraiment bien. On se sent bien. Parce que c'est tranquille et les gens sont agréables. Et ça, c'est le plus important quand on est en vacances. Même si on est de loin ou pas loin, on est vraiment un peu comme chez nous, tranquille. Et les vacances, c'est pas pour se prendre la tête, c'est pas pour... voilà.
3: Un très bel état d'esprit règne au camping de Saint-Léonard-des-Bois. Alors si en plus vous y ajoutez une bonne compagnie, cela peut vite devenir un petit coin de paradis.
0: Et demain, on continuera de rencontrer celles et ceux qui choisissent de passer de belles vacances dans les Alpes Mancelles, les plus belles montagnes de France, de 100 mètres de hauteur. Attention, ça rigole pas. Eh oui, c'est les Alpes Mancelles. L'assurance pour nos animaux, tiens, on s'en fait parfois aussi toute une montagne. C'est vrai que c'est cher, mais est-ce que c'est utile ? Réponse avec notre vétérinaire dans moins d'une minute.
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0: Et voici votre journal, le point complet sur l'actualité locale avec vous, Christelle Caillot. Bonjour Christelle.
8: Bonjour Fabien, bonjour à tous.
0: La Sarthe repasse aujourd'hui en vigilance orange pour les feux de forêt.
8: Oui, c'est une nouvelle semaine à risque.
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8: Et pourtant, les autorités continuent d'observer des comportements d'usagers complètement irresponsables. Exemple avec ce jeune homme de 18 ans qui a allumé, allumé un feu de camp au milieu de la forêt de Bercé. C'était le week-end dernier, dans la nuit de samedi à dimanche. Il bivouaquait, il a voulu se faire à manger. Les pompiers de 5 casernes à l'hélicoptère du SDIS ont été mobilisés. Heureusement, le feu ne s'est pas propagé.
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0: Ici Mène, 6h45. Face à l'augmentation des frais vétérinaires, l'assurance santé pour animaux devient très populaire chez les propriétaires. Mais est-ce un vrai filet de sécurité ou un gadget hors de prix, docteur Pierre Fabin? Doit-on franchir le pas?
9: Eh ben pour moi, c'est devenu une vraie nécessité pour éviter de se retrouver au pied du mur financièrement. La médecine vétérinaire a énormément progressé. On fait des scanners, des IRM, des chimiothérapies. Résultat, soigner une patte cassée complexe peut vite coûter 1500 euros. Une grosse chirurgie en urgence, 2000 à 3000 euros. Sans assurance, certaines familles sont obligées de se poser la question de l'euthanasie par manque de moyens. C'est un drame absolu. L'assurance santé fonctionne exactement comme notre mutuelle humaine. Vous payez une cotisation mensuelle et selon la formule choisie, la compagnie vous remboursera un pourcentage des frais imprévus liés aux maladies ou aux accidents de la vie.
0: On trouve des dizaines d'offres sur Internet avec des prix qui vont du simple au triple. Sur quels critères concrets doit-on choisir notre contrat pour ne pas se faire avoir ?
9: Alors le prix mensuel ne doit absolument jamais être votre seul critère. Une assurance à 10 euros par mois ne vous couvrira qu'en cas d'accident de la route, mais pas si votre chien déclare un diabète. Le premier point à vérifier, c'est le plafond de remboursement annuel. S'il est bloqué à 500 euros par an, c'est inutile en cas de grosse chirurgie. Optez pour un plafond d'au moins 2000 à 3000 euros. Ensuite, lisez scrupuleusement les petites lignes sur le délai de carence. C'est la période après la signature où vous payez, même si vous n'êtes pas encore couvert. Ça peut aller de 2 jours jusqu'à 6 mois. Et enfin, regardez le système de franchise, c'est-à-dire la petite somme fixe qui vous reste toujours à votre charge à chaque visite chez le véto.
0: Est-ce qu'il y a un âge limite pour souscrire? Est-ce que je peux simplement attendre que mon chien vieillisse et commence à avoir des problèmes articulaires pour l'assurer?
9: Eh bien, surtout pas, c'est la pire stratégie. Aucune assurance ne prendra en charge une maladie qui s'est déclarée avant la signature de contrat. Si vous attendez qu'il ait de l'arthrose pour l'assurer, les frais liés à son arthrose seront définitivement exclus des remboursements. L'assurance, ça s'anticipe. Il faut assurer l'animal quand il est jeune et en parfaite santé, idéalement vers l'âge de 3 ou 4 mois. Donc si vous décidez de ne pas prendre d'assurance, la seule vraie alternative, c'est d'ouvrir un livret d'épargne, d'y verser 30 euros tous les mois pour vous faire votre propre assurance.
0: Mais c'est vrai qu'on se rend pas compte, mais ça peut très très vite grimper, vous l'avez dit, docteur Pierre Fabin. Je me souviens encore de mon petit Scrat, mais qui avait fait une méningite, 2000 euros de frais, et heureusement qu'il y avait l'assurance. Parce que
10: il s'appelait Scrat?
0: Oui, ça vous pose un problème?
10: Non, je...
0: ça vous fait rire?
10: Je voulais être sûr d'avoir bien compris.
0: Oui, Scrat, comme le petit écureuil dans l'âge de glace.
10: C'est ça,
0: parce qu'il avec sa truffe, il faisait pareil, comme ça, comme l'écureuil. Bon, bref, Tom Vanier nous a rejoint. Bonjour, Tom.
11: Bonjour, j'arrive sur une belle ambiance. Oui. En tout cas, mais j'avais la référence par rapport à Scrat.
0: À Scrat, de l'âge de glace, évidemment. Vous êtes avec nous comme chaque matin désormais jusqu'à 9h pour un point météo trafic, lire vos petits commentaires également sur Facebook, nous donner plein de conseils pratiques, nous donner également l'événement d'ici, la météo. D'ailleurs, je vois que Gisèle nous écrit, panne de station météo, vous allez être là pour Gisèle. Restez avec nous pour les 3+, également 3 infos pratiques locales utiles, sympas dans quelques instants, juste après Highland in the Sun.

0: chanson qui rappelle des souvenirs, peu importe pour quelle raison. Moi, c'est une publicité, je ne sais jamais laquelle.
1: Quoi,
0: je sais plus, mais on va pas donner la marque, en tout cas,
1: chercher,
0: ça, c'est sûr.
1: On
0: mais on cherchera exactement Island in the Sun. 6h51 et comme tous les matins, les 3 plus d'Issimène avec 3 infos pratiques, locales, utiles et sympas. Attention, dernière chance d'assister au mardi de la chanson des concerts gratuits tout l'été en plein air.
1: Et oui, sur la plaine de l'île aux planches au Mans avec des artistes qui chantent en français, c'est toujours sympa, et qui écrivent leurs chansons eux-mêmes. C'est l'exigence de l'association Le Mans Cité Chansons qui organise des événements, des tremplins et des concours toute l'année. Dernier rendez-vous donc, des grandes vacances ce soir avec Camille Laily. Êtes-vous prêt à plonger dans les forêts et les rivières de l'âme?
2: 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Toi, celle qu'on montre du doigt, refais les mêmes erreurs 10 fois 100 fois.
1: Et chanteuse, poétesse sur le fil, troubadour aux accents nomades, c'est ainsi qu'on nous la présente.
0: Ah,
1: certains la comparent, ouais, c'est très sympa. Barbara la rapproche aussi par sa virtuosité d'un certain Claude Nougaro. Elle a reçu le coup de cœur du trophée Brassens en 2022 et elle a remporté un 4e prix chez nous au Mans en 2025 l'année dernière lors du concours pop chanson francophone de Le Mans Pop Festival, ce qui lui vaut de se produire en vedette ce soir. Camille Laily et Bessac Arthur aussi, clôtureront en beauté les mardis de la chanson ce soir donc, pleine de l'île aux planches au Mans à partir de 20h30. Les concerts sont gratuits en plein air et attention, on sait que la météo peut être capricieuse ce soir, oui. Sinon, la solution de repli, ça sera à la salle des concerts rue du Port.
0: En tous les cas, il y a une solution. La deuxième info plus de ce mardi concerne les habitants de Maillet, connus pour leur beauté hors du commun.
1: Et oui, ils sont photogéniques à Maillet,
0: magnifique.
1: D'où l'envie du photo-vidéo-club Georges Méliès de les inviter à venir poser seuls ou en famille avec les amis, les collègues du boulot, dans leurs habits de tous les jours du quotidien ou dans des vêtements qui évoquent tout simplement leur passion, leur centre d'intérêt, dans l'objectif finalement de réaliser une exposition pour le Comis 2027. Ça sera aussi l'année du bicentenaire de la photographie et du cinquanténaire du club. Tout cela se prépare avec de l'avance, évidemment. C'est pourquoi le projet sera officiellement lancé le 30 août prochain.
0: Et puis, c'est bientôt la rentrée.
1: Oui.
0: Mais on continue de profiter de l'été en Sarthe.
1: Avec un incontournable de la période estivale, le cinéma en plein air. Vous avez donc rendez-vous vendredi soir à Mulsanne sur les terrasses de Pont-Vilain, route de l'église, pour partager un moment de détente, de convivialité en famille, entre amis, avec la projection du film La famille Hendrix. Vous êtes invité à venir avec vos petits transats, vos chaises pliantes, vos couvertures s'il fait un peu frais. Début de la projection à 19h30 si la météo, là aussi, le permet. Dans le cas contraire, la projection sera maintenue, je vous rassure. Elle se déroulera à partir de 21h à la salle de cinéma de l'espace Simone Signoret de Mulsanne.
0: Comment vous avez dit Pont-Vilain?
1: Pont-Vilain, oui.
0: C'est pour insulter les habitants de Pont-Vallin, j'imagine. Pont-Vilain, prenez ça, allez. J'aime beaucoup. Pont-Vilain, Pont-Vallin, je pense que ça devait être.
1: Oui.
0: En tout cas, on a bien compris, il y a plein de rendez-vous à faire en Sarthe et vous êtes là pour ça, heureusement. Pour nous, Tom Vanier, vous revenez aussi nous donner la météo dans quelques instants après une nouveauté musicale, en tout cas un groupe, un trio, ils sont nombreux sur cette chanson. Kenji Girac avec également Mezzu Mezzu et La Vinta pour la Corse à l'honneur. Fille.

0: très belle chanson que vous pourrez entendre à nouveau sur France 3 ce vendredi, mais en concert cette fois-ci avec voilà, pas mal de chanteurs sur scène. C'est à l'occasion du concert Corzu Mezzu Mezzu enregistré à Marseille avec Ici l'humour en tube, le rendez-vous humour ici même. Les coachs de vie sont-ils vraiment utiles à nos vies? C'est vrai que comme à chaque rentrée, les coachs de vie pullulent sur les réseaux sociaux pour nous prodiguer des conseils avisés. Alors pour savoir si les coachs ils sont vraiment fiables, Fred Ballard a rencontré certains de ses coachs dans l'humour en tube.
1: Jamel, tu n'as pas constaté souvent tu manques de charisme?
2: Ah non, disons que...
1: Alors si vous aussi, comme Jamel, vous manquez de charisme, j'ai la solution qu'il vous faut.
3: Ah, c'est sûr que c'est tentant, hein. Clairement, au boulot, on aimerait tous avoir un charisme qui force le respect et qui facilite les augmentations. Donc perso, je suis prête à vider mon livret A pour connaître la solution miraculeuse pour un charisme à toute épreuve. Et cette solution, c'est...
1: La moustache. Quand j'avais pas la moustache, oh, j'étais nul, j'étais mal dans ma peau, j'ai trouvé jamais mes clés. Avec la moustache, j'ai retrouvé la force, j'ai retrouvé la puissance. Tu as l'air d'être un autre homme qui a confiance en soi.
2: J'ai du charisme.
1: Ah, tu as même du booba.
3: Ah bah oui, du charisme et du booba, c'est encore mieux pour une confiance en soi qui fait des étincelles. Merci Gad et Jamel pour cette vanne charismatique, hein, digne des meilleurs coachs en humour humoristique. Mais comment devient-on coach de vie? Tristan Lucas a trouvé la formation idéale.
4: Plus t'es perdu dans ta vie, plus tu penses à devenir coach de vie. Donc eux, ils sont là, ils se disent « Bon ben, je suis rempli de loose, je vais prendre toute cette loose, je vais en faire une petite boule et je vais l'injecter à quelqu'un qui va me payer pour ça et qui va trouver un sens à ma vie. »
3: Voilà, on va être très très nombreux à se lancer sur ce marché ultra porteur pour le meilleur et pour le rire, du coup. Parce que pour gagner en charisme, en confiance et en joie de vivre, les coachs comiques sont fantastiques.
0: Ah oui, on a besoin surtout de l'humour, c'est ça la solution à tous les remèdes.
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0: Et on entame ce mardi matin ensemble, il est 7h.
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0: L'actu locale Léa Dubost, elle se mobilise contre le cancer de son père.
7: Sarah, une Sartoise de 28 ans, a motivé 11 de ses collègues à participer avec elle aux 24 heures vélo prévues ce week-end sur le circuit Bugatti. Deux équipes de 6 personnes vont donc se relayer. L'objectif est de récolter des fonds pour l'association d'aide et de soutien aux malades qui œuvre au sein de la maison du patient au Mans, Noa Marché.
8: Les t-shirts de l'équipe sont prêts.
9: Je vous présente le maillot que ma fille a dessiné elle-même. Le slogan, c'est « En mouvement contre le cancer ». On a trouvé ce slogan tous les deux.
8: Les maillots tout en rouge vont se voir de loin. L'idée, c'est d'ailleurs de faire connaître la maison des patients. Jackie, 56 ans, s'y rend depuis le diagnostic de son cancer du pancréas il y a 4 ans et demi.
9: Ça a été à un moment donné ma deuxième maison. J'y venais 2 voire 3 fois par semaine, en plus des traitements. J'ai fait du pilates, ce qui est très bien pour garder une masse musculaire pendant les traitements, garder la forme.
8: Ça l'a beaucoup aidé, remarque sa fille Sarah, 28 ans. Alors elle a lancé ce projet des 24 heures vélo l'année dernière.
10: Et cette année, suite au succès de la première édition qui nous a permis de lever plus de 3000 euros, on renouvelle l'expérience, mais en voyant plus grand. Donc on sollicite des entreprises et surtout on sera 12 coureurs à prendre le départ, donc 2 équipes de 6.
8: Toute seule l'an dernier, elle a réussi à mobiliser ses collègues et ça, ça fait la fierté de son père.
9: Pour moi, c'est magnifique parce que c'est un partage entre son père et sa fille. Et puis moi, j'ai tellement été aidé par la maison du patient que j'ai envie de l'aider. Mais j'ai dit à ma fille ce week-end, écoute Sarah, si j'ai la chance d'être guérie dans 2 ans, on le fait ensemble et puis peut-être avec mes autres enfants et ce sera un projet famille.
8: Cette année, Jackie sera au niveau de la montée du Dunlop avec famille et amis pour soutenir sa fille et son équipe.
7: Noa Marché, si vous souhaitez soutenir cette équipe, vous pouvez faire un don en ligne. On vous a mis le lien sur notre site internet ici.fr/men. Eux se mobilisent pour les enfants qui n'ont pas pu partir en vacances. Cet été, des bénévoles du Secours Populaire de la Sarthe sont actuellement dans les derniers préparatifs. Ils vont emmener 200 petits Sartois à la mer demain en Loire-Atlantique pour la journée des oubliés des vacances. Un moment très attendu dont on parlera avec notre invité à 7h45, le directeur du Secours Populaire Sartois.
0: Ils ne peuvent pas préparer la rentrée scolaire.
7: Les enseignants et les directeurs d'établissements de la Sarthe sont bien embêtés en ce moment. Impossible de comptabiliser les élèves, d'ajuster les emplois du temps ou encore d'accéder à leur boîte mail. Les outils numériques de l'éducation nationale sont indisponibles en ce moment car le ministère est en train d'intervenir pour sécuriser les systèmes informatiques après les cyberattaques de cet été. Mais à une semaine de la rentrée, ça a de nombreuses conséquences, comme le détaille Marie-Gabrielle Douillère, principale du collège Joséphine Baker au Mans.
6: il y a le problème d'organisation de la rentrée parce que comme on n'a pas accès aux interfaces métiers, il y a des données qui nous manquent, par exemple l'identité de professeurs qui ont pu être nommés assez tardivement, comme c'est généralement le cas, hein, notamment pour les professeurs contractuels, et donc on peut préparer des emplois du temps, mais on ne sait pas l'identité de la personne, donc ça peut poser après des soucis si on a des couplages avec d'autres établissements. Et puis sur l'aspect communication, on est en difficulté là parce qu'on peut absolument pas communiquer avec les personnels de façon générale, et notamment avec les enseignants pour leur envoyer des informations sur l'organisation de la rentrée, de la pré-rentrée. En fait, on est un petit peu en aveugle. L'inquiétude génère de la colère parce qu'on s'imagine qu'on va avoir peut-être tout le travail à refaire. Et on ne peut pas savoir à ce stade si ce sera le cas ou pas et dans quelle proportion pour les établissements.
7: Marie-Gabrielle Douillère, principale du collège Joséphine Baker au Mans et secrétaire académique adjointe du SNPDEN, le syndicat des personnels de direction de l'éducation nationale. Grosse mobilisation des pompiers hier après-midi dans le Nord-Sarthe. À Saint-Rémy-du-Val, 12 hectares d'herbes sèches ont brûlé. C'est l'équivalent de plus de 15 terrains de football. L'hélicoptère bombardier d'eau a dû effectuer 24 largages. 40 pompiers sont intervenus. Par ailleurs, les soldats du feu ont également été mobilisés à d'autres endroits du département pour éteindre des incendies. À Recueil, où 2,5 hectares sont partis en fumée, mais aussi à Ligron, La Quinte et Raé. La Ligue de protection des oiseaux va engager un recours devant le Conseil d'État après la publication de l'arrêté ministériel qui conserve le corbeau freux comme espèce susceptible d'occasionner des dégâts. Le gouvernement envisageait de le retirer de cette liste de nuisibles en Sarthe, mais les syndicats agricoles FDSEA et JIA se sont mobilisés, car selon eux, le corbeau cause d'importants dégâts sur les cultures. Il est donc désormais possible de le chasser sous des conditions très strictes.
0: À Piacé, les habitants réclament des mesures.
7: Pour obliger les automobilistes à lever le pied en traversant cette petite commune du Nord-Sarthe, elle est très empruntée car elle est située sur la route départementale qui relie Le Mans à Alençon. Parfois, les véhicules roulent trop vite. En janvier, une femme de 18 ans avait même été renversée sur un passage piéton. Le maire Frédéric Deniol a bien conscience du problème. Il tente depuis 6 ans de trouver des solutions et a notamment installé 2 radars pédagogiques.
11: On voulait aussi instaurer de la sécurité routière, faire ralentir, obliger les automobilistes à ralentir. On a quand même l'école maternelle élémentaire qui est ici. Donc on avait cet objectif dans le premier mandat de sécuriser la route. Et on relève les informations tous les 6 mois, 1 an, et on s'aperçoit que...

0: Hanté par ses excès de vitesse quotidiens dans notre info d'ici à 7h30. Toujours dans le Nord-Sarthe, deux frères racontent actuellement leur aventure sur les réseaux sociaux. Ils se filment en train de rénover une bâtisse du 18e siècle de 400 mètres carrés à Chenay. Sans expérience, avec peu de finances, mais de la volonté, car cette maison appartenait à leurs grands-parents et contient beaucoup de souvenirs familiaux. Leur histoire est à voir sur notre site internet ici.fr/maine. Des bénévoles recherchés à La Flèche pour récolter du raisin. Les vignes du coteau de Saint-Germain-du-Val doivent être vendangées plutôt que prévu. L'association qui entretient cette production cherche donc des bénévoles équipés de sécateurs. Le rendez-vous est donné à 9h demain sur le parking de la rue de l'Artuisière. Enfin, la mancelle Alexia Chéry ne participera pas à la Coupe du Monde de basket. L'équipe de France l'a annoncé dans un communiqué. L'intérieur des Bleus est forfait en raison d'une blessure à la cuisse. Le mondial de basket débute vendredi prochain à Berlin.
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2: La météo pour aujourd'hui, Tom Vanier dans le ciel sartois.
3: Et on se réveille avec un ciel bien plus dégagé qu'hier matin. Bon, par contre, le programme sera sensiblement le même. Vos petites météos envoyées sur notre page Facebook ce matin avec Greg qui dit bonjour la Dream Team. J'aime beaucoup ce nom. 17 degrés au Sablon ce matin. Le jour se lève doucement. Il fait 16 degrés à Mulsanne grâce au petit message de Nancy qui nous envoie un petit commentaire sur Facebook. 16 degrés pour Chasse Royale, un joli commentaire de Gisten accompagné de ces grappes de raisin qui approchent de la maturité. Toujours bon à savoir. Je disais une météo quasi copié-collé avec hier lundi puisque Météo France place à nouveau la Sarthe en vigilance jaune en fin d'après-midi pour des orages accompagnés de pluie. Cette vigilance sera maintenue jusqu'à 22h entre 25 et 26 degrés au plus chaud de la journée autour de Bonnétable et Sillé le Guillaume, 25 degrés la maximale cet après-midi pour Luché-Pringé avec 26 degrés. Un coup d'œil sur vos conditions de circulation de ce mardi matin. Rien à vous signaler, mais une information tout de même à vous transmettre, puisque depuis hier, les premiers travaux liés à la création du futur réseau de chaleur urbain ont débuté à la Suze-sur-Sarthe rue de Courtille. Ça va durer jusqu'au 12 septembre. La route est donc fermée à la circulation pendant toute la durée des travaux. Des déviations sont mises en place.
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2: 7h08, ici Maine. Vous êtes là, chez vous, à fredonner des chansons au réveil sans que les paroles soient forcément toujours justes. N'ayez pas honte, on est tous pareils. Et puis de toute façon, on reconnaît toutes et tous ce que vous chantez. Démonstration en direct, si je vous dis...
5: Paris Latino.
2: Vous voyez, pas besoin, ça marche.
3: Ça rappelle la Starac, ça.
2: Bah oui, Georges Alain, j'ai fait une petite...
3: Ah ouais,
2: c'est vrai. C'était mieux Georges Alain, quand même, encore.

0: Un bon Paris Latino dès le matin. Bandolero, ça fait du bien.
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0: 7h12, bonjour et bienvenue. Si vous nous découvrez peut-être ce matin, vous êtes tombé sur Ici Mène par hasard, ne bougez plus, on accompagne votre début de journée. Avant 7h30, le café-restaurant Le Globe, au centre-ville du Mans, recrute. Pour quelle mission? L'écho d'ici avec Bruno Van Destick dans 10 minutes. Et puis, vous avez repris le boulot, vous voulez profiter peut-être aussi encore un peu des vacances, l'un ou l'autre. Ici Mène, dans tous les cas, est toujours là à vos côtés pour vous. On a un cadeau coup de pouce pour vous ce matin. Une carte carburant de 25€. Elle est à vous, une seule chose à faire. Jouez avec nous dans notre nouveau jeu T'as perdu tes mots. Le principe est le suivant. J'ai une minute pour vous faire prononcer 6 mots. Vous en prononcez 4, c'est gagné pour vous. Et pour ça, je vous donnerai des phrases. Par exemple, tiens, Léa, on va refaire avec vous. Si je vous dis, c'est un animal d'Afrique jaune tacheté avec un très long cou, vous me dites...
3: Une girafe.
0: Voilà, wow. Vous avez tout compris. On en fait 4 comme ça.
3: C'était
0: et
3: dur.
0: C'est gagné pour vous, girafe, qui était le mot hier, l'un des mots avec ouais. Véronique. On a joué avec elle hier. Voilà, vous avez compris. Prenez votre téléphone et tentez votre chance. Vous n'avez rien à perdre. 02 43 29 10 10. On va bien se marrer. Une carte carburant de 25€ pour vous là tout de suite maintenant. 02 43 29 10 10.
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0: Léa Dubost à 7h14, mon œil, un regard décalé sur l'actualité.
3: C'est la chronique de David Ossiou. Et ce matin encore, David, hommage unanime à Philippe Bouvard qui est mort hier, souvent pour dire qu'on a bien ri avec lui.
7: C'est vrai, oui. Surtout parce que Bouvard nous a présenté des gens très drôles. Bouvard, c'était un peu ce type génial que vous avez peut-être dans votre bande de copains. Celui qui arrive un soir en vous disant « Tiens, j'ai quelqu'un à te présenter, tu vas voir, il est marrant ». Pendant des années, Bouvard a fait ça. Un soir, Muriel Robin, un autre... Mimi Mati, Chevalier Laspalès, Maïne, Chantal Latsou et trois garçons qui s'appelaient Didier Bourdon, Bernard Campan et Pascal Legitimus, les futurs inconnus. Tout ce petit monde est passé par le petit théâtre de Bouvard. C'était sur Antenne 2 à partir de 1982. Bouvard en était très fier. Son talent, c'était de savoir qui était drôle. Et une histoire résume très bien ce flair-là. Le lendemain de la première apparition de Mimi Mati, il y a un directeur de la télé, je ne donnerai pas son nom, qui appelle Bouvard. Il n'a pas aimé ce qu'il a vu et il lui balance cette phrase terrible. « Il faut arrêter de vous prendre pour la foire du trône ». Philippe Bouvard racontera sa réaction en trois mots. « Alors, j'ai persévéré ». Il l'a gardée, elle est devenue l'une des personnalités préférées des Français. Il fallait quand même un sacré flair. Hein. Aujourd'hui, les humoristes font ça tout seuls, sur les réseaux sociaux. Mais quand même, Bouvard avait le sens du casting. Et quand on regarde tous ceux qu'il nous a présentés, ben on s'aperçoit que ça fait plus de 40 ans qu'on rit encore avec les copains de Bouvard. À la fin, sa vue avait beaucoup baissé. Il fallait imprimer ses textes en très gros caractères pour qu'il puisse encore les lire. Alors ce matin, merci Monsieur Bouvard. Un grand merci écrit en gros caractères, comme vous les aimiez à la fin. Caractère 96.
0: Un grand monsieur, légende de la radio. Il y a un très bel article d'ailleurs sur ici.fr justement qui rend hommage à Philippe Bouvard. Je vous conseille d'aller le lire. C'est donc, je l'ai dit, sur notre site internet ici.fr. Avec vous, Tom Vanier, la météo aujourd'hui à 7h16.
8: 7h16, un mardi qui démarre avec quelques beaux rayons de soleil. Profitez-en bien, car comme hier, malheureusement, le ciel va se gâter en seconde partie de journée. Ce matin, ciel partiellement clair, ambiance paisible. Janine a composé le 02 43 29 10 10 pour nous partager sa météo. 16 degrés à Écomois ce matin. Merci beaucoup, Janine. Cet après-midi, hein, comme je l'ai dit, que le temps va à nouveau tourner à l'orage dès la fin d'après-midi. Météo France renouvelle d'ailleurs sa vigilance jaune pour des phénomènes orageux. Côté Mercure, le thermomètre affichera 25 degrés à Loué et Brulon. On montera jusqu'à 26 degrés pour Écomois et Laigné en Belin. Un point sur vos conditions de circulation de ce mardi matin pour vous signaler deux retards assez importants en gare du Mans ce matin. Si vous deviez prendre la direction de Bruxelles midi à 7h30, eh bien le TGV Inouï a 15 minutes de retard pour le moment. Même chose, retard pour le TGV Inouï en direction de Paris-Montparnasse de 7h48, 10 minutes de retard. Soyez vigilants. Aussi, si vous deviez prendre la direction de Château-du-Loir ce matin, le TER de 8h20 est supprimé. Il y a de nombreux TER supprimés qui vont vers le sud Sarthe. Donc soyez extrêmement vigilants. Je vous invite à suivre l'évolution de vos trains sur le site de la SNCF.
0: Et on joue ensemble dans quelques instants à notre nouveau jeu T'as perdu tes mots. On accueillera Alexandra juste après un titre qui n'a rien d'une blague. Toto, Hold the Line.

0: jusqu'au bout. Toto, Hold the Line, et chanson que chante Alexandra qui est avec nous ce matin. Bonjour.
1: Oui, bonjour Simon, bonjour Ifimène, bonjour tout le monde.
0: Bonjour.
1: Oui, Toto, ma petite jeunesse.
0: Ah oui, exactement. Vous allez bien Alexandra, vous avez pas bien dormi par contre, ça vous le disiez, vous réveillez à 3h du matin vous.
1: Oui, j'ai plein de choses en tête, je suis en reclassement, reconversion professionnelle et je joue mon deuxième avenir professionnel. J'étais ATSEM pendant 25 ans et il me reste une petite dizaine de travail à exécuter, donc il faut que je me reforme. Donc ça tourne un peu dans le cerveau, vous voyez.
0: Écoutez, vous avez choisi ce matin de prendre un petit moment de détente pour remporter peut-être cette carte carburant de 25 euros, on vous le souhaite en tout cas. Le principe du jeu, on le rappelle très brièvement, t'as perdu tes mots, donc j'ai une minute pour vous faire prononcer 6 mots, vous en prononcez 4, c'est gagné pour vous, sachant que Tom peut vous aider. Voilà, il est votre plus fidèle allié dans ce jeu. Si vous
2: jouez Alexandre
0: sur un mot, vous n'arrivez pas à le prononcer, vous ne savez pas de quel mot il s'agit, vous dites « Tom, au secours !» Et il est là, il accourt tel un chevalier galant.
2: Je ne suis pas sûr d'avoir les bonnes réponses, Alexandre.
0: Par contre, il ne connaît pas non plus.
1: Tom, si.
0: Il a de la pression.
1: C'est un super binôme, croyez-moi.
2: Ah, c'est super, incroyable.
0: Est-ce que vous êtes prête, Alexandra ?
1: Allez, go, Simon,
0: c'est parti. C'est un animal qui crache du feu, il a des écailles, il peut voler, bon nombre de légendes. Oui, Dragon, c'est une bonne réponse. Il peut nous aider à cuisiner, à passer l'aspirateur. Dans la série Ulysse 31, Nono est un petit...
1: robot.
0: Oui, deuxième bonne réponse. Je suis magicien, je pose un petit lapin dans ma boîte magique et hop, il est plus là. Il a...
1: Il a disparu.
0: Ok, et le verbe ?
1: Disparaître.
0: Voilà, 3. C'est le nom de la cathédrale du Mans.
1: La cathédrale Saint-Julien.
0: Oui, c'est souvent dans la poche, on met des pièces, des billets, notre carte bancaire dedans. C'est le...
1: porte-monnaie.
0: Presque, en version papier.
1: En version papier.
0: Je dis papier pour l'indice.
1: Portefeuille.
0: Oui, ok, je suis allé au théâtre, je suis allé voir
1: une pièce de théâtre.
0: Oui, mais un autre nom. Par exemple, Papéa, il en propose un nouveau chaque année dans leur chapiteau.
1: Un spectacle.
0: Bah voilà. C'est tout bon.
2: Bah c'est 6 sur 6.
1: Les enfants de la maternelle disent « Je vais voir un pestacle ».
0: C'est vrai que on aurait dû mettre cette variante, le pestacle. Félicitations Alexandra, vous avez remporté 25 euros de carte carburant.
1: Bon, c'est génial, c'est ma Dacia GPL qui va être contente. Allez.
0: Et voilà une journée qui démarre bien en tout cas. Vous avez eu raison de prendre votre téléphone et on vous souhaite une très très bonne journée. Bon courage aussi pour votre nouvelle aventure professionnelle.
2: Bonnes ondes.
0: Vous êtes toujours la bienvenue sur Issimène. Très belle journée Alexandra.
1: Merci Simon, merci Tom Tom.
2: Avec plaisir.
0: Tom Tom, très sympa ce petit surnom, j'aime bien. Aimer les métiers de proximité et apprécier le centre-ville du Mans, le Globe a besoin de renforcer ses effectifs et on vous y retrouve, Bruno Van Destik.
3: Centre-ville du Mans, place de la République à l'angle de l'avenue du Général de Gaulle, il y a le Globe et le Globe recrute en cette période de rentrée. Eh bien, allons-y pour retrouver Sylvain Lebossé. Bonjour Sylvain.
4: Bonjour Bruno.
3: Gérant co-gérant des lieux avec Stéphanie Gouvet, que vous allez naturellement saluer. Il y a 3 postes à pourvoir en ce moment au Globe. Mais avant de les détailler, Sylvain, et si l'on revenait sur ce qu'est le Globe, sa vocation, son esprit aussi, parce que quelque part c'est une institution en centre-ville du Mans.
4: C'est une institution, c'est l'établissement le plus ancien de la place de la République et du Mans. Ouais. On est de passage, on transmet quelque chose qu'on nous a donné et effectivement les personnes qui en parlent le mieux c'est surtout nos clients qui sont fidèles et habitués. Ce qu'on peut dire c'est que c'est l'établissement qui accueille le public du premier café jusqu'au dernier verre et ça tous les jours.
3: Et depuis combien d'années alors? Vous parlez d'établissement qui a déjà une belle histoire. Globalement son ouverture ça remonte à quand?
4: 1894.
3: Quand même. Sylvain Lebossé, 3 postes à pourvoir en ce moment. On peut peut-être commencer par le service en salle.
4: Effectivement, donc nous avons besoin d'étoffer notre équipe en vue de la rentrée prochaine. Et pour ça, on recherche une personne qui pourra compléter l'équipe en salle. Idéalement, une personne qui a déjà une première expérience réussie, sachant que c'est une ambiance familiale. On a vocation à intégrer les gens de façon professionnelle. Donc, poussez la porte, faites votre candidature et puis au moins vous serez sûr d'être bien accueilli.
3: Absolument. Même chose aussi pour qui est inspiré par le fait de vous rejoindre en cuisine.
4: Effectivement, alors pour à l'instar du profil qu'on recherche en salle, la cuisine, il faut évidemment avoir une expérience déjà solide, en particulier parce que on travaille sur des produits frais et donc l'hygiène est essentielle. Donc quelqu'un qui pourra rapidement prendre ses marques. Et l'avantage, c'est que, comme je le disais, c'est familial. C'est donc un établissement. On est peu nombreux, donc les liens se tissent facilement. Donc encore une fois, poussez la porte.
3: Ouais. Et en même temps, parce qu'il y a un troisième poste à pourvoir, d'employé polyvalent, s'il veut le bosser.
4: Tout à fait. Alors, l'employé polyvalent, c'est une personne qui pourra à la fois intervenir au niveau du bar, de la cuisine, avec des travaux assez simples, hein, de ménage, de plonge, mais aussi de préparation culinaire simple. On a besoin aussi de ce type de profil.
3: Ouais. C'est essentiel pour la vie de l'établissement au quotidien.
4: Oui, effectivement, c'est ce qui permet de mettre de l'huile dans les rouages. Et puis, c'est ce qui fait souvent la différence.
3: C'est sympa. En tout cas, chez vous, c'est vrai qu'il y a aussi une très très bonne ambiance. Sylvain Le Bossé, on peut le dire, hein, ces postes sont à pourvoir maintenant.
4: On vous attend dès aujourd'hui.
3: Sylvain Le Bossé, merci de nous avoir reçus. On vous dit à très très bientôt.
4: Eh bien, merci beaucoup, Bruno, d'avoir fait écho de nos recherches.
3: On peut se prendre un café maintenant ?
4: Affirmatif.
0: Et demain, si vous avez des compétences en électricité, plomberie et chauffage, eh bien, ECP recrute à Saint-Calais. Voilà, tous les bons plans emploi. Emploi sont sur Issimène. Emploi, c'est autre chose, c'est un légume, 7h28.
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0: Vous avez l'habitude de faire la route Le Mans, Alençon. Attention, vous êtes concerné par l'info d'ici à 6h30.
6: Oui, les habitants de la commune de Piacé dans le Nord-Sarthe se plaignent de la vitesse des automobilistes. Ils réclament des aménagements.
0: Et puis à 9h, Tom, on retourne sur les bancs de l'école.
2: Et oui, la rentrée, bah, ça se rapproche tout doucement, dans une semaine tout pile.
0: Déjà.
2: Je sais que c'est une phrase qui fait mal à la tête pour de nombreux jeunes sartois. Mais toutes les bonnes choses ont une fin. Les vacances aussi. Certains parents vont enfin pouvoir souffler. Là aussi, je pense qu'ils sont nombreux. Et justement, dès 9h avec Fabien Aubric, on attend vos témoignages autour de vos souvenirs de l'école d'autrefois. Quelles images vous restent-ils de cette période, de ces cours de récréation, de ces salles de classe? 02 43 29 10 10 pour participer à Bienvenue chez vous ce matin. Et attention, si vous n'êtes pas sage, on vous jettera de la craie. Ça aussi, c'est un souvenir que je pense que beaucoup...
0: traumatismes.
2: Oui, je parle en connaissance de cause.
0: Voilà. Ben voilà, ne jetez pas des craies, ça fait mal, surtout
2: ça fait mal.
0: Dans la tête. J'avais un prof qui faisait ça aussi.
2: Ah ouais,
0: en primaire, oui. En effet, vous l'avez dit, ça rappelle des souvenirs.
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0: Et on se réveille ensemble en Sarthe. Merci d'être avec nous, de nous écouter chaque matin, de votre fidélité aussi, que ce soit voilà, chaque jour en nous appelant et en mettant aussi vos petits commentaires sur Facebook. On se fait un plaisir de lire chaque jour. C'est Tom Vanier d'ailleurs qui les lit pour vous ce matin, que ce soit la météo ou vos photos, vos belles photos. Il y a pas mal de fruits d'ailleurs depuis ces derniers jours.
2: Vrai.
0: Et continuez de les partager, ces fruits qu'on apprécie tellement. 7h30. L'actualité locale en Sarthe, Léa.
6: À Piacé, dans le Nord-Sarthe, des habitants se plaignent de l'allure de certains automobilistes. Une jeune de 18 ans a été renversée sur un passage piéton en début d'année, mais certains continuent de rouler beaucoup trop vite, selon les habitants. La commune est en fait traversée par la route départementale qui relie Le Mans à Alençon. Entre 8000 et 12000 véhicules l'empruntent tous les jours. Reportage sur place dans notre info d'ici après le 90 secondes. Pas d'accès aux boîtes mail, aux emplois du temps, au profil des enseignants remplaçants. La préparation de la rentrée scolaire est perturbée en Sarthe en raison de la cyberattaque des serveurs de l'éducation nationale. Le ministère bloque l'accès aux services informatiques pour les sécuriser, notamment dans l'académie de Nantes. Mais en attendant, les enseignants et directeurs ne peuvent rien préparer. Reportage dans notre journal de 8h. Et puis 200 petits sartois s'apprêtent à passer la journée à la plage grâce au Secours Populaire. La journée des oubliés des vacances, c'est demain. On en parle avec notre invité à 7h45. Mais d'abord, un tour de l'actu en France et dans le monde, Valentine Letès.
10: Des images à peine croyables, celles d'un monstre de vent, une immense tornade a balayé l'Aude hier et le village de Poma.
11: Et au départ, j'ai cru que c'était un incendie, parce que c'était une grosse masse brunâtre. On dirait une zone de guerre. On dirait un bombardement. Il n'y a plus rien.
10: 300 maisons touchées, certaines rasées et une quarantaine d'habitants blessés, dont 15 sont à l'hôpital. Des orages violents dans toute la partie sud de la France. Dans les Bouches-du-Rhône, l'Hérault et bien sûr l'Aude, 21 000 foyers sont encore privés d'électricité ce matin, indique Enedis. Mais plus aucun des département n'est concerné par une vigilance météo orange. Nos enfants ont-ils subi des violences sexistes et sexuelles? actuelle. De la grande section de maternelle à la terminale, la question leur sera directement posée dans le questionnaire sur le harcèlement remis aux élèves à chaque rentrée. Le ministre de l'Éducation anticipe déjà un séisme. Le maire insoumis de Saint-Denis, serein, selon ses mots, sur l'issue de l'enquête ouverte contre lui. Bali Bagayoko, soupçonné de détournement de fonds publics lorsque l'élu a cumulé son mandat d'élu local avec son emploi à la RATP. C'est du jamais vu depuis Disneyland Paris, selon Emmanuel Macron. Trois parcs d'attractions verront le jour en Île-de-France avec 22 000 emplois directs à la clé grâce à un investissement de 6 milliards d'euros de l'Arabie Saoudite. Et puis Sophie Adnaud remet sa tenue d'électricienne de l'espace. Première française à quitter la Station Spatiale Internationale pour le vide sidéral la semaine dernière. L'astronaute doit terminer les réparations d'une antenne cet après-midi.
12: Merci Valentine Lethès. Prochain point avec vous à 8h30. Entre 8000 et 12000 véhicules passent tous les jours par cette petite commune du Nord-Sarthe, Piacé. Elle est traversée par une route départementale très fréquentée car c'est celle qui relie Le Mans à Alençon. Mais les riverains la trouvent dangereuse. Les automobilistes roulent parfois trop vite. Une femme a été renversée sur un passage piéton au début de l'année. Pourtant, des aménagements ont été réalisés ces dernières années. Reportage sur place de Louis Fontaine.
13: La maison de Laetitia est à moins de 10 mètres de l'accident qui a gravement blessé une jeune femme.
14: Je suis venue justement pour l'aider, mais ça aurait été un gamin de 5 ou 6 ans. Ah, malheureusement, il n'aurait pas survécu, c'est sûr.
13: Le choc s'est produit un matin d'hiver et malheureusement, ce n'est pas le premier vécu de près par Laetitia. L'utilitaire de son mari a déjà été percuté de plein fouet par une voiture.
14: Bah, moi, ce que j'ai peur, c'est qu'il y a un véhicule qui arrive directement chez moi. C'est un fait, ça va faire 3 ans, tous les ans, il y a toujours quelque chose. Enfin, au bout d'un moment, je pense que là, il faut vraiment réfléchir jusqu'au jour où il y aura un mort. Quoi. Ça fait peur pour les enfants, ça fait peur pour tout le monde, même nous-mêmes.
13: Elle a déjà fait remonter plusieurs fois ses craintes en mairie. Du côté de l'équipe municipale, on a déjà eu quelques frayeurs. Émilie Lerouge, la secrétaire.
15: Si on ne s'arrête pas, beaucoup de véhicules ne s'arrêtent pas. Et puis comme on est sur une ligne droite, effectivement, ça incite les automobilistes. Ils oublient rapidement qu'ils sont dans un bourg qui est limité à 50.
13: On trouve 4 passages piétons sur la commune. Émilie l'assure, tout est fait pour sécuriser la traversée des habitants.
15: Il y en a un près de l'école pour la sécurisation. Il y a les panneaux attention école, il y a des marquages au sol. On a refait les grilles de l'école en 2023 avec pas mal de couleurs, enfin, vraiment pour signaler la sécurité au niveau de l'école. En haut, on a fait un tourne à gauche pour faire ralentir au niveau en direction de la RD 115 vers le cimetière, plus de 50 000 euros.
13: Si l'objectif est d'abaisser la vitesse, la mairie reste limitée dans ses actions. C'est le conseil départemental qui gère les routes. On retrouve le maire de Piacé, Frédéric Deniol, devant le seul rond-point de la commune.
16: On ne peut pas aller mettre un feu rouge, ni un stop, ni... Il fallait que le rond-point soit franchissable. On aurait pu faire un rond-point beaucoup plus gros, beaucoup plus imposant. Mais du fait des contraintes de cette route à convoi exceptionnel, le département n'est pas favorable à mettre des obstacles sur la route.
13: Pas de dodane non plus. Certains riverains demandent la mise en place d'un radar près de la commune. Pas la solution pour la mairie qui veut faire de la prévention en amont et en aval du bourg.
12: Info d'ici signé Louis Fontaine que vous pouvez retrouver en replay sur notre site internet.
0: La météo pour aujourd'hui, Tom, on se réveille avec quel temps en Sarthe ?
2: Un ciel relativement lumineux, plus lumineux en tout cas qu'hier matin, même si le programme de l'après-midi, lui, ressemble très pour très à la journée de lundi. Pour le moment, à 7h35, le jour se lève sans encombre. Vos photos sur Facebook en témoignent. Marie nous dit bonjour à toute l'équipe d'ici matin. Quelques nuages, mais une température plutôt douce, 16 degrés. Quartier Batignolles au Mans, elle nous joint une photo d'un légume. J'avoue que Simon et moi, on ne l'a pas.
0: On
2: si jamais mener une enquête dans les commentaires Facebook, ça nous ferait.
10: Comment ça ? Qu'est-ce que c'est que ce légume ?
2: Voilà, mener l'enquête
10: et vous donner
2: la réponse dans un instant. En tout cas, cet après-midi, la météo risque d'être marquée par le retour des orages et des averses jusqu'à 22h sur tout le département, toujours placé sous vigilance jaune par Météo France. Côté Mercure, comptez 25 degrés à Bonnétable et Marolles-les-Braux. Le Mercure culminera, lui, à 26 degrés du côté d'Allonne. Même chose pour Coulaines. Un coup d'œil, comme chaque matin, sur vos conditions de circulation en temps réel dans le département. Aucun incident majeur à vous signaler sur les grands axes de circulation. Sartois, rien sur la 11, rien sur la 81. Tout va bien, c'est en gare du Mans que ça coince quelque peu. Notamment si vous devez prendre la direction de Paris-Montparnasse ce matin, 7h48. Le TGV Inouï a pour moment 10 minutes de retard. C'est compliqué aussi de rejoindre le Sud-Sarthe en train ce matin. Le train de 8h20, direction Château-du-Loir a été supprimé. C'est très compliqué, n'hésitez pas à nous tenir en courant. Si si vous avez plus d'informations, 02 43 29 10 10.
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0: Vous dites c'est une courgette, c'est ça?
12: Bah, j'ai l'impression que c'est une... En tout cas, c'est une courge, mais...
0: C'est, voilà.
2: Oui, c'est une courge, c'est ce que je me suis dit aussi.
12: Dans le détail, ça ressemble à une courgette prise à l'âge de la nature.
0: Le sujet de ce matin, ici même. Vous faisiez quoi à 20 ans? Vous deveniez de jeunes adultes? Les premières galères, les premiers amours peut-être aussi. Lui nous replonge dans les années 68, quand, en ce temps-là, il avait 20 ans. Pierre Bachelet.

0: Pierre Bachelet, 20 ans sur Ici Mène.
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0: 7h41. Avant 8h, votre invité Léa Dubost, Valentin Bourgeois.
3: Le directeur du Secours Populaire de la Sarthe, car l'association s'apprête à emmener 200 petits Sartois passer la journée au bord de mer.
4: Mais pour le moment, lui d'abord, à 72 secondes pour vous convaincre.
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4: Et comme tous les matins, il a seulement 72 secondes. 72 secondes pour nous convaincre, vous convaincre surtout sur n'importe quel sujet. Simon, ce matin, vous nous emmenez sur l'eau.
5: Oui.
6: À l'abordage, moussaillon. Hissez la grand voile, à bâbord toute.
4: Capitaine, capitaine, on est coincé.
6: Ah bon, comment c'est possible? Notre bateau électrique s'est coincé dans les algues.
5: Ah, oui. Voilà à quoi ressemble l'aventure maritime de celles et ceux qui, comme moi, ont tenté de naviguer sur la Sarthe depuis le port du Mans. Et pourtant, je vous conseille de le faire. Vous êtes au Mans, allez-y, il faut naviguer sur la Sarthe. Et j'ai 72 secondes pour vous en convaincre.
6: Outre les algues et les bancs de nénuphars qui viennent bloquer vos hélices, vous empêchez de manœuvrer et gâcher vos stories Instagram, la navigation sur la Sarthe au Mans, c'est génial. Déjà parce que vous êtes à peu près tranquille, à part 2-3 mouettes, un pêcheur de trottinette électrique et les quelques touristes qui ont eu la même idée que vous. Il n'y a pas grand monde pour vous embêter sur l'eau. Vous êtes là, bateau électrique, volant en main, et vous vous laissez porter. Pas de travaux, pas de radar, pas de stress, sauf au passage des écluses. Là, ça peut faire peur, mais pour ça, la solution, elle est super simple. Vous emmenez avec vous un ami qui le fera à votre place. En plus, vous pourrez diviser la somme par deux. Petit conseil, choisissez bien, par contre, votre ami. Parce que 2 heures coincées avec au milieu de l'eau, ça peut être très très long. En résumé, naviguer sur la Sarthe au Mans, c'est 1. Bah déjà se rappeler qu'on peut le faire, parce que je pense que nombreux sont les habitants du Mans à ne pas savoir même qu'on a un port. 2. S'imprégner de notre histoire. On peut contempler le patrimoine, enceinte romaine, cathédrale, traces du quartier des Tanneries. On peut s'imaginer dans la peau des Vikings venus attaquer la ville au 9e siècle. Et puis 3. Prendre le temps de ne penser à rien d'autre. Et c'est parfait avant la rentrée. Alors allez-y, grimpez dans un bateau. Direction bâbord ou tribord, il faut naviguer dans la Sarthe. Et j'espère que 72 secondes suffisent à vous en convaincre.
4: Alors, convaincu?
3: Oh, ouais, ça donne envie. Hein.
4: Et ben voilà. Foncez. Et puis en plus, si vous croisez l'éclusier du Mans qu'on a rencontré,
6: Olivier.
4: Simon, Olivier, il est super sympa. C'est
6: très
4: une raison
6: sympa.
4: De plus à prendre un bateau.
6: Avec une vidéo qui sortira prochainement, qui était censée sortir il y a un mois, mais je suis dessus activement, je vous promets. Ça arrive à 9h, Tom, mardi 25 août. Dans une semaine, les écoliers sartois retrouvent leur salle de classe.
4: Et oui, la rentrée 2026, elle se rapproche. Fini les vacances, vous allez sans doute vous déposer à nouveau vos enfants, vos petits-enfants le matin. Et justement, quels souvenirs vous reste-t-il de cette époque de l'école d'autrefois, le tableau avec la craie qui fait un bruit horrible des fois, ça on s'en souvient très bien, les uniformes aussi, peut-être aussi. 02 43 29 10 10 pour participer avec Fabien Aubric dès 9h et vous serez bien rangés deux par deux comme à l'époque.
6: 200 Sartois ou
3: en
6: vacances à la mer, j'allais le dire exactement, 200 petits Sartois pour être précis, grâce au Secours Populaire. C'est dans 30 secondes, restez avec nous.
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0: 7h45, l'invité d'Ici Mène ce matin est le directeur du Secours Populaire de la Sarthe.
3: Car l'association va emmener 200 Sartois passer la journée au bord de mer. Bonjour Valentin Bourgeois.
9: Bonjour.
3: La journée des oubliés des vacances, c'est donc demain pour tous ces enfants qui n'ont pas pu partir cet été. L'année dernière, vous aviez passé une journée à Paris. Quel est le programme cette fois?
9: Cette fois, c'est évidemment bord de mer égale baignade. On a de la chance, il va faire à peu près beau au moins le matin. Et puis, il y a plein d'activités aussi de plage, concours de château de sable. On va avoir des activités du type monter dans une grande roue. Il y a une grande roue à Saint-Brévin où on va aller demain. Et puis, plein d'activités type grands jeux ludiques et sensibilisation à l'environnement et à la solidarité internationale.
3: Donc avant le départ demain à Saint-Brévin-les-Pins, vous l'avez dit, en Loire-Atlantique, on imagine qu'il y a beaucoup de préparation. Comment vous allez vous y rendre ?
9: On y va en autocar, donc on a sept cars qui partent de la Sarthe et de la Mayenne, et puis on a aussi le reste de la région qui nous rejoint. C'est une journée des oubliés des vacances régionales. L'année dernière c'était nationale, et donc ça va permettre à peu près 500 enfants de participer à cette journée à l'échelle régionale, 200 pour le territoire sarthois.
3: Cette journée des oubliés des vacances, elle existe depuis 1979. En quoi est-elle importante ?
9: Elle est importante parce qu'aujourd'hui, un enfant sur trois ne part pas en vacances. On sait très bien l'impact des vacances dans le développement de la personnalité, dans le développement de l'enfant, dans le fait tout simplement de pouvoir souffler, et puis de pouvoir raconter quelque chose à la rentrée. Là, c'est la semaine prochaine, donc il y a aussi cet aspect symbolique qui est très très fort dans cette rentrée, pour avoir des souvenirs à transmettre à ses camarades.
3: C'est donc un moment très attendu par les bénéficiaires qui ne partent pas en vacances, on imagine.
9: Tout à fait. C'est vrai que 200 enfants, là, on sent déjà l'enthousiasme quand on rencontre les enfants, puisqu'ils viennent avec les familles s'inscrire. Donc c'est vrai que on a hâte, nous aussi, en tant que bénévoles, de pouvoir participer à cette journée et faire vivre ça aux 200 enfants.
0: 7h47, l'invité d'Issimène est Valentin Bourgeois, le directeur du Secours Populaire de la Sarthe.
3: Le Secours Populaire de la Sarthe qui ne se mobilise pas qu'une seule journée l'été. Vous avez d'autres dispositifs pour les Sarthois qui ne peuvent pas partir en vacances ?
9: Oui, en fait, on essaie de s'adresser en fonction des besoins aux familles qu'on accueille. Il y a des familles qui veulent plutôt partir en famille, donc on a on loue une dizaine de bungalows donc sur un camping au Moutier-en-Ré en Loire-Atlantique, donc ça permet chaque été de faire partir 10 familles en vacances. On a aussi des enfants, 80 cette année, qui sont partis en colonie de vacances, donc là c'est un séjour plus long, aussi plus riche, donc on tient beaucoup à ces séjours-là. On a un dispositif aussi de famille de vacances, donc en fait c'est des bénévoles qui accueillent les enfants chez eux pour faire vivre aussi des vacances, donc ça c'est un dispositif auquel on tient aussi. Donc voilà, tout un panel pour tous les âges, parce qu'on a aussi une proposition, une journée pour les seniors et les personnes seules, ça c'est plutôt en juin, ambiance guinguette, donc voilà, il y en a pour tous les goûts et tous les âges.
3: En cet été qui a été marqué par d'importantes canicules, comment se sentent vos bénéficiaires ? On sait que les personnes précaires sont encore plus touchées par les fortes chaleurs, notamment quand elles vivent dans des immeubles mal isolés.
9: On sent effectivement la fatigue. Je pense que tout le monde a vécu un été pénible. Mais on sait par contre que c'est encore plus dur à vivre et qu'il y a encore plus de risques, y compris pour la vie des personnes que nous on accompagne. On a des personnes qui sont dans la totale précarité, c'est-à-dire qui sont dans le dénuement total, qui n'ont pas de logement, qui vivent parfois à la rue. On a aussi des gens qui ont un logement, qui ont parfois même un travail. Voilà, donc en fonction de ces situations-là, on ne vit pas la situation de la même façon. On a des gens qui étaient en danger pour leur vie, et d'autres qui ont, disons, sont fatigués, parfois étaient déshydratés, et on ressent que la précarité et l'isolement sont deux facteurs aggravants dans un été comme celui qu'on vient de vivre.
3: Et vous l'avez dit, tout le monde est fatigué. Vos équipes de bénévoles aussi, on l'imagine, ils ont été très mobilisés cet été, oui, notamment pour apporter de l'aide en Gironde après les incendies.
9: Oui, alors il y a des bénévoles, alors pas de bénévoles sarthois pour apporter directement de l'aide en Gironde, même si on est mobilisé pour collecter des moyens financiers. Donc on est toute la France solidaire, mais je sais qu'il y a des bénévoles de toute la France qui sont venus jusqu'à aller en Gironde effectivement pour aider et faire face aux sinistres pour des gens qui ont tout perdu.
3: La collecte est toujours en cours d'ailleurs, vous appelez encore aux dons ?
9: Bien sûr. Il y a toujours des besoins. La réalité, c'est qu'il faut s'intéresser à l'instant présent, mais aussi à la semaine d'après et au mois d'après, parce qu'on sait qu'il va y avoir des besoins encore dans les semaines à venir.
3: Merci Valentin Bourgeois, directeur du Secours Populaire de la Sarthe, d'être venu répondre à nos questions ce matin. Et puis on vous souhaite une bonne journée et des oubliés demain.
9: Merci beaucoup.
0: 7h50, journée de la réconciliation célébrée aux États-Unis. Il y a quelqu'un que vous détestez, c'est peut-être le bonjour pour vous, Rabbi Boucher. C'est en tout cas ce qu'a réussi à faire l'île des Faisans, une île à la garde alternée entre l'Espagne et la France. Explication de cette situation avec Stéphane Bern avant le journal de 8h. 7h50 donc, style tôt pour la musique ce matin. Faut que tu m'aimes.

0: Ouais, ça reste en tête et on l'apprécie toujours dès le matin, Stilto. Faut que tu m'aimes. La météo dans le ciel sartois avec Tom Vanier, comme chaque matin.
1: Un lever de soleil bien plus franc qu'hier matin sur toute la Sarthe. Un répit de courte durée, je vous le dis, avant le retour des orages en fin de journée. Pour le moment, l'ambiance est dégagée au saut du lit. Vous êtes nombreux à nous le souligner sur la page Facebook d'ici matin et vos jolies photos, vos jolis messages. Notamment Martine qui nous dit qu'il fait 16 degrés à Rue Audin ce matin. Très bon réveil à vous, Martine. 16 degrés au Lude, nous dit Marie-France, qui nous fait un bisou, une bonne journée, un bon mardi à toute l'équipe d'ici matin, c'est adorable.
2: Coucou tout le monde.
1: Cet après-midi, les nuages apporteront des pluies, comme je l'ai dit, orageuses jusqu'en soirée. La vigilance jaune orage est toujours active, hein, mise en place par Météo France de 16h à 22h. Cet après-midi, on enregistrera 25 degrés du côté de Saint-James-sur-Sarthe et Vibray. Les maximales atteindront 26 degrés à Maillé et Pont-Valin. Là, je l'ai bien dit cette fois-ci. Allez, on jette un coup d'œil sur vos conditions de circulation de ce mardi matin, avec des ralentissements à quasi 8 heures au sud du Mans sur la rocade au niveau de Pont-Lieu et le boulevard Georges Clémenceau, le boulevard Jean Moulin. Vous êtes nombreux dans cette zone ce matin, donc prudence hein, sur la route. Il y a des retards aussi, de nombreux retards en gare du Mans ce matin, notamment le TGV Inouï en direction de Paris-Montparnasse de 8h48 qui accuse pour le moment 25 minutes de retard. Il y a de nombreux parcours modifiés, notamment si vous allez à Alençon ce matin, même chose pour Tours. Je vous invite vivement à jeter un coup d'œil sur vos conditions de circulation sur le site de la SNCF.
0: Et prochain point, météo et circulation, après le journal de 8h qui arrive dans quelques instants avec Léa Dubost. Et puis cette île des faisans, cette fameuse île donc, dont on raconte que la garde est alternée, et c'est une réalité aujourd'hui encore, entre l'Espagne et la France. Mais pourquoi? Réponse avec Stéphane Bern dans Voyage dans le temps dans quelques instants. Cette année, c'est décidé, je vais sortir plus souvent. J'ai envie de bouger et de découvrir plein de choses.
3: À moi, pareil. En plus, on a de la chance, on vit quand même dans un département qui bouge. Tu peux voir des spectacles, des concerts, il y a toujours des animations sur la culture, le patrimoine, le sport.
0: Ah oui, mais tu fais comment pour avoir les infos?
3: J'écoute ici, Mène. Tous les matins, ils te parlent de ce qui se passe en Sarthe. Ça s'appelle l'événement d'ici, c'est à 8h45.
0: Ah bah merci pour le bon plan. Je note l'événement d'ici, tous les jours, à 8h45, sur ma radio ici, Mène.
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0: 7h56, l'histoire avant l'actu, c'est tous les matins sur Ici Mène avec le voyage dans le temps de Stéphane Bern qu'on accueille. Bonjour Stéphane.
6: Bonjour, bonjour à tous.
0: Aujourd'hui, on voyage au temps où une petite île influait sur le cours de l'histoire européenne.
6: L'île des faisans, ce n'est ni vraiment la France, ni vraiment l'Espagne. Mais c'est le meilleur endroit pour faire la paix. Année 1659, dans le sud-ouest de la France, un tout petit bout de terre devient un îlot de la plus haute importance. L'île des Faisans, longue de 200 mètres et large de 40, s'impose comme le point de convergence des plus grands diplomates français et espagnols sous l'égide de Mazarin côté français et de Luis de Haro côté espagnol. Il faut dire que c'était bien avant l'invention des visioconférences.
7: 6 heures de conférence par jour, 8 heures de préparation, c'est tout ce qu'on peut en dire.
6: Parce que depuis des décennies, les deux royaumes sont en guerre. Alors, les deux pays trouvent le lieu idéal pour discuter. Cette petite île située sur le fleuve Bidassoa, qui sépare Hendaye en France d'Irun en Espagne. Un entre-deux parfait. Comme si on choisissait une petite ville de Bourgogne pour un match en terrain neutre entre l'OM et le PSG. C'est dans un pavillon à double entrée, conçu exprès pour que les uns et les autres n'aient pas à franchir symboliquement le territoire de l'autre, que les délégations se rencontrent. Avec succès. Le 7 novembre 1659 est enfin signé le traité des Pyrénées qui met fin à la guerre franco-espagnole. Ce minuscule morceau de terre garde jusqu'à aujourd'hui un statut bien particulier, celui de condominium. L'île des Faisans est placée sous souveraineté espagnole de février à juillet, puis sous autorité française de juillet à janvier. Une sorte de garde alternée diplomatique.
8: Je vois que l'ambiance est bonne ici aussi, hein. Mais je vais passer au salon pour alterner un peu.
6: L'île des Faisans, c'est un partage entre l'Espagne et la France, mais pas au point d'avoir comme plat emblématique de sa gastronomie la paella au camembert.
0: Oui, ce serait étonnant, mais j'ai envie de dire que c'est en faisant n'importe quoi qu'on devient n'importe qui. L'île des Faisans, faisant. Vous l'avez, c'est super. Rendez-vous, tiens, un rendez-vous à ne pas manquer. 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Et puis à 9h avec vous, on retourne à l'école.
1: Et oui, on parlera justement de ses mémoires. Vous étiez à quelle école, vous, Simon, sans indiscrétion? À
0: l'école Clairefontaine, tiens, voilà.
1: Clairefontaine, je dis tout. Du Mans?
0: Du Mans, oui, du au Mans, tout à fait.
1: Clairefontaine. Vous en gardez des bons souvenirs?
0: Sympathique, petite cour d'école, ouais. Très sympa. On faisait, je me souviens qu'on m'avait mis un bourdon dans la poche et je l'avais enlevé, puis ça m'avait piqué. Donc voilà, j'étais retrouvé en caleçon. Bah si,
1: ça
0: je crois que ça mord, mais
1: si
0: ça peut faire les deux. Oui. Et j'étais en caleçon dans la cour d'école devant tout le monde. Mais bref, voilà.
1: Qu'est-ce que vous faisiez en caleçon dans la cour d'école?
0: On m'enlevait le bourdon de la poche.
1: Eh bah, c'est un beau souvenir. Est-ce que vous avez des souvenirs comme ça à nous partager? Bien 02 43 29 10 10, c'est le sujet en tout cas de l'émission de ce matin. Bienvenue chez vous dès 9h avec Fabien Aubryk. Quel souvenir gardez-vous de votre passage à l'école? Peu importe l'année, peu importe l'insecte que vous aviez dans le caleçon, bah venez partager vos souvenirs sur
0: Ici. C'est pas dans le caleçon.
1: Enfin, j'ai mal compris.
0: C'est dans la poche.
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0: 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Il est 8h.
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0: L'actu locale avec Léa Dubost. Bonjour Léa.
9: Bonjour Simon, bonjour à tous.
0: Dans une semaine, jour pour jour, c'est donc la rentrée scolaire.
9: Pourtant, les enseignants, les directeurs d'établissements sartois n'ont toujours pas accès aux outils numériques nécessaires pour préparer cette rentrée. Les accès à leurs plateformes sont en fait bloqués volontairement pour permettre au ministère de renforcer la sécurité des systèmes informatiques. Après les cyberattaques qui ont visé les serveurs de l'éducation nationale fin juillet, l'académie de Nantes, dont on dépend, a été l'une des plus touchés. Mais en attendant que tout revienne dans l'ordre, eh bien les professeurs subissent, Yann Lastenet.
10: Leïsa Touaria est enseignante en CE2 à l'école Jean Massé au Mans et co-secrétaire du syndicat FSUS Nuit IPP. Pour l'instant, impossible pour elle de préparer la rentrée.
11: Pour les directrices, par exemple, c'est l'application Onde qui leur permet d'avoir accès à toutes les données des élèves. Et c'est avec cette application-là qu'elles forment les classes. Là, c'est impossible.
10: Rose Franchetot ne peut pas accéder à sa boîte mail professionnelle et c'est un vrai problème pour cette enseignante remplaçante.
12: Dans des conditions normales, ce serait l'heure où je devrais au moins vérifier ma boîte mail académique pour m'assurer qu'on ne m'attend pas quelque part et que j'ai une classe à préparer pour le jour de la rentrée. Et en fait, actuellement, je suis dans le flou puisque je ne sais pas si un avis de suppléance est tombé ou non.
10: Impossible non plus de comptabiliser les inscriptions des nouveaux élèves, tout étant informatisé.
12: Hypothétiquement, une école qui au mois de juin avait 126 inscriptions va peut-être se retrouver concrètement avec 140 élèves, donc 14 élèves en plus, et qui ne vont pas être comptés dans les bases administratives. Donc l'administration ne pourra pas compter ces 14 élèves en plus qui, potentiellement, pour cette école-là, auraient pu permettre une ouverture de classe.
10: Impossible également de répondre aux mails des parents d'élèves, les messageries électroniques des écoles étant temporairement indisponibles.
9: Yann Lastenet, le recteur et le syndicat FSU doivent se réunir demain pour faire un nouveau point sur la situation. 12 hectares brûlés à Saint-Rémy-du-Val, près de Mamers, hier après-midi, un nouveau feu d'espace naturel qui a mobilisé une quarantaine de pompiers et l'hélicoptère bombardier d'eau Morane 72 qui a effectué 24 largages. C'est l'un des incendies les plus importants de l'été en Sarthe. Pour se rendre compte, 12 hectares, ça correspond à plus de 15 terrains de football. Et ce n'est pas le seul endroit où des flammes ont été aperçues hier. À Recueil, 2 hectares et demi ont brûlé. Des feux d'espace naturel ont également été éteints à Ligron, Raye et à Lacinte, mais sur des plus petites surfaces. Un impressionnant tourbillon qui arrive à toute vitesse et qui ravage tout sur son passage. C'est ce qu'il s'est passé hier dans une petite commune à Poma, entre Carcassonne et Limoux, dans l'Aude, une tornade qui a touché au moins 300 maisons. Les images sont sur ici.fr.
0: Ils en ont marre de la vitesse excessive de certains automobilistes.
9: Des habitants de Piacé, cette petite commune du Nord-Sarthe, voient passer entre 8000 et 12000 véhicules par jour, car elle est traversée par la route départementale qui relie Le Mans à Alençon. Le problème, certains automobilistes ne respectent pas les limitations de vitesse et certains passages piétons sont peu visibles selon les riverains. Au début de l'année, une jeune femme de 18 ans a d'ailleurs été renversée en traversant. Notre reportage sur place est à lire sur ici.fr/maine. Le corbeau freux est de nouveau considéré comme nuisible en Sarthe. Le gouvernement envisageait de le retirer de la liste avant de se raviser. Il est donc autorisé de le chasser sous certaines conditions. Les syndicats agricoles FDSEA et JIA se réjouissent car il cause des dégâts sur les cultures en mangeant les graines ou les fruits dans les champs. La Ligue de protection des oiseaux, de son côté, va engager un recours devant le Conseil d'État.
0: Ils se sont lancés dans un pari un peu fou.
9: Deux frères rénovent en ce moment une grande bâtisse de 400 mètres carrés à Chenay dans le Nord-Sarthe. L'ancienne maison de leurs grands-parents tombée en ruine depuis 10 ans. Louis et Victor sont originaires de Paris. Ils ne sont pas des professionnels du bâtiment, n'ont pas vraiment d'expérience. Mais ils ont de la volonté, car cette maison représente beaucoup de souvenirs, comme le raconte Louis Caudan qui a 30 ans.
2: Ce manoir, on l'a depuis 1978 dans la famille. C'est mes grands-parents qui avaient acheté ça. Et donc on a vu la maison se détériorer parce qu'il n'y avait plus personne pour entretenir quoi, finalement. Et donc il y a 2 ans, le couvreur nous a dit « si vous ne faites rien, la maison va tomber en ruine ». Parce que cet hiver, on a passé notre temps à vider des seaux parce qu'il pleuvait dans la maison. Toutes les lucarnes fuyaient, on a dû péter beaucoup de plâtre et découvrir qu'il y avait la mérule à certains endroits, ce genre de choses. Donc c'est là où la question s'est posée, est-ce qu'on vend, est-ce qu'on garde et on fait les travaux comment ? Est-ce que ça vaut le coup ? Puis il y a tellement de choses à faire, plomberie, l'électricité, les fenêtres, plus isoler tout, plus refaire les papiers peints, repeindre, c'est un sacré bazar.
13: Mais vous êtes attaché quoi.
2: Ah bah oui, oui, ça vaut le coup. Si on fait ça bien, nos enfants, ils pourront faire comme nous quoi, sans avoir des fuites. Ils auront cette chance-là.
9: Un chantier donc énorme avec peu de moyens financiers que les deux frères racontent en vidéo sur TikTok et Instagram. Ici, Mène s'est rendu sur place. Reportage à retrouver en longueur dans notre info d'ici à 8h30. Dans le sud Sarthe, des bénévoles sont recherchés pour participer aux vendanges précoces dans le coteau de Saint-Germain-du-Val. C'est un quartier de La Flèche. Cette petite production de vin est gérée par une association depuis plus de 20 ans. Ils ont besoin de bras pour récolter les raisins. Rendez-vous à partir de 9h demain sur le parking de la rue de l'Artuisière. Il faut apporter son sécateur.
0: 3000 cyclistes se préparent à participer au 24 heures vélo.
9: Le top départ sera donné ce samedi à 15h sur le circuit Bugatti au Mans. Parmi les participants, certains vont tenter de relever un défi sportif, d'autres vont tenter de relever des fonds. 2 équipes de 6 personnes participent cette année pour récolter des dons au profit de l'association d'aide et de soutien aux malades. Sarah Grassin, une Sartoise de 28 ans, participe pour son père atteint d'un cancer. Elle l'a déjà fait l'année dernière.
14: On a levé du coup plus de 3 000 euros, donc principalement en sollicitant nos proches. Les 24 heures se sont bien passées, c'était une super expérience humaine très enrichissante. Et puis le fait de aussi

0: Pour aider Sarah et son équipe cette année, vous pouvez faire un don en ligne. On vous a mis le lien sur notre site internet ici.fr/men. En basket, mauvaise nouvelle pour l'équipe de France. La Mancelle Alexia Chéry est forfait pour la Coupe du Monde qui débute vendredi prochain à Berlin. L'intérieur des Bleus s'est blessé à la cuisse à l'entraînement.
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2: Et alors que le jour se lève tranquillement en Sarthe, il est même déjà un petit peu levé.
3: Oui.
2: Quelle météo dans le ciel sartois?
3: Eh bien ma foi, c'est plus lumineux qu'hier. On le voit à travers la fenêtre du studio ici au Mans. Mais on reste prudent en rentrant du travail ce soir. Prenez le parapluie d'ailleurs s'il n'est pas encore trop tard. Ciel bien dégagé pour le moment pour attaquer cette matinée. Comme en témoignent vos jolis commentaires sur Facebook comme tous les matins sous notre publication. Jacqueline dit bonjour à toute l'équipe. 17 degrés à Guesselard à 8h07. Simone nous indique 15 degrés au Mans. À Saint-Pavin-des-Champs, un ciel nuageux qui alterne avec quelques éclaircies. En tout cas, pour cet après-midi, la dégradation orageuse ne nous épargne pas, avec un risque de pluie jusqu'à 22h sous vigilance jaune, hein, placée par Météo France. Côté Mercure, 25 degrés attendus du côté de Bessé-sur-Braye et Bouloire. On terminera la journée avec un pic à 26 degrés du côté de Lassus-sur-Sarthe et Malicorne-sur-Sarthe. Comment ça se passe sur les routes du département? Ben, pour le moment, je vous réponds plutôt bien. Aucun incident sur les axes majeurs, sur la 11, sur l'A81, tout roule. Quelques ralentissements habituels à cette heure-ci en centre-ville du Mans, notamment sur le sud du Mans, au niveau de Pont-Lieu, le boulevard Georges Clémenceau, où il y a un feu, c'est vrai, qui force le ralentissement souvent. Avenue du docteur Jean-Mac aussi, quand vous prenez la direction de Tepacap, vous êtes nombreux sur cette route et vous êtes aussi nos yeux, hein, sur la route au 02 43 29 10 10.
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2: 8h08, vous êtes en direction du travail. Vous savez quoi? On va s'autoriser un petit détour pour un voyage dans le pays à la forme de botte, celui du magnifique vers de Murano. Vous l'avez compris, un voyage en Italie. Il est comme...

0: voyage en Italie, Lily Cube, et d'ailleurs un nom qui est tout droit inspiré du célèbre jeu dont vous êtes fan d'ailleurs, Tom Vanni, c'est
1: Lily
0: vrai,
1: Cube.
0: Le Rubik's Cube.
1: Ah oui,
0: vous en êtes fan, et c'est pas une blague, c'est réellement inspiré
1: en lien
0: de. Oui, c'est en lien avec ce petit carré dont vous êtes voilà, particulièrement fan et adepte. Vous êtes très fort.
1: Je fais en moins d'une minute.
0: Ah ben, très fort.
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0: 8h12, comment ça va ce matin? J'espère que vous êtes en forme, motivé pour attaquer cette journée de mardi. On est le 25 août, la fin des vacances approche, oui, mais on en profite jusqu'au bout, rassurez-vous. Et pourquoi pas vous offrir une dernière sortie au domaine zoologique de Pêcheret, tiens, à l'ombre, avec plein d'animaux et un dépaysement total. Le cadeau parfait que l'on vous offre, eh bien là, tout de suite ce matin. Deux places à vous offrir dans notre nouveau jeu, la velue qui chante. Le principe, on s'incruste dans la salle de bain de la velue. Vous savez, ce monstre terrible de la Ferté-Bernard qui en a terrorisé plus d'un. Eh bien, on rentre dans sa salle de bain. Elle chante sous la douche. Il faut reconnaître l'artiste original de la chanson qu'elle nous interprète à sa manière. Écoutez bien, tendez l'oreille.

0: Qui chante à l'origine cette chanson? 02 43 29 10 10. Magnifique version. Hein,
1: quand ouais, même, elle en connaît des chansons françaises
0: petit
1: quand
0: à
1: même,
0: petit.
1: Hein.
0: On sent qu'elle va voilà, peut-être participer. N'oubliez pas les paroles, pourquoi pas. 8h13 donc, 02 43 29 10 10. C'est le moment pour vous d'appeler et de remporter peut-être ces deux places pour le domaine zoologique de Pêcheret. Ici même, il paraît, tenez-vous bien, que Nagui a trouvé un moyen pour nous faire gagner plein d'argent en cliquant sur un lien.
1: Quoi ?
0: Non, c'est une arnaque. Oh. Attention, et Odrazo nous alerte dans 30 secondes.
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0: 8h14, c'est pas vrai, le rendez-vous anti-arnaque.
7: Mais grâce notamment aux auditeurs qui nous alertent tous les jours, Odrazo, certains sont tombés sur un article mensonger sur Internet à propos de l'animateur Nagui.
8: Oui, un spam particulièrement vicieux, c'est ce que m'écrit Virginie, une auditrice. Elle reçoit un mail, il fait très sérieux puisqu'il y a le logo de France Info, je vous le lis. Nagui se confie sur son choix personnel, il évoque, presque en aparté nous dit-on, une décision qu'il aurait aimé prendre plus jeune. Donc la suspense, on a envie de savoir, on a envie de cliquer pour connaître ce grand secret de Nagui. Et ça tombe bien, il y a un bouton tout en bas, lire l'article avant qu'il ne soit enlevé. Alors, je m'arrête là-dessus, lire l'article avant qu'il ne soit enlevé. Jamais un média sérieux ne vous enverra un message de ce genre. Ce n'est pas France Info qui écrit à Virginie et ce n'est pas un vrai article.
0: Mais alors c'est quoi le risque si on clique justement pour lire cet article?
8: Eh bien, ça n'a l'air de rien comme ça, mais attention, vous risquez de vous faire siphonner votre compte en banque. Oui, oui, je vous explique. Je clique sur le lien qu'a reçu Virginie, je tombe sur le site franceéconomieinfoactu.com. C'est un média qui n'existe pas, mais le nom est ronflant, ça sonne bien. Et son but, c'est de vous faire croire que Nagui a trouvé un moyen infaillible pour gagner de l'argent sans rien faire et que vous aussi, vous pouvez en profiter. En clair, c'est une arnaque à l'investissement. L'escroc vous pousse à verser de l'argent. C'est ce qu'a fait Isabelle, par exemple, une autre auditrice, elle y a cru. Elle a mis 250 euros qu'elle ne reverra jamais. 250 euros, c'est beaucoup, mais j'ai envie de dire c'est un moindre mal puisque les victimes perdent souvent des sommes absolument astronomiques. Ces faux articles, ils sont tellement dangereux que l'autorité des marchés financiers a tiré la sonnette d'alarme pas plus tard que la semaine dernière. Elle s'inquiète de la multiplication de ces arnaques.
0: Ouais, faut vraiment faire attention, d'autant plus qu'il y a maintenant aussi, vous savez, les petites pubs là sur le côté quand on voit des articles un peu oui, justement qui aguichent, et ben il y a l'IA, donc en plus il y a des photos, voilà, des stars qui sont refaites avec, je me souviens encore de Jean-Pierre Foucault avec un cocard, ça disait ouais, attention, il s'est fait taper, évidemment c'était faux.
1: Mais en pleine forme.
0: Et bah, il est en pleine forme, et surtout c'est une arnaque là aussi. Donc méfiance, méfiance, méfiance encore plus sur Internet. On se méfie aussi du ciel en Sarthe, où ça va aller là pour
1: oui,
0: ce matin.
1: Oui, faut se méfier, faut prendre le parapluie d'ailleurs hein, pour ce soir, parce que pour le moment on dirait pas comme ça, le ciel est dégagé, c'est un beau début de journée dans le ciel sartois. Vous êtes nombreux d'ailleurs à nous envoyer vos petits commentaires sur Facebook. Paulette nous dit 15 degrés à Lavaret ce matin, Marie-Christine 17 degrés pour Tassier avec un temps partiellement ensoleillé, c'est le cas ici en ici aussi en centre-ville du Mans, mais ça ne va pas durer. On est sur une météo quasi copier-coller avec la journée d'hier. Météo France place à nouveau la Sarthe en vigilance jaune pour des orages accompagné de pluie en fin d'après-midi et ce jusqu'à 22h, entre 25 et 26 degrés au plus chaud de la journée aujourd'hui, autour de Bonnétable et Ciel-Guillaume, 25 degrés la maximale pour Luché-Pringer avec 26 degrés. Un coup d'œil sur vos conditions de circulation de ce mardi matin. Prudence si vous êtes dans le secteur d'Étival-les-Le-Mans, Voivre-les-Le-Mans au niveau du rond-point qui rejoint la départementale 326 avec la départementale 23. Vous êtes nombreux dans ce secteur, vous êtes quasi arrêté hein, d'ailleurs à ce secteur au niveau de ce rond-point. On fait la route ensemble hein, sur votre radio ici même au 02 43 29 10 10.
0: Il y a des chansons comme ça qu'on aime entendre dès le matin parce qu'elles nous donnent de la bonne humeur, voilà, comme
1: ouais,
0: on dit.
1: C'est efficace.
0: Elles donnent envie de se lever, de partir au travail, de peut-être de bonne
1: vivre.
0: C'est la force des communards. Donc, midi souhait. Bon réveil.

0: les communards. Donc, Leave Me This Way sur votre radio ici même. Et on accueille Gérald ce matin. Bonjour Gérald.
1: Bonjour Simon, comment allez-vous?
0: Ben, ça va très bien, et vous-même?
1: Ah bon, très bien aussi.
0: Bon, ben, c'est bien. Le principal, vous nous appelez de quel coin?
1: Là, du Mans.
0: Vous êtes du Mans, et vous avez prévu quoi là pour aujourd'hui, en ce mardi?
1: Aller chercher mes patients, les emmener, et puis voilà.
0: Vos patients? Parce que vous faites quoi dans la vie?
1: Je suis chauffeur TPMR.
0: Ah d'accord, et c'est une journée, ça ressemble à quoi une journée de chauffeur pour justement les PMR? Il y a beaucoup de demandes?
1: On aille autour du Mans, ouais. On récupère les personnes en fauteuil roulant, on est deux à travailler et on les emmène à Audi Village.
0: Bon, un métier qui est plus qu'indispensable.
2: Bien sûr.
0: Et évidemment, ça fait plaisir aussi de souligner justement et de mettre en avant des métiers ce matin de ce genre-là qui sont très utiles au quotidien. Gérald, vous avez pris votre téléphone là ce matin, vous aussi, pour jouer avec nous et peut-être... démasquer qui se cache derrière la velue. Alors la velue, c'est pas le chanteur en question, non, ou la chanteuse en question, mais elle interprète en tout cas un artiste ou une artiste à redécouvrir ce matin.

0: Avec les petits poètes du canard. Qui chante à l'origine cette chanson, Gérald?
1: Il va falloir qu'il arrête de chanter sous la douche parce que là, les voisins, ils vont porter plainte.
0: Ah bah,
2: ouais, c'est vrai, je sais pas où il vit, mais là, ça,
3: il va pleuvoir.
2: C'est quelque chose tous les matins à cette heure-là.
0: C'est affreux. Ah oui, c'est affreux.
1: Garou, et si je dis pas de bêtises, c'est sous le vent.
0: Exactement. C'est une bonne réponse, on valide. Il y a Céline Dion également.
2: Elle connaît ses classiques, hein.
0: Ah ouais.
2: Ah oui.
0: Mais c'est mieux comme ça, encore une fois. Hein. Je préfère l'original que cette version horrible de la velue. Gérald, j'ai une bonne nouvelle. 2 places pour le domaine zoologique de Pécheret. Félicitations.
1: Merci beaucoup.
0: Avec grand plaisir, vous pourrez en profiter avec votre petite fille, c'est ça?
1: Ouais, ma petite fille qui est en fauteuil roulant et puis ma femme.
0: Eh ben, c'est super. Vous allez passer un bon week-end à l'occasion si vous voulez en profiter. Très belle journée et bon courage pour aujourd'hui, Gérald.
1: Merci.
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0: 8h24, tous les matins, Lilian Brault nous partage une rencontre sartoise dans Les gens d'ici. Aujourd'hui, c'est un peu particulier. Lilian, votre échange, ben on peut le dire, il s'est créé de façon pas tout à fait prévue.
5: En effet, je tournais un épisode de J'ai testé pour vous les mardis de la chanson et en attendant d'interviewer un artiste, j'ai commencé à papoter avec un monsieur tellement intéressant que je lui ai tendu le micro.
6: Alors, à part le fait que vous vous appelez Gérard Ligaud et que vous êtes un grand monsieur sartois dans le monde de la littérature, j'en sais pas beaucoup plus.
7: Je ne suis pas sartois d'origine, je suis un ch'ti. Bon, je suis arrivé en Sarthe en 1964. J'étais pas né.
6: Je crois pas.
7: Non, non. J'ai eu du mal à m'adapter parce que, bon, j'allais encore au collège, il parlait patois. Le patois sartois. Et je ne comprenais rien du tout. Ce qui m'a sauvé pour être intégré parmi les sartois, c'est que je venais d'un grand club de foot qui s'appelle le Racing Club de Lens.
5: Gérard Ligaud était en effet un sang et or, du Nord. Il ne jouait pas de façon professionnelle. Et en arrivant en Sarthe, il a continué sa passion dans le club de La Ferté-Bernard. Il jouait en 4e division. Le sport est alors un point central dans sa vie. Mais on est d'accord, où est le rapport pour l'instant avec la littérature?
7: Mon premier ouvrage, on m'a pratiquement imposé à l'écrire, puisque j'expliquais comment j'en étais sorti de cet AVC. Et toutes les personnes que je rencontrais me disaient « faut le mettre noir sur blanc ».
5: Un témoignage qui a visiblement trouvé son public.
7: Aujourd'hui, bon, j'ai plus de 10 000 exemplaires de vendus. Et parmi tous mes lecteurs, j'ai en gros 80% de femmes.
5: Comment vous l'expliquez ça?
7: Parce que les femmes s'intéressent aux faits réels. Parmi ces femmes, j'ai le corps médical.
6: Aujourd'hui, votre relation avec votre AVC, le temps qui est passé depuis, j'imagine, vous en êtes où dans votre parcours de vie par rapport à ça?
7: Bon, je prends ça en dérision, parce que bon, faut positiver. J'ai toujours, ça m'empêche pas de respirer, mais ça m'empêche pas de vivre. Mais je vis à mon rythme.
5: Un rythme qui s'est calmé après cet AVC. Il avait 33 ans le jour de son accident. À savoir qu'à côté du football, dans sa vie d'avant, Gérard a multiplié les expériences. Il a par exemple couru les 100 km de Millau. Je lui demande donc s'il a pu continuer les efforts physiques.
7: J'étais obligé d'arrêter. Je vis toujours le sport. Bon, on va dire c'est dans le canapé. J'ai eu un AVC, bon, je me lance toujours des défis parce que je suis un battant de nature.
5: Un parcours qui rime avec résilience. Allez découvrir les ouvrages de Gérard Ligaud en consultant sa fiche sur hauteurdumaine.net.
0: Rencontre avec des Sartois qui ont aussi tous les talents. 2 frères du Nord-Sarthe, par exemple, qui cartonnent sur les réseaux sociaux grâce à un projet complètement fou. Lequel? Réponse dans l'info d'ici à 8h30 et à 9h, Tom. On ressort les vieilles photos de classe.
2: Ouais, et à titre personnel, moi, c'est toujours un bonheur de revoir la tronche qu'on pouvait avoir, je sais pas, à 6, 8, 16 ans, vous aussi, Simon, ou c'est pas trop le cas?
0: Il y a toujours un peu de nostalgie, mais c'est vrai qu'on est tout mignon, tout gentil.
2: Vous étiez beau gosse après... au collège, à l'école?
0: Ah non, j'avais la crête au collège, c'était
2: terrible. J'ai fait, oui, bah ça va. On l'a tous fait, on est une génération qui capillairement ont tenté des choses, oui. Et on peut être fier d'avoir tenté ces jolies choses. Ces jolies choses. En tout cas, dès 9h avec Fabien Aubry, qu'on replonge dans les vieux souvenirs du temps de l'école d'autrefois avec vos témoignages au 02 43 29 10 10. Quelles images vous restent-ils de cette période, de ces cours de récréation, de ces délires capillaires, de ces salles de classe, parfois aussi à l'ambiance angoissante où l'on rêvassait à regarder par la fenêtre. 02 43 29 10-10. Donc pour participer, bienvenue chez vous, c'est dès 9h et promis, on vous mettra 20 sur 20. Fabien est un excellent professeur. Il a une énergie de prof d'histoire géo, un peu Fabien Aubry.
0: Ah, c'est vrai, ouais, je suis assez d'accord. Ouais, je vois parfaitement ce que vous voulez dire. Vous étiez à quelle école? Je vous ai pas demandé, vous.
2: Champagné Wilbur Wright. À l'américaine.
0: Vous apprenez l'anglais aussi également là-bas, j'imagine.
2: Oui, ça s'entend. Bilingue aujourd'hui.
0: Ça s'entend, en effet. Restez bien avec nous, 8h28.
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0: À la une de l'actualité en Sarthe, Léa Dubost.
12: La rentrée scolaire perturbée en Sarthe. Impossible de faire les emplois du temps, de comptabiliser les élèves ou de répondre aux mails. Les outils numériques de l'Académie de Nantes sont temporairement bloqués. C'est volontaire pour permettre au ministère de sécuriser les serveurs de l'éducation nationale après des cyberattaques fin juillet. Mais en attendant, les enseignants et directeurs ne peuvent rien préparer à une semaine de la rentrée. C'est à lire sur notre site internet. Encore des feux d'espaces naturels en Sarthe hier après-midi, notamment un important incendie à Saint-Rémy-du-Val, près de Mamers. 12 hectares sont partis en fumée, c'est l'équivalent de 15 terrains de football. Il a fallu l'intervention de 40 pompiers et une vingtaine de largages de l'hélicoptère Morane 72. Rénover une bâtisse de 400 mètres carrés datant du 18e siècle, sans expérience ni finance, c'est le défi que se sont lancés deux frères de Chenet dans le Nord-Sarthe. Ils retapent actuellement la maison de leurs grands-parents, tombée en ruine depuis 10 ans. Ils filment sur les réseaux sociaux. Ici Mène les a rencontrés. Reportage à suivre après le 90 secondes. On fait d'abord un point sur l'actu en France et dans le monde, Valentine Letès.
13: Pour l'instant, personne ne manque à l'appel, confirme ce matin la préfecture de l'Aude, où le village de Poma a été littéralement soufflé hier par une immense tornade.
14: J'ai entendu ce gros bruit et puis plus rien, j'ai vu tout partir en l'air. Et le temps de réagir, j'ai le toit qui est tombé, les cloisons qui me sont tombées dessus et tout.
13: Une quarantaine de blessés, dont 15 sont à l'hôpital, 300 maisons touchées, parfois complètement rasées, et plus de courant dans des milliers de foyers, 21 000 au total dans le sud de la France où les orages sont passés hier. Encore quelques retards et suppressions de trains sur les rails ce matin, mais la vigilance météo orange est levée dans tous les départements. Avez-vous déjà subi des violences sexuelles ? La question sera posée à chaque enfant, de la grande section de maternelle à la terminale, dans des termes évidemment adaptés à leur âge. Le questionnaire sur le harcèlement distribué désormais à chaque rentrée évolue. Le ministre de l'Éducation anticipe déjà un séisme. 10 euros de plus environ à payer par an, c'est l'estimation pour chaque Français de l'augmentation des franchises médicales. Le reste à charge des assurés, prévu par le gouvernement pour octobre dans le but d'équilibrer les comptes de la Sécu. Une annonce hors norme pour une opportunité historique, c'est le projet de tous les superlatifs en Île-de-France où 3 parcs d'attractions seront créé grâce à 6 milliards d'euros d'investissement de l'Arabie Saoudite. Et puis avec 3 victoires en 3 matchs, les volleyeuses françaises se sont qualifiées hier pour les 8e de finale de l'Euro, c'est en Suède.
12: Vous avez peut-être vu leur vidéo passer sur les réseaux sociaux. Louis et Victor Caudan, deux frères, se sont lancés dans la rénovation d'une grande bâtisse du 18e siècle à Chenet dans le Nord-Sarthe. 400 mètres carrés, tout est à refaire, alors qu'ils n'ont pas d'expérience dans le domaine et peu de finances. Mais ils sont attachés à cette maison qui appartenait à leurs grands-parents. Alors ils ont choisi de la retaper et de filmer cette aventure. Julien Penaud nous emmène sur le chantier.
15: Elle en impose, cette maison bourgeoise du XVIIIe siècle. Au bout de sa longue allée d'arbres, un portail en fer forgé devant une imposante façade lézardée par du lierre qui grimpe autour de 42 fenêtres et lucarnes aux volets de bois décrépits ceinturés par un échafaudage du sol à la toiture. C'est d'ailleurs le couvreur qui s'active aujourd'hui. 14 000 ardoises à poser, première grande étape d'une rénovation qui s'annonce titanesque. Mais qu'importe.
11: J'aime beaucoup trop cette baraque et c'est inimaginable pour moi qu'elle disparaisse de ma vie. J'ai pas d'argent, je peux pas la racheter, alors j'ai décidé de bosser.
15: Louis Caudan, 30 ans, intermittent du spectacle dans le secteur du cinéma, s'est lancé dans ce chantier à corps perdu.
11: Mon but, montrer qu'avec un peu d'envie et beaucoup de débrouille, c'est faisable.
15: Qu'il partage sur les réseaux sociaux plus de 200 000 vues pour cette vidéo et les publications s'enchaînent depuis près d'un an pour suivre l'avancée des travaux.
16: Peut-être 25, 30 pièces, j'en sais rien.
17: C'est resté dans son jus depuis toujours, c'est ce qui fait le charme aussi, mais t'as tellement d'humidité que tout est moisi partout. Le papier peint, il se décolle, parce que l'hiver, c'est 1,5 des fois le matin, quoi. On a tenu le coup, mais deux hivers de suite, je sais pas.
15: Alors l'urgence est maintenant de rénover la dépendance juste à côté. Une maison de 40 mètres carrés pour être au chaud. Le temps de ce chantier d'une vie qui fascine sa douzaine de cousins comme Robin de passage.
18: C'est là où on passait toutes nos vacances déjà. C'est un peu le berceau de nos souvenirs un peu. C'est super qu'ils persévèrent parce que ça a été difficile avec la famille et tout. Il y en a qui voulaient vendre, d'autres qui voulaient garder. Mais le fait que les cousins décident d'y aller à fond, ça nous touche beaucoup.
17: Mes parents, ils se sont mariés là, ma tante, mes deux cousins. Moi, j'aimerais bien me marier ici aussi. Donc, si, une attache très très forte. Et puis surtout, c'est tellement beau, on n'a pas envie de lâcher ça, quoi. Et puis après, nous, ça dure toute la vie, ça. Le prix de la toiture, c'est quasiment le prix de la maison, qu'à 50 000 euros près, quoi.
15: Autour de 160 000 euros, mais difficile d'évaluer le coût total de ce chantier qui s'étale sur une durée indéterminée.
12: Reportage signé Julien Penaud pour Issimen. Les deux frères ont lancé une cagnotte en ligne pour financer les travaux. Les détails sont sur notre site internet.
0: La météo en Sarthe avec vous, Tom Vanier, ce matin.
2: Et c'est un mardi qui démarre avec quelques beaux rayons de soleil. On le voit ici dans le centre-ville du Mans. Profitez-en, car comme hier, le ciel va se gâter en seconde partie de journée. Ce matin, ciel relativement clair. 16 degrés à Brette-les-Pins ce matin. C'est l'info que nous a partagé Arnaud. 02 43 29 10 10 pour cet après-midi. Le temps tourne à l'orage encore une fois dès la fin d'après-midi. Météo France renouvelle sa vigilance jaune. Orage entre 16h et 22h en Sarthe, côté Mercure. Le thermomètre affichera 25 degrés à Loué, 25 à Brulon. On montera jusqu'à 26 degrés du côté des Comois. Même chose pour Lénier en Belin. Un coup d'œil sur vos conditions de circulation de ce mardi matin. Prudence si vous prenez la rue de Paris, hein, sur l'est du département, au niveau de Saint-Marc-la-Brière, vous avez d'importants coups de frein dans ce secteur quand vous prenez la direction de Paris. Soyez donc vigilants si vous prenez la route dans ce coin-là. Prudence aussi au sud du Mans, l'avenue du docteur Jean-Marc très empruntée comme tous les matins avec de forts ralentissements. Vous êtes arrêté au niveau du boulevard Georges Clémenceau, boulevard Nicolas Cugnot également. Vous êtes nos yeux comme tous les matins sur les routes du département, 02 43 29 10 10.
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0: Très sympa les photos qui nous sont envoyées ce matin sur Facebook. Je vois celle d'Anne-Marie avec ses plantes qui nous dit « Les plantes rescapées de la canicule, c'est vrai que j'en ai une, moi, de plantes, une plante grasse, et il reste une feuille dessus. » Voilà, ah, elle survit encore.
2: Vous avez noué une relation avec cette dernière feuille.
0: J'essaie de la maintenir tant bien que mal, mais c'est compliqué, très compliqué. Avec ces chaleurs, vous l'avez bien compris. En tout cas, à la maison ou sur la route, la musique d'Issimène avec ses grands classiques. En voici un, Indochine, 8h37, troisième sexe.

0: évidemment. On se prend la main.
1: La main.
0: Troisième sexe, Indochine, avec le plus grand groupe, je pense, de rock français encore actif, avec des concerts à n'en plus finir, avec des salles remplies, et c'est toujours assez incroyable à voir. 8h41, Ici Mène.
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0: Vous êtes sur le chemin de l'école, du travail ou à la bourre, tout simplement, dans toutes les situations. Ici Mène est là avec vous au quotidien en Sarthe. Vous êtes collectionneur ou bien curieux, on a le rendez-vous qu'il vous faut du côté de Montval-sur-Loire. 39e Forum National Multicollection ce week-end. C'est l'événement d'ici avec votre invité Tom Vanier à 8h50. Ici Mène, votre radio locale, vous emmène chaque matin sur le terrain dans J'ai testé pour vous, le rendez-vous pour des tests en tout genre. Lilian Bro, aujourd'hui, c'est mardi et chaque été à l'île aux planches, ce sont les mardis de la chanson. Dernier concert ce soir. À quoi ça ressemble les mardis de la chanson? Lilian Bro l'a testé pour vous.
4: Allez, viens, je t'emmène loin. Regardez.
5: Ça, c'était l'ambiance sonore lorsque je suis arrivé sur l'île aux planches mardi dernier. On entend la première partie de soirée, Marc Parodi, que j'ai eu l'occasion d'interviewer juste après son passage. D'abord, je pars voir quelques visiteurs pour prendre la température.
6: Bon, vous en pensez quoi, vous, des mardis de la chanson?
7: Bah, franchement, très sympa, je pensais pas du tout, mais bon, une population assez âgée, mais voilà, c'est cool, franchement, c'est cool.
6: Et puis c'est gratuit.
7: C'est surtout ça qui a beaucoup compté.
6: Vous en pensez quoi, vous, des mardis de la chanson?
8: C'est la première fois.
6: Ouais. Et jusque-là, ça se passe bien?
8: On vient d'arriver il y a un quart d'heure. Non, mais c'est pas mal.
6: Bonne expérience.
8: Ouais, non, puis vous savez, le Mans, c'est très limité. Hein.
9: Dis, c'est l'été, ça fait du bien la musique et tout. Ça détend, voilà quoi.
10: Ah, mais je trouve ça très bien. D'abord parce que, un, c'est gratuit. Deux, ça permet de connaître des artistes. Trois, quand on part pas en vacances, ben, c'est agréable d'être dehors. Qu'est-ce que je pourrais vous dire encore?
6: Ah, mais c'est déjà pas mal de points. Hop, je me tourne vers vous, madame.
11: Bah, c'est la même chose que la dame.
6: Vous dites la dame, vous ne vous connaissez pas?
11: Non, non. Se c'est le hasard, vous voyez.
10: Ça permet
6: c'est ça aussi, c'est, voilà. C'est des rencontres.
11: Ça permet voilà. De rencontrer des gens.
5: Bon, jusque-là, que des bons retours. Je me dirige maintenant vers des membres de l'organisation.
12: Alors Gwen, je suis membre active de le Mampo Festival.
13: Valérie, trésorière, le Mampo Festival, le Mampo Tissi Chanson.
5: Gwen et Valérie nous donnent un peu de contexte.
12: Et ben les mardis de la chanson, c'est 8 mardis où on présente des gens qu'on a repérés via une inscription internet, dont débutants, qui ne sont pas encore très connus et qui méritent de l'être.
6: En termes de programmation, en termes de style, qu'est-ce qu'on a sur tout l'été?
13: C'est ouvert à vraiment tous les styles. Il n'y a aucune restriction, aucune...
12: Si, une chanson française.
5: Hop! Transition toute trouvée, je file voir la première partie, Marc Parodi.
6: Pourquoi ce projet précis, Marc Parodi, pour l'expliquer en quelques mots des personnes qui ne te connaîtraient pas, ça se résume en quoi?
14: C'est de l'électro-pop, le sens de mes paroles, c'est beaucoup moi, c'est pas quoi je suis passé. Souvent, les paroles sont pas raccord avec la musique. Donc je peux mettre des paroles assez tristes sur une musique hyper joyeuse. Voilà, j'aime bien faire le petit contre-pied souvent. Ouais.
5: Allez écouter Marc Parodi sur les plateformes d'écoute et sur ses réseaux sociaux. La deuxième partie de soirée, c'était l'hémophile que l'on a reçu à la radio il y a une semaine. Interview et son live sur ici.fr. De mon côté, les mardis de la chanson, c'est totalement approuvé. Hein, comme on l'a entendu, c'est gratuit. Ça crée des rencontres et on découvre des artistes.
6: Le mot de la fin, vive les mardi de la chanson.
12: Exactement. Ah mais complètement. Et venez. C'est gratuit, venez.
0: Mais oui, dernière occasion pour vous, c'est ce soir, le dernier mardi de la chanson. Vous pourrez assister au concert de Camille Laily. Le programme d'ailleurs détaillé dans les 3+, on aura la chance d'entendre un extrait de Camille Laily avec vous, Tom Vanier.
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0: 8h45, comme tous les matins, les 3+ d'ici mène avec 3 infos pratiques locales utiles et sympas. Attention, dernière chance d'assister au mardi de la chanson, des concerts gratuits tout l'été en plein air.
17: Et oui, Lilian vient de le tester, l'a même approuvé, ça se passe sur la plaine de l'île aux planches au Mans, avec des artistes qui chantent en français, qui écrivent leurs chansons eux-mêmes. C'est l'exigence de l'association Le Mans Cité Chansons, qui organise des événements, des tremplins et des concours toute l'année. Dernier rendez-vous donc des grandes vacances ce soir avec Camille Laily. Êtes-vous prêt à plonger dans les forêts et les rivières de l'âme?
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17: Et chanteuse, poétesse sur le fil, troubadour aux accents nomades, c'est ainsi qu'on nous la présente. Certains la comparent à Barbara, la rapprochent aussi par sa virtuosité d'un certain Claude Nougaro. Elle a reçu le coup de cœur du trophée Brassens en 2022 et elle a remporté un 4e prix chez nous au Mans 2025. C'était lors du concours Pop Chanson Francophone de Le Mans Pop Festival, ce qui lui vaut eh bien, de se produire en vedette ce soir. Camille Layly donc, et aussi Bezac Arthur qui clôtureront ensemble et en beauté les mardis de la chanson à la plaine de Lille aux planches au Mans à partir de 20h30 ce soir. On le rappelle, concert gratuit en plein air et attention, peut-être que ce soir la météo sera capricieuse. Eh bien, une solution de repli à la salle des concerts rue du Port au Mans.
18: La deuxième info plus de ce mardi concerne les habitants de Maillet, connus pour leur physique extraordinaire. Ils sont très jolis.
17: Ils sont magnifiques, oui. Du côté de Maillet, d'où l'envie du photo-vidéo-club Georges Méliès de les inviter à venir poser seuls, en famille, entre amis, avec les collègues du boulot, dans leurs habits de tous les jours ou bien dans des vêtements qui évoquent leur passion, leur centre d'intérêt, dans l'objectif au final de réaliser une exposition pour le Comice de l'année prochaine. Le Comice 2027, ça sera l'année du bicentenaire de la photographie. Tout cela se prépare donc avec de l'avance. Bien évidemment, le projet sera officiellement lancé le 30 août prochain.
18: Et puis c'est bientôt la rentrée, mais on continue de profiter de l'été en Sarthe.
17: Et oui, avec l'incontournable de la période estivale, l'iconique, j'ai envie de dire, le cinéma en plein air. Ah oui. Vous avez rendez-vous vendredi soir à Mulsanne sur les terrasses du Pont Vilain, route de l'église, pour partager un moment de détente, de convivialité entre amis, en famille, avec la projection du film La Famille Hendrix. Vous êtes invité à venir avec votre assise, hein, que ce soit le transat, la chaise pliante et aussi la petite couverture, hein, il risque de faire frais. Oui. C'est vrai que les températures chutent cette semaine. Début de la projection à 19h30. Et là aussi, si la météo est à nouveau capricieuse vendredi soir, eh bien, dans le cas contraire, la projection sera tout de même maintenue, je vous rassure. Et elle se déroulera à 21h à la salle de cinéma de l'espace Simone Signoret. C'est donc à Mulsanne.
18: Vous parliez de météo, bah justement, on peut faire un point pour aujourd'hui. En ce mardi, Tom Vanni, quel temps dans le ciel sartois?
17: C'est un début de journée sous un ciel lumineux, comme on peut le témoigner ici au Mans et même dans l'ensemble du département. Mais attention, le programme de l'après-midi ressemble trait pour trait à celui d'hier. Pour le moment, à 8h48, le soleil s'installe dans le ciel sartois sans encombre, comme en témoignent vos commentaires sur la page Facebook, notamment Alain qui nous dit coucou, soleil sur le circuit Bugatti. Alain qui, visiblement, au vu de sa photo de profil, est commissaire de piste et qui nous donne la météo sur le circuit.
18: On embrasse les commissaires.
17: Merci beaucoup, Alain. Oui, c'est vrai qu'on les embrasse. Cet après-midi, en tout cas, le risque est marqué d'orage et d'averse jusqu'à 22h sur l'ensemble du département, toujours placé par Météo France en vigilance jaune pour des phénomènes orageux. Côté mercure, comptez 25 degrés à Bonnétable et Marolles-les-Braux, plus chaud de la journée. Le mercure, lui, culminera à 26 degrés du côté d'Allonne et de Coulaines. Je jette un coup d'œil rapide sur vos conditions de circulation de ce mardi matin à 8h49. Toujours aucun incident sur les autoroutes qui traversent notre département. Pour le centre-ville du Mans, les ralentissements habituels, notamment dans le sud du centre-ville, au niveau de Pontlieu, le boulevard Jean Moulin, le boulevard Georges Clémenceau, vous êtes ralenti. C'est vrai qu'il y a, il y a de nombreux feux de circulation dans ce secteur, ce qui explique ces ralentissements. Un petit coup d'œil en gare du Mans pour l'instant. Eh bien, écoutez, tout va bien, quelques parcours modifiés, notamment si vous prenez la direction de Tours pour éviter toute mauvaise surprise. Je vous invite à consulter le site de la SNCF.
18: Est-ce que vous êtes vous-même collectionneur, Tom?
17: Oui, eh bien, ça va vous faire sourire. Je collectionne tout ce qui touche le Mans FC, le MUC 72. J'ai démarré une sacrée collection depuis quelques années. Elle est bien garnie.
18: Eh bien, pourquoi pas aller peut-être trouver des maillots au 39e Forum National Multicollection de Montval-sur-Loire qui a lieu très prochainement. C'est justement l'objet de l'événement d'ici à 8h50. Restez bien avec nous après, peu importe le tout nouveau Zazie. Peu importe.

0: importe.
1: Le nouveau Zazie, peu importe, ici mène. 8h53, on prend la route vers le Sud-Sarthe pour l'événement d'ici, Tom.
2: Et oui, que vous soyez collectionneur ou non, d'ailleurs, vous avez rendez-vous ce week-end au 39e Forum National Multicollection de Château du Loir. Bonjour Jacques Corvasier.
3: Bonjour.
2: Vous êtes le président du Club Collection et Passion du Val-de-Loire. 39e édition, donc à la salle des fêtes de Vouvray-sur-Loire, 39 ans. On est encore dans la fleur de l'âge. Comment se porte ce forum aujourd'hui en 2026 ?
3: Il se porte encore très bien, hein. Bon, ça fait, comme vous l'avez dit, le 39e. Ouais. C'est moi qui l'ai créé en 1987. Il avait très très bien marché. Et je me suis dit, bon, allons-y. On est parti sur une bonne lancée, mais je pensais pas venir jusqu'à cette édition.
2: Aujourd'hui,
3: il y a toujours, j'ai une demande sans arrêt d'inscription et puis le public est toujours au rendez-vous.
2: Aujourd'hui, c'est toujours une affaire qui roule. 39 ans après, on y retrouve des collections de tous les styles, Jacques, de tous les genres. Quelles grandes collections pouvons-nous retrouver ce week-end ? Il y en a des très surprenantes aussi parfois.
3: Ben, quelquefois, oui. Bon, disons que là, c'est une bourse d'échange, hein, surtout, d'échange achat-vente. Donc, on y retrouve sur le cirque, les fêtes des rois, les cartes postales, sur le parfum, des objets de militaria sur Napoléon Ier, de la numismatique.
2: J'ai vu aussi qu'il y avait des capsules de bouchons de champagne. C'est inédit, ça aussi.
3: Oui, il y a des capsules de bouchons de champagne. Hein, il y en a pas mal.
2: En fait, tout est collectionnable au final, Jacques.
3: En fin de compte, tout est collectionnable. Hein.
2: Et quel genre de public va venir ce week-end du côté de Château du Loir, de Vouvray-sur-Loire ? Il y a des collectionneurs de timbres. Quelle est la plus grande partie de votre public, Jacques ?
3: Le public, il y a toutes sortes de collectionneurs. Hein. Mm. Ce sont des gens, donc les premiers qui vont arriver le samedi matin, qui sont même là avant l'ouverture, ce sont réellement les acharnés, ceux qui recherchent les pièces rares qui leur manquent à leur collection. Et puis au fur et à mesure, durant la journée, l'après-midi, on va retrouver un public qui est un peu plus ce qu'on appelle grand public. Voilà. Et le dimanche, c'est la même chose.
2: Et puis un mot de la fin, la fameuse tombola aussi. Quels lots sont à gagner rapidement, Jacques ?
3: Ah, là, rapidement, il y a quand même il y a une tablette, il y a un smartphone, il y a un GPS TomTom.
2: Ah oui,
3: et de nombreux autres lots.
2: De sacrés lots du côté du Forum National Multicollection de Château du Loir, un incontournable du calendrier dans le Sud-Sarthe. Merci beaucoup Jacques Corvasier.
3: Merci, c'est moi qui vous remercie.
2: Très belle journée.
1: Un bel événement à ne pas manquer.
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1: 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Le docteur Kirzek, comme chaque matin, pour des conseils santé et bien-être, parce que c'est aussi ça, le docteur Kirzek, c'est des conseils pratiques avec Issimène. Et ce matin, vous nous évitez d'être débordés par notre boîte mail.
4: Bonjour à toutes et à tous, c'est la rentrée et vous les sentez, ces quelques centaines de messages qui vous regardent d'un œil accusateur depuis votre téléphone. Le syndrome de la boîte mail qui déborde, une épreuve presque aussi redoutée que le réveil le matin. Alors comment gérer ce stress numérique sans se laisser submerger ? C'est vrai que les boîtes mail débordantes génèrent de l'anxiété, des nuits hachées, parfois même des troubles musculo-squelettiques liés à l'hyperconnexion. Chaque message non lu, c'est un signal que notre cerveau interprète comme une menace sociale. Les notifications déclenchent une micro-poussée de cortisol, l'hormone du stress, et à la rentrée, et après des jours sans consulter ses mails, le cerveau reçoit un flot brutal de ces petits signaux comme une décharge électrique. Cela peut générer un sentiment d'échec et de paralysie. Et malheureusement, on a tendance à aggraver la situation en faisant quelques erreurs. La plus courante, c'est le tri perpétuel. On ouvre un mail, on le ferme. On en ouvre un autre, on ne termine rien. C'est épuisant, inefficace. Autre piège, la vérification compulsive dès le réveil, avant même le café. Cela ancre la journée dans l'urgence. Troisième mauvaise habitude, répondre systématiquement à chaque courrier dans l'heure, même pour dire « je m'en occupe », cela entretient une culture du « tout de suite ».
1: Ouais, concrètement, par quoi commencer pour vider sa boîte mail sans stress ?
4: On bloque une heure sans aucune notification, on coupe les sonneries, on ferme Outlook ou Gmail et on ne fait que cette tâche. Une heure de tri active vaut mieux que cinq journées de petites vérifications anxieuses. Ensuite, on applique la méthode 4D. Delete, delegate, defer, do. Ça, c'est de l'anglais. On supprime ce qui est inutile, on délègue ce qui ne dépend pas de vous, on reporte à plus tard ce qui n'est pas urgent et on fait immédiatement ce qui prend moins de deux minutes. Ensuite, on instaure une boîte de décantation, un dossier nommé à traiter plus tard où l'on glisse les messages non urgents on les programme dans son agenda et on y reviendra à un moment précis. Et si le stress des mails vous empêche de dormir, si vous ressassez des messages dans votre lit, si vous ressentez des tensions dans la nuque ou des palpitations le dimanche soir, il faut agir, le burn-out numérique existe. Et dans ce cas, on peut en parler à son médecin traitant, on réduit les connexions, on fixe des plages horaires strictes et parfois une simple déconnexion de 24 heures le week-end, c'est bientôt là, ça suffit à retrouver un équilibre. Allez, courage et d'ici là, portez-vous bien.
1: Et oui, c'est toujours l'angoisse en effet de la reprise, hein, les mails qui affluent et qu'il faut lire parce que quand on a 300 en mail, il faut tous les lire, voilà, et ça fait très très long. En tout cas, merci beaucoup d'avoir été avec nous jusqu'à 9h. Ici maintenant, on se retrouve demain avec toute l'équipe, Tom Vanier évidemment, Léa Dubost aussi pour les infos. Place à Bienvenue chez vous avec Fabien Bric.
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1: Ici mène le moment d'accueillir Fabien Bric. Bonjour Fabien.
7: Bonjour Simon, bonjour à toutes, bonjour à tous.
1: Avec vous ce matin, dans Ici chez vous, on retourne à l'école.
7: Oui, on retourne à l'école effectivement à une semaine de la rentrée scolaire. Oui, hein, ce sera déjà une semaine prochaine. On vous invite à rembobiner vos années d'école. Quels sont vos souvenirs de l'école d'autrefois? J'ai le souvenir du sac US, enfant des années 80 que je suis. Je vois que Léa me regarde avec de grands yeux en disant qu'est-ce que c'est que sac US. Thierry Le Royer, c'est ce qui est, évidemment, c'est notre invité dans un instant. Notre invité, le Sartois Thierry Le Royer, qui fait revivre l'école d'autrefois lors d'animations théâtralisées. Il met en scène sa très belle collection d'objets. C'est un passionné de l'école publique. Il est instituteur d'ailleurs aujourd'hui. Ça fait une trentaine d'années qu'il exerce. Et vous prenez la parole. Quels sont vos souvenirs de l'école d'autrefois? 02 43 29 10 10.
1: Bonne émission Simon. Jusqu'à 10h.
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7: Vous écoutez ici même, soyez les bienvenus. Il est 9h. Et voici votre journal d'info locale, c'est avec vous. Bonjour Léa Dubost.
8: Bonjour Fabien, bonjour à tous.
7: 200 Sartois s'apprêtent à passer la journée en bord de mer.
8: Grâce au Secours Populaire de la Sarthe qui emmène 200 bénéficiaires demain à Saint-Brévin-les-Pins en Loire-Atlantique pour la journée des oubliés des vacances qui permet aux enfants d'avoir des choses à raconter à la rentrée, mais aussi aux familles précaires de souffler après cet été difficile marqué par les fortes chaleurs. Valentin Bourgeois, directeur du Secours Populaire de la Sarthe.
9: On sent effectivement la fatigue. Je pense que tout le monde a vécu un été pénible. Mais on sait par contre que c'est encore plus dur à vivre et qu'il y a encore plus de risques, y compris pour la vie des personnes que nous, on accompagne. On a des personnes qui sont dans la totale précarité, c'est-à-dire qui sont dans le dénuement total, qui n'ont pas de logement, qui vivent parfois à la rue. On a aussi des gens qui ont un logement, qui ont parfois même un travail. Donc en fonction de ces situations-là, on ne vit pas la situation de la même façon. On a des gens qui étaient en danger pour leur vie et d'autres qui sont fatigués, parfois étaient déshydratés et on ressent que la précarité et l'isolement sont deux facteurs aggravants dans un été comme celui qu'on vient de vivre.
8: Valentin Bourgeois, directeur du Secours Populaire de la Sarthe, invité d'ici même ce matin. Son interview complète est à retrouver en replay sur notre site internet. Les enseignants et les directeurs d'établissements de la Sarthe sont bien embêtés en ce moment pour préparer la rentrée. Impossible de comptabiliser les élèves, d'ajuster les emplois du temps ou encore d'accéder à leur boîte mail. Les outils numériques de l'éducation nationale sont indisponibles en ce moment car le ministère est en train d'intervenir pour sécuriser les systèmes informatiques après les cyberattaques de cet été. La rentrée scolaire, c'est dans une semaine, jour pour jour. Grosse mobilisation des pompiers hier après-midi dans le Nord-Sarthe, à Saint-Rémy-du-Val. 12 hectares d'herbes sèches ont brûlé. C'est l'équivalent de plus de 15 terrains de football. L'hélicoptère bombardier d'eau a dû effectuer 24 largages. 40 pompiers sont intervenus. La Ligue de protection des oiseaux va engager un recours devant le Conseil d'État après la publication de l'arrêté ministériel qui conserve le corbeau freux comme espèce susceptible d'occasionner des dégâts. Le gouvernement envisageait de le retirer de cette liste de nuisibles en Sarthe, mais les syndicats agricoles FDSEA et JIA se sont mobilisés, car selon eux, le corbeau cause d'importants dégâts sur les cultures. Il est donc possible de le chasser sous des conditions très strictes.
7: Elle se mobilise contre le cancer de son père.
8: Sarah, une Sartoise de 28 ans, a motivé 11 de ses collègues à participer avec elle aux 24 heures vélo prévues ce week-end sur le circuit Bugatti. Deux équipes de 6 personnes vont donc se relayer. L'objectif est de récolter des fonds pour l'association d'aide et de soutien aux malades qui œuvre au sein de la maison du patient au Mans, Noah Marché.
10: Les t-shirts de l'équipe sont prêts.
11: Je vous présente le maillot que ma fille a dessiné elle-même. Le slogan, c'est « En mouvement contre le cancer ». On a trouvé ce slogan tous les deux.
10: Les maillots tout en rouge vont se voir de loin. L'idée, c'est d'ailleurs de faire connaître la maison des patients. Jackie, 56 ans, s'y rend depuis le diagnostic de son cancer du pancréas il y a 4 ans et demi.
11: Ça a été à un moment donné ma deuxième maison. J'y venais 2 voire 3 fois par semaine, en plus des traitements. J'ai fait du pilates, ce qui est très bien pour garder une masse musculaire pendant les traitements, garder la forme.
10: Ça l'a beaucoup aidé, remarque sa fille Sarah, 28 ans. Alors elle a lancé ce projet des 24 heures vélo l'année dernière.
12: Et cette année, suite au succès de la première édition qui nous a permis de lever plus de 3000 euros, on renouvelle l'expérience, mais en voyant plus grand. Donc on sollicite des entreprises et surtout on sera 12 coureurs à prendre le départ, donc 2 équipes de 6.
10: Toute seule l'an dernier, elle a réussi à mobiliser ses collègues et ça, ça fait la fierté de son père.
11: Pour moi, c'est magnifique parce que c'est un partage entre son père et sa fille. Et puis moi, j'ai tellement été aidé par la maison du patient que j'ai envie de l'aider. Mais j'ai dit à ma fille ce week-end, écoute Sarah, si j'ai la chance d'être guérie dans 2 ans, on le fait ensemble et puis peut-être avec mes autres enfants et ce sera un projet famille.
10: Cette année, Jackie sera au niveau de la montée du Dunlop avec famille et amis pour soutenir sa fille et son équipe.
8: Noah Marché pour Issimène. Et si vous souhaitez soutenir cette équipe, vous pouvez faire un don en ligne. On vous a mis le lien sur notre site internet ici.fr/men et sur l'application ici. Sur notre site internet également, on vous raconte l'histoire de deux frères qui font le buzz sur les réseaux sociaux. Ils se filment en train de rénover une bâtisse du 18e siècle de 400 mètres carrés à Chenay dans le Nord-Sarthe. Ils n'ont pas vraiment d'expérience, peu de finances, mais de la volonté, car cette maison appartenait à leurs grands-parents et contient beaucoup de souvenirs familiaux. Enfin, la Mancelle Alexia Chéry ne participera pas à la Coupe du Monde de basket avec les Bleus. Elle est forfait en raison d'une blessure à la cuisse. Le mondial de basket débute vendredi prochain à Berlin.
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8: Pas bien le temps pour aujourd'hui, la couleur du ciel va changer au fil des heures.
7: Oui, on commence avec un ciel lumineux, le soleil bien présent. Ça c'est pour ce matin, cet après-midi, le ciel sera plus menaçant. Des averses orageuses accompagnées d'un peu de tonnerre sont annoncées par endroits ce mardi après-midi. On enchaîne avec les températures de 16 degrés en moyenne actuellement sur le territoire sartois. On va passer à 25 degrés cet après-midi au Mans. On aura 26 à La Flèche et Sablé, la maximale dans le village de Saint-Rémy-du-Val. C'est à côté de Mamers, 24 degrés, 25 degrés à La Ferté-Bernard. Et puis vous l'avez entendu dans les heures qui viennent, un peu d'eau, ça va faire du bien au jardin.
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7: Oui, ici c'est vous. Durant une heure, vous réagissez à la question du jour. Vos témoignages sont les bienvenus. Bonjour, bonjour. À une semaine, jour pour jour, hein, Léa vous le disait, de la rentrée des classes. On vous invite à rembobiner vos années d'école ce matin. Quels sont vos souvenirs de l'école? Est-ce qu'il y a une odeur? Est-ce qu'il y a un objet? Peut-être un ou une instit. Prenez la parole dès maintenant au 02 43 29 10 10. Soumia vous accueille. Vous pouvez aussi nous écrire un message sur nos réseaux sociaux.
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7: Je vous présente notre invité dans un instant. On accueille un Sartois qui fait revivre l'école d'autrefois. Tout de suite après, Alain Souchon, l'amour à la machine.

0: Tous les matins, vous prenez la parole. La question de ce mardi à 8 jours, à une semaine, jour pour jour, de la rentrée des classes. On vous demande quels sont vos souvenirs d'école. 02 43 29 10 10.
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0: On va accueillir un premier témoignage, celui de Caddy qui habite Le Mans dans un instant, également sur nos réseaux sociaux, puisque vous pouvez aussi nous écrire vos messages sur le Facebook, l'Instagram, sur ici.fr, le message d'Émilie également, dans les minutes qui viennent. Notre invité, c'est un Sartois qui fait revivre l'école d'autrefois à l'occasion d'animation. Bonjour Thierry Leroyer.
3: Bonjour.
0: On va commencer par un petit quiz. Ça rigole pas.
3: D'accord, voilà. D'accord, rigole tout de suite.
0: Vous êtes un stick, mais c'est moi qui essaie de vous coller. Est-ce que vous reconnaissez ce film, Thierry Leroyer?
4: Moi, je connais un gars qui est adjudant. Il est vachement intelligent, mon vieux. Il a son certif.
5: Tu veux que je te dise, dans la vie, le chef, c'est celui qui a le plus gros zizi, puis c'est tout.
4: Si j'aurais pas venu,
0: c'est un classique du cinéma.
3: Bien sûr, c'est La Guerre des Boutons, c'est mon film référence, c'est le film que je passe dans ma classe, à mes élèves quand je travaille sur l'école d'autrefois. Les enfants rigolent et c'est toujours un plaisir de voir. Et puis c'est aussi mon film culte pour moi personnellement, puisque c'est en voyant ce film quand j'avais 8-10 ans que j'ai vu l'Instit, cet Instit qui était intègre et qui était très bien, et je me suis dit je vais devenir instit comme lui. Et puis je suis tombé aussi amoureux de mon instit de CE2 à cette époque-là.
0: Vous avez
3: et donc
0: eu
3: je
0: un
3: pense
0: crush,
3: que c'est les voilà
0: les
3: c'est ces deux personnages qui ont fait que plus tard je serai instit, et voilà, ça fait 31 ans que je le suis.
0: Mais il faut revoir ce film d'Yves Robert sorti en 1962, La Guerre des Boutons. Quels sont vos souvenirs d'école? 02 43 29 10 10. Bonjour Caddy, soyez le bienvenu.
6: Bonjour.
0: Quel est votre
6: bien.
0: Très très bien, et vous-même Caddy?
6: Vous avez mal à la gorge?
0: Oui, je vous confirme que si vous avez des nouvelles de ma voix, je suis preneur, je l'ai perdue. Voilà. Mais elle va revenir, vous inquiétez pas. Vous l'avez, votre voix, c'est le principal. Caddy, quel est votre souvenir d'école? Qu'est-ce que vous avez à cœur de nous raconter ce matin?
6: C'était à l'école quand on arrivait, qu'il fallait l'hiver surtout. Et là, on avait vraiment des hivers. Il fallait le poêle.

0: mettre le charbon dans le poêle, allumer le poêle, mettre de l'encre dans les encriers. Hein, ça. Quand on y pense maintenant, bon, au début on disait ça, c'était chiant, maintenant il fallait qu'on fasse ça dans les classes. Hein.
1: Et ça vous plaisait ou alors c'était une contrainte?
0: Bon, non, hein, ils nous disaient de le faire, on le faisait.
1: Vous le faisiez.
0: Mais après, maintenant, quand on rigole, bah, c'était le bon temps, c'était vraiment. Alors, c'est vrai qu'on arrivait dans les classes, c'était pas chaud, hein, c'était vraiment des hivers, hein, on avait des vrais hivers. Hein. C'était.
1: Oui, ouais, c'est ça, j'aimais bien. Très différent, on n'est pas encore dans les années du réchauffement climatique. Oui, allez-y.
0: On va dire, j'avais peut-être 10 ans, en 64.
1: Oui, c'est ça, j'allais vous demander, on est dans les années 60. Merci beaucoup, Caddy, pour votre témoignage, parfaite introduction. On se souvient forcément, pour rebondir sur ce que dit Caddy, Thierry Leroyer, de ses premières années d'école. On a encore les images en tête.
2: Oui, on a encore les images de son maître ou de sa maîtresse, surtout du CP. Hein, on se rappelle la maîtresse du CP où on va apprendre à lire, où il y a une pression importante. Je suis maître de CP, moi, en ce moment. Et puis, les souvenirs de cours de récré. Hein, je crois qu'on a tous nos souvenirs de cours de récré, de parties de foot ou de billes, etc. Et c'est vrai que cette nostalgie, alors, ça, c'est un thème qui fait venir du monde dans mes expositions. Hein. C'est pour ça que c'est intergénérationnel, qu'on peut en discuter ensemble. Et c'est vrai qu'on a tous des souvenirs qui font que l'école, on a au moins des bons souvenirs, on a peut-être des mauvais souvenirs aussi, mais on en garde profondément et on est sur la nostalgie.
1: Le message d'Émilie sur nos réseaux sociaux, l'odeur si particulière dans les couloirs, je m'en souviens, mon premier cahier d'écriture, OCP, vous en faisiez référence à cette classe préparatoire. Émilie, on s'en souvient très bien, avec les grosses lignes et les lignes plus fines pour bien apprendre à faire les majuscules et les minuscules. Elle se souvient aussi d'un souvenir plus douloureux, c'était une punition. Et elle dit qu'après, elle a eu constamment la trouille d'aller à l'école. C'est aussi une réalité de l'école, ça, Thierry Leroyer.
2: C'est une réalité, alors une réalité de toutes les époques. C'est-à-dire que l'école d'autrefois, le maître faisait les punitions et il n'y avait pas de retour des parents et qu'il y avait des enfants qui ont vécu des choses assez, assez terribles. Et puis, les punitions, elles restent... Elle reste éducative, mais c'est vrai que c'est pas évident pour en ce moment d'expliquer aux enfants. On est dans une nouvelle génération, il est très difficile de faire la comparaison entre ces deux périodes. Souvent, les papis, mamies viennent me voir à la fin de l'animation et me disent ça m'a fait plaisir, merci pour votre animation, mais c'est pas un temps que je regrette parce que il a été quand même assez difficile,
1: assez dur.
2: Ouais. On est vraiment dans deux périodes. Il est très difficile de comparer ces deux périodes. Je parle pas d'Internet et de l'IA qui arrive, mais il est important de connaître son passé, et c'est pour ça que je fais cette animation.
1: La question du jour, prenez la parole comme l'a fait Caddy, auditeur du Mans. Quels sont vos souvenirs d'école? Un seul numéro de téléphone, Soumia vous accueille au 02 43 29 10 10. Josette, qui est à Bazouges, Cré-sur-Loire, va prendre la parole dans un instant, on va l'écouter après le nouveau Mylène Farmer.

0: Eh bien, c'est au tour de Josette de répondre à la question du jour. Quels sont vos souvenirs d'école? On accueille Josette dans un instant, vous aussi. Rejoignez-nous, 02 43 29 10 10.
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0: Alors que la rentrée des classes approche, on vous pose cette question ce matin. Quels sont vos souvenirs d'école? 02 43 29 10 10. Vous pouvez aussi réagir sur nos réseaux sociaux. Josette avec nous en direct dans un instant. Notre invité, Thierry Leroyer, un Sartois passionné par l'école d'autrefois. Ce qui vous intéresse, c'est la création, hein, les bases de l'école publique laïque et gratuite. Thierry Leroyer, on peut dire que les premières bases remontent à 1830. C'est à partir de ce moment-là créer l'école?
4: C'est ça, 1834, Guizot, la loi Guizot qui impose à tous les villages de plus de 500 habitants d'avoir une école de garçons. Et puis, petit à petit, les villages vont essayer de mettre en place cette école. Bon, sachant qu'il y a quand même 90%, ce sont des enfants d'agriculteurs et qu'il faut aider papa et maman à la ferme au printemps et à l'automne et à l'été, bien sûr. C'est pour ça qu'il y a 2 mois de vacances. Hein. C'est pour aider les parents. Et puis ensuite, un personnage très, très, très important pour l'école publique, c'est Jean Massé, en 1850, qui, après l'élection, veut que chacun vote en tant que citoyen et qu'il fallait mettre les enfants à l'école pour qu'ils sachent pourquoi ils votent et comment ils votent. Et il va faire un grand programme avec la création de la Ligue de l'Enseignement. Et puis en 1982, il aura fait tout ce travail de fond dans les différents villages de France. Et Jules Ferry va pouvoir mettre la loi fameuses lois Jules Ferry, école publique, école, la laïcité, la gratuité.
0: Ça, c'est 1882. J'ai bon, monsieur l'Institut.
4: Très bien, c'est pas mal. C'est pas mal, on mettra un très bien.
0: Bon, c'est formidable, c'est la première fois que ça m'arrive. Josette est avec nous. Bonjour, Josette.
5: Bonjour.
0: Vous habitez Bazouges-sur-le-Loir, c'est juste à côté de la Flèche. Alors, vous, Josette, vous êtes allée à l'école, on va remonter le temps, hein, à la fin de la Première Guerre mondiale, au début des années 50. Vous m'avez confié, c'est ce que je vois sur la petite fiche, que vous n'étiez pas forcément une super élève. Quels sont les souvenirs que vous conservez de l'école, de vos premières années à l'école, Josette?
5: Eh bien, j'étais pas une excellente élève, mais par contre, je suis devenue passionnée de toute cette histoire de l'école, les objets, tout ce qui entourait les élèves. Voilà, de 1900 à 1950.
0: C'est-à-dire que vous avez beaucoup d'objets. Quels sont les objets que vous avez chez vous? Qu'est-ce qui compose cette collection d'objets de l'école d'autrefois?
5: Eh bien, on a essayé de reconstituer une classe avec tout ce qu'il y avait dans ces classes. C'est les cartes murales, c'est les bureaux, c'est les écoliers, c'est les encriers, les cahiers, bien sûr, les livres, et tout ce qu'il y avait dans l'école en 1900.
0: Et pourquoi cette passion pour ces objets, alors que vous le disiez, vous n'étiez pas forcément une super élève et que vous ne conservez pas un super souvenir de l'école? Pourquoi vous êtes passionnée pour les objets de l'école, Josette?
5: Eh bien, je le suis devenue en découvrant certains objets qui me surprenaient et je suis rentrée dans l'histoire. Et voilà, j'ai accumulé énormément de choses et pour le plaisir.
0: Merci pour votre témoignage, Josette, et bonne journée. Merci beaucoup à Bazouges sur le Loir. Vous avez une très belle collection, vous aussi, Thierry Leroyer. Où est-ce qu'on chine tous ces objets?
4: Alors, au départ, on arrive dans une école, on est jeune instit, et puis on ouvre des placards, et puis là, hop, illumination, on voit des objets, on se pose des questions, comme disait Josette, hein, qui est une collègue.
0: Mais vous la connaissez?
4: Ouais, on connaît bien Josette.
0: C'est un petit monde des passionnés.
4: On est deux passionnés. Et puis, on s'interroge, on voit, et puis après, on sauvegarde aussi le patrimoine, hein, parce qu'avant, c'était dans les greniers des écoles, et puis la préfecture a demandé au maire de vider les greniers. Donc j'ai récupéré des objets, des vieux tableaux par les collègues avant que ça aille à la poubelle. Et puis après il y a les réseaux, eBay, et puis là on commence vraiment à se spécialiser, à avoir des objets très très très précis,
0: très intéressant.
4: Et puis on arrive vraiment au 19e siècle, au début de l'école, et j'ai des pièces, voilà, on parlait de comment apprendre à nager sur un tabouret, comment j'ai un livre sur Le Mans et sa première amicale des écoles publiques, j'ai voilà des choses comme ça qui font que je spécialise, et j'avoue, j'en ai encore reçu un hier, j'avoue.
0: Vous avez fait les greniers des écoles, ensuite il y a eu Internet, eBay.
4: C'est ça, voilà, où vraiment on se spécialise. Ouais.
0: Quels sont vos souvenirs d'école ? Encore merci à Josette pour son témoignage en direct. Dans un instant, c'est Marie-Christine qui habite le village de Tassillé, près de Loué, qui va témoigner. 02 43 29 10 10. Dites-nous ce matin, quels sont vos souvenirs d'école ? À tout de suite.

0: Ross Ramazzotti, vous écoutez Ici Men. Ici, c'est vous jusqu'à 10h. Vous avez la parole. La question du jour, quels sont vos souvenirs d'école? 02 43 29 10 10. On va accueillir Marie-Christine dans un instant. Et puis également dans les minutes à venir, les trois infos locales. On va voir qu'il y a des travaux sur la rocade au Mans.
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0: Et pour accompagner vos témoignages, Thierry Leroyer, un Sartois passionné par l'école d'autrefois. Une Sartoise, Thierry Leroyer, une Sartoise a participé aux fondations de l'école. On ne le sait pas forcément, alors, on entend beaucoup parler d'une
3: Alors,
0: série.
3: D'abord, l'école maternelle, et puis une fléchoise, s'il te plaît, va bien, une fléchoise. Donc, Marie-Pape Carpentier, en 1850, est devenue la directrice de l'école, la salle d'asile de la Flèche. Alors, la salle d'asile, elle récupérait les enfants des ouvrières qui travaillaient et qui étaient un peu abandonnées. Et il y a un très beau film avec Lou Béry qui s'appelle La volière aux enfants.
0: Qui raconte
3: cette histoire de Marie-Pape Carpentier et qui commence à La Flèche. Et donc, c'était pour récupérer les enfants, souvent indigents, qui on leur donnait une soupe et puis on leur récitait des prières qu'ils devaient réciter après. Et elle, Marie-Pape Carpentier, elle vient au Mans, elle rencontre elle s'appelle Marie Carpentier, elle rencontre Monsieur Pape qui est à la salle d'asile du Mans et qui va lui ouvrir les yeux au niveau de la pédagogie et tout. Et elle va se dire, mais les enfants, il faut qu'on les sorte de cette grande salle. Et elle va aller dehors. On est dans la prémisse de la classe de dehors
0: qui revient aujourd'hui,
3: d'observer les papillons, de regarder la nature qui pousse, etc., de leur ouvrir les yeux et la conscience. Et puis, comme c'est une poétesse aussi, elle va être repérée par Lamartine et Victor Hugo. Et elle va monter à Paris. Politiquement, elle est aussi engagée. Et elle va devenir la première femme qui va s'occuper de l'école normale des maîtresses pour les futures maternelles.
0: Donc, elle s'occupe de formation.
3: Voilà, elle va faire la formation des nouvelles maîtresses. Elle va écrire des livres de pédagogie pour les maîtresses. Et elle va être la première femme aussi à entrer à la Sorbonne, parce qu'elle va être invitée pour l'exposition universelle à faire un cours devant plein d'instituteurs de la France entière. Donc c'est un personnage qui est très, très important, puisque l'école maternelle française va être un exemple pour le monde entier après. Et voilà, donc Marie-Pape Carpentier, fléchoise.
0: Merci d'avoir continué durant ma quinte de tout. Marie-Christine est avec nous après avoir parlé de Marie-Pape Carpentier, une fléchoise qui s'est distinguée sur ce thème de l'école et de ses fondations pédagogiques. Nous accueillons Marie-Christine. Bonjour Marie-Christine.
4: Bonjour Fabien, bonjour Thierry.
3: Merci.
0: Vous habitez, Marie-Christine, à Tassillé, c'est à côté de Loué. Et Marie-Christine, on ne mord pas ses petits camarades. Racontez-nous ce que vous nous avez écrit sur nos réseaux.
4: Oui. Alors là, à l'époque, j'étais en maternelle. Enfin, je devais avoir 4 ans à peu près. Et je ne sais pas ce qui m'a pris. J'avais un petit camarade ou une petite camarade que j'ai mordu. Et je reverrai la maîtresse pour me punir avec ses grandes dents. Elle était quand même assez âgée et qui m'a pris la main et qui m'a mordu.
0: Elle vous a mordu en retour.
4: Ouais. Elle m'a mordu.
0: Vous savez, il y a notre réalisateur. Ouais. Tu as quel âge, Johan? C'est un gamin. Il a 20 ans, il me fait des yeux incroyables en disant la maîtresse a mordu son élève. C'est vrai, Thierry, on imagine.
3: Alors, ça existe toujours les enfants en maternelle qui mordent, hein, ça, pour être un maître aussi de maternelle. Mais les maîtresses ne mordent plus, hein, bien sûr. Là, on irait directement en prison, par la case prison. On est sur une autre époque. Mais ça existe toujours des enfants qui mordent en maternelle. C'est apprendre à vivre ensemble. C'est ça l'école maternelle, apprendre à vivre ensemble.
0: Ce sont aussi des odeurs, Marie-Christine, pour vous, l'école, l'odeur de la colle blanche. Quelles sont les odeurs que vous aimez?
4: L'encre Waterman, oui. On avait un porte-plume, je crois que c'était sergent-major, et l'odeur avec une petite spatule intégrée à l'intérieur.
0: Ah oui, alors il y a
3: la colle Cléopâtre.
0: La colle Cléopâtre. En fait, votre portable a un petit peu lâché, mais vous parlez de la colle Cléopâtre. C'est bien ça, qu'il y avait une odeur particulière.
4: Oui, c'est ça, qu'il y avait une odeur, à mon avis, d'amande.
0: Une odeur d'amande, oui, c'est vrai que c'était magnifique.
3: Mais ils l'ont remis en vente, hein, on peut la racheter.
0: Exactement.
3: Tout à fait, on peut la retrouver maintenant, parce que c'est la nostalgie d'autrefois.
0: Merci beaucoup pour votre très beau témoignage, Marie-Christine. À Tassilly, on vous souhaite une bonne journée. On va voir Nadine, qui habite Coulaines, avec nous dans un instant. Et puis, on va vous retrouver, Thierry Leroyer, dans quelques minutes pour le vrai du faux. Tout de suite, ce sont nos trois infos 100% locales. Circulation, prévoyez des ralentissements sur la rocade au niveau de l'aéroport du Mans en raison de travaux l'enrobés et refaits entre le parc des expositions et la sortie d'Arnage. Restrictions du trafic et déviations sont en place. Clap de fin pour les mardis de la chanson, des concerts d'été au Mans avec ce soir, Bézac Arthur, écoutez. Et suivra la voix claire et liquide, pas comme la mienne ce matin, aux mélodies habiles. Alors ça, ces mots-là sont pas de moi, mais de Télérama, c'est écrit dans Télérama. Et l'article parle ainsi de la voix de Camille Laili.

0: ne manquez pas ce dernier rendez-vous 2026, dernier rendez-vous de l'été des Mardis de la Chanson. C'est à partir de 20h30, c'est gratuit, c'est ce soir à Lille aux Planches. Et puis à Sablé, l'opération Ciné-Vacances se poursuit. Des places de ciné à 2 euros, cela concerne les 3-17 ans. C'est pour les 3-17 ans, c'est un rêve retiré en mairie sur présentation d'un justificatif de domicile et d'un livret de famille.
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0: Quel plaisir d'écouter ce matin Thierry Leroyer, un Sartois passionné par l'école d'autrefois. C'est l'heure du vrai-faux, Thierry Leroyer. Affirmation numéro 1, la France a disparu des globes terrestres des écoles d'autrefois. Est-ce que c'est vrai, est-ce que c'est faux?
3: Alors, c'est vrai, c'est-à-dire que quand je vais dans une brocante et que je vois un globe terrestre, je sais s'il vient d'une classe, d'une école ou pas, parce que la maîtresse ou le maître a mis tellement le doigt sur la France, sur les vieux globes qui étaient en plâtre avec le papier dessus, il a tellement mis le doigt dessus que la France disparaît au bout de quelques années et on a des belles taches blanches sur les globes terrestres. Donc c'est vrai, la France disparaît avec le temps. C'est, sur les vieux globes.
0: C'est très beau puisque voilà, on a la marque de l'Instit, le doigt de l'Instit sur ces globes terrestres d'antan. Autrefois, les enfants apprenaient à nager sur un tabouret, affirmation numéro 2, vrai, faux?
3: Alors c'est vrai aussi, en 1880, juste après 1870, la guerre contre la Prusse, on a voulu déjà l'esprit de revanche et on a commencé à faire le premier livre de gymnastique et d'exercices militaires avec des fusils en bois pour les bataillons scolaires. Et il y a la natation, et la natation, on voit le petit garçon, je l'ai amené pour te le montrer Fabien, et le petit garçon qui apprend à nager sur le tabouret. Et puis au bout de quelques leçons, on mettait l'enfant dans la rivière avec une grosse ceinture, l'instituteur tenait, et s'il avait bien fait la leçon, eh ben il lâchait la ceinture et normalement l'enfant continuait. Bon, ça a dû durer qu'un temps hein, quand même.
0: Oui, ensuite on a appris directement dans l'eau.
3: Pense,
0: mais il y a eu cet apprentissage.
3: Mais il a vraiment existé, il y a un livre qui le montre que c'est vrai.
0: L'uniforme, affirmation numéro 3, l'uniforme était obligatoire au sein de l'école d'autrefois, c'est vrai ou c'est faux?
3: Alors, je l'ai encore entendu ce matin en venant à la radio, là, ce matin. Non, il n'y avait pas d'uniforme obligatoire, c'était la blouse qui était obligatoire. On est dans une période, juste avant les machines à laver, où c'était maman qui nettoyait. On n'avait pas 10 t-shirts, 10 pantalons, etc. Et il fallait faire attention à ses affaires. Et donc, comme on écrivait au porte-plume, comme il y avait de la craie, on avait tous la blouse obligatoire. Donc, c'était pas l'uniforme, c'était la blouse qui était obligatoire, suivant les couleurs, si on était dans les l'école de filles ou l'école de garçons. Voilà.
0: Affirmation numéro 4, le bonnet d'âne était présent dans toutes les classes. Est-ce vrai, est-ce faux?
3: Alors c'est faux, c'est-à-dire pour avoir fait plusieurs musées d'école en France et tout, d'avoir posé la question, c'est-à-dire que le bonnet d'âne, il fallait vraiment que le maître ou la maîtresse le fabrique avant et veuille l'utiliser comme punition. Alors ce qui était plutôt dans toutes les classes ou dans toutes les écoles, c'était l'ardoise avec la bêtise faite et les tours de cours qu'on devait faire avec l'ardoise. Et les tours de cours sont restés après sans les ardoises. Voilà. Ça j'ai connu.
0: Voilà pour le vrai faux. Merci Thierry Leroyer. Quels sont vos souvenirs d'école? 02 43 29 10 10. Nadine Akoulen avec nous dans quelques minutes.
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0: Avec Étienne Dao, le grand sommeil.

0: Ici, c'est vous jusqu'à 10h, vous avez la parole, vous témoignez, vous répondez à la question du jour. Quels sont vos souvenirs d'école? On va accueillir le témoignage de Nadine dans une petite minute. Notre invité, Thierry Leroyer.
1: Comment s'appelle ce continent?
2: Thierry Leroyer est un instit d'aujourd'hui, mais son péché mignon, c'est l'école d'autrefois. Régulièrement, il met sa blouse, prend ses vieux livres et ses porte-plumes et va faire la classe comme au début du siècle dernier.
0: Un extrait du reportage que le 13h de France 2 vous a consacré, Thierry Leroyer. Comment se déroulent les animations que vous proposez sur l'école d'autrefois? Qu'est-ce que vous proposez exactement?
3: Alors, c'est souvent avec une école que je connais qui me demande de venir. Donc, on installe toute ma collection. On fait la vieille classe avec toutes les matières et tout pendant une semaine. On laisse soit dans une salle vide ou soit dans une salle communale. Hein, ça m'est arrivé. Et puis un soir de la semaine, on ouvre au public, on ouvre au village. Parce que moi, ce qui m'intéresse, c'est l'intergénération. Et puis, pendant une heure et demie, je fais mon show, je fais le vieux maître, je mets les enfants, les garçons d'un côté, les filles de l'autre, on montre pas de blanche pour montrer qu'on a bien les mains propres et tout. Et puis ensuite, je fais le vieux maître, j'explique avec les objets, à partir des objets, les matières, le poil, bien sûr, avec les punitions, remplir les encriers, comme disait l'auditeur tout à l'heure, et puis les différentes récompenses, les différentes punitions. J'essaye de faire vivre ça pendant une heure et quart, une heure et demie, parce que je parle beaucoup. Et puis ensuite, l'intérêt, c'était aussi de se rencontrer. Donc, il y a un pot à boire. Je demande qu'il y ait un pot à boire. Donc, on boit un jus de pomme ou une sangria, comme c'est arrivé dans une école. Et puis, on discute. Voilà, les gens viennent me voir en me remerciant, bien sûr. Et puis aussi, pour dire...
0: Un échange après.
3: Voilà, ce temps, ils sont nostalgiques. Mais attention, il y a des fois, c'était pas si facile que ça. Et c'était dur.
0: Nadine, merci de votre patience. Soyez la bienvenue. Bonjour. Bonjour Nadine.
4: Bonjour.
0: Vous habitez Coulaines. Si je vous demande un souvenir d'école, qu'est-ce que vous retenez, Nadine? On vous écoute.
4: Eh bien, je répète ce que j'ai dit tout à l'heure.
0: Allez-y, ouais, très bien. Vous me dites ce que vous voulez, Nadine. Allez-y, un souvenir, quelque chose qui vous a particulièrement marqué. Voilà, c'est ce qu'on vous demande.
4: C'est que la maîtresse m'a interrogée la dernière parce que on avait des petits résumés à apprendre sur l'histoire ou de géographie. Et elle a interrogé chaque élève, pour entendre, savoir s'ils avaient appris leur résumé.
0: La leçon, ouais.
4: Oui. Et alors, moi, elle m'a interrogé la dernière, puisque elle savait que je connaissais. Or, ça faisait de l'âge de 11 ans à 14 ans, j'étais dans la même division du certificat d'études. Et tout ça, ça m'ennuyait, j'apprenais pas par cœur. Et alors, quand je récitais la dernière, mais d'entendre les autres, moi je savais, j'ai récité. Or, un jour, elle m'a interrogé la première.
0: Mm-hmm.
4: Et voilà, je n'ai pas pu en sortir un mot, je ne l'avais pas appris.
0: Ah ouais, vous avez été piégé parce que vous êtes passé en première position et vous n'avez pas pu écouter ce que disaient les petits camarades, tout simplement. Merci beaucoup Nadine pour ce témoignage. On vous souhaite une très bonne journée à Coulaines. Beaucoup de monde au 02 43 29 10 10. Daniel, qui habite Le Mans, va réagir dans un instant. Restez avec nous, vous écoutez ici. Mène à tout de suite.
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0: À une semaine jour pour jour de la rentrée des classes, on évoque, on rembobine vos souvenirs ce matin. Quels sont vos souvenirs d'école? 02 43 29 10 10. Nous sommes avec Thierry Leroyer, un Sartois passionné par l'école d'autrefois. Daniel sera avec nous dans un instant. Vous organisez un concours d'épellation. Comment ça se déroule et pourquoi ce concours?
3: Alors,
0: Thierry Leroyer,
3: c'est avec l'association que je préside, l'Amicale des écoles publiques fléchoises.
0: Oui.
3: On entend toujours, oui, ils savent plus écrire les gamins, oui, il n'y a plus de dictée à l'école, etc., etc. Et donc, depuis 4 ans dans une école et maintenant avec toutes les écoles fléchoises, on fait un concours d'épellation, c'est-à-dire qu'on propose à tous les niveaux de CP à CM2 une liste de mots, donc suivant plus ou moins grande, plus ou moins facile, suivant le niveau. Et on s'entraîne pendant l'année et à la fin de l'année, on se retrouve dans la grande salle de la Flèche à Coppelia. Et on tire au sort les élèves et ils doivent épeler les mots qui ont été tirés au sort. Par exemple, si il y a le mot oiseau, et ben ils doivent dire oiseau. O-I-S-A-U. Ils sont sûrs et ils valident avec oiseau. Et puis ils ont 3 mots. Et puis après, c'est un concours de vitesse où ils doivent en dire le plus possible. Et l'orthographe rentre aussi comme ça par le jeu. Et ça fonctionne très bien. Et on est très content de mettre ça en place.
0: Daniel est avec nous au 02 43 29 10 10. Soyez la bienvenue. Bonjour Daniel. Daniel, êtes-vous là?
8: Bon. Oui, je suis là.
0: Oui, bonjour Daniel.
8: Oui.
0: Vous habitez Le Mans. Alors, vous avez un souvenir qui concerne les fins de trimestre. Il fallait faire briller le pupitre. Racontez-nous, s'il vous plaît, Daniel.
8: Ah oui, on avait une boîte d'encaustique, et qui est de la cire, en fait. Hein.
0: Ah, d'accord.
8: Et puis un chiffon, c'était obligatoire dans notre matériel. Et à chaque fin de trimestre, il fallait nettoyer le pupitre et puis le cirer et le faire briller le plus possible. Et ça sentait très très bon, en fait. Ça sentait la cire fraîche. Et moi, j'adorais cette odeur-là. Pendant ce temps-là, la maîtresse récupérait les encriers, qui étaient des petits récipients en faïence blanche, et elle les nettoyait et elle les mettait après sur une plaque. Et ensuite, elle pouvait procéder au remplissage avec l'encre et tout. Moi, chose que je détestais parce que j'étais très mauvaise au porte-plume. J'écrivais très très mal.
0: Thierry Leroyer, vous proposez d'ailleurs aux enfants d'aujourd'hui, à la génération Z, d'écrire au porte-plume.
3: Tout à fait.
0: Ouais.
3: Alors,
0: ça
3: dure sur une semaine déjà pour leur montrer que c'est pas si facile.
0: Et voilà,
3: donc voilà, on n'écrivait pas, comme dit l'auditrice, on n'écrivait pas tout de suite très bien. Combien d'heures d'écriture au porte-plume que devaient faire les élèves pour commencer à avoir une écriture lisible. Je le fais avec les élèves, donc ça. On commence par écrire son prénom, son nom, avec un modèle d'alphabet. Et puis, il faut bien tenir le porte-plume, il faut bien que le manche soit en direction de son épaule. Et c'est tout un travail où on faisait des lignes et des lignes, où le maître, il arrachait la page, où on recommençait jusqu'à ce que ça soit bon. Et donc, on passait beaucoup d'heures à écrire au porte-plume. Mais c'est vrai que les souvenirs sont plus ou moins mitigés par rapport à cette écriture.
0: Oui, c'était pas évident, loin de
3: mais c'est vrai que c'est très joli.
0: Oui.
3: Très joli à la fin.
0: Ah ben c'est magnifique à voir. Daniel, on peut dire aussi que vous rêviez beaucoup en regardant les grandes cartes, les fameuses cartes Vidal-Lablache, les cartes de géographie qui montraient la planète entière. Elles vous faisaient rêver?
8: Ah oui, complètement, parce que bon, moi j'étais assez rapide pour faire mon travail. Donc,
0: plutôt bon élève,
8: terminé,
0: comme Nadine d'ailleurs tout à l'heure, qui était plutôt bon élève aussi à Coulaines.
8: Oui, c'est ça, voilà.
0: C'est votre cas aussi, Daniel.
8: Quand j'avais terminé, je regardais les cartes et je suivais le cours des rivières, je regardais les couleurs. Et puis quand c'était des cartes plus étrangères, j'avais envie d'aller dans certains pays. Et puis il y avait des noms qui me faisaient rêver, en fait, des noms de pays. Il y avait les pays africains qui n'étaient pas du tout les mêmes noms que maintenant, mais c'était des noms étranges souvent. Donc ça incitait au rêve, hein, plus qu'à regarder par la fenêtre, parce que nous on était à l'étage et on voyait que le haut des arbres, donc on voyait pas grand chose.
0: Alors que ces cartes Videl Lablache étaient une véritable invitation au voyage. Merci Daniel pour ce très joli témoignage. On vous souhaite une bonne journée au Mans. C'est l'heure de la conclusion avec vous, Thierry Leroyer. Dans un instant, vous exercez ce métier aujourd'hui. Il n'y a pas forcément de nostalgie d'ailleurs de l'école d'antan pour vous. C'est l'un des thèmes qu'on va aborder dans un instant. Tout de suite après, vite.

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0: Et on a réveillé vos souvenirs ce matin avec cette question. Quels sont vos souvenirs d'école à une semaine jour pour jour de la rentrée scolaire la semaine prochaine? Merci à Marie-Christine, à Daniel, à Émilie, à Josette, à Nadine qui ont réagi en direct et sur nos réseaux sociaux. C'était un plaisir de vous écouter. Thierry Leroyer, notre invité encore durant quelques minutes. Sartois passionné par l'école d'autrefois, 31 de passion pour ce métier. Une passion qui reste intacte. Le fait que vous vous passionniez pour l'école d'autrefois pourrait laisser penser que vous êtes nostalgique de cette époque. Or, pas du tout.
3: Non, pas du tout. C'est-à-dire que notre métier évolue aussi. Moi, j'ai commencé il y a 30 ans et arrivé Internet et arrivé les tableaux numériques. Maintenant, on travaille d'une autre façon, d'une nouvelle façon. On ouvre vraiment la culture aux enfants. Et donc là, on ne peut plus comparer ces deux périodes. On était dans, que ça soit la société, que ça soit la place de l'enfant, la place des parents, la place de l'institut aussi dans la société. Donc on peut plus comparer. Et donc moi j'adore mon métier et donc l'évolution de ce métier fait que c'est toujours une passion d'enseigner, de transmettre et de partager avec les enfants.
0: Où est-ce que vous faites votre rentrée la semaine prochaine?
3: À l'école. Alors je fais une nouvelle école et vous n'allez pas le croire, école Jules Ferry à La Flèche. Voilà. Mais c'est pas pour son nom, hein, c'est parce que Et je veux revenir sur La Flèche, ouais, après avoir été remplaçant au Sud-Sarthe pendant 4 ans.
0: Jules Ferry, je schématise, inventeur hein, de l'école laïque, oui, et publique en 1882, mais il y en a eu d'autres hein, avant lui, on l'a dit un petit peu plus tôt. C'est une chance d'aller à l'école. L'école, c'est encore synonyme d'ascenseur social aujourd'hui. Parfois, c'est remis en cause justement en disant que l'ascenseur social fonctionne moins aujourd'hui qu'auparavant.
3: Alors, si on parle du passé, heureusement que les grands hommes et les grandes femmes ont fait qu'on est on est plus obligé de rester dans les champs et qu'on ait le choix du métier qu'on veut faire. Maintenant, l'ascenseur social était peut-être plus facile dans certaines périodes, il y a 20 ou 30 ans, mais l'école est très importante pour avoir les bases et pour pouvoir réfléchir et être un citoyen. On revient à la base, mais c'est très important.
0: Vous avez une très belle...
3: L'importance de l'histoire.
0: Oui,
3: la connaître.
0: Oui, la connaître. Et
3: tout à fait, surtout en ce moment.
0: S'en inspirer pour ne pas refaire les erreurs du passé, mais
3: tout à fait.
0: Ça,
3: voilà,
0: malheureusement, ça
3: ne
0: fonctionne pas toujours.
3: On est dedans.
0: Vous avez une très belle collection d'objets sur l'école d'autrefois, et on peut voir l'une des pièces, très drôle d'ailleurs, actuellement au Festival de Théâtre, Les Assoiffés d'Azur. C'est encore cette semaine, hein, c'est près de La Flèche, à
3: Clermont-Créant. Oui, à Clermont-Créant, donc je suis bénévole avec une quarantaine de personnes. J'ai amené le tableau qu'il y avait dans les classes qui s'appelle le tableau contre l'alcoolisme, où on voit un visage avant et après avec les organes sains et les organes bien attaqués. Donc ça fait amener le chaland. On en discute, le vieux maître, il discute, il peut en discuter très longtemps là-dessus. Et donc voilà, et on jumelle avec les copains des Assoiffés d'Azur qui sont des très bons comédiens et que j'adore et que j'embrasse.
0: Et si on veut découvrir l'école d'autrefois, les animations théâtralisées, cette très belle collection d'objets.
3: Alors,
0: il y a Téloché bientôt.
3: Alors Téloché est prévu, l'école Philippot est prévue aussi au Mans. Saumur, bah alors c'est vrai que je fais avec des copains et des copines. L'idée c'est de laisser, alors c'est gratuit, hein, école publique, école gratuite, musée gratuit. On demande juste de s'affilier à la nouvelle association amicale des écoles fléchoises hein, qui vient de se créer aujourd'hui. Et donc on prend contact, on laisse une semaine l'exposition et on ouvre au village avec ce que je racontais tout à l'heure, l'animation et de l'intérêt de cette intergénération des EHPAD, des écoles, des bibliothèques, des associations locales, et c'est tout ce microcosme qui m'intéresse.
0: C'était un plaisir de partager
3: Merci
0: cette
3: beaucoup.
0: Heure avec vous.
3: Merci de m'avoir invité.
0: Monsieur l'instituteur.
3: Merci.
0: On se quitte avec un extrait de La Guerre des Boutons.
3: Ah bah, avec plaisir.
0: À très bientôt Thierry.
3: Merci.
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0: Hey, c'est Isaac, Blue Hotel. 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Et tout de suite, entre 10h et 11h, c'est Ici ça marche, présenté par Bruno Van Lestik. Bonjour Bruno.
1: Bonjour Fabien Aubric. Avec nous, quelqu'un qui a une idée géniale, consigner toute l'histoire du cyclisme français. C'est Joël Huneau, notre invité. Merci Fabien.
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1: Ici même, mardi 25 août, il est 10h. Un point sur l'actualité locale avec vous Léa Dubost. Bonjour Léa.
3: Bonjour Bruno, bonjour à tous. Pas d'accès aux boîtes mail, aux emplois du temps, au profil des enseignants remplaçants. La préparation de la rentrée scolaire est perturbée en Sarthe en raison de la cyberattaque des serveurs de l'éducation nationale. Le ministère bloque l'accès aux services informatiques pour les sécuriser, notamment dans l'académie de Nantes. Mais en attendant, les enseignants et directeurs ne peuvent rien préparer. Un important feu d'espace naturel près de Mamers hier après-midi avec une quarantaine de pompiers mobilisés et l'hélicoptère bombardier Domorane 72 qui a effectué 24 largages. 12 hectares ont brûlé à Saint-Rémy-du-Val. C'est l'un des incendies les plus importants de l'été en Sarthe. Pour se rendre compte, 12 hectares, ça correspond à plus de 15 terrains de football. Toujours dans le Nord-Sarthe, à Piacé, des habitants se plaignent de l'allure de certains automobilistes. Une jeune de 18 ans a été renversée sur un passage piéton en début d'année, mais certains continuent de rouler beaucoup trop vite. La commune est en fait traversée par la route départementale qui relie Le Mans à Alençon. Entre 8000 et 12000 véhicules l'empruntent tous les jours. La commune a déjà réalisé quelques aménagements, mais ça ne semble pas suffire. Reportage à écouter sur notre site internet ici.fr/maine. Près de 200 petits Sartois s'apprêtent à passer la journée à la plage grâce au Secours Populaire. La journée des oubliés des vacances, c'est demain en Loire-Atlantique. Un moment très attendu par des bénéficiaires qui ont particulièrement souffert de cet été marqué par les chaleurs extrêmes. Rénover une bâtisse de 400 mètres carrés sans expérience ni finance, c'est le défi que se sont lancés deux frères à Chenet dans le Nord-Sarthe. Ils retapent actuellement la maison de leurs grands-parents tombée en ruine depuis 10 ans et ils filment cette aventure sur les réseaux sociaux. C'est à voir sur notre site internet. Enfin, en basket, mauvaise nouvelle pour l'équipe de France. La Mancelle Alexia Chéri est forfait pour la Coupe du Monde qui débute vendredi prochain à Berlin. L'intérieur des Bleus s'est blessé à la cuisse à l'entraînement.
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3: Le temps pour aujourd'hui, Bruno, pour l'instant, il fait beau.
1: Oui, mais la Sarthe est en vigilance jaune, vigilance de principe, Léa, pour le phénomène orage, parce que si c'est comme hier, bah, orage au désespoir, hein, il n'y en a pas réellement eu. Le Mans, Fercé-sur-Sarthe-Magne-Laye, température en ce moment 20 degrés. Bonnétable et Mont-Séant-Saunois, 19 degrés. Cet après-midi, des températures en léger repli, comparé à hier, pas plus de 27 degrés. Évolution du temps pour la suite de la journée, si, comme vous le disiez, la météo est plutôt agréable ce matin, avec un ciel dégagé, quelques nuages, mais un soleil généreux. Cet après-midi, davantage de nuages et, je le dis quand même, mais avec réserve. Oui, Météo France nous dit que des averses peuvent ponctuellement nous toucher, s'accompagner de tonnerre. Pas de forte rafale de vent annoncée pour demain. Des températures en légère hausse, on peut déjà le dire, 29 degrés et davantage de nuages et de risques de précipitation, nous dit toujours Météo France. Ici même, nous accompagne dans tous vos trajets au niveau de la circulation ferroviaire. Rien n'a signalé, 100% des trains à l'heure. J'en regarde de nouveau la carte de la Sarthe, il vous confirme bien qu'à cette heure-ci il n'y a, et tant mieux, pas d'aléa, pas d'incident à signaler. Une info justement à partager pour rendre service à ceux et celles qui roulent en ce moment, vous n'hésitez pas, sans prendre de risque, 02 43 29 10 10. Très bonne journée Léa Dubost.
3: Bonne journée, bonne émission.
1: 10h04.
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1: Des Sartois et des Sartoises dans le studio de Ici Mène pour Ici Ça Marche, c'est le magazine des réussites locales. Faire découvrir ce qui fonctionne près de chez nous en ouvrant toujours une fenêtre sur les bonnes idées qui viennent également d'ailleurs. Joël Huneau, Sartois très attachant, a eu un jour une idée géniale. Si, si, c'est de consigner toute l'histoire du cyclisme français dans ses cahiers. Il fallait l'avoir, cette idée. Et Joël Huneau, vous l'avez eu. Cher Joël, bonjour.
5: Bonjour.
1: Et bienvenue. Merci de nous accorder de votre temps. J'ai envie de dire que ce matin, ça va être une émission à livre ouvert ou à cahier ouvert. Allez, en quelques mots comme ça. Ça fait longtemps que vous avez commencé à consigner, à écrire toute cette histoire du cyclisme français.
5: Oui, tout simplement, quand je suis rentré de mon service militaire, j'ai fini mon service militaire à la fin de l'année 1967. J'ai commencé même exactement le 2 janvier 1968.
1: Waouh !
5: Voilà, voilà la précision exacte où j'ai commencé à m'intéresser donc au cyclisme. Bah oui, au cyclisme français. À ce moment-là, en lisant Le Miroir du cyclisme.
1: Vous êtes un petit peu un miroir de tout cela. Et c'est la raison pour laquelle on a voulu effectivement clairement vous convier, parce que c'est une idée géniale. En fait, quelque part, vous avez été un moteur de recherche à vous tout seul, et ça tient de la performance.
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1: Et les murs de poussière, c'est la chanson que l'on vous propose également dans Ici ça marche, avec Ici Ben, une chanson bien sûr de Francis Cabrel. Belle matinée.

0: Ici Mélanie Francis Cabrel, les murs de poussière.
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0: L'inspiration, c'est le sport et effectivement les courses cyclisme solution. Mais comment est-ce qu'on peut faire pour se rappeler qui a gagné telle course en des temps qui peuvent paraître très très anciens? Pas toujours évident de le faire, d'autant que finalement en France, il n'y a peut-être pas eu beaucoup de personnes à avoir l'idée de noter et surtout de conserver tous ces résultats jusqu'à ce que Joël Huneau, un jour, s'empare de la question. Cher Joël, tout va bien ce matin?
3: Ouais. Oui.
0: Vous avez commencé à écrire tous ces cahiers. En fait, qu'est-ce qu'on trouve concrètement dans vos registres, dans vos notes?
3: Alors, on trouve déjà toutes les grandes épreuves. Hein.
0: Oui.
3: Alors évidemment, on commence toujours par le Tour de France parce que c'est quand même l'épreuve reine dans le cyclisme français. Mais il a existé des courses avant le Tour de France, faut pas l'oublier. Hein. Déjà, Paris-Roubaix est né en 1896. Il y a eu Paris-Brest-Paris, notamment en 1891. Et même chez les amateurs, hein, Paris-Rouen en 1869.
0: Alors comment est-ce que vous avez fait vous-même, savez, pour retrouver par exemple une information qui peut même dater du début du siècle dernier? Comment vous avez fait?
3: D'abord, j'ai acheté des encyclopédies.
0: Ouais. Alors,
3: on a quand même raconté l'histoire du sport au fur et à mesure des années. Bon, c'était pas tellement complet hein, dans le début, je reconnais. Et puis, on trouvait quand même quelques erreurs et tout. Je m'en suis aperçu, moi, par la suite, hein, quelques fois des années après. Mais c'est ça, et en achetant déjà les encyclopédies, ça me permet de connaître l'histoire.
0: Oui.
3: Alors évidemment, moi l'histoire, pour moi, ça commence déjà à la fin du 19e siècle, exactement.
0: Waouh.
3: Et il y a eu d'abord les Jeux Olympiques,
0: également. Oui.
3: Je me suis beaucoup intéressé, et je m'y intéresse toujours, en 1896, la rénovation des Jeux par Pierre de Coubertin, qui avait été décidé en 1894 à la Sorbonne.
0: Ouh là là.
3: Le 23 juin exactement. Et les premiers jeux ont eu lieu à Athènes.
0: D'accord.
3: Et là, j'avais remarqué qu'il y avait aussi du cyclisme. Cyclisme sur piste et une course sur route.
0: D'accord.
3: Voilà.
0: Et donc vous avez commencé à en noter le nom des participants? Et des résultats.
3: Oui, mais alors les participants, parce qu'il n'y en avait pas beaucoup, alors c'était tout simple. Et puis, tout ça, c'était indiqué dans des livres que j'ai retrouvés au fur et à mesure du temps. Hein. J'ai acheté des livres à des collectionneurs, j'ai rencontré des gens, en plus qu'on avait formé une association d'encyclopédistes, et puis tout ça. Alors, on a multiplié les rencontres, les appels, et avec ça, les renseignements allaient avec.
0: Et vous avez constitué ce que j'appellerais une mémoire exceptionnelle du cyclisme français. C'est ça, il fallait l'avoir l'idée. Vous l'avez eu. On continue d'en parler avec vous. Vous restez naturellement avec nous. Un personnage exceptionnel ce matin avec nous, Joël Huneau. La suite, elle est en chanson avec l'un des grands succès de cet été 2026. Oria, voici Soirée mondaine.

0: Alice Simène, des chansons de la vraie vie finalement, avec Coria et Soirée Mondaine. C'est vrai que c'est une très chouette de chanson, on est capable de la fredonner du matin jusqu'au soir, 10h14, vous restez avec nous ici, ça marche. Joël Huneau a un jour la bonne idée de consigner carrément toute l'histoire du cyclisme français. Joël Huneau est ce jour l'invité d'Issimène.
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0: Ici, ça marche. Les bonnes idées qui peuvent aujourd'hui toujours rendre service, qui ont rendu service par le passé, par le présent, mais aussi demain. Joël Huneau, incroyable, un moteur de recherche à vous tout seul, un petit peu un Google du cyclisme, puisque vous avez eu la bonne idée, en effet, de consigner sur vos cahiers l'histoire du cyclisme français. Parlons du déclic. Vous savez, c'est le jour où vous avez eu effectivement cette idée. Vous aviez vraiment quel âge quand vous avez commencé à écrire tout ça?
5: J'ai dans la foulée, donc, comme je disais, dès 1968, j'ai commencé à prendre un cahier.
0: Ouais.
5: Et puis,
0: vous vous souvenez de ce jour-là, d'ailleurs, précisément?
5: Comment?
0: Vous vous souvenez de ce jour-là?
5: Le 2 janvier 68, je commençais comme ça, et je savais déjà qui c'est qui avait gagné le premier Tour de France. En 1903, je me souviens que c'était Maurice Garin, un Italien. C'était un Italien, finalement, mais naturalisé français. Lorsqu'il avait gagné le Tour de France, il habitait dans la vallée d'Aoste, en Italie.
0: Ouais.
5: Et c'est lui le premier vainqueur. Alors ça, je me souviens de son nom.
0: Alors vous êtes effectivement... Je vais y revenir, unique, dans le fait d'avoir écrit à la main, sur des cahiers, donc avec un stylo, on imagine la scène, toute cette base de données.
5: Oui.
0: Est-ce qu'il y a un moment, effectivement, où vous vous êtes dit, là, c'est plus un passe-temps, c'est devenu quelque chose d'important, limite quelque chose de professionnel, ou jamais vous vous êtes dit ça?
5: Non, je me suis jamais dit ça. Oui, j'étais peut-être un professionnel dans l'âme, mais j'ai toujours été. On m'a toujours dit que j'étais un professionnel. Hein, même, c'est pas pour me vanter, mais au point de vue travail et tout, j'étais d'abord un professionnel dans mon métier, c'est tout. Mais après, j'avais toujours l'instinct professionnel. Hein. D'ailleurs, Claude Ganal, il me l'avait bien dit lorsque je suis venu aux statistiques.
0: Le basketteur,
5: Et il m'avait dit, t'es un véritable professionnel. C'est pour ça qu'il m'avait beaucoup apprécié le temps que je sois passé là-bas.
0: Alors, parce que vous avez donc touché pas qu'au cyclisme, au basket aussi. Alors, parce que Claude Canel, on va le rappeler, c'était un des grands joueurs par la taille et par le talent. À l'époque, on disait quoi, le SCM?
5: Oui, c'était le SCM. Faut savoir que le SCM, il était monté à ce moment-là, dans le championnat prof. C'était pas le championnat prof. Ça s'appelait pas le championnat professionnel. C'était la National 1. Mm-hmm. Ils étaient montés, donc, la saison, je crois, 62-63.
0: Ouais.
5: Et tout. Puis ils sont restés longtemps. Alors, j'avais relevé, toute l'histoire du club.
0: Ouais.
5: Je suivais tous les joueurs qui passaient, d'ailleurs, les effectifs. Et je possède c'est ça. D'abord, j'ai fait d'ailleurs dans un livre du SCM, j'ai des statistiques personnelles qui ont paru dans l'histoire du SCM.
0: Voilà, parce que là, c'est cela, effectivement. Vous voyez, quelque part, le fruit de cette bonne idée que vous avez eue d'écrire tous ces résultats, de compiler ces résultats du cyclisme, vous êtes devenu, quelque part, le premier statisticien de l'équipe de basket du Mans.
5: Officiel, oui. Ah. Oui, parce que j'étais surpris, mais au SCM moderne, il n'y avait pas de statisticien véritable. Il y en avait, si, il relevait, mais c'était peu comme ça.
0: De façon si pointilleuse que vous.
5: Voilà. Mmh. Et à ce moment-là, la Ligue professionnelle de basket avait décidé qu'il y ait officiellement un responsable de statistiques dans les clubs.
0: Et vous en êtes à l'origine. Voilà, là encore, c'est effectivement le fruit de cette bonne idée. Oh là là, un sacré personnage avec nous ce matin. Ici, ça pédale, j'ai envie de dire, mais pas dans le vide. Au contraire, on est dans l'histoire, dans le très concret avec Joël Huneau. La suite de Ici Mène, Ici Ça Marche, c'est aussi de la musique. Voici Electric Light Orchestra, Last Train to London.

Ici même avec Electric Light Orchestra et le dernier train pour Londres, Last Train to London. Il est 10h23. Tiens, à propos de train, je le disais il y a quelques instants quand on parlait de météo et en conclusion, quand on regardait le trafic ferroviaire en Sarthe, vous avez un train à prendre. Soyez à l'heure. Tous le sont. Météo, est-ce qu'on aura un soir de pluie? Eh, peut-être bien, selon Météo France. Quelques nuages attendus pour la fin de journée. Mais on reste très très prudent parce que les annonces de pluie sont plus lentes. On en a eu pas mal cet an dernier. Bon allez, parenthèse fermée. Un soir de pluie, ça c'est confirmé. C'est maintenant. Ici même, voici Blues Trottoir du côté des souvenirs. Un soir.

0: Ici Ben, une petite note de saxo bien agréable. Un soir de pluie avec Blues Trottoir, 10h26. Ici Ben, c'est aussi le partage d'infos pratiques avec Tom Vanier tout de suite.
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2: Un escape game gratuit à bord d'un TER, c'est l'expérience inédite que vous retrouverez demain en gare du Mans. Vous devrez résoudre des énigmes afin d'assurer la sécurité des passagers et permettre au train de partir. Rendez-vous voie 10 dès demain 10h jusqu'à 16h. Escape game accessible à partir de 8 ans et je rappelle que l'entrée est totalement gratuite. Avis à tous les cinéphiles sartois. Notez que le cinéma Le Kid à La Flèche fermera ses portes à partir de demain mercredi jusqu'au mardi 8 septembre inclus. Comme chaque année, Le Kid fait sa petite pause estivale pour entretenir le matériel et préparer les nouveaux programmes de la rentrée. Rendez-vous pour les sorties ciné du mercredi 9 septembre pour la réouverture. Et on termine avec une info coup de pinceau à Filles-sur-Sarthe. Demain, mercredi et jeudi de 14h à 17h, petits et grands peuvent participer à la création d'une fresque sur le conteneur de l'île Moulin-Sarthe avec la street artiste Pauline Aymon. On vient quand on veut de 14h à 17h. C'est gratuit et c'est dans un environnement très agréable.
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0: Notre invité, Joël Huneau. Je ne l'ai pas dit jusque-là, mon cher Joël, mais je vais m'autoriser à le dire. Vous avez 79 ans, vous êtes normand. Enfin, vous aimez bien dire, je suis originaire du Perche, c'est bien cela.
4: Oui.
0: Ouais. Et vous êtes en Sarthe depuis 1970. L'idée que vous avez eue un jour, 1968, quand tout a commencé, notez des résultats d'épreuves cyclistes. Aujourd'hui, vous voyez, par exemple, on pourrait se dire, mais qui avait gagné telle ou telle course dans les années 30, 40 ? On ne sait plus la solution. Les prises de notes de Joël Huneau, elles sont fantastiques. Et Joël Huneau, on a la chance de vous avoir avec nous. Tout va bien? Vous restez avec nous dans un instant. On aura aussi le témoignage en direct de quelqu'un que le monde du cyclisme aime bien, les Sartois et vous aussi, j'en suis sûr.
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0: Et la suite, elle est en chantant. C'est bien ça aussi, en chantant avec évidemment Michel Sardou. Belle journée à toutes et tous avec Ici Même.
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0: avec Michel Sardou et en chantant Ici ça marche, la suite.
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0: Que d'inspiration avec Joël Huneau et aussi des solutions pour retrouver avec, on va dire, certitude et fiabilité le résultat d'une épreuve, même amateur, qui a pu se passer dans un département lointain avant même le déclenchement de la Seconde Guerre mondiale. Ben c'est possible avec Joël Huneau. C'est une performance remarquable, parce que moi j'ai envie de dire que c'est une performance, hein, ce que vous avez fait au fil du temps, au fil des ans, mon cher Joël. Et j'aurais également le rappeler pour ceux et celles qui sont des fidèles d'Ici Mène, chaque matin, 10h-11h, nous recevons effectivement une personne qui a pu avoir un jour une bonne idée. C'est aussi une réussite locale et c'est quelque part ce qu'on a envie de mettre en avant. Joël Huneau, c'est vrai que vous avez un nombre de cahiers chez vous absolument dingue. Quelque part, est-ce que à travers ces cahiers, il y a aussi un petit peu le récit de votre histoire à vous ?
3: Non, mon histoire à moi, elle est toute simple, hein. Ouais. Elle est banale. J'ai très peu pratiqué le sport parce que j'étais footballeur cadet, même minime, deuxième année, cadet première année à Bellem.
0: Oui.
3: Mais c'est tout. Mais après, l'idée de pratiquer le sport, non, ça me disait rien. Et franchement, c'est à la lecture de magazines sportifs que. Que le sport m'a intéressé, et c'est à partir de là que j'ai commencé donc à acheter les revues et tout ça.
0: Alors quand vous feuilletez les premières pages, par exemple, de vos cahiers les plus anciens, on est encore dans la décennie des années 60, hein, vous me disiez il y a quelques instants, qu'est-ce que vous ressentez comme émotion ?
3: Ah ben j'aime bien beaucoup lire cette période-là déjà, parce qu'il y a des différences, forcément énormes avec la période actuelle.
0: Oui.
3: Et alors je ressens beaucoup de choses, et c'est comme si c'était d'actualité finalement. Mm-hmm. Mon actualité, moi, c'est le passé.
0: Ouais.
3: Oui, parce qu'en fin de compte, l'actualité, c'est jamais l'histoire de demain.
0: Pas mal comme phrase.
3: Faut pas l'oublier. C'est
0: de demain.
3: Oui, faut pas l'oublier. Ça, alors évidemment, je vis ça comme une période actuelle, le passé.
0: Alors, pour ceux et celles qui nous écoutent, qui sont fans de cyclisme, qui sont même impliqués dans l'organisation d'une course, même amateur, on pourrait, imaginons, vous appeler, vous dire, voilà, monsieur Huneau, on a organisé telle course en telle année, on sait plus qui était au départ et surtout quel était le classement à l'arrivée. Vous êtes en théorie capable de répondre ?
3: Ah oui, dans beaucoup d'épreuves, oui. Déjà, sur le Tour de France, je peux donner tous les partants du Tour de France, déjà à cette période-là.
0: C'est monastique, finalement, ce que vous avez fait.
3: Alors, j'ai tout. Ouais. Les classements officiels, on les a, mais en fin de compte, ils sont tout récents. Parce que le journal L'Équipe, par exemple, avait tout réactualisé dans des livres qu'ils avaient fait paraître. Et moi, je possède de ces livres-là, avec des classements actuels. Et ça a changé par rapport aux premières années. Ouais. Parce que d'abord, il y a eu des erreurs. Certainement, à ce moment-là, on peut faire des erreurs de transmission. Il n'y a rien d'anormal. On n'avait pas les moyens, les mêmes moyens et tout. Et c'est vrai que je peux donner ça, par exemple. Mais je peux donner les classements, comme de Paris-Brest-Paris en 1891, 1901...
0: Sans vouloir vous interrompre, est-ce qu'un jour quelqu'un, j'ai une pensée pour un journaliste sartois, a pu regarder votre collection et vous dire Joël, vous avez vraiment tout ça ? Un certain Bruno Palmet, par exemple.
3: Ah Bruno Palmet, il sait tout ce que je possède. Ah oui. Oui, ça, c'est sûr. Il sait ce que je possède. D'abord, je lui ai expliqué, d'ailleurs, les documentations que j'avais, les années et tout. Oui. Lui, c'est peut-être le seul qui connaisse vraiment... pour avoir collaboré un peu avec lui.
0: Oui. Et ça a rendu service. Et ça a permis de faire un très beau livre sur l'histoire du sport sartois.
3: Oui, toute l'histoire du sport sartois. Alors là, je regrette pas. Ça m'a pris du temps, forcément. Alors, c'est là que j'ai énormément fouillé. J'ai pas eu peur de fouiller. Et lui, il était vraiment heureux que je lui apporte toutes ces informations-là.
0: Fallait vraiment avoir cette idée de noter tous ces résultats. Ça permet presque de faire un nouveau connaissance avec ces sportifs d'hier qui ont écrit de belles pages de l'histoire du sport national à vélo, mais pas que. Faire un nouveau connaissance, c'est aussi la chanson que voici avec plaisir. Voici Diantel.

0: Ici Ben avec une très belle chanson, mais c'est normal, toutes les chansons de Diane Tell sont belles, clairement. Faire à nouveau connaissance. Le travail de Joël Huneau permet peut-être à certains sportifs de haut niveau de faire à nouveau connaissance avec leur carrière. Roger Leger sera dans un instant le témoin exceptionnel de la bonne idée qu'a eu un jour Joël Huneau de consigner sur ses cahiers l'histoire du cyclisme français.
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0: Hey, ici, ça marche. Joël Huneau, quelle bonne idée vous avez eue un jour en écrivant, en rapportant sur vos cahiers, même à la main avec un stylo. Je sais pas pourquoi je pense à Bic. L'histoire du cyclisme français. Et vous savez que ça peut provoquer aussi le coup de cœur de grands noms du cyclisme français. Nous avons le plaisir d'accueillir par téléphone Roger Leger. Bonjour Roger.
7: Bonjour à tous.
0: Ravi de vous accueillir. Vous voulez dire bonjour à Roger, cher Joël.
8: Oui, bonjour Roger. Ouais, il y a bien longtemps qu'on s'est pas vu. Mais enfin, je sais que tu existes toujours. C'est déjà ça l'essentiel. Hein.
0: Roger, il paraît qu'un jour, Joël vous a carrément communiqué, et c'est ça le coup de cœur, votre palmarès.
7: Oui, c'est un vrai souvenir. Et je l'ai toujours dans mes archives. D'ailleurs, c'était sur une page 21-29-7 cartonnée avec tout mon palmarès qui était plus complet que celui que j'avais à moi.
0: D'accord.
7: Et donc, qui était plus complet, c'est effectivement à la main, écrit à la main, avec des petits bâtonnets, des nombres de victoires, de trucs, et après, des places et tout ça. Donc, c'est un souvenir, c'est vraiment un souvenir, vraiment. Et je l'ai toujours de part devant moi, parce qu'il était plus complet que celui, que le mien. Et donc, quand j'ai appris, évidemment, que Joël, que tu continuais à faire ça, moi, je suis vraiment impressionné par ça, parce que c'est un travail incroyable, quoi. Parce qu'il me semble qu'il n'y a pas que le cyclisme, mais aussi l'athlétisme aussi, non?
8: Oui, oui, il y avait l'athlétisme et puis aussi le basket où j'étais devenu statisticien officiel. C'était Claude Ganal qui m'avait sollicité, voilà. Et qui souhaitait que ça soit moi qui prenne ce poste-là et qui était un poste officiel qui avait été désigné par la Ligue professionnelle de basketball.
0: Mais en fait, Roger Leger, vous êtes bien d'accord, Joël Huneau, en fait, il a eu une super idée un jour de noter tous ses résultats, parce que s'il l'avait pas fait, il y en a peut-être certains de ses résultats qui auraient carrément disparu de l'histoire.
7: Complet, mais je confirme de manière tout à fait formelle, par exemple, modestement, mon petit palmarès, il était plus complet que le mien, quoi. C'est parce qu'il suivait ça au quotidien, et puis c'est vrai qu'une place dans les 10 premiers, où là, je l'avais pas forcément noté, et que lui, Joël, il notait tout ça, quoi. Et donc, après, quand je regardais un peu ses statistiques qu'il faisait, notamment sur l'athlétisme, j'avais suivi plutôt l'athlétisme, mais au niveau, au niveau mondial et tout ça. Oui. Et moi, je suis impressionné parce que c'est un travail colossal, quoi.
0: Oh là là.
8: Oui, et Roger, ce que je voudrais aussi te dire, c'est que c'est cette année, il est sorti un livre sur le maillot à pois, parce que tu as été le premier Français à porter le maillot à pois.
0: Ah ouais.
8: Et oui. Ça, on n'en avait pas beaucoup parlé.
0: C'est vrai, ça, Roger?
8: Et ça, oui, moi, je l'avais noté, hein, ça figure dans dans le palmarès.
0: Mmh. Ah, Roger, réaction, vous avez été le premier à le porter, le maillot à pois?
8: Le premier français.
7: Le premier français, parce que on a toujours le maillot à pois qui a été créé en 1975. Et à l'époque, c'était Lucien Vornin qui était la mascotte et qui était vraiment le personnage du maillot à pois, quoi. Quand le maillot à pois est sorti en 1975, il a fait un peu polémique, parce qu'il y a ceux qui aimaient bien, puis il y a ceux qui trouvaient ça comme un clown, et puis il y avait tout, quoi. Et par contre, en 1976, la première journée, je prends le maillot, effectivement, je suis le premier Français à avoir porté le maillot à pois, et ça, on ne l'enlèvera pas, ça c'est à vie. Et la deuxième fois qu'un Français a porté le maillot à pois, c'est aussi moi en 78 pendant 8 jours.
0: J'ai traversé
7: la Sarthe avec le maillot à pois.
0: En plus, avec une étape qui passait en Sarthe, ça c'est quand même génial. Donc vous voyez la pertinence de cette idée. Ça permet de rappeler et même d'apprendre, parce que là, sincèrement, moi je l'apprends, que Roger Leger.
7: Et là, c'est Joël, et ça c'est Joël qui le redit encore une fois.
0: Joël.
8: oui.
0: Bah, c'est génial. On avait besoin de vous entendre aussi, Roger, parce qu'on adore vous avoir en Sécurale 24 heures vélo. Ça, c'est une autre actualité. J'espère que tout va bien pour vous, mon cher Roger, que vous avez passé un bon été.
7: Oui, on a passé un bon été, évidemment, un peu aussi perturbé vraiment par la canicule, et je pense que avec tous les Sartois aussi, on a tous été dans la même situation. Donc maintenant, on retrouve des températures un peu plus normales et adéquates, mais non, on a passé un bon été, évidemment.
0: Génial.
7: En Sarthe.
0: Eh oui, absolument, c'est un territoire qui nous va bien. Merci beaucoup, Roger Leger. Bonne rentrée, on vous dit à très très bientôt, avec toujours beaucoup beaucoup de plaisir.
7: À très bientôt, et puis aussi, Joël, bonne continuité.
8: Oui, toi aussi.
7: Tu continues encore à faire des statistiques.
8: Oui, mais maintenant je me concentre plus sur le Tour de France, parce que je remonte encore pour retrouver les participants du Tour, pour avoir des précisions, et même des nationalités où je trouve qu'il y a encore des choses qui sont pas déterminées.
0: Comme quoi?
8: Dans les participants.
0: Et on va devoir s'arrêter là, les amis, parce que sinon ça va plus, tout va pas rentrer dans notre émission. Merci encore. Mon cher Roger. Et on vous dit à très très bientôt. Pardon ?
7: Avec le stylo bic ou avec l'ordinateur ?
8: Ah non, toujours avec le stylo.
0: Avec le stylo, il connaît pas Internet.
8: J'ai Internet à la maison, mais c'est tout.
0: Merci encore, mon cher Roger. Dans un petit instant, partage d'une idée d'ailleurs. En France, il est question d'argent de poche, notamment pour les plus jeunes. Ce sera après Coldplay et Feels Like I'm Falling in Love.

0: Coldplay, It Feels Like I'm Falling in Love. Je vous vois à 10h52 tout de suite. 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Enfin,
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0: Avec Joël Huneau, notre invité, historien du sport et du cyclisme notamment. Joël, on va écouter une idée qui a été mise en pratique ailleurs en France. C'est le principe de l'émission. Ça marche ici, qu'en pensez-vous? C'est se faire un petit peu d'argent de poche, par exemple en travaillant pendant les vacances. C'est le quotidien, vous êtes bien d'accord, de nombreux adolescents, étudiants à la recherche d'un job saisonnier. Se faire une petite rentrée d'argent, c'est toujours bien. À Béthune, c'est dans le Nord, le dispositif argent de poche porté par la ville a séduit de nombreux jeunes cet été. Robin Bernouf.
3: Très vite, le dispositif a affiché complet.
4: J'ai sauté sur l'occasion.
3: En effet, de nombreux adolescents, à l'image de Mathis, 17 ans, que vous venez d'entendre, ont répondu à l'offre de la ville de Béthune. Cette offre, elle est toute simple. La commune a proposé à des jeunes âgés de 16 à 25 ans de leur verser de l'argent de poche en échange de petits travaux pour la commune. Et lorsque Juliette Penn d'Issinor est allée à leur rencontre, elle est tombée sur Iron, 17 ans.
5: On est en train de faire les sous-bassements et puis ça se passe bien pour l'instant.
3: Iron, s'il est là, c'est grâce à sa maman et aux réseaux sociaux.
5: C'est ma mère qui a trouvé ça sur Facebook avec l'annonce de la ville de Béthune qui cherchait des jeunes. Donc ma mère m'en a parlé vu que j'ai 17 ans, je viens d'avoir le bac et puis c'est un peu compliqué de trouver un job d'été. J'ai vu parler de ça et puis je me suis dit pourquoi pas.
3: Parmi les activités, il peut y avoir une matinée de nettoyage, du désherbage ou de la peinture. Et en échange, les jeunes sont rémunérés à hauteur de 20 euros. Pour Capucine, 16 ans, c'est l'occasion de mettre de côté.
6: C'est la première fois que je fais une activité. C'était l'été, je me suis dit pour me lancer ça peut être bien. En plus on aide à embellir la ville, ça va payer mon permis, rembourser un petit peu le code que je viens de passer, donc voilà, c'est cool.
3: Vous venez de l'entendre, ici ça marche, mais alors vous, qu'en pensez-vous? Je suis venu vous voir dans la rue et je vous ai montré l'article sur notre site, je vous ai demandé votre regard sur cette initiative.
7: Alors,
3: allez, on commence par Lucie.
7: À chaud. Je trouve que c'est une bonne initiative pour les jeunes parce qu'on sait qu'il y a beaucoup de jeunes qui sont en précarité en ce moment.
3: Lily, quant à elle, est un poil plus dubitative.
8: Faut pas oublier que tout ça, c'est du travail. Et du coup, argent de poche, c'est un petit peu minimisant. Après, j'imagine que du coup, ils sont bénévoles, mais c'est sûrement des petits jeunes qui ont besoin vraiment d'argent et qui n'ont pas trouvé de travail pour l'été.
3: D'ailleurs, sur ce dernier point, j'ai rencontré Jazz qui est complètement d'accord.
9: Ça permet aux jeunes d'avoir un peu d'argent pour financer différents projets.
3: Et vous, tiens, est-ce que vous auriez pu vous inscrire à ce type de dispositif dans votre ville?
9: Oui, carrément. Je suis issu d'une famille de 5 enfants et mon père était seul à travailler, donc ça aurait pu mettre un peu de beurre dans les épinards.
3: Au total, cette année, dans le Nord, à Béthune, une soixantaine de jeunes a bénéficié de ce dispositif.
0: Alors, Jolino, c'est une bonne idée. Vous auriez pu vous aussi vous inscrire à participer à ce genre de dispositif?
10: Ah oui, certainement, hein. Certainement, hein. Bon, après, c'est les circonstances qui un peu m'en ont empêché, parce que moi, dès que j'ai fini aussi mon apprentissage, je suis parti donc au service militaire.
0: Ah, mais oui, c'est vrai.
10: Et là, j'ai pas eu le temps. Et vous voyez, moi aussi, je voulais acheter une voiture, passer mon permis, et j'ai pas pu passer mon permis de conduire avant. J'ai fait mon service militaire, je l'ai fait en priorité. La société qui m'avait embauché et tout, approuvé cette décision-là. Alors donc, je suis parti. Alors là, après, oui, j'ai retravaillé et tout, j'ai pu payer mon permis de conduire.
0: Mais comme quoi, effectivement, ce dispositif argent
10: mais
0: de poche...
10: Mais là, j'approuve, mais alors, à 100% cette génial. Initiative.
0: Merci Joël, vous restez encore avec nous, on va se dire au revoir, mais surtout à bientôt, dans un petit instant, parce qu'on aime beaucoup aussi être ensemble. Ici même, c'est aussi la chanson que voici, Ensemble, et ça, raison d'être.

0: Une semaine avec le collectif Ensemble et sa raison d'être. Le temps a tellement vite passé, mon cher Jolunot, que je réalise, je vous ai à peine dit au revoir. Alors au revoir et merci. Et on vous dit à très très bientôt. Bravo pour ce que vous avez fait.
1: Eh ben, au revoir et à bientôt également.
0: Absolument. Demain, nous aurons le grand plaisir dans Ici ça marche, ici même, d'accueillir Théo Calchera. L'idée qu'il a eue, c'est un jour créer des tenues pour des célébrités du cinéma, mais aussi pour les grandes maisons de couture. Ce sera le thème demain de Ici ça marche, bientôt 11h.
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0: Ouais, il est même déjà 11h. Bonjour à toutes et tous, si vous nous rejoignez, merci d'écouter ici même. Place au flash. Bonjour Alexandre Chassignon.
3: Bonjour Bruno, bonjour à tous. C'est l'un des incendies qui a parcouru la plus grande surface cet été en Sarthe, même si c'était seulement entre guillemets de l'herbe sèche. 12 hectares parcourus par les flammes hier après-midi à Saint-Rémy-du-Val, près de Mamers. C'est l'équivalent de 15 terrains de football. Pour arrêter cet incendie, les pompiers étaient 40 et ils ont compté sur leur hélicoptère bombardier d'eau qui a effectué pas moins de 24 largages. Sur la route à Piacé, des habitants se plaignent de la vitesse de certains automobilistes. On se souvient qu'en début d'année, une jeune fille de 18 ans a été renversée sur un passage piéton sur la route Le Mans-Alençon, mais certains continuent de rouler beaucoup trop vite. Entre 8 et 12 000 véhicules empruntent cet axe chaque jour et les aménagements réalisés par les derniers temps par la ville ne semblent pas suffire. On y reviendra dans le journal de midi. C'était un projet énorme et très contesté depuis le début. Le zoo de Beauval n'accueillera finalement pas les dauphins du Marineland d'Antibes, fermé l'année dernière. Il renonce à ce projet pour des raisons financières essentiellement. 45 millions d'euros contre une vingtaine dans la version initiale. Plusieurs organisations contestaient ce projet qui aurait pu permettre la reproduction de cétacés en captivité, ce qu'elles estiment contraire aux dispositions de la loi sur le bien-être animal. À La Flèche, les vignes du coteau de Saint-Gervais-du-Val recherchent des bénévoles vendangeurs, car c'est le moment de le faire. L'association qui entretient ces vignes cherche des bénévoles avec un sécateur pour vendanger à partir de demain 9h. C'est évidemment beaucoup plus tôt que d'habitude dans la saison. Rendez-vous sur le parking de l'Artuisière. Ce sont encore les vacances et 200 Sartois s'apprêtent à passer la journée en bord de mer grâce au Secours Populaire de la Sarthe. 200 bénéficiaires de cette journée de vacances. Pour ceux qui n'en ont pas, demain à Saint-Brévin-les-Pins, au bord donc de l'Atlantique. Ça permet à des enfants d'avoir des choses à raconter à la rentrée. On y reviendra là aussi dans le journal de midi. Enfin, pas de Coupe du Monde de basket pour Alexia Chéry, l'intérieur formé à Coulennes, forfaite en raison d'une blessure à la cuisse pour le mondial qui débute à la fin de la semaine à Berlin.
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3: À 11h02, Bruno, la météo.
0: Notre belle Sarthe est toujours en vigilance jaune pour le phénomène orage. La matinée se passe bien, hein, quand même. Le ciel est plutôt dégagé, quelques nuages, mais pas réellement de menace pluvieuse pour l'instant. Ça peut changer cet après-midi. Le Mans, Arnage, la Minesse à la Fontaine Saint-Martin est tuffée. La température relevée, 20 degrés cet après-midi. Le thermomètre pourrait afficher jusqu'à 27 degrés en Sarthe. Alors oui, nous pourrions avoir quelques entrées nuageuses pour cet après-midi. Pourquoi pas quelques averses ponctuelles qui pourront s'accompagner de coups de tonnerre. C'est surtout pour demain que Météo France annonce un temps assez maussade, plus de nuages et plus de risques pluvieux, mais avec aussi une hausse des températures. 27 degrés cet après-midi, 29 degrés pour demain. Maintenant, regardons Gare du Mans ce qu'il en est pour les horaires des trains. Ceux qui arrivent, ceux qui partent, ils sont à l'heure. Je regarde de nouveau la carte de la Sarthe pour confirmer aussi que vous roulez bien. Non, la Sarthe est agréable à parcourir en ce moment dans les rues des villes, routes de campagne, autoroutes. Non, ça se passe bien. Merci beaucoup Alexandre, vous revenez à midi.
3: Oui, à tout à l'heure.
0: Allez, ça roule.
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0: Un grand bonjour à toutes et tous et bienvenue. L'heure est venue de prendre votre téléphone et de composer le 02 43 29 10 10. 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
0: Allez, 02 43 29 10 10. Appelez maintenant, c'est clairement dans l'actu du moment, le coût des carburants là pour cette période de rentrée. Parce que, oui, c'est vrai que vous avez fait des déplacements pour cet été, c'est bien. Mais vous allez aussi continuer d'en faire, clairement, avec la rentrée scolaire. 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Appelez maintenant, nous sommes ensemble jusqu'à midi. Ici même, le jeu de 11h, des émotions, mais aussi de la musique avec Jeanne Mas tout de suite. Voici Johnny.

0: Ici même avec Jan Mas, ça n'a que de bons souvenirs à chaque fois qu'on entend un titre de Jan Mas, Johnny.
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0: Kevin, depuis Coulaines. Bonjour Kevin.
2: Bonjour Bruno et bonjour à tous les auditeurs.
0: Ah, comment ça va ce matin?
2: Bah écoutez, en pleine forme, très très bien.
0: Bon, je crois savoir, j'ai regardé ma boule de cristal, que vous êtes sur le point de partir vers Angers, parce que Kevin, dans votre vie, il y a un événement sympa là pour les prochains jours, prochaines semaines, je sais pas, dites-nous en plus.
2: Oui, alors bah je vais être papy pour la première fois.
0: Wow. Voilà. Papy pour la première fois. Et donc effectivement, c'est votre fille qui va bientôt accoucher. Je suis dans le vrai, c'est ça Kevin?
2: Non, c'est mon fils.
0: C'est votre fils,
2: belle-fille du coup.
0: Ah OK. Bon, c'est bon. Enfin en tout cas, on sait qu'il y a un événement heureux.
2: Je vais avoir une petite fille du coup.
0: Ah voilà, c'est ça. Maintenant on a fait le tour de la question si je puis dire. Bah, félicitations Kevin, c'est génial.
2: Merci Bruno.
0: Et donc oui, pour aller faire ses déplacements ou même quel que soit le motif, hein, mais c'est toujours bien d'avoir cette carte avec le crédit 50 euros de carburant Kevin.
2: Oh oui.
0: On est bien d'accord. Kevin, quatre candidats, vous êtes le premier du jour. Quatre jeux qui seront forcément différents. Ça, c'est la règle chaque matin. Mais pour savoir quel va être votre thème de jeu, hop, tout de suite, je lance la roue. Vous la stoppez et on va voir ce qui va apparaître.
3: Hop. Le 30 secondes chrono.
0: Ah ouais, oh. 30 secondes chrono, ah, j'aime bien ce « oh Kevin ». Alors attention, très très très bon ça. Vous savez qu'aujourd'hui c'est l'anniversaire de la naissance du premier James Bond que l'on a vu au cinéma, Sean Connery, okay. Kevin. Il aurait eu 96 ans aujourd'hui. Le lien, c'est que vous allez avoir, attention Kevin, parce que je vais lancer très vite le chrono. Hein. Oui. Vous allez avoir 30 secondes pour me donner... En fait, un maximum de titres de films de James Bond. Une bonne réponse égale un point. Globalement, il faudrait que vous me donniez jusqu'à 6 titres de films de James Bond. On les connaît bien. Vous êtes prêts, Kevin? C'est parti.
2: Alors, Demain ne meurt jamais.
0: Oui, un.
2: Il y a un titre avec un autre jour, meurt un autre jour, mais je suis pas sûr à 100%.
0: Je mets un deuxième. Ouais, allez-y encore. Ouais, je vois ce que vous voulez dire.
2: Il y a un titre avec Docteur aussi.
0: Allez, mais soyez un peu plus précis là.
2: Ah, mince, ça me passe pas. Il y a L'homme au pistolet d'or.
0: L'homme au pistolet d'or, 2, ouais, ça je valide.
2: Oui, il y a quoi encore? Mais il y en a pas d'autres.
0: C'est la femme, oui. Aïe. Bon, sur le principe, en fait, ça a été un petit peu trop approximatif. Enfin, je vous accorder deux points, Kevin. Mais vous savez que hier, on est resté très très longtemps dans la course avec deux points au service. Secret de Sa Majesté pour commencer, parmi les tout premiers, Bon Baiser de Russie, Casino Royale, Dangereusement Vôtre, Golden Eye, Goldfinger, James Bond contre Docteur No, l'espion qui m'aimait, Octopussy aussi, Opération Tonnerre, Permis de Tuer, Quantum of Solace, Rien pour vos yeux, j'arrête là, Skyfall aussi. Kevin, je vous donne deux points.
2: Merci.
0: C'est une ordonnance que je signe. Paf, comme ça c'est remboursé par la Sécu. N'importe quoi. Kevin, vous savez ce que vous faites? Vous restez près de votre téléphone.
2: Avec plaisir.
0: On ne sait jamais ce qui va se passer, parce que peut-être que d'ici à midi, en fonction du score des autres candidats-candidates, vous serez peut-être le gagnant, il y aura peut-être une question subsidiaire. Si ça n'est pas, à tout à l'heure. À bientôt, Kevin.
2: Merci beaucoup, à très bientôt, Bruno.
0: Et prenez soin de vous et un coucou à toute la famille. Puis le permis de rejouer est aussi accordé quand on écoute le jeu de 11h. Angie, tout de suite, voici la Rolling Stones. Allez.

0: Ici même, avec ce tube des Rolling Stones et Angie, belle matinée, 11h17.
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0: Deux points marqués par Kevin qui était le candidat numéro 1. Ok, c'est bien. Florence fera-t-elle mieux Réponse après Benabar et Elle danse. 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

0: Ici même, mais oui, Benabar, elle danse. C'est vrai que ça fait partie des nouveautés du moment. C'est aussi quelque chose qui fait plaisir. Je pense aux fans de Benabar. Il en revient le personnage après une petite absence quand même. Là, c'est ce qu'on appelle un single, autrement dit un titre isolé. Il s'intitule Elle danse. On se pose la question, mais est-ce que cela préfigure la sortie d'un album? Je crois que c'est sur son instinct. Hein. Benabar a laissé paraître comme ça quelques photos. On le voit plutôt en session d'enregistrement. Et s'il sort en album prochainement, à mon avis, ce sera le cas. En ce qui le concerne, ce sera le 11e album studio de Benabar.
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0: Pour qui ce mardi, la carte avec le crédit carburant, 50 euros. Jouez le jeu de 11h, c'est maintenant du lundi au vendredi 11h midi et nous accueillons Florence.
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0: Bonjour Florence.
2: Bonjour.
0: Et bienvenue. Alors effectivement, pour ceux et celles qui se disent « Oh là là, mais Florence, elle est bien en voiture », on va le confirmer, vous l'êtes Florence.
2: Bah là, je suis en voiture, mais je suis arrêtée.
0: Ouais, vous êtes arrêtée.
2: Évidemment, je rentrais chez moi là.
0: Eh oui,
2: du boulot.
0: Ouais, justement. Ben voilà. Si je le dis, c'est parce qu'effectivement, il y a un lien aussi avec la motivation que vous avez de jouer et de gagner cette carte 50 euros de crédit carburant. Que faites-vous? Et vous êtes beaucoup sur la route, je crois, Florence.
2: Eh ben oui, parce que je suis auxiliaire de vie à domicile. Mmh. Donc, tous les jours, je vais chez les personnes âgées ou en situation de handicap, pour faire la toilette. Des choses comme ça,
0: Des personnes comme vous, Florence, on en a besoin dans une chronique emploi qui s'appelle aussi l'Écodici, très souvent des organismes en lien avec cette activité professionnelle qui est la vôtre, disent on a besoin de recruter. Donc Florence, vous en êtes, j'ai envie de vous dire
2: ça,
0: bravo.
2: On est toujours en sous-effectif parce que c'est super difficile de trouver. Mmh. En même temps, j'ai envie de dire, si on était mieux payé, peut-être que les gens voudraient aussi
0: travailler.
2: Voilà.
0: Non, mais c'est dit.
2: Voilà.
0: Bon, Florence, change pas de sujet, hein, mais c'est parce qu'effectivement, faut jouer maintenant et savoir si vous allez marquer au minimum 2 points pour être dans la course. Florence, la roue est lancée. Hop là! Stoppez là quand vous voulez.
2: Stop!
3: Bianca Cascada.
0: Oh, oui. Florence, j'imagine que vous aimez bien chanter de temps en temps sur la route, dans la salle de bain, comme tout le monde, et ouais! Bon, Bianca Cascador chante elle aussi. Nous allons avoir 3 extraits des chansons, des refrains repris par Bianca Cascador. 1 point si vous nous dites qui chante, autrement dit le nom de la chanteuse, du chanteur, ça peut être un groupe aussi. Et 1 point si vous trouvez le titre exact de la chanson, Florence, d'accord?
2: D'accord, chanteur et le titre.
0: Ouais, okay. Absolument, chanteur, chanteuse, groupe, hein, ça dépend.
2: Ouais.
0: Bien,
2: ouais, ça marche.
0: Bianca, à vous pour le premier extrait.
2: C'est le mari de France Gall, la groupie du pianiste.
0: Un point.
2: La groupie du pianiste, il s'appelle Michel Berger.
0: Ouais!
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0: La groupie du pianiste. Bravo Florence, hein, je pense à Kevin qui se dit Florence est déjà à égalité avec moi. Un deuxième extrait. Mais c'est bien. Un deuxième extrait, une deuxième reprise de refrain de musique bien connue. Assez particulier, écoutez bien.
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2: Bah moi c'est à l'ancienne les
0: Berruriers
2: noirs.
0: D'accord.
2: Bob Marley.
0: Ah ouais aussi. Ouais, Beethoven et Bob Marley étaient souvent ensemble. Hein, si.
2: Hubert Félix.
0: Ah oui aussi. Ouais, il était avec Mozart lui. Bon. Florence, pour l'instant c'est un sans faute. Bianca, c'est à vous.
3: Bah, voilà.

0: Allez, Florence. Alors.
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0: 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Oui. Alors, j'adore, en fait, c'est le choix de la chanson qui est complètement antagoniste avec ce qui arrive, où l'école va reprendre, mais c'est pas grave, c'est bien aussi. C'est pour ça qu'on aime bien, nous, quand arrive le début des grandes vacances, on repasse cette chanson-là, et puis c'est aussi un petit clin d'œil, même à la fin des grandes vacances. Eh, Florence, c'est un sans faute. Génial.
1: Ouais, super.
0: Bon.
1: Génial.
0: Florence, vous savez quoi? Vous restez près de votre téléphone. Attention, d'autres personnes vont jouer. Deux candidats, candidates, d'ici à midi. Si personne ne marque 6 points, c'est pour vous. Si une autre personne fait un score parfait, il y aura une question pour vous départager. Ok.
1: Ouais.
0: Bon, parfait.
1: Okay.
0: Florence, poursuivez bien votre trajet. Soyez prudente et peut-être à tout à l'heure, d'accord?
1: Merci.
0: Ça marche. Indeep, c'est tout de suite. Voici Last Night, a DJ saved my life. 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

0: Ici même, il y a des titres comme ça que, je sais pas, le poids des ondes n'atteint pas. C'est une phrase que je reprends souvent, mais c'est vrai. À propos de ce titre phare des années 80, Last Night, the DJ Saved My Life avec Indeep. Il est tout de suite 11h30. Oui, vous attendez le dénouement de cette émission, le jeu de 11h. Je suis bien d'accord avec vous. Mais avant ça, en plus de faire le plein de carburant, et si on s'alimentait également en infos pratiques, locales, sympas, qui rendent service. Simon Pévéry-Lissicole, tout de suite.
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2: Vous êtes à Souvigné-sur-Sarthe. Attention, le distributeur de pain est temporairement indisponible. Il ne sera pas approvisionné jusqu'au 31 août inclus. La raison est simple, la boulangerie de Gréhambouère qui assure son alimentation est actuellement fermée. Pour congé annuel, le service reprendra normalement dès la rentrée. Bonne nouvelle à Saint-James-sur-Sarthe. Après avoir été fermé tous les mardis de l'été, la bibliothèque municipale rouvre ses portes aujourd'hui de 16h30 à 18h30. Le moment pour vous d'aller, pourquoi pas, vous y inscrire et d'emprunter des documents sur place ou en ligne avec l'offre numérique. Et puis, dernier soir, aujourd'hui, pour les mardis de la chanson, ça se passe au parc de l'île aux Planches. L'accès se fait par le pont de fer au Mans. Venez profiter de concerts en plein air gratuitement. À partir de 20h30, vous découvrirez en première partie Bezac Arthur, un talent en lice pour la finale du concours pop chanson francophone du 20 septembre. Et puis, la soirée se poursuivra avec Camille Laily, artiste confirmée.
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0: Et nous espérons que vous allez bien, tout simplement. C'est la dernière semaine de vacances hein, aussi avant l'école. Ouais, non, on va pas parler de sujet, non, qui fâche pas, mais on reste en vacances. En ce moment, on écoute les chansons avec Johnny Hallyday, le chanteur abandonné.

0: avec Johnny Hallyday et le chanteur abandonné Johnny Hallyday qui disait tant pis s'il faut payer, mais les carburants là, 50 euros, vous n'allez pas avoir à les payer car on vous les offre.
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0: Eh oui, c'est le cadeau cette semaine du jeu de 11h. Ici mène, coup de pouce budget pour la rentrée, 50 euros sur une carte carburant. Bon, on fait le point. Ah bah, remarquez, le point il est vite fait. Hein. Florence, tout à l'heure, a fait un sans faute et a marqué 6 points.
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0: Béatrice, bonjour.
2: Bonjour Bruno.
0: Bienvenue depuis Étival, l'Élément, Béatrice.
2: Oui.
0: Comment ça va Étival, l'Élément?
2: Bon, ça va.
0: Voilà, l'été a été trop.
2: Ça suit son chemin.
0: Et oui. Alors, il paraît que vous jouez pour le fiston, Béatrice.
2: Oui, tout à fait, parce que moi, étant en retraite, je conduis moins qu'avant. Donc, du coup, je préférais en faire bénéficier mon fils.
0: Oh là là, quelle maman et heureuse et généreuse vous êtes, Béatrice.
2: C'est normal.
0: Bon, alors, c'est que Florence vous écoute aussi en se disant quel sera le score de Béatrice. Vous êtes dans l'obligation de faire un sans faute, Béatrice.
2: Eh oui.
0: Car effectivement, il faut marquer 6 points au minimum et auquel cas, vous serez au rendez-vous pour la question subsidiaire en toute fin d'émission. J'ai lancé à l'instant, top, la roue. Il faut la stopper et on va savoir à quoi vous allez jouer.
2: Stop.
0: Bien.
3: Bim, dans l'actu.
0: Béatrice. Alors, bim, dans l'actu, principe, c'est simple. Je vais vous poser 3 questions. Dès que j'ai terminé de formuler la question, on lance un chrono de 15 secondes. Ça fait ton ton ton. Voilà, t'as ça. Bref, en fait, c'est le temps qui vous est donné pour me donner la bonne réponse. Donc, je vais vous poser une question en lien avec l'actualité. Et donc, dès que j'ai terminé de formuler la question, vous avez 15 secondes pour bien répondre. Imaginons, Béatrice, que vous n'ayez pas la bonne réponse à la première question. On sera obligé de s'arrêter là puisque vous ne pourrez plus marquer 6 points. Vous voyez ce que je veux dire?
2: D'accord.
0: Bon. Mm-hmm. Allez, Béatrice, tout va bien, les petits oiseaux chantent, le soleil est là. Attention, voici la première question. Où le célèbre groupe La Compagnie Créole est-il venu en concert en Sarthe samedi soir dernier?
2: À Tuffé.
0: Oui. Voilà, bon, pas la peine d'aller plus loin. Effectivement, 2 points. Oui, parce que je ne l'ai pas dit. C'est vrai, 3 questions pour aller jusqu'à 6 points. 2 fois 3 = 6, Béatrice. Mais ça, je pense que vous l'aviez, en effet, deviné. Parfait, Béatrice. Attention, voici la 2e question. Ça se situe vraiment en centre-ville du Mans. Quel restaurant gastronomique emblématique du Mans, place de l'Éperon, allez tiens, je vais saluer les amis du Maine Libre, pas loin du Maine Libre, a rouvert ses portes, Béatrice?
2: Je sais pas.
0: Ah là là là là. Il est question de quel... Pas. Allez, je vais vous en aider un petit peu parce que vous le méritez bien. C'est au-dessus de nos maisons et ça accompagne le poivre. Oh là, je suis sympa là.
2: Sel?
0: Pas complètement.
2: Je sais pas.
0: Ah, c'était le grenier au-dessus de nos maisons. Oui, c'est ça le grenier.
2: Sinon, j'aurais mis en dessous.
0: Dites pas pardon. Parce que c'est moi qui dis pardon à la rigueur. Bon, Béatrice, on va s'arrêter là. Vous pourrez plus marquer 6 points.
2: Non, mais c'est pas grave.
0: Et vous rejouez bientôt, Béatrice.
2: Oui, y a pas de souci.
0: Chouette. Bon, bah, c'est ce qui nous donne sourire. Parce que voici Zaz tout de suite la chanson avec mon sourire. Merci encore, Béatrice. Gardez. Non, Béatrice, si vous le permettez. On enlève le au revoir. Béatrice, à bientôt.
2: À bientôt.
0: Ah, voilà, c'est bien. Parfait. Merci à vous. 02 43 29 10 10. Composez ce numéro. Vous donne le sourire. Mon sourire. Voici Zaz. Et après, vous jouez. Allez-y. Pourquoi pas? Tentez votre chance. Bienvenue.
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0: ici même, avec Zaz et mon sourire.
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0: 1, 2, 3, 4 pour 50. Oui, 4 candidats-candidates pour 50 euros de carburant à gagner. C'est le crédit rapporté sur une carte format carte bancaire classique. Et effectivement, si vous la gagnez, la prochaine fois que vous passerez, j'ai une grande marque bien connue qui distribue des énergies en France, vous pourrez effectivement faire le plein. Mais sur le total, c'est le cas de le dire sans jeu de mots, il y a 50 euros offerts. Et ça, quand même, c'est génial.
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0: Et donc au total, on a eu qui Kevin, on a eu Béatrice, on a eu Florence et on a Micheline et ça fait bien 4. Bonjour Micheline.
2: Ouais, bonjour Bruno.
0: Depuis Le Mans, Micheline.
2: Oui, depuis Sargé-lès-le-Mans. Oui.
0: Depuis Sargé-lès-le-Mans, ben, ça change tout ça, Sargé-lès-le-Mans. Bon, imaginons, Micheline, je ne connais point Sargé-lès-le-Mans, mais j'ai envie d'avoir quelqu'un qui me parle avantageusement, qui valorise Sargé-lès-le-Mans. Qu'est-ce que vous allez me dire sur Sargé-lès-le-Mans de sympa ?
2: Eh bien, écoute, c'est très agréable. Il y a des chemins formidables pour faire des randonnées.
0: Ah ouais.
2: On a tous les commerces. Ben, on est vraiment très près du Mans. Non, c'est vraiment. Moi, ça fait 6 ans que je suis ici. Je suis ravie d'être à Sargé.
0: Génial. Ici même vous accorde le statut d'ambassadrice numéro 1 de Sargé-lès-le-Mans, Micheline. Et ça, je peux vous garantir qu'il y a des gens, il faut n'importe quoi pour avoir ce statut-là.
2: Oh, oui, sûrement.
0: N'importe quoi. Bon, Micheline, ouais. Il paraît qu'il y a une amie à côté de vous.
2: Oui.
0: C'est comment son prénom ?
2: Anne.
0: Anne. Bonjour, Anne. Bon, Anne n'est pas loin. Vous souffliez de bonnes réponses. Vous jouez en duo ou pas, en fait, Micheline et Anne, j'ai l'impression, hein ?
2: Eh ben oui, on va jouer en duo.
0: Allez, je lance la roue tout de suite. Hop, elle est partie, il faut que vous disiez stop.
2: Stop.
0: Ah.
3: Sarthe ?
0: Ah.
3: Ou pas Sarthe ?
0: Ouais, principe Micheline, avec Anne qui est juste derrière. Bon, c'est ça, je vais vous donner 6 affirmations, on va appeler des affirmations. À la fin, vous me dites Sarthe ou pas Sarthe, et pas quelque chose comme oui, non, vrai, faux, Sarthe ou pas Sarthe, selon vous, il y a un lien présent ou historique avec la Sarthe. Petit exemple, hein, c'est un échauffement. Si je vous dis Tertre Rouge, Sarthe ou pas Sarthe ?
2: Sarthe.
0: Oui, Sarthe, évidemment. On pense à un virage du circuit, même à une clinique dans le temps. Bon, voilà, attention, ça va aller vite parce que là, j'ai réduit à 30 secondes la lecture des 6 affirmations et pour vous, le temps de répondre. Donc, il va falloir être hyper concentré et rapide. Ok, toutes les deux ? Allez, attention, c'est parti. Joseph Caillaux, créateur de l'impôt sur le revenu, Sarthe ou pas Sarthe ?
2: Sarthe.
0: La commune de Melle-sur-Sarthe, Sarthe ou pas Sarthe ?
2: Pas Sarthe.
0: L'invention du timbre poste, Sarthe ou pas Sarthe ? Vite. Vite, vite. Pas Sarthe. Le douanier Rousseau, grand peintre, Sarthe ou pas Sarthe ?
2: Sarthe.
0: Ok. Philippe Bocara, kayakiste, Sarthe ou pas Sarthe ? Vite.
2: Sarthe.
0: Sarthe. Aïe, aïe, aïe, mais j'ai pas eu le temps de lire la 6e.
2: Ah, mince.
0: Eh, donc on sait déjà que malheureusement, on n'aurait pas les 6 points, toutes les deux. Bon, Joseph Caillaux, ouais, oui, effectivement, vous m'avez dit Sarthe, et c'est vrai. Né au Mans, et effectivement décédé à ma mère, c'est puis sa femme Henriette, qui n'était pas Henriette du Mans, ce jeu de mots est trop facile, enfin encore que, connue notamment pour avoir assassiné le directeur du Figaro, qui s'en prenait violemment à son mari. La commune de Melle-sur-Sarthe, hein, je crois que vous m'avez dit pas Sarthe. Et vous avez raison, ça fait un 2e point parce que vous étiez bien parti. Effectivement, Joseph Caillaux, fallait dire Sarthe. Melle sur Sarthe, pas Sarthe, et vous avez raison, c'est dans l'Orne. L'invention du timbre-poste, je crois que vous m'avez dit pas Sarthe. Hein.
2: Oui.
0: Dommage, parce que c'était effectivement Sarthe quand même. Anatole Auguste Hulot-Manceau, né en 1811. Le douanier Rousseau m'avait dit Sarthe. Et non, dommage, non, c'était là par contre, c'était pas Sarthe parce qu'il est mayennais. Philippe Bocara, le kayakiste olympique, j'ai à peine pris le temps de le dire tellement je voulais que le tour en 30 secondes, m'avait dit Sarthe. Et oui, c'est effectivement le cas, mais malheureusement, on n'a pas eu de 6e question. Micheline et Anne, ça va s'arrêter là le parcours, dommage. On vous dit à bientôt.
2: Oui, dommage.
0: Hein
2: à bientôt.
0: Et nous ne sommes que mardi. Hein. On est bien d'accord. On vous embrasse toutes les deux. C'était génial de passer ce moment avec vous. Portez-vous bien et à très très vite. 02 43 29 10 10. Ah bah, pour une fois, je vous demande de plus appeler, mais on se retrouve demain. Stevie Wonder tout de suite, Part Time Lover.

0: vous voyez là en train de peut-être claquer des doigts. Parce que c'est vrai que c'est un tempo qui donne envie de claquer des doigts. Part-time Lover avec Stevie Wonder. Quelques secondes, toutes et tous, et nous accueillons une Florence qui a un sourire XXL, car grande gagnante du jour du jeu de 11h.
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0: Mesdames et messieurs, le moment est venu d'accueillir Florence. Hey, hey, Florence, vous êtes là?
2: Ah bah, je suis là, je suis ravie.
0: Eh ben,
2: je suis
0: génial. Ravie,
2: c'est formidable.
0: Florence, ah bah, bonne nouvelle, vous êtes la gagnante du jour.
2: Ah ouais, je suis super contente.
0: Ah bah nous aussi, nous le sommes pour vous. Alors quelle que soit la personne, on est effectivement très très content. Mais vous avez tout à l'heure rappelé quelle est votre activité professionnelle. Et clairement, cette carte crédit 50 euros, 5 coups de pouce budget, Florence.
2: Ah bah ça met du beurre dans les épinards, comme on dit. Hein.
0: Ouais. Bon, qu'est-ce que vous ressentez là en ce moment?
2: Ah bah j'ai le cœur qui palpite et tout, je suis super contente. Franchement, j'ai essayé hier, j'ai pas réussi à vous joindre, j'ai dit toute la semaine j'essaye. Toute la semaine.
0: Comme quoi, hein, voilà. Jouer, j'ai envie de dire, c'est toujours un jeu de mots assidûment ou assisdûment. Enfin bref, ça rapporte.
2: Ouais.
0: Florence, votre radio en Sarthe de tous les jours, c'est...
2: Bah c'est Ici Men, bien sûr.
0: Merci Florence, on vous embrasse, ne changez rien.
2: Et bah, moi aussi.
0: Bravo, et on vous dit à bientôt.
2: Merci, à bientôt.
0: Génial, merci Florence. Et une nouvelle carte avec un crédit de 50 euros. Demain, mais ça en jeu dès 11h. Bah, c'est normal, c'est le jeu de 11h. Dalida, c'est maintenant, voici Salma Yassalama. Ah, c'est chouette ça, ça sent bon l'été.

Ici Ben avec Dalida, Salma, Ya Salama. 11h54, ça va se passer en début de soirée avec Ici Ben. Maxime Bonhomé avec vous dès 17h. 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Ici Men, les musiques qui vont bien, les refrains qu'on a toujours aimés, qu'on aime toujours fredonner. Voici à l'instant Goodbye Marilou, bien sûr Michel Polnareff.

0: Ici, maintenant, il monte haut, hein, Michel Polnareff dans Marilou, Goodbye Marilou. À chaque fois que j'entends cette chanson, j'ai envie de regarder, là, j'ai pris le temps de le faire, en quelle année elle est sortie? 1989. Mais mine de rien, Michel Polnareff, hein, en écrivant cette chanson, a été super avant-gardiste parce qu'on a l'impression qu'Internet existe déjà. Alors qu'en 89, c'est loin d'être le cas. Chanson visionnaire, finalement. Goodbye Marilou, Michel Polnareff.
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0: Merci d'écouter Ici même, il est tout pile midi. Et c'est l'heure de retrouver tout de suite le journal avec Alexandre Chassignon. Et Alexandre, 200 Sartois s'apprêtent à passer la journée en bord de mer.
2: Un grand bol d'air grâce au Secours Populaire de la Sarthe qui va emmener demain 200 enfants à Saint-Brévin-les-Pins, en Loire-Atlantique, au bord de l'océan, pour la journée des oubliés des vacances. Elles permettent aux enfants d'avoir des choses à raconter à la rentrée et aussi aux familles les plus précaires de souffler, d'avoir un moment de repos et de vraies vacances après cet été difficile avec les fortes chaleurs. Valentin Bourgeois est le directeur du Secours Populaire de la Sarthe.
3: On sent effectivement la fatigue. Je pense que tout le monde a vécu un été pénible. Mais on sait par contre que c'est encore plus dur à vivre et qu'il y a encore plus de risques, y compris pour la vie des personnes que nous on accompagne. On a des personnes qui sont dans la totale précarité, c'est-à-dire qui sont dans le dénuement total, qui n'ont pas de logement, qui vivent parfois à la rue. On a aussi des gens qui ont un logement, qui ont parfois même un travail. Voilà, donc en fonction de ces situations-là, on ne vit pas la situation de la même façon. On a des gens qui étaient en danger pour leur vie et d'autres qui sont fatigués, parfois étaient déshydratés et on ressent que la précarité et l'isolement sont deux facteurs aggravants dans un été comme celui qu'on vient de vivre.
2: Valentin Bourgeois répondait à Léa Dubost. C'était ce matin notre invité sur Ici Mène, interview complète à retrouver sur notre site ici.fr.
0: Ils en ont marre de la vitesse excessive de certains automobilistes.
2: Des habitants de Piacé, c'est dans le Nord-Sarthe, sur la route Le Mans-Alençon, entre 8 et 12 000 véhicules par jour et tout le monde ne respecte pas les limitations de vitesse. 50 hein, pour traverser le village. Même les passages piétons sont peu visibles, se plaignent des habitants. Au début de l'année, une jeune femme de 18 ans a d'ailleurs été renversée alors qu'elle traversait. Il y a bien eu des aménagements réalisés ces dernières années. Reportage sur place au bord de la route, Louis Fontaine.
4: La maison de Laetitia est à moins de 10 mètres de l'accident qui a gravement blessé une jeune femme.
5: Je suis venue justement pour l'aider, mais ça aurait été un gamin de 5 ou 6 ans. Ah, malheureusement, il n'aurait pas survécu, c'est sûr.
4: Le choc s'est produit un matin d'hiver et malheureusement, ce n'est pas le premier vécu de près par Laetitia. L'utilitaire de son mari a déjà été percuté de plein fouet par une voiture.
5: Moi, ce que j'ai peur, c'est qu'il y a un véhicule qui arrive directement chez moi. C'est un fait, ça va faire 3 ans, tous les ans, il y a toujours quelque chose.
4: Elle a déjà fait remonter plusieurs fois ses craintes en mairie. Du côté de l'équipe municipale, on l'assure, tout est fait pour sécuriser la traversée des habitants. On trouve 4 passages piétons. Émilie, la secrétaire de mairie.
6: Il y en a un près de l'école pour la sécurisation. Il y a les panneaux attention école, il y a des marquages au sol.
4: Si l'objectif est d'abaisser la vitesse, la mairie reste limitée dans ses actions. C'est le conseil départemental qui gère les routes. On retrouve le maire de Piacé, Frédéric Deniol, devant le seul rond-point de la commune.
7: On aurait pu faire un rond-point beaucoup plus gros, beaucoup plus imposant. Mais du fait des contraintes de cette route à convoi exceptionnel, le département n'est pas favorable à mettre des obstacles sur la route.
4: Pas de dodane non plus. Certains riverains demandent la mise en place d'un radar près de la commune. Pas la solution pour la mairie qui veut faire de la prévention en amont et en aval du bourg.
2: Un reportage ici même de Louis Fontaine. En surface parcourue, c'est l'un des plus grands incendies de l'été en Sarthe. 12 hectares d'herbe sèche parcourues donc par les flammes. Hier après-midi à Saint-Rémy-du-Val, c'est à côté de Mamers. Une quarantaine de pompiers et l'hélicoptère bombardier d'eau sont intervenus pour contenir ces flammes. C'est une des conséquences de cet été chaud et sec, comme on n'en avait jamais vu. Plusieurs semaines d'avance pour les vendanges, et ça se voit sur les vignes du coteau de Saint-Germain-du-Val, à côté de la Flèche, qui doivent donc être vendangées plus tôt que prévu. Et l'association qui entretient le vignoble cherche des bénévoles et leurs sécateurs pour donner un coup de main. C'est à partir de demain. Rendez-vous, parking de l'Artusière.
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2: La météo de ce mardi, Bruno.
0: Le ciel s'est voilé, Alexandre. Va-t-il pleuvoir d'ici la fin de journée? Probabilité selon Météo France, puisque nous restons en plus en vigilance jaune pour le phénomène orage. À presque midi 5, au Mont à Saint-Saturnin, à Luché-Pringer, mais aussi à La Flèche, on enlève 22 degrés. 14h selon Météo France, il fera 26 degrés à La Ferté-Bernard, 24 degrés à Sèbles-sur-Sarthe. Cet après-midi, les températures pourront atteindre les 27 degrés, 15 à 17 degrés pour la nuit prochaine. Et les perspectives pour demain, mercredi 26 août, en Sarthe, des éclaircies le matin, mais bien vite des nuages et de la pluie. 29 degrés pour demain. Merci Alexandre,
2: merci à vous,
0: merci à toutes et tous. Ici mène l'été à midi 5, c'est la suite du best-of de Au Taquet. Reste avec nous et belle suite de journée.
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10: Bonjour, bonjour. Et oui, jusqu'à 13h, nous sommes ensemble avec Valérie D'Amido, Eric Bastien et nos super candidats pour écouter ou réécouter les meilleurs moments de l'émission. Et croyez-moi, aujourd'hui encore, on ne va pas s'ennuyer, notamment avec Guy qui a une technique pour baptiser ses vaches, Thierry qui bougonne par principe, Nicolas qui nous régale avec une recette normande ou encore Sylvie qui perd sa voiture tout le temps. Et ce n'est évidemment pas de sa faute.
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10: Mais avant ce programme très sympathique et qui va vous donner le sourire, faisons une place à Julien Clerc sur votre radio ici quand je joue.

0: Julien Clerc sera par exemple le 20 septembre en concert à Cannes, quand je joue sur votre radio ici. Eh bien tiens, justement, jouons maintenant avec nos deux candidats. Virginie, d'ici Cotentin, et Laurent, d'ici Pays de Savoie. Il faut retrouver les interprètes des extraits choisis par Valérie Damidot et Éric Bastien. Et j'espère que vous serez meilleurs qu'eux.
1: Alors, dis donc, il y a un truc qui m'a fait beaucoup rire, Virginie. Il paraît que, bon, vous adorez, avec ton mari et tes enfants, la 7e compagnie.
2: Oui, c'est ça.
1: Et que ton frère ressemble à Tassin, alias Jean Lefebvre.
2: Exactement, aussi bien physiquement que pour les bêtises, quoi.
1: D'accord. Et donc, il lui ressemble tellement.
2: Il a compris.
1: Eh oui, il lui ressemble tellement qu'il a même appelé son bateau Oé Tassin.
2: C'est ça. Le bateau de pêche s'appelle Oé Tassin.
1: Est-ce qu'il pêche bien avec Oé Tassin?
2: Il pêche super bien, que des bonnes choses de la pêche, on se régale à chaque fois.
1: Bon bah d'accord, mais
2: on est allé ce week-end, voilà, c'était très très bien.
1: Ok, vous pêchez quoi quand vous pêchez?
2: Alors, eh ben, on pêche du homard, beaucoup de maquereau. Oh. Là, ce week-end, on a eu une belle raie. Voilà, on pêche beaucoup d'araignées aussi, d'araignées de mer.
1: Eh ben ça. Voilà. Grâce à Jean Lefebvre.
2: Donc, ouais, des bons petits plateaux de fruits de mer sont à disposition.
3: J'ai glissé, chef.
1: Bah oui, c'est la sœur de Jean Lefebvre. Je joue avec la sœur de Jean Lefebvre.
2: Exactement ça.
1: Alors, on va jouer au quiz musical. Je t'explique. Tu vas écouter deux titres enchaînés avec deux chanteurs différents.
2: Ouais.
1: Et à la fin, tu auras 10 secondes pour me dire qui chantait, qui sont ces deux chanteurs. On écoute.
2: Ok. La musique parfois a des accords majeurs.

0: Allez, qui est le premier, qui est le deuxième?
1: Oh, j'en ai aucun. Je les connais, hein, mais.
2: Mais oui.
1: Y a Sacha Distel, non, le deuxième?
0: Le deuxième, Sacha Distel.
1: Non.
2: Véro. Désolé.
0: Véro, le premier, c'est Bernard Lavilliers.
1: Ouais, voilà.
0: Et alors le deuxième, c'est Freddie Mercury du groupe.
1: Oui, non, je suis nulle.
0: C'est-à-dire que bon, là, si Sacha Distel était en vie, je pense qu'il pourrait prendre un bon forêt.
2: Qu'est-ce qu'on a fait des tuyaux, quoi.
0: Allez, la grande échelle.
2: Ouais, tout ça.
0: Bon, bah, tu restes à 2 points.
2: Bon, Laurent est avec nous, avec ici, Pays de Savoie. Laurent qui a 1 point. Laurent qui, qui a été pâtissier, mais qui a jamais exercé finalement, qui a fait plein de choses, qui a été groom dans les palaces, et qui a un petit côté Charles Ingalls. T'as la même chemise ou c'est encore autre chose, le point commun?
3: Non, je crois que ça doit être autre chose.
2: Bah, tu coupes du bois, comme lui, comme Charles.
3: Ah oui,
2: ben oui.
3: Ouais, c'est vrai.
2: Bah ben oui. Bah si, tu coupes du bois pour la cheminée, c'est une de tes passions.
3: Oui,
2: bah,
3: t'adores exactement.
2: Ça.
3: Ouais.
2: Tu bricoles un peu, tu fais de la peinture, oui. Tu maroufles, oui. Tu jardines aussi.
3: Oui.
2: T'as un petit peu des légumes, là, d'été, en ce 1er juin? Qu'est-ce qu'il y a dans ton jardin?
3: Non, j'ai que des fraises.
2: Ah,
3: ouais, des fraises, j'ai beaucoup d'aromates, mais j'en sors que des fraises. Les tomates, c'est un peu trop tôt.
2: Ok, t'as de la menthe, du thym, de la ciboulette?
3: Oui.
2: Ah, ça, c'est
3: oui.
2: Bien. Ben oui.
3: Oui.
2: On a faim, là, écoute. Et du laurier? Ah, ça, c'est bien aussi.
3: Ouais, aussi.
2: Ok, qui cuisine à la maison? C'est toi ou c'est Michel?
3: C'est madame aussi.
2: Madame aussi. Et qui est le spécialiste des desserts?
3: C'est madame aussi.
2: Ben alors, mais tu fais quoi, toi? T'es doué dans quoi?
3: Laurent. Dans le ménage, quand même.
2: Ouais. De quoi?
3: Ménage.
2: Ah, t'es doué dans le ménage.
3: Je suis pas mauvais.
2: Ah ben je sais pas, je découvre. Donc d'accord, ta qualité à toi, c'est le rangement, le ménage. Bah, elle doit être contente, Michel.
3: Ben voilà.
2: Bah oui, c'est très bien. Dis-moi, malgré ta formation, donc Michel cuisine, ça on a compris. T'es passionné par les appareils photo.
3: Oui, j'adore ça depuis l'Argentine, depuis tout petit.
2: T'en as combien à la maison?
3: J'en ai 6 ou 7, ouais.
2: Ouais. Ouais. Avant de jouer, quelle est la photo la plus dingue que t'es faite? Et dont t'es très fier?
3: En photo, j'ai Johnny Depp, par exemple.
2: Ah oui, que t'as pris en photo, donc tu l'as approché.
3: Elle est belle, ouais.
2: Ah ouais, bon, tu nous le diras, parce que t'as rencontré des stars, effectivement.
3: Oui.
2: Allez, passons tout de suite à ton quiz, ton double mix à toi, deux candidats mixés, deux artistes que l'on connaît tous,

0: Africa.
1: Ça me fait tellement de la peine parce que Valérie peut pas danser alors que d'habitude elle aurait dansé sur ce truc-là.
2: Ah, Valérie, elle est immobile.
1: Allez, envoyez le chrono. Qui chante, Laurent?
3: Et Renaud, c'est sûr.
1: Oui. Et allez, tente.
3: C'est pas Rayana, non, c'est l'autre.
1: Rayana.
3: Non, c'est l'autre.
1: C'est l'autre. Ah, je sais pas qui tu penses.
3: C'est Barbade.
1: Si c'est pas de la Barbade, bah c'est Rihanna.
3: Non, ah ouais. Pardon.
1: Bon, alors vérifions. C'est Marche à l'ombre, effectivement. C'est Renaud.
2: Et Marche à l'ombre. Ça fait un point.
1: Et alors c'est plutôt du côté de l'Amérique de l'autre côté. Hein. C'est la Colombie même. C'est Shakira.
3: Oui.
1: Et oui.
3: Facile.
1: Rihanna, c'est la Barbade.
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1: Lui, sa tournée, c'est plutôt l'année prochaine. Patrick Fiori, Le Chant est libre dans la playlist d'ici. Faisons la connaissance maintenant de Daphné et de Guy. Guy, un auditeur XXL, qui, le jour de l'émission, a demandé à Valérie Damido et Eric Bastien de baptiser deux de ses vaches sur votre radio ici.
2: Bonjour Daphné, bonjour Guy, comment ça va ?
3: Bonjour.
4: Bonjour.
3: Bonjour.
5: Bonjour.
6: Bonjour.
5: Bonjour.
4: Bonjour Valérie.
2: Voilà, on se détend, on est content. Alors Daphné, tu joues avec ici Normandie. Ah, tu as 41 ans, tu habites à Grand-Quevilly.
4: C'est ça.
2: La ville de Franck Dubosc. Alors, tu es en concubinage avec Jimmy et tu as deux garçons. Comment s'appellent tes garçons ?
4: Clayton et Gillian.
2: Pop, pop, pop. Tu as aussi une petite chienne qui s'appelle comment ?
4: Kaya.
2: Qu'est-ce que c'est ? Quel est le modèle de cet animal ?
4: C'est un petit croisé, c'est une petite croisée terrier, un peu bichon, tout noir.
2: Oui. Oh là là, j'adore. Et tu as un petit chat qui s'appelle Minette.
4: Oui, une petite Minette.
2: Tout le monde cohabite bien ? Tout se passe bien ?
4: Ça va, ça va. Après, là, les garçons grandissent, donc c'est un petit peu la guerre à la maison par moment, mais... Ça va.
2: Bah, 16 ans et 10 ans, hein, c'est malheureusement des âges tellement sympas pour les parents. Alors, mais toi, t'es pas le genre à te laisser faire. Hein. Attention, Daphné, elle a un métier où il faut déchirer tout. Elle est conductrice de poids lourd. Voilà. Tu as énormément pratiqué le judo à haut niveau. Ça veut dire quoi ? T'as passé, tu as eu des prix, des récompenses ?
4: Alors je suis ceinture noire deuxième dan.
2: Ah oui.
4: J'ai mon BPJEPS judo et puis j'ai fait des podiums régionaux, interrégionaux, championne de Normandie, championne interrégion.
2: Ah oui.
4: Troisième en France.
3: Faut pas l'embêter quoi.
2: Non, elle te met au sol, pling plaf plouf.
3: C'est sûr.
2: Et bon, maintenant tu restes, tu fais un peu moins de judo, maintenant tu fais plutôt du cardio et du fitness, c'est ça ?
4: Ouais, c'est ça, on s'entretient.
2: Bah c'est bien, t'as bien raison.
3: Comme nous.
2: Non, moi comme pas moi.
3: On s'entretient dans le rien.
2: Ouais, maintenant, il va falloir changer. Elle a tellement mal au dos, il va falloir qu'elle fasse du sport.
3: Ah oui, vous allez devoir faire du sport.
2: Et voilà. Alors, ma chérie, on va tout de suite marquer le premier point avec la première question, vrai ou faux. Avec, tiens, une petite, petite chanson. Mille colombes. Alors, écoute bien cette question. Il y a quelque temps, il y a une brasserie bretonne qui s'est fâchée avec Yoko Ono parce qu'ils avaient fait une bière John Lemon.
3: Ah oui, c'est vrai.
2: Eh ben, ils ont recommencé avec Mireille Mathieu parce qu'ils ont fait une bière baptisée Mireille Mafieux. Alors, est-ce que c'est vrai ou faux ? Top chrono, 5 secondes.
4: J'irais vrai.
2: Eh ben, t'as bien raison,
3: mais
2: c'est
3: non.
2: Vrai. Mais bien sûr,
3: mais non.
2: Ils adorent les jeux de mots. C'est une brasserie du Finistère, on en a déjà parlé. Donc, après le John Lemon, ils ont fait Mireille Mathieu. Comment vous dire ? Voilà, premier point pour Daphné.
3: C'est magnifique. Mireille Mathieu qui est d'Avignon, d'ailleurs, c'est la petite fille d'Avignon. Eh oui. Alors, Guy, ok, on a deux. Il y a du judoka, il y a du sport de combat en face. Mais Guy, vous savez combien il mesure, mon Guy ? Combien il mesure, mon Guy ?
4: Oh là là, 2m04.
3: 2m04.
2: Oh mon Dieu, c'est
3: là, j'ai de la bête. Là, j'ai du lourd. Là.
2: Ah ouais.
3: Ah là, en deux ans, j'ai jamais eu autant. Là, j'ai du 2m04. Ah ouais. Combien tu pèses ?
4: 130 kilos. Ouais.
3: 130 kilos. T'es pas beau. Bah, ça va ?
2: Mais c'est surtout combien tu chausses ?
4: Ah bah, du 49.
2: Oh, la vache.
3: Non, mais tu sais, on rigole, mais ça doit pas être facile de trouver du 49. C'est du sur-mesure que tu fais.
4: Maintenant, c'est Internet, hein. Sinon, c'est impossible.
3: Bah, bien sûr. C'est que Guy, c'est une star. Guy, c'est une star. J'ai retrouvé un article, si, mon Guy. 40 ans de France Bleu Mayenne, à l'époque, quand on s'appelait France Bleu. Un agriculteur, je lis l'article, un agriculteur baptise ses vaches par le nom des gens de la radio. Qu'est-ce que c'est que ça ?
4: Voilà.
2: Ah,
4: Et bien c'est pour ça, j'ai deux petites femelles là, qui sont nées hier.
2: Oui.
4: Donc si Valérie et Eric veulent être parrains, il faut donc donner un nom.
3: Il faut donner un nom, carrément, nous, bien sûr.
2: Alors, c'est l'année des quoi ?
4: Des B.
2: Moi, je l'appelle Bridget, comme Bridget Jones.
4: Bridget, c'est bon, parce que
5: un peu tout à fait Gonaël qui est au standard, elle a nommé Brigitte.
3: Brigitte.
2: Non, moi c'est Bridget, parce que Brigitte.
5: Bridget. Voilà.
2: Je veux une photo de Bridget. Hein.
3: Ouais, bien sûr. Alors
5: j'enverrai des photos. Ouais.
2: Ah,
5: et Eric.
2: Oui.
3: Alors mon ego aurait voulu choisir Bastien. Ça commence par un B ou Bastienne, mais je vais prendre Bouboune. Moi j'aime bien Bouboune.
5: Bouboune.
3: Ah bon, moi j'aime bien Bouboune.
2: Excuse-moi, le Bouboune.
3: Non, Bouboune. Bouboune. Boubou, là.
2: Comme Bouboule, quoi.
3: Ouais. Oui, voilà. Si tu veux.
2: D'accord, ok.
3: Ah bah, Bouboune. Ah bah, voilà, on a deux vaches, c'est bon ça. Bah,
2: ça, c'est magnifique, j'adore.
5: Et voilà.
3: Bon, parce que vous l'avez compris, il n'est pas plombier. Bah non, il travaille avec les bêtes et on va en parler dans un instant. Il y a même des chèvres naines à la maison et 150 vaches.
5: Exact, ouais.
2: Oh là là.
3: On les salue par une. Bienvenue, Guy, ma petite star de Ici Mayenne. Et on en profite pour saluer, bien sûr, toute l'équipe d'Ici Mayenne.

0: Instant Karma, John Lennon. Ne bougez pas dans quelques secondes. 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
0: Les meilleurs moments d'Otake avec Valérie Damido et Eric Bastien, c'est tous les jours jusqu'à 13h cet été. Suite après cette chanson, pour certains, ça fait référence à une publicité pour un supermarché. Pour d'autres, ça renvoie en 1981, année de la sortie de ce titre qui sera un énorme succès pour son auteur, compositeur et interprète, le plus grand d'ailleurs. Allez, montez le son pour chanter avec Jean Schultes, Confidence pour Confidence sur votre radio ici.

0: Vous écoutez ici Confidence pour Confidence, Jean Schultes. Le 3 juin dernier, Thierry n'a pas hésité à reprendre Valérie D'Amido sur une prononciation. Quant à Éric Bastien, il avait encore une fois mal compté les points de sa candidate Carole, ce qui lui arrivait quand même très régulièrement sur votre radio ici.
1: Alors, Titi qui joue avec ici, Béarn de Bigorre, qui habite à Pau, qui a 61 ans, quel bel âge. Alors comme ça, on est chonchon ?
2: Maxi Ronchonchon. Ouais, mais gentil chouchon.
1: Attends, gentil chouchon de quoi? Il paraît que tu râles quand tu penses que t'as raison.
2: Ouais, je suis un bougonneur. Ouais. Je bougonne. Mmh. Je me mets dans ma bulle, je fais le bougon.
1: Ah, tu fais le loin.
2: Voilà.
1: Tu fais du chonchon,
2: Ouais, bon, ça c'est vos expressions de votre région. Oui, je sais pas.
1: Ah, alors c'est quoi? Excuse-nous, c'est quoi l'expression dans ta région?
2: On bougonne, hein, on ralouse.
1: Ah voilà, ok, d'accord. Bah mon petit bougon alors. Qu'est-ce qu'elle dit Sandrine quand tu râles comme ça, quand tu bougonnes?
2: Ça la gonfle. Ça la gonfle parce qu'il vaut mieux une bonne engueulade des fois.
1: Oui, c'est vrai, moi j'aime pas les râles.
2: Il vaut mieux briser la glace, il vaut mieux sortir le carton rouge d'entrée plutôt que me laisser dans une couleur entre deux, quoi.
1: Ah ben oui, ça on en connaît, je travaille avec un chonchon.
3: Non, j'ai fait des efforts quand même.
1: Ouais, bien sûr, t'as raison. Ouais. Alors, dis donc, si t'étais un animal, tu aimerais être un aigle?
2: Ouais, j'ai eu du mal à voler de mes propres ailes, pas assez tôt à mon goût.
1: Ouais.
2: Et voilà, et ouais, un aigle, ouais, ça, ouais, c'est une petite métaphore pour dire, voilà. C'est l'indépendance et l'aventure, quoi.
1: Voilà. Et voilà. Alors, on t'a demandé si tu devais déjeuner avec quelqu'un de connu. Toi, tu voudrais déjeuner avec Roger Federer.
2: Roger.
1: Mayday, Mayday. Ok, Roger Federer. Alors, tu regardes, évidemment, j'imagine, le tennis, beaucoup.
2: Ouais, je suis encore resté sur la finale de Wimbledon 2019. Depuis, j'ai pas débranché. Je suis encore en colère. Je bougonne encore sur cette finale de 2019.
1: Ah ouais, ça dure longtemps la bougonnerie dans ta région là.
2: Ah oui, mais ça n'atteint pas la famille. Là.
1: Ah d'accord. Bon là, ça c'est bien.
3: Il y a pas de Français à Roland Garros, hein.
1: Oui, bah ça c'est normal. C'est chaque année pareil. Alors, mon chat.
2: Il faut rater les premiers tours.
1: Mais
2: après, il n'a plus.
1: Alors, on va tout de suite jouer. Ça va te faire plaisir. On va. C'est la question à choix multiples. Ça va parler de tennis. Je vais te poser la question, te proposer des réponses. Et puis, tu auras 10 secondes pour me donner ta réponse. Tiens, on chante. 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Alors,
2: Rafa.
1: Et oui, aujourd'hui, 3 juin, Rafa fête ses 40 ans. Et la star du tennis a un rituel très précis qui est devenu un peu emblématique juste avant de servir. Alors, lequel est-elle ? Tirer sur ses manches, puis replacer son bandeau. Toucher ses cheveux, son nez, ses oreilles et ajuster son maillot. Faire rebondir 12 fois la balle avant chaque point. Ou appeler Éric Bastien. Alors, qu'est-ce qu'il fait? Il tire sur ses manches et il replace son bandeau. Il touche ses cheveux, son nez. Ah, il touche ses cheveux, son nez, ses oreilles?
2: Ouais, il touche tout. Il s'essuie sans cesse, là, et voilà.
1: Ok, bah écoute, est-ce que c'est vrai? Est-ce que c'est faux? Oui! Il touche ses cheveux, son nez, ses oreilles, il ajuste son maillot. Il a des routines obsessionnelles. Hein. C'est bon, bah voilà, écoute, bravo, tu as 3 points, Thierry, ça te fait 5.
3: Bon, Carole, pour l'instant, on n'a qu'un point, Carole.
1: Non, 2, elle en a 2.
3: Décidément, j'arrive pas à suivre avec toi, Carole. Tu as 2 points.
1: T'arrives pas à suivre tout court.
3: Oui. Mais engueule-moi, Carole, dis-moi, attends, Eric, t'oublies mes points quand même, j'ai 2 points, c'est pas rien. On parlait des défauts, il est chonchon. Toi, t'es impatiente.
4: Ah oui, ça c'est un défaut, oui, que je considère un défaut.
3: Mais vraiment, tu t'énerves, le truc arrive pas, c'est pas, voilà, ça se fait pas au moment où tu voudrais.
4: Ah, je m'énerve en moi-même. Attention à pas trop l'exprimer, mais c'est pas beau.
3: Donc l'entourage n'est pas touché, bon, hein, ça va. Voilà. T'as quelques qualités.
4: J'aime bien, ça arrive vite.
3: Je comprends. Tu as des qualités, t'en as plein, hein, puisque t'as fait de l'équitation, tu bricoles, tu fais de la peinture, du papier peint, du bricolage d'entretien.
4: Ça c'était avant, hein, c'est plus maintenant là. Hein.
3: Écoute, non. Alors, si vraiment t'as perdu, des notions de bricolage et de décoration. J'ai bien une astuce pour toi. À partir de la rentrée sur M6, c'est bien qu'on parle en bien d'M6 aujourd'hui parce qu'ils sont dans le collimateur. Il y a Valérie Damido qui revient dans Déco.
5: My house.
4: Mais oui.
1: In the middle of the street.
3: Bah, à la rentrée. C'est Valérie Damido.
4: Oui, je cherche à m'inscrire justement.
1: Ah. Eh oui, M6 Plus, faut y aller.
3: Eh oui, bah faut y aller maintenant.
4: Eh oui.
1: Oui.
3: Valérie Damido qui.
4: J'ai commencé à remplir le questionnaire.
1: Voilà, bah c'est bien.
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0: des derniers titres de Benjamin Biolay, Écran Total sur votre radio ici. Valérie Damido et Eric Bastien sont maintenant avec Nicolas qui va nous faire découvrir ce qu'est la torgoule et surtout nous donner la recette. Quant à Sylvie d'ici Poitou, elle nous explique en quoi consiste le yoga sur chaise sur votre radio ici.
1: Alors ici nous jouons avec Nicolas qui joue avec ici Normandie. Nicolas, on le sait, est prof de cuisine et alors il paraît qu'on a des spécialités magnifiques. Pot-au-feu, blanquette, lasagne, que sais-je.
2: Mais oui, ouais, effectivement, on a toutes ces spécialités-là. On a aussi même un dessert normand. Le fameux dessert normand, vous connaissez quand même.
1: Bah, ça
3: la
1: doit
3: torgoule.
1: Être.
3: Bah, la tarte.
1: Bah, ça doit être une tarte aux pommes, un truc comme ça, non?
2: Mais non, même pas la torgoule. La torgoule. Vous savez pas ce que c'est la torgoule.
1: Bah, bon. Non. Je suis désolée, pardon.
3: Tu te fais engueuler, là. Hein.
1: Je te demande pardon. Tu nous feras de la torgoule au Dami d'Hollande, mais qu'est-ce que c'est la torgoule, alors?
3: Excuse-moi, je voudrais rappeler quand même qu'elle est présidente du Dami d'Hollande, donc on lui parle autrement.
1: Non, on parle comme on veut.
3: Okay, attention. Okay.
1: Non, chérie, tu peux me parler comme tu veux, c'est l'autre, là. Il a un ego de la taille de l'arc-en-ciel.
2: Ouais, il est, c'est vrai, franchement, il est pas sympa.
3: Ouais, bah, c'est vrai.
1: Voilà, merci. Allez, dis-moi tout, c'est quoi la.
2: Alors, c'est une sorte de riz au lait, en fait, mais qui est une spécialité normande, qui est faite dans un plat spécifique. C'est une cuisson, en fait, qui se passe pendant 4 heures au four. Donc, c'est très simple. Il y a du riz rond, du sucre, du lait entier que je vais chercher chez mon voisin, donc plus qu'entier, entier, parce qu'il a des vaches, de la cannelle. Et on laisse cuire comme ça pendant 4 heures au four, 160 degrés, tranquillement. Ça fait une magnifique croûte sur le dessus. Et quand on retire la croûte, on se retrouve avec un riz fondant et crémeux avec de la cannelle.
1: Oh, mais
2: c'est magnifique.
1: Je vais faire cette torgoule dès ce soir. La torgoule sera le plat officiel du Dami d'Hollande. Voilà. Eh ben alors, écoute, c'est magnifique. Alors, mon petit chat, tu vas marquer tout de suite le deuxième point avec la deuxième question, vrai ou faux.
2: Oui.
1: Écoute bien cette question, tiens une petite ambiance. Oh, let me be your dog. La BO de Didier avec Alain Chabat. Alors.
2: Ah oui, Didier.
1: Oh, Didier. On ne sent pas le cul des gens, Didier. Alors. À Lyon, il existe un restaurant gastronomique entièrement réservé aux chiens. À Lyon, il existe un restaurant gastronomique réservé aux chiens. Vrai ou faux, top chrono, 5 secondes.
2: Ouais, c'est tellement absurde que je dirais oui.
1: Eh ben, t'as bien raison parce que c'est vrai. Figure-toi que le restaurant s'appelle le Dogstronomy et c'est une expérience gastronomique pour nos petits camarades à quatre pattes. Menu adapté, etc. C'est magnifique. 2 points pour Nico.
3: Sylvie est avec nous dans les Deux-Sèvres à Hervaux. Elle est mariée à Jean-Paul. On pense bien fort à Jean-Paul. On l'a dit tout à l'heure, t'es retraitée, t'étais institutrice toute ta carrière. T'avais des enfants de quel âge? Tu faisais quelle classe, toi, Sylvie?
4: De 2 à 4 ans.
3: Ah oui, c'est tout petit, maternel.
4: Petit, oui.
3: Oh là là, petite section, grande section, tout ça, c'est des belles années.
4: Toute petite section, oui.
3: Ouais. Et ado, tu voulais être traductrice. Alors du coup, bon, t'as préféré aller dans autre chose, mais c'est pas grave.
4: Voilà.
1: Enfin, quand t'es institutrice en maternelle, tu fais de la traduction parce que.
3: Il faut arriver à comprendre quand même.
4: Il faut y avoir du yaourt.
3: Ça, voilà. Elle fait du sport, notre Sylvie. Elle fait de la marche et du yoga.
4: Oui.
1: Ah, alors, ça attends. C'est bien.
3: Du yoga sur chaise, c'est-à-dire.
4: Bah, c'est exactement.
3: C'est quoi?
4: Eh bien, ça part de la position assise, avec des mouvements des bras et des jambes, tout en respirant comme le yoga.
3: Pour s'entretenir, c'est très bien. Et alors, j'ai découvert, Sylvie, que tu es très, très, très manuelle. Tu fais du cartonnage. C'est quoi du cartonnage?
4: Oui.
3: Tu fabriques quoi?
4: Nous fabriquons des boîtes en carton sur mesure et elles sont recouvertes en simili-cuir ou en tissu.
3: Wow.
4: Ou en papier.
3: Tu fais également de la couture et tu donnes des cours à des adultes et des enfants par le biais d'une association.
4: Voilà, je transmets.
1: Eh bien, ça, c'est bien.
4: Je transmets mon savoir.
3: Écoutez, comme Emmanuel, elle confectionne de la broderie de perles, de la broderie traditionnelle, du patchwork, et elle prend des cours d'anglais. On en revient à la traductrice. Eh mais t'as tous les talents, Sylvie. Hein.
4: Oh là là.
3: Ah si. Ah si. Ah non, écoute, moi, je suis très, très heureux d'être avec toi aujourd'hui. Franchement.
4: Oh, c'est gentil.
3: Ah non, parce que Nicolas.
4: Mais bon, il m'est arrivé une petite tuile quand même en cousant tranquillement à la maison.
3: Ouais.
4: La pédale de la machine à coudre a glissé. J'ai voulu la rattraper avec mon pied sans lâcher mon ouvrage. Et hop, l'aiguille a traversé le doigt.
3: Ah oui. Appelez le docteur Kierzek, s'il vous plaît. Ça fait mal.
4: Eh ben oui.

0: Floyd, Money Money dans la bande son est d'ici. Dans moins d'une minute, nous retrouvons Nicolas d'ici Normandie qui a eu un petit souci avec un grille-pain et Sylvie d'ici Poitou qui a tendance à perdre sa voiture et ce régulièrement. À tout de suite avec Valérie Dabido et Eric Bastien sur votre radio ici.
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3: Alors, nous sommes avec Nicolas qui joue avec ici Normandie contre Sylvie qui joue avec ici Poitou. Nicolas à 7, Sylvie à 3. Ah Nicolas, notre prof de cuisine qu'on adore, qui aime les animaux et à qui il arrive des petites aventures dignes de Pierre Richard. Eh oui, un jour il est en formation avec des collègues dans un hôtel. Il se lève un petit peu tôt et il se dit, tiens si je me faisais mon petit déj tranquille là. Il se met des tartines à griller, puis tu vas te faire un café. Qu'est-ce qui s'est passé après?
4: Eh ben, j'ai mis les tartines à griller tranquillement, mais j'ai oublié la pince en bois en même temps que les tartines grillées.
5: C'est
4: et
5: moche.
4: Le problème, c'est que je ne regardais pas le grille-pain.
3: Et donc, ça a pris feu. Donc, tout l'hôtel a été réveillé par l'alarme incendie. Hein, voilà.
4: Oui, réveillé, évacué. Et je me suis vraiment fait disputer par la directrice de l'hôtel qui n'était pas très, très contente de venir à ce moment-là pour désactiver l'alarme.
3: Et comme, après un coup d'extincteur, tout a été remis en place. Et tes collègues, qu'est-ce qu'ils ont fait?
4: Alors après, effectivement, moi je suis retourné un petit peu penaud dans ma chambre et mes collègues sont venus déjeuner après, une vingtaine de minutes plus tard, et ils ont négocié avec la personne de l'accueil pour récupérer le morceau de la pince en bois qui restait, qui n'avait pas totalement brûlé mais qui est à moitié carbonisé, et ils me l'ont offert à Noël l'année dernière dans un énorme paquet.
3: Ça, voilà j'aime beaucoup cette anecdote. Ça me fait beaucoup rire. Alors, tu as 7. Je te propose de marquer 5 points de plus. Tiens, une ambiance.
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3: Avec ses grandes oreilles, il entend les abeilles, c'est M. Nous, on va parler d'oreilles et de peinture. Nicolas, quel célèbre peintre s'est coupé lui-même une oreille? Quel célèbre peintre s'est coupé lui-même une oreille? Top chrono, 10 secondes.
4: Vincent Van Gogh.
3: Et c'est un sans faute pour Nicolas qui a 5, ça fait 12. Et oui, Van Gogh en 1888, il fait une petite crise de psychotique. Hein. Et puis du coup, il a coupé son oreille. Magnifique, tu as 12, bravo.
5: Sylvie est avec nous. Oui. Sylvie qui pour l'instant, c'est pas que t'es à la traîne, mais enfin voilà, c'est vrai que Valérie l'a dit, il a fait un sans faute, il est à 12, t'es à 3, mais tout est possible avec le bingo qui arrive avant 13h. Sylvie, écoute générique. Voilà. Vous êtes 3 millions tous les mardis soirs à suivre la nouvelle saison de Koh-Lanta, sans parler du replay. Et la semaine prochaine, pour les fans, c'est l'épreuve de l'orientation. Et pourquoi je parle de l'orientation, Sylvie?
7: Oh, parce que je me perds régulièrement.
5: Non,
7: je
5: perds ma voiture. Non, excuse-moi. Non, tu es nul. On va dire les choses franchement. Parce que, alors effectivement, déjà la voiture, t'arrives, tu cliques sur ta clé en espérant que ça va s'allumer. T'arrives sur un parking. Alors, un jour, voilà, elle arrive sur un parking qui est vide. Elle pose sa voiture est noire. Elle va au cinéma. Elle sort, il fait nuit. Le parking est sombre. Et là, il y a 60 voitures. Elle clique sur toutes les voitures. Car elle ne sait plus où est sa voiture.
7: Mais non.
3: Ah oui, ça c'est...
7: Perdu.
3: Oui. Ça arrive.
7: Régulièrement,
3: hein.
7: Je la perds.
5: Oui, mais enfin, c'est quoi cette histoire de rendez-vous en clinique où t'es arrivé très en avance? Qu'est-ce qui s'est encore passé? Encore une histoire de voiture, d'ailleurs?
7: Eh bien sûr. J'avais énormément de temps devant moi. J'avais pris des précautions. Et puis, je vois une grande enseigne que je ne visite pas souvent, parce que je ne vais jamais en grande ville. Pour ne pas la nommer, c'est bleu et jaune.
5: Oui, c'est Ikea,
7: et
5: c'est suédois.
7: Et voilà, je me stationne, parking souterrain, je suis mon GPS, et puis voilà, je me balade, Et quand j'ai voulu récupérer ma voiture, impossible, je savais, je prends des repères, je savais qu'elle était devant le pilier K.
5: Bah bien sûr.
7: Sauf
5: que quoi? Sauf que tu... voilà.
7: K. Alors je prends l'ordre alphabétique et je vais au pilier K.
5: Oh, c'est tout à
7: dossier. Pas ma voiture.
3: Oh là, mais oui, parce qu'il y en a 10 des piliers K.
7: Mais j'en sais rien, moi.
3: Eh oui.
5: Retrouvez Sylvie mardi dans l'épreuve de l'orientation dans Koh-Lanta. Sylvie qui va aller jusqu'au poteau, bien sûr.
7: Oui, pas ma voiture.
5: Oui, alors tu feras attention pour les poteaux, parce que j'ai découvert, on n'aura pas le temps d'en parler, mais que bon, tu trébuches tout le temps, tu te fais des fractures, voilà. Tu te fais mal aux doigts. Bon, arrête le sport, arrête la voiture, arrête l'orientation.
3: Allez, ouais, oui, viens au Dami.
7: Il y a les vigiles pour m'aider.
3: Bah, merci, viens au Dami d'Hollande, il n'y a pas de boutique, il n'y a rien.
5: Il n'y a rien.
3: Il n'y a que des animaux et de la musique avec des gens dans la rue.
5: Tout le monde se trimballe tout nu. On n'a même pas de vêtements.
3: Non,
5: c'est la
3: pas
5: fête.
3: Tout nu, t'es fou, toi.
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Vanessa Paradis qui sera sur scène le 10 septembre à La Rochelle par exemple, mais il y a aussi d'autres dates jusqu'à mi-novembre ailleurs. Et voilà, nous sommes déjà arrivés à la fin des meilleurs moments d'Au Taquet pour aujourd'hui. Nous recommençons demain avec une histoire d'une demande en mariage, une rencontre avec Zaz ou encore un nouveau quiz musical imaginé par Valérie Damido et Eric Bastien sur votre radio ici.

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1: Belle journée avec votre radio ici, il est 13h. Le journal Paul Tillier. Bonjour Paul.
2: Bonjour à tous.
1: À la une de l'actualité.
2: Rien n'a résisté. La ville de Poma a soufflé par une tornade. Les toits, les arbres, les voitures, tout s'est envolé. Nous sommes sur place dès le début de ce journal. Un questionnaire sur les violences sexistes et sexuelles distribuées aux enfants de la maternelle à la primaire. Le ministre de l'Éducation nationale redoute des résultats sismiques. À suivre, l'entreprise Lapierre, fleuron français du vélo qui évite la liquidation. Enfin, du bricolage, mais dans l'espace, la française Sophie Adno ressort de la Station Spatiale Internationale. Quelques minutes auront suffi. Le village de Poma dans l'Aude, balayé par une tornade de plusieurs dizaines de mètres hier en fin d'après-midi. Un phénomène aussi rare que puissant. Dans un fracas de tuiles, de verre et de tôle, les vents à plus de 200 km/h emportent tout sur leur passage. 300 maisons détruites, des habitants sous le choc. Deux d'entre eux sont hospitalisés dans un état grave. C'est un bilan miraculeux, confie le maire Hervé Ginet.
3: Et moi, pour avoir parlé avec les secours, avec les professionnels, pompiers ou autres, même eux affirment que c'est un véritable miracle. La commune aurait pu avoir 20, 30 victimes. Le côté matériel, comme on dit, c'est très dur, c'est douloureux, on perd tout ce qu'on a. Et par contre, il n'y a pas de victimes. Je pense que c'est ce qu'il faut retenir.
2: Bonjour Jeanne-Marie Marco.
4: Bonjour tout le monde.
2: Vous êtes sur place pour ici Occitanie, à Poma. Comment les habitants se sont-ils protégés face à cette tornade ?
4: Eh bien, ceux qui étaient chez eux au moment de la tornade se sont confinés, en tout cas ceux qui ont eu le temps de le faire, parce que vous l'avez dit, l'événement a été très rapide, quelques minutes à peine. J'ai par exemple discuté avec un père de famille de 3 enfants, quand il a vu le nuage sombre se diriger vers sa maison et entendu ensuite le bruit sourd du vent, eh bien ils sont tous descendus à la cave de la maison et se sont tous mis dans d'anciennes cuves à vin. C'est comme ça qu'ils se sont protégés. Une autre habitante me raconte que c'est le cumulus de son cellier qui l'a sauvé. La cuve d'eau lui a servi de bouclier. Au total, il y a eu 39 blessés. Vous l'avez dit, deux personnes graves. Personne ne manque à l'appel, mais la préfecture de l'Aude reste prudente et continue les recherches. Le bilan humain sera très certainement définitif dans les prochaines heures. Un nouveau point presse est prévu dans l'après-midi.
2: Jeanne-Marie, on parle de 300 maisons détruites. A-t-on une idée de l'ampleur des dégâts ?
4: Les dégâts sont considérables, quasiment les deux tiers des maisons sont touchées dans cette petite commune audoise qui est entourée de villes. C'est vraiment une commune carte postale. L'école Le Petit Prince, où 90 enfants devaient faire leur entrée la semaine prochaine, est impraticable. La cour est jonchée de gravats, la voie ferrée est coupée avec des arbres sur la chaussée. La mairie est aussi détruite. La mairie qui, depuis quelques minutes d'ailleurs, déconseille aux habitants de boire l'eau de la commune. Des bouteilles d'eau vont être distribués dans les prochaines minutes. En ce moment, c'est barbecue ici. Un repas est fourni gratuitement à tous les sinistrés et aux secouristes de cette tempête dans l'Aude.
2: Jeanne-Marie Marco, ici Occitanie, à Poma, donc pour cet événement rare en France. En moyenne, on dénombre plusieurs dizaines de tornades chaque année selon Météo France, des tornades d'intensité variable. Par ailleurs, plusieurs plages des Bouches-du-Rhône et du Var sont interdites à la baignade. Ce midi, les orages violents d'hier soir ont détériorer la qualité de l'eau.
1: Les résultats pourraient être sismiques.
2: Voilà le mot choisi par le ministre de l'Éducation nationale, Édouard Geffray. 10 millions d'enfants de la maternelle au lycée vont remplir un questionnaire à la rentrée sur les violences sexuelles et sexistes. Bonjour Marie Bouéda.
5: Bonjour.
2: Que sait-on de ce questionnaire ?
5: Eh bien, en fait, tous les ans, les élèves du primaire au lycée répondent à un questionnaire sur le harcèlement scolaire. Là, le ministre propose d'élargir ce questionnaire aux violences sexuelles et d'y inclure les enfants de grandes sections de maternelle. Ce sera un questionnaire anonyme. Si l'enfant ou l'adolescent le souhaite, il pourra donner son nom et parler à un adulte de confiance. Un chiffre que rappelle le ministre Édouard Geffray, 1 enfant sur 10 est victime de violences sexuelles en France.
2: Alors pour ce qui est de l'élaboration des questions, parents d'élèves, professeurs et psychiatres seront sollicités. Ça soulève déjà des inquiétudes.
5: Notamment sur l'anonymat. Oui, sur le papier, pense Aurélie Gagné, porte-parole de la FSUS NUIPP, principal syndicat des professeurs des écoles. Mais dans la pratique, c'est autre chose.
6: Comment un enseignant ou une enseignante pourrait garantir l'anonymat en apprenant qu'un de ses élèves subit des agressions sexuelles ? Comment peut-on garantir l'anonymat à un enfant de grande section de maternelle qui ne sait pas lire ni écrire ? Comment est-ce qu'on va recueillir ses réponses en lui garantissant l'anonymat ? Là aussi, ça paraît assez incongru comme idée.
5: Autre question, si un enfant ou un adolescent confie subir des violences sexuelles, comment recueillir ces témoignages ? Demande Adeline Nédé de la FCPE, Fédération des parents d'élèves.
7: On libère la parole, il faut vraiment un protocole pour moi clair et des moyens supplémentaires du personnel vraiment formé. Plus d'infirmières scolaires, plus de médecins scolaires. Il ne suffit pas seulement d'alerter.
5: Questionnaire qui sera distribué au mois de novembre. Il reste donc 2 mois pour formuler les bonnes questions et la gestion de ces témoignages.
2: Marie Boueda, l'équivalent de 7 millions d'euros de cocaïne découvert la semaine dernière dans un camion par les douaniers de Bourges. C'était sur l'autoroute A71. Plus de 100 kilos de poudre à l'arrière de ce poids lourd. Le chauffeur de nationalité britannique a été interpellé. Combien auront coûté les canicules en France de cet été ? Le président de la commission des finances de l'Assemblée national, Éric Coquerel, présidera une mission parlementaire sur le sujet. Les travaux débutent demain. Résultat attendu début octobre. Le chiffre avancé par la ministre de la Transition écologique, Monique Barbu, est de l'ordre de 10 à 15 milliards d'euros.
5: 13h06, le fabricant de vélos Lapierre placé en redressement judiciaire.
2: Avec une durée d'observation de 6 mois, c'est l'entreprise qui en a fait la demande. Son actionnaire majoritaire, le groupe néerlandais Axel, est en difficulté financière. Bonjour Lucas Chelmignac.
8: Bonjour Paul, bonjour à tous.
2: Ici Bourgogne, l'audience avait lieu ce matin au tribunal de commerce de Dijon. Lapierre qui échappe donc à la liquidation.
8: Oui, l'information est confirmée par Olivier Caracoche, le procureur de la République de Dijon, qui assistait lui-même à l'audience. À la sortie, William Perrier, le directeur général des cycles Lapierre, est resté évasif. Sourire en coin, il affirmait qu'il souhaitait informer ses 106 salariés avant la presse. Eh bien, c'est chose faite. Le tribunal de commerce donne donc 6 mois à la marque dijonnaise pour redresser la barre. Pendant ce temps, ses dettes sont gelées et son activité continue. Une bulle d'air qui va permettre aussi à William Perrier et ses équipes d'étudier les offres de potentiels investisseurs. Et ce n'est pas ça qui manque. Lapierre dit en avoir reçu une 20aine en 2 semaines. Il faut donc faire le tri et suivre un plan bien précis, travailler depuis des mois. On connaît notre feuille de route et on la déroulera, nous a confié William Perrier.
2: Lucas Chelmignac, ici Bourgogne. Sangoku pour faire de la concurrence à Mickey et Disneyland. Un parc sur le thème du manga Dragon Ball doit s'installer sur le site dans l'ancien parc Mirapolis. C'est dans le Val d'Oise, fermé il y a 35 ans. Le prince héritier saoudien Mohamed Ben Salman est derrière ce projet. Il l'a annoncé hier lors d'un déplacement en France. Une visite coûteuse. La ville de Metz va dépenser 250 000 euros pour accueillir le pape fin septembre. L'Union des familles laïques de Moselle saisit la préfecture et demande la note, un justificatif de ces dépenses. Une grande partie sera notamment consacrée à la location d'écrans géants pour retransmettre en direct cette messe qui aura lieu dans la cathédrale. 400 km de vide spatial sous les pieds et la planète Terre comme spectatrice. Sophie Adeneau retourne dans l'espace. L'astronaute française doit finir les réparations entamées la semaine dernière d'une antenne de communication à l'extérieur de la Station Spatiale Internationale. Elle ressort aux alentours de 14h30 et pendant plus de 6h, un travail éprouvant, c'est rien de le dire. Olivier Aymont, la combinaison, le scaphandre porté par Sophie Adeneau est lourd.
9: Ce scaphandre de sortie extravéhiculaire, dit EMU, peut se décomposer en 2 parties. Une assez souple qui englobe les jambes et les pieds et un torse rigide en fibre de verre sur lequel se greffe un gros sac à dos qui renferme notamment les batteries, la radio et les réserves d'oxygène. Sur Terre, l'ensemble pèse 140 kilos. Si dans l'espace, l'absence de gravité résout ce problème de poids, la taille et la nécessaire pressurisation interne de ce scaphandre limitent beaucoup la mobilité et obligent les astronautes à de gros efforts physiques qui laissent des traces, comme l'expliquait en fin de semaine dernière chez nos confrères de TF1, l'astronaute française après sa première sortie.
10: Le lendemain, clairement, on se sent courbaturé de partout, et en particulier du haut du corps, parce que c'est le haut du corps qui travaille très fort.

0: à accueillir certains cétacés de Marine Land à Antibes. Une décision justifiée par le coût du chantier, trop cher, désormais estimé à 45 millions d'euros contre 25 à 30 millions. Initialement, les recours juridiques engagés, mais aussi l'absence d'engagement du gouvernement.
1: Merci Paul Tillier, rendez-vous à 14h pour la suite des infos. Allez, tenez-vous prêts, dans une minute, je vous emmène en week-end à moins d'une heure de Lille, sur les sommets des Monts de Flandre, avec votre radio ici.
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1: Les vacances d'été sont bientôt terminées, mais nous continuons de voyager pour vous donner envie pour un prochain week-end, peut-être, quand vous voulez. Ce mardi, nous partons donc dans le nord de la France pour découvrir les hauteurs de la région.
5: Quand vous pensez au Nord, vous vous dites sûrement que tout le monde parle ch'ti, qu'il y a des mines, des briques rouges partout, qu'on mange que des frites au maroilles et que surtout ici, tout est plat. Mais moi, je vous emmène en Flandre, dans une région située au nord de l'île bien différente. On y trouve des maisons colorées, des gens à l'accent flamand et des monts. Plusieurs collines qui offrent des panoramas spectaculaires sur la région. Et à la fin de ce voyage, vous saurez pourquoi un chansonnier a choisi le nom d'un village de Flandre comme pseudonyme. Je m'appelle Emmanuel Bordeaux, je suis animateur à Ici Nord. Je ne suis pas né ici, mais j'ai été complètement conquis par la Flandre. Parce que quand je m'y balade, que ce soit à vélo ou à pied, rien n'est monotone. Ici, le paysage ondule, se transforme, surprend. J'adore cette succession de monts alignés, que l'on surnomme la cordillère des Flandres. Leur histoire, leur paysage, leur tradition. Bienvenue dans Partir, dans le Nord, sur les sommets des monts de Flandre. Notre point de départ, c'est le Mont Cassel. Nous sommes ici à 45 minutes en voiture au nord de l'île, juste à côté de la Belgique, au sommet de ce qu'on appelle l'Everest des Flandres, 176 mètres d'altitude. Ouais, c'est peut-être pas très haut, mais ici, c'est le roi des monts. Tout en haut de ce village de 2000 habitants, élu village préféré des Français il y a quelques années, le spectacle est grandiose. Une vue à 360 degrés, un panorama unique qui change au fil des heures et des saisons. Autour de nous, c'est une carte postale flamande. Le bocage et ses petits chemins sinueux, les grandes plaines verdoyantes qui s'étendent à perte de vue, les villages typiques et les grandes fermes carrées. Et avec une bonne paire de jumelles, on peut voir jusqu'à la mer du Nord. Si vous venez à Cassel en voiture, votre premier réflexe sera sûrement de vous garer sur la grande place. Mais attendez, j'ai un meilleur plan pour vous. Plutôt que de chercher une place en plein centre, je vous conseille de monter directement jusqu'à la place du Général Vandamme, au pied du Belvédère. Il y a souvent de la place, et en plus, vous serez déjà à un point de vue magnifique. De là, laissez votre voiture et partez à pied. Suivez les petites ruelles pavées qui serpentent le long du jardin public. Ici, on marche sur l'histoire. Hein. Il reste encore des vestiges de l'ancien château. Ça date de l'époque gallo-romaine. Plus doucement, on plonge dans l'âme de Cassel quand on emprunte les ruelles étroites au pavé gris. Et au détour d'un passage, on arrive dans le cœur historique de la ville. On est maintenant sur la grande place de Cassel. Entièrement pavée, cette place est entourée de bâtiments au cachet typiquement flamand. Avec leurs pignons à gradins et leurs toits à forte pente, on pourrait se croire à Amsterdam ou à Bruges. L'imposant hôtel de ville avec sa façade en briques capte aussi tout de suite le regard. Ici, il y a aussi plusieurs estaminets, des cafés

0: restaurant typique de Flandre. Mais je vous en parlerai un peu plus tard de ça. Alors l'autre édifice incontournable ici, c'est le musée de Flandre. Il est installé dans l'un des plus beaux bâtiments flamands de la région. À l'intérieur, on peut découvrir une riche collection d'art flamand. Ça va de la Renaissance à l'époque contemporaine. On trouve du Bosch, du Rubens, des chefs-d'œuvre qui témoignent du génie des peintres flamands. Ah, au fait, j'ai un autre conseil. Si vous passez par Cassel, ne repartez pas les mains vides. Ici, le terroir, c'est une affaire sérieuse et surtout gourmande. D'abord, les fromages. Vous connaissez sûrement la mimolette. Eh bien, sachez qu'elle est française et non hollandaise. C'est une fierté locale, tout comme les nombreuses bières artisanales brassées dans la région. Et pour les becs sucrés, je vous recommande de goûter aux gaufres flamandes. Ces petites merveilles toutes dorées là sont fourrées au beurre et à la vergeoise. C'est un sucre de betterave au délicieux goût caramélisé. Pour en trouver, c'est facile, hein, il suffit de flâner autour de la Grand Place. Ici, pas de piège à touristes, hein, que du bon, du vrai, du local. Alors pour moi, la meilleure période pour visiter Cassel, c'est le printemps. Mais le mieux sans doute, c'est de venir le lundi de Pâques, parce que ce jour-là, la ville célèbre son carnaval d'été. C'est vraiment la plus grande fête populaire de Cassel. Dès 6h du matin, tambours et grosses caisses résonnent dans les rues et les géants en bois et papier mâché de Cassel, reuse papa et reuse maman, comme on dit en flamand, se réveillent. C'est la seule fois de l'année d'ailleurs que vous pourrez voir ces géants de 6 mètres de haut déambuler et danser ensemble dans les rues. Tant que vous êtes encore à Cassel, je vous invite à vous rendre au Jardin des Récollets. C'est situé à quelques centaines de mètres de la Grand Place. C'est un lieu de référence en matière de jardin flamand. Et il faut vraiment venir de mi-mars à mi-juillet. Le jardin se métamorphose. Il y a des centaines de milliers de bulbes qui fleurissent. Persenneige et narcisses en début de saison, et puis après, c'est une explosion de tulipes et d'espèces plus rares. Mais je vous ai promis de vous faire découvrir mon lieu préféré, le Mont des Cats. C'est à 20 minutes en voiture d'ici. Allez, on y va. Ici, on est donc au Mont des Cats. Alors, c'est pas le sommet le plus élevé de la région, mais la vue, là aussi, est à couper le souffle. On a sous les yeux un véritable tableau vivant qui s'étend à perte de vue. Le Outland, ou Pays aux Bois. On peut vraiment se croire dans le tableau vivant qui s'étend à perte de vue. Le Outland, ou Pays aux Bois. Et par endroits, on pourrait vraiment se croire dans le massif de vue. Le Outland, ou Pays aux Bois. On peut vraiment se croire dans le massif sans particule. Mais sa particularité, c'est que tout en haut trône un majestueux monastère où vit encore une vingtaine de moines. Ils sont là pour veiller sur ce paysage unique. Mon conseil pour découvrir le Mont des Cats petit à petit, c'est de partir de la commune de Berthen. C'est au pied du mont. Et là, on vous propose une randonnée facile et agréable. Il faut compter environ 1h15 pour une boucle de 4,5 km. Et c'est vraiment parfait pour profiter du paysage sans se presser. Et puis, petit bonus, les chiens sont les bienvenus, c'est rare. Et à certains endroits, on peut même les laisser courir librement. Ah, au fait, il existe aussi plusieurs théories sur l'origine du nom du Mont des Cats. Par exemple, certains ch'tis pensent que le mot « cat » signifie tout simplement « chat ». Eh bien, en réalité, il s'agit d'une ancienne peuplade germanique, les Cats, qui vivaient dans la région au 5e siècle. Et c'est bien eux, hein, qui ont donné leur nom à ce mont. Alors moi j'aime cet endroit déjà pour la beauté sauvage des paysages. Ici vraiment il y a la nature qui vous enveloppe et on est dans une ambiance, c'est presque mystique. Il y a quelque chose dans l'air, une énergie particulière qui pousse à la réflexion. Quand j'y vais, moi je laisse mon portable de côté, sauf quand je suis tenté évidemment de prendre une belle photo. Emmanuel de Quillac est architecte paysagiste. Il est propriétaire du Jardin des Récollets à Cassel, mais il connaît aussi très bien le Mont des Cats.
1: Ce que j'aime beaucoup ici au Mont des Cats, je vous conseille, c'est tout le printemps. Le printemps, c'est l'explosion des fleurs. Vous avez toutes les anémones blanches au tout début du printemps. Les coucous, bien sûr, dans les bois. Et après, le bois devient bleu, bleu, bleu, entièrement bleu de jacinthe. Au Mont des Cats, il y a des petites surprises. Tout d'un coup, dans les bois, vous voyez une chapelle toute en pierre des monts, chapelle des loques. Et on dépose, bien sûr, des vêtements en signe de protection. On vient aussi en procession, notamment le Vendredi Saint.
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1: Une fois au sommet du Mont Deka, on peut observer de plus près le monastère dont je vous parlais un peu plus tôt. C'est un imposant édifice en briques rouges au style typique du 19e siècle. Il a été récemment restauré. À l'intérieur, des moines vivent fidèles à la tradition cistercienne. Et ils fabriquent plusieurs sortes de fromages depuis 1849. Comme le Mont Deka, qui est inspiré de la célèbre recette de l'abbaye du Port du Salut. Alors la boutique, c'est le seul endroit qui se visite. Le monastère n'est pas ouvert au public, sauf pour ceux qui participent aux retraites spirituelles proposées ici. Ah, au fait, chaque troisième dimanche d'octobre, pour la Saint-Hubert, on célèbre ici la Passion du Cheval. Plus de 200 cavaliers en grande tenue gravissent le mont, accompagnés de dizaines de sonneurs de trompe. Si vous avez l'occasion, ça vaut vraiment le coup de venir à ce moment-là. À 5 minutes en voiture du monastère, on est au pied du Mont Deka, on trouve deux villages qui valent aussi le détour. Ils sont juste à côté de la frontière belge. Il y a Berten, mais moi j'ai un petit faible pour Godwarsveld. Dans ce village, on trouve des habitations flamandes avec des jolies façades et des volets en bois de couleur pimpante. C'est là qu'il y a le musée de la vie frontalière. On y découvre les ruses des fraudeurs. Cachettes dans les vêtements, double fond dans les charrettes ou valises truquées. C'est vraiment une visite incontournable pour mieux comprendre l'histoire et les réalités du commerce clandestin à la frontière. C'est aussi l'occasion de voir l'un des derniers cafés-boucheries. C'est une boucherie, mais qui sert aussi des cafés et des bières.
2: Alors c'est amusant, il y a très très longtemps j'étais jeune, hein, et alors on parlait des estaminets, mais qu'est-ce que c'est les estaminets? On en parlait beaucoup en Belgique, hein, c'était dans les années 80. En Flandre française on n'en parlait pas ou très peu, et un jour on m'a amené à Godwarsveld et je rentre dans un endroit hors du temps, et c'était le Bloorzhof. C'est là que j'ai découvert vraiment la gastronomie flamande, notamment le potjevlech, le hotspot, le waterzooi.
1: Je vous conseille vraiment de vous arrêter dans l'une de ces auberges typiques de Flandre. L'estaminet, c'est tout d'abord une ambiance. Il y a du houblon suspendu au plafond, des objets anciens qui racontent la Flandre et une atmosphère vraiment chaleureuse. Si vous deviez choisir un plat, moi j'ai un petit faible pour la carbonade flamande. C'est un bœuf mijoté longuement dans la bière, accompagné de ses frites cuites à la graisse de bœuf pour encore plus de saveur.
2: Alors, petite anecdote, il y a un personnage célèbre ici, il s'appelait Francis Albert Victor Delbar, vous dites, bon, oui, on ne le connaît pas.
1: Vous vous rappelez, je vous avais dit au début de l'épisode qu'un chanteur de notre région avait pris le nom de cette commune du Mont Deka. Eh bien, c'est Raoul de Godwarsveld.
2: Quand la mer monte, j'ai honte. Je chante pas très bien, désolé.
1: Dans le reste de la France, on le connaît surtout parce qu'il a repris une chanson typique du Nord, le Petit Quinquin. Mais ici, c'est une véritable institution. Et s'il a pris le nom de ce village, c'est parce qu'il a commencé à répéter ses chansons dans la salle des fêtes. Avant que j'oublie, si vous cherchez à vous loger en Flandre, j'ai une super adresse à vous proposer. Elle est située sur la route de l'Abbaye. Ça s'appelle le Mont Deka Perché. Et c'est vraiment un lieu insolite. Ici, on dort dans une cabane perchée à 3 mètres du sol, avec une vue panoramique sur les monts de Flandre. En plus, les tarifs sont vraiment très raisonnables et avec un supplément, on peut même profiter d'un jacuzzi sur la terrasse de la cabane. Si vous avez encore un peu de temps devant vous, si votre week-end n'est pas terminé, j'ai une dernière idée pour vous. On va grimper au Mont Noir, c'est à 10 minutes d'ici en voiture, et on va tester l'attraction la plus insolite de Flandre.

0: En 1958, les Autrichiens sont arrivés, on va dire, ici sur le Mont Rouge et le Mont Noir. D'où l'idée de construire un télésiège qui relie donc le Mont Noir au Mont Rouge. Premièrement, donc, pour le tourisme, mais aussi également pour la vue magnifique qu'on peut voir entre les deux monts.
1: On est maintenant au Mont Noir, à Saint-Jean-Scapel, sur la frontière belge. Quand on arrive ici, on tombe sur une grande rue commerçante avec d'un côté les boutiques françaises et de l'autre les boutiques belges. Mais si on avance un petit peu, au bout de la rue, on arrive au pied d'un télésiège, le télésiège Cordoba. Il est exploité depuis près de 70 ans et il n'a pas changé depuis son installation. Tous les week-ends et tous les jours en été, il relie le Mont Noir au Mont Rouge en Belgique. Alors c'est un parcours qui fait à peu près 900 mètres à environ 10 mètres de hauteur. On monte par deux sur un siège, sans garde-corps et repose-pied, il y a juste une petite chaîne. Mais je vous rassure, le voyage de 10 minutes se fait en douceur, donc très peu de risque de tomber. Ce qui est super, c'est qu'on survole des vignobles avant d'entrer dans une zone boisée où se trouve un magnifique moulin. Pour 6 euros, on peut faire un aller-retour sans descente. Alors moi, j'aime bien le télésiège du Mont Noir, parce qu'une fois qu'on a franchi le petit stress du départ, eh bien on passe vraiment un moment précieux de détente et d'évasion. Quand on observe le décor qui défile sous nos pieds, eh bien on a parfois vraiment l'illusion de voler.
2: Le côté droite, vous voyez la France. S'il fait bien clair, les terrils de Lens et tout ça, vous voyez. Donc si on regarde en bas, en fait, on voit les vignes de Entre-deux-Monts.
1: Avant de quitter le Mont Noir, j'ai un dernier conseil à vous donner. Allez faire un tour au parc départemental du Mont. C'est un domaine de 50 hectares qui regorge de paysages pittoresques avec une faune et une flore sauvage exceptionnelles. En plus, du parc, on peut voir la villa de l'écrivaine Marguerite Yourcenar. Elle y a passé beaucoup de temps dans sa jeunesse et elle évoque souvent ce lieu dans ses écrits. C'est une maison au style néo-normand très jolie qui est aujourd'hui une résidence d'écrivains. Mais ça, vous le découvrirez quand vous viendrez.
3: Promis. Merci Emmanuel Bordeaux à Dissinor pour cette balade au cœur des Monts de Flandre. Une bonne idée pour visiter la région autrement. 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Demain, rendez-vous à la même heure pour partir à Épernay pour découvrir le terroir autour des vignes de Champagne. Nous continuons en musique maintenant avec Ten Sharp, You, sur votre radio Ici.

0: Anne Sharp, You, 13h30. Il est temps pour moi de vous souhaiter un bon après-midi en musique. Et je vous dis à demain sur votre radio ici.
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2: Un escape game gratuit à bord d'un TER, c'est l'expérience inédite que vous retrouverez demain en gare du Mans. Vous devrez résoudre des énigmes afin d'assurer la sécurité des passagers et permettre au train de partir. Rendez-vous voie 10 dès demain 10h jusqu'à 16h. Escape game accessible à partir de 8 ans et je rappelle que l'entrée est totalement gratuite. Avis à tous les cinéphiles sartois. Notez que le cinéma Le Kid à la Flèche fermera ses portes à partir de demain mercredi jusqu'au mardi 8 septembre inclus. Comme chaque année, Le Kid fait sa petite pause estivale pour entretenir le matériel et préparer les nouveaux programmes de la rentrée. Rendez-vous pour les sorties ciné du mercredi 9 septembre pour la réouverture. Et on termine avec une info coup de pinceau à Filles-sur-Sarthe. Demain, mercredi et jeudi de 14h à 17h, petits et grands peuvent participer à la création d'une fresque sur le conteneur de l'île Moulin-Sarthe avec la street artiste Pauline Aymon. On vient quand on veut de 14h à 17h, c'est gratuit et c'est dans un environnement très agréable.
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Laurent Voulzy nous chante Les Nuits sans Kim Wilde sur votre radio Ici Maine. Merci d'avoir choisi votre radio locale pour accompagner votre après-midi. On est ensemble jusqu'à 17h pour de la musique. À suivre la nouveauté de Jennifer, ou du moins sa reprise de Dalida, Mourir sur scène.

0: Gary Moore, parisienne Walkways sur ICI Men. Merci de nous écouter, que vous soyez chez vous actuellement ou bien en voiture. On vous accompagne avec de la musique, notamment jusqu'à 17h. Tina Turner arrive dans les prochains instants. Pour l'instant, l'écho d'ici et vos informations à 14h.
1: Centre-ville du Mans, place de la République, à l'angle de l'avenue du Général de Gaulle, il y a le Globe. Et le Globe recrute en cette période de rentrée. Eh bien, allons-y pour retrouver Sylvain Lebossé. Bonjour Sylvain.
2: Bonjour Bruno.
1: Gérant en co-gérant des lieux avec Stéphanie Gouvet, que vous allez naturellement saluer. Il y a 3 postes à pourvoir en ce moment au Globe. Mais avant de les détailler, Sylvain, et si l'on revenait sur ce qu'est le Globe, sa vocation, son esprit aussi, parce que quelque part c'est une institution en centre-ville du Mans.
2: C'est une institution, c'est l'établissement le plus ancien de la place de la République et du Mans. On est de passage, on transmet quelque chose qu'on nous a donné et effectivement les personnes qui en parlent le mieux c'est surtout nos clients qui sont fidèles et habitués. Ce qu'on peut dire c'est que c'est l'établissement qui accueille le public du premier café jusqu'au dernier verre et ça tous les jours.
1: Et depuis combien d'années alors? Vous parlez d'établissement qui a déjà une belle histoire. Globalement son ouverture ça remonte à quand?
2: 1894.
1: Quand même. Sylvain Lebossé, 3 postes à pourvoir en ce moment. On peut peut-être commencer par le service en salle.
2: Effectivement, donc nous avons besoin d'étoffer notre équipe en vue de la rentrée prochaine. Et pour ça, on recherche une personne qui pourra compléter l'équipe en salle. Idéalement, une personne qui a déjà une première expérience réussie, sachant que c'est une ambiance familiale. On a vocation à intégrer les gens de façon professionnelle. Donc, poussez la porte, faites votre candidature et puis au moins vous serez sûr d'être bien accueilli.
1: Absolument. Même chose aussi pour qui est inspiré par le fait de vous rejoindre en cuisine.
2: Effectivement, alors pour à l'instar du profil qu'on recherche en salle, la cuisine, il faut évidemment avoir une expérience déjà solide, en particulier parce que on travaille sur des produits frais et donc l'hygiène est essentielle. Donc quelqu'un qui pourra rapidement prendre ses marques. Et l'avantage, c'est que, comme je le disais, c'est familial. C'est donc un établissement. On est peu nombreux, donc les liens se tissent facilement. Donc, encore une fois, poussez la porte.
1: Ouais. Et en même temps, parce qu'il y a un troisième poste à pourvoir, d'employé polyvalent, s'il veut le bosser.
2: Tout à fait. Alors, l'employé polyvalent, c'est une personne qui pourra à la fois intervenir au niveau du bar, de la cuisine, avec des travaux assez simples, hein, de ménage, de plonge, mais aussi de préparation culinaire simple. On a besoin aussi de ce type de profil.
1: C'est essentiel pour la vie de l'établissement au quotidien.
2: Oui, effectivement, c'est ce qui permet de mettre de l'huile dans les rouages. Et puis, c'est ce qui fait souvent la différence.
1: C'est sympa, en tout cas, chez vous, c'est vrai qu'il y a aussi une très très bonne ambiance. Sylvain Lebossé, on peut le dire, hein, ces postes sont à pourvoir maintenant.
2: On vous attend dès aujourd'hui.
1: Sylvain Lebossé, merci de nous avoir reçus. On vous dit à très très bientôt.
2: Eh bien, merci beaucoup, Bruno, d'avoir fait écho de nos recherches.
1: On peut se prendre un café maintenant?
2: Affirmatif.
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0: Tina Turner, We Don't Need Another Hero sur Icymen. Très bel après-midi à vous. Si vous souhaitez vous informer, ne bougez pas. Ça arrive dans moins de 10 minutes. D'ici là, deux chansons s'offrent à nous. Du soleil dans la nuit par Gérard Blanc. Mais avant, c'est Julien Lieb qu'on écoute avec Autrement.
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1: Passez un agréable après-midi en écoutant votre radio ici même. Il est 14h, voilà vos informations.
2: Les opérations de déblayage sont en cours dans le village de Poma, dans l'Aude, au sud de Carcassonne. Après le passage hier en fin d'après-midi d'une tornade dévastatrice, 300 maisons ravagées par des vents dépassant les 200 km/h, une quarantaine de blessés, dont deux habitants hospitalisés dans un état préoccupant. C'est un miracle qu'il n'y ait pas de victimes, témoigne le maire. 10 millions d'enfants de la maternelle au lycée devront remplir un questionnaire à la rentrée sur les violences sexistes et sexuelles. Questionnaire anonyme. L'enfant pourra, s'il le souhaite, donner son nom et s'adresser à un élève de confiance. Le ministre de l'Éducation nationale, Édouard Geffray, s'attend à des résultats sismiques. La Pierre, le fabricant de vélos placé en redressement judiciaire par le tribunal de commerce de Dijon ce midi. L'entreprise obtient un sursis de 6 mois pour trouver un repreneur après la faillite de la maison mère, le groupe néerlandais Axel, premier fabricant européen de vélos. Dodo La Saumur, 77 ans, est décédé aujourd'hui en Belgique. Cet ancien proxénète, Dominique Alderweireld, de son vrai nom, avait été rendu célèbre par l'affaire DSK dans l'hôtel Le Carlton à Lille. Le zooparc de Beauval n'accueillera pas les dauphins de Marineland à Antibes. Le chantier est trop cher, selon son directeur, 45 millions d'euros. Il déplore aussi les recours déposés par de nombreuses associations pour freiner ce projet. Et puis Sophie Adnaud ressortira dans l'espace d'ici une demi-heure. Et pendant plus de 6 heures, l'astronaute française doit terminer la réparation d'une antenne sur la Station Spatiale Internationale.
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1: Votre météo pour l'après-midi. Météo France annonce de potentielles averses sur l'ensemble du département et même de l'orage entre Le Mans et le Sud-Sarthe. Ce risque d'orage se poursuit et s'intensifie dans la soirée. Les précipitations devraient se calmer aux alentours de minuit. Seulement des nuages pendant la nuit et pas de pluie non plus demain matin. Le thermomètre affichera 20 degrés au réveil pour Le Mans, La Flèche et Mamers. Bon après-midi.
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0: On la chante, cette chanson, on la connaît par cœur, l'aventurier d'Indochine. Et la suite pour nous, c'est encore de la chanson française. Trois à la suite, Si maman si de France Gall, Le braquage des sentiments, ça c'est la nouveauté de Florent Pagny, puis Morane nous chantera Toutes les mamas. Voilà le programme sur Ici Mène. Très bon après-midi.
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0: Anne sur Ici Men, passez un bel après-midi. On vous accompagne en musique, mais on vous donne également quelques infos qui pourraient vous servir. Voilà pour vous, Simon Peverelli.
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2: Vous êtes à Souvigné-sur-Sarthe. Attention, le distributeur de pain est temporairement indisponible. Il ne sera pas approvisionné jusqu'au 31 août inclus. La raison est simple, la boulangerie de Gréhambouère qui assure son alimentation est actuellement fermée. Pour congé annuel, le service reprendra normalement dès la rentrée. Bonne nouvelle à Saint-James-sur-Sarthe. Après avoir été fermé tous les mardis de l'été, la bibliothèque municipale rouvre ses portes aujourd'hui de 16h30 à 18h30. Le moment pour vous d'aller, pourquoi pas, vous y inscrire et d'emprunter des documents sur place ou en ligne avec l'offre numérique. Et puis, dernier soir, aujourd'hui, pour les mardis de la chanson, ça se passe au parc de l'Île aux Planches. L'accès se fait par le pont de fer au Mans. Venez profiter de concerts en plein air gratuitement. À partir de 20h30, vous découvrirez en première partie Bezac Arthur, un talent en lice pour la finale du concours pop chanson francophone du 20 septembre. Et puis, la soirée se poursuivra avec Camille Laily, artiste confirmée.

0: Carlos Santana et ses solos de guitare envoûtants. À venir, une nouveauté, Bonjour, Pardon, Merci. Le dernier titre de Céline Dion, on vous le propose juste après un classique, Maniac par Michael Sambello. Puis restez avec nous si vous souhaitez vous informer, le journal arrive à 15h.
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2: Ça va rester encore assez chaud en soirée avec à 20h, encore 36 degrés du côté de Sils-Guillon.
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2: 37 à Allonne et dans l'agglomération du Mans. Et puis on va monter jusqu'à 38 dans le sud Sarthe du côté de la Flèche et de Château-du-Loir. Ça va être encore assez chaud demain.
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1: Il est 15h sur votre radio locale, ici même. Merci d'être avec nous. Tout de suite, vos informations.
2: Équipée de son scaphandre, l'astronaute Sophie Adnaud est sortie de la Station Spatiale Internationale il y a une demi-heure maintenant. C'est la deuxième sortie extravéhiculaire en une semaine pour la Française. Elle doit terminer les réparations d'une antenne afin de communiquer avec Houston au Texas. 6 heures de travail au-dessus du vide spatial. C'est un miracle qu'il n'y ait pas de victimes. Le maire du village de Poma, dans l'Aude, constate les dégâts après le passage d'une tornade hier en fin d'après-midi. 40 personnes blessées et 300 maisons détruites par des vents dépassant les 200 km/h. Premier déplacement de campagne pour Raphaël Glucksmann et première promesse. Le candidat à la primaire socialiste veut organiser 100 jours de révolution écologique dès son arrivée au pouvoir. Annonce faite en Charente-Maritime après l'ascension d'une éolienne. Charge à Yannick Jadot, le sénateur écologiste et soutien de Raphaël Glucksmann, de mettre en place ce projet. Les dauphins de Marineland à Antibes ne seront finalement pas accueillis aux eaux de Beauval. Le directeur fait marche arrière ce midi en raison du coût. Un chantier estimé à 45 millions d'euros sans soutien financier de la part de l'État, mais aussi du nombre de recours déposés par des associations opposées au transfert de ces cétacés. La mort de Dodo la Saumure aujourd'hui. Dominique Alder Vereld, de son vrai nom, 77 ans, proxénète, rendu célèbre pour ses liens avec l'affaire DSK. Il avait finalement été relaxé.
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1: Votre météo pour l'après-midi. Météo France annonce de potentielles averses sur l'ensemble du département et même de l'orage entre Le Mans et le Sud-Sarthe. Ce risque d'orage se poursuit et s'intensifie dans la soirée. Les précipitations devraient se calmer aux alentours de minuit. Seulement des nuages pendant la nuit et pas de pluie non plus demain matin. Le thermomètre affichera 20 degrés au réveil pour Le Mans, La Flèche et Mamers. Bon après-midi.
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0: met la pêche, ce morceau Don't Go Breaking My Heart, le duo Elton John et Kiki D sur Ici Men. On revient en France, le temps de trois titres, on aura droit au baiser d'Alain Souchon, Pourquoi tu restes, par Amel Bent, et Ambalaba de Maxime Le Forestier. Et après ça, on a des infos qui pourraient vous servir. Merci d'être avec nous, très bel après-midi.
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1: 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Trois chansons françaises à la suite. Je chante un...

0: Une balade signée Maxime Le Forestier sur Ici Mène en Balaba. Vous souhaitez vous informer, on a rendez-vous avec l'information à 16h. Pour l'instant, quelques infos pratiques et locales avec Fabien Aubric.
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2: Trois infos pour vous. Circulation, prévoyez des ralentissements sur la rocade au niveau de l'aéroport du Mans en raison de travaux. L'enrobé est refait entre le parc des expositions et la sortie d'Arnage. Restrictions du trafic et déviations sont en place. Clap de fin pour les mardis de la chanson, des concerts d'été au Mans. Ce soir, vous découvrirez Béza Cartoon.

0: suivra Camille Haïli. Ne manquez pas ce dernier rendez-vous 2026 des Mardis de la Chanson à partir de 20h30. C'est gratuit à l'île aux Planches. À Sablé, l'opération Ciné-Vacances se poursuit. Des places de cinéma à 2 euros pour les 3-17 ans à retirer en mairie sur présentation d'un justificatif de domicile et d'un livret de famille. 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

0: À l'instant, Wet, Wet, Wet avec Angel Eyes. À 16h, Issimène vous informe, ce qui nous laisse le temps d'écouter encore un peu de musique, comme l'incontournable de Julien Clerc, Fais-moi une place. Et juste après, la nouveauté de Tame Impala en feat avec Jenny. Leur titre s'appelle Dracula et on l'écoute sur Issimène. Très bon après-midi. 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
1: Il est 16h, merci d'avoir choisi votre radio locale ici même. On vous accompagne en musique, mais on vous informe aussi. Vos informations.
2: Les images vertigineuses de la NASA nous parviennent en direct depuis l'espace. L'astronaute Sophie Adnaud, dans son scaphandre, procède en ce moment aux réparations d'une antenne sur la Station Spatiale Internationale afin de communiquer avec Houston, au Texas. C'est la deuxième sortie extravéhiculaire en une semaine pour la Française. Combien cet été caniculaire aura-t-il coûté à la France? Une mission parlementaire débute demain pour tenter de chiffrer l'impact des canicules sur les finances du pays. Résultat attendu début octobre. Le montant oscille entre 10 et 15 milliards d'euros selon la ministre de la Transition écologique Monique Barbu. Un projet de loi sur la transparence salariale présenté en Conseil des ministres le 9 septembre prochain. Il doit obliger les entreprises à indiquer une fourchette de salaire dans leurs offres d'emploi afin de réduire les écarts de rémunération entre les hommes et les femmes. Il s'agit en fait d'une directive européenne en vigueur depuis 2023. La France, comme beaucoup d'autres pays européens, est en retard. Une Union européenne bientôt à 28 pays. L'Arménie, par la voix de son Premier ministre Nicole Pachignan, réfléchit à déposer une demande officielle d'adhésion afin de s'éloigner du joug de Moscou. Un vol direct reliera Marseille à la ville de New York à partir de juin 2027. La compagnie United Airlines assurera cette liaison quotidienne. 8 heures de vol sans escale. Les billets sont déjà ouverts à la réservation. Un peu plus de 700 euros pour l'aller-retour.
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1: Votre météo pour l'après-midi. Météo France annonce de potentielles averses sur l'ensemble du département et même de l'orage entre Le Mans et le Sud-Sarthe. Ce risque d'orage se poursuit et s'intensifie dans la soirée. Les précipitations devraient se calmer aux alentours de minuit. Seulement des nuages pendant la nuit et pas de pluie non plus demain matin. Le thermomètre affichera 20 degrés au réveil pour Le Mans, La Flèche et Mamers. Bon après-midi.
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1: On vient d'écouter une nouveauté ici même, le duo Boulevard Désert Carbone. Leur titre s'appelle C'est pas si facile. Des artistes que vous auriez pu découvrir au mardi de la chanson s'ils étaient un peu moins connus. D'ailleurs, la dernière édition de l'été, c'est ce soir et je m'y suis rendu la semaine dernière pour le coup dans le format J'ai testé pour vous. Retour sur l'événement.
0: Allez, viens, je t'emmène loin. Regardez.
1: Ça, c'était l'ambiance sonore lorsque je suis arrivé sur l'île aux planches mardi dernier. On entend la première partie de soirée, Marc Parodi, que j'ai eu l'occasion d'interviewer juste après son passage. D'abord, je pars voir quelques visiteurs pour prendre la température. Bon, vous en pensez quoi, vous démarrez de la chanson?
2: Bah, franchement, très sympa, je pensais pas du tout, mais bon, une population assez âgée, mais voilà, c'est cool, franchement, c'est cool.
1: Et puis c'est gratuit.
2: C'est surtout ça qui a beaucoup compté.
1: Vous en pensez quoi, vous démarrez de la chanson?
3: C'est la première fois.
1: Ouais. Et jusque-là, ça se passe bien?
3: Je viens d'arriver il y a un quart d'heure. Non, mais c'est pas mal.
1: Bonne expérience.
3: Ouais, non, puis vous savez, le Mans, c'est très limité. Hein.
4: Dis, c'est l'été, ça fait du bien, la musique et tout. Ça détend, voilà quoi.
5: Ah, mais je trouve ça très bien. D'abord parce que, un, c'est gratuit. Deux, ça permet de connaître des artistes. Trois, quand on part pas en vacances, ben, c'est agréable d'être dehors. Qu'est-ce que je pourrais vous dire encore?
1: Ah, mais c'est déjà pas mal de points. Hop, je me tourne vers vous, madame.
6: Bah, c'est la même chose que la dame.
1: Vous dites la dame, vous vous connaissez pas?
5: Non, non. Se
6: c'est le hasard, vous voyez.
5: Ça permet
1: c'est ça aussi, c'est, voilà. C'est des rencontres.
6: Ça permet voilà. De rencontrer des gens.
1: Bon, jusque-là, que des bons retours. Je me dirige maintenant vers des membres de l'organisation.
7: Alors, Gwen, je suis membre active de...

0: pour l'expliquer en quelques mots des personnes qui ne te connaîtraient pas, ça se résume en quoi?
1: C'est de l'électropop, le sens de mes paroles, c'est beaucoup masque, c'est pas quoi je suis passé. Souvent, les paroles sont pas raccord avec la musique. Donc je peux mettre des paroles assez tristes sur une musique hyper joyeuse. J'aime bien faire le petit contre-pied souvent.
2: Allez écouter Marc Parodi sur les plateformes d'écoute et sur ses réseaux sociaux. La deuxième partie de soirée, c'était l'hémophile que l'on a reçu à la radio il y a une semaine. Interview et son live sur ici.fr. De mon côté, les mardis de la chanson, c'est totalement approuvé. Hein, comme on l'a entendu, c'est gratuit. Ça crée des rencontres et on découvre des artistes.
0: Le mot de la fin, vivez les mardis de la chanson.
3: Exactement. Ah mais complètement. Et venez, venez, venez. C'est gratuit, venez.
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0: Weather Girls qui nous réveille en ce mardi après-midi, ça fait du bien. Il est possible que vous vous posiez des questions dans la vie, oui, des questions existentielles du genre « qu'est-ce qui pourrait sauver l'amour ?» Et vous n'êtes pas les seuls, oui, un certain Daniel Balavoine s'est posé la question il y a quelques années et on écoute sa chanson dans moins d'une minute sur Ici Men. Bon après-midi. 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

0: On quitte le paradis blanc de Michel Berger et on revient en Sarthe sur Ici Mène, le temps de trois infos pratiques. C'est Tom Vanier qui nous les donne.
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2: Un escape game gratuit à bord d'un TER, c'est l'expérience inédite que vous retrouverez demain en gare du Mans. Vous devrez résoudre des énigmes afin d'assurer la sécurité des passagers et permettre au train de partir. Rendez-vous voie 10 dès demain 10h jusqu'à 16h. Escape game accessible à partir de 8 ans et je rappelle que l'entrée est totalement gratuite. Avis à tous les cinéphiles sartois. Notez que le cinéma Le Kid à La Flèche fermera ses portes à partir de demain mercredi jusqu'au mardi 8 septembre inclus. Comme chaque année, Le Kid fait sa petite pause estivale pour entretenir le matériel et préparer les nouveaux programmes de la rentrée. Rendez-vous pour les sorties ciné du mercredi 9 septembre pour la réouverture. Et on termine avec une info coup de pinceau à Filley-sur-Sarthe. Demain, mercredi et jeudi de 14h à 17h, petits et grands peuvent participer à la création d'une fresque sur le conteneur de l'île Moulin-Sarthe avec la street artiste Pauline Aymon. On vient quand on veut de 14h à 17h. C'est gratuit et c'est dans un environnement très agréable.
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0: et One Republic sur Ici Men avec Runaway, un titre entraînant, c'est le moins qu'on puisse dire. Et du sourire à présent, oui, comme à chaque rentrée, les coachs de vie pullulent sur les réseaux sociaux pour nous prodiguer des conseils avisés. Alors, pour savoir si les coachs de vie sont vraiment fiables, Fred Ballard en a rencontré certains dans l'humour en tube.
1: Jamel, tu n'as pas constaté, souvent tu manques de charisme?
2: Ah non, disons que...
1: Alors si vous aussi, comme Jamel, vous manquez de charisme, j'ai la solution qu'il vous faut.
3: Ah, c'est sûr que c'est tentant, hein. Clairement, au boulot, on aimerait tous avoir un charisme qui force le respect et qui facilite les augmentations. Donc perso, je suis prête à vider mon livret A pour connaître la solution miraculeuse pour un charisme à toute épreuve. Et cette solution, c'est...
1: La moustache. Quand j'avais pas la moustache, oh, j'étais nul, j'étais mal dans ma peau, j'ai trouvé jamais mes clés. Avec la moustache, j'ai retrouvé la force, j'ai retrouvé la puissance. Tu as l'air d'être un autre homme qui a confiance en soi.
2: J'ai des charismes.
1: Ah, tu as même du booba.
3: Ah bah oui, du charisme et du booba, c'est encore mieux pour une confiance en soi qui fait des étincelles. Merci Gad et Jamel pour cette vanne charismatique, hein, digne des meilleurs coachs en humour humoristique. Mais comment devient-on coach de vie? Tristan Lucas a trouvé la formation idéale.
4: Plus t'es perdu dans ta vie, plus tu penses à devenir coach de vie. Donc eux, ils sont là, ils se disent « Bon ben, je suis rempli de louse, je vais prendre toute cette louse, je vais en faire une petite boule et je vais l'injecter à quelqu'un qui va me payer pour ça et qui va trouver un sens à ma vie. »
3: Voilà, on va être très très nombreux hein, à se lancer sur ce marché ultra porteur pour le meilleur et pour le rire hein, du coup. Parce que pour gagner en charisme, en confiance et en joie de vivre, les coachs comiques sont fantastiques.
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les plages. Une belle chanson signée Jean-Louis Aubert. Il est temps pour moi de vous quitter. Je passe la main à Maxime Bonhomé à partir de 17h, l'heure à laquelle Ici Maine vous donne également vos informations locales. Juste avant, de la nouveauté musicale avec Zazie et son titre Peu importe.

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1: Passez une très belle fin de journée, merci d'être avec nous ici Maine, il est 17h. Et toute l'actualité avec Alexandre Chassignon. Bonsoir Alexandre.
2: Bonsoir Maxime, bonsoir à tous. Le bilan de la tornade hier soir à Poma, près de Carcassonne, atteint une cinquantaine de blessés, dont 20 personnes hospitalisées en urgence relative, mais aucune n'est en danger de mort, précise le préfet. Il a dressé ce bilan, voilà quelques minutes. Sur 300 maisons impactées par ce phénomène extrême, une centaine pourrait même ne plus être habitable. Il faudra des études pour le préciser. Il y aura une nouvelle ligne de bus express entre La Flèche et Angers. La région lance ce nouveau service la semaine prochaine. Le trajet prendra 1 heure contre 1h20 aujourd'hui, avec 3 allées et 4 retours par jour. Dans les bus de transport scolaire, il y aura 5% de passagers en moins par rapport à l'an passé, en raison de la baisse du nombre d'élèves. 21 000 Sarthois de la maternelle au lycée ont un abonnement et le prix est en hausse à 171 euros par an, ce qui couvre seulement 15% du prix réel, souligne la région. Le détail de ces lignes express sur notre site ici.fr. 2 ans de prison requis contre un homme accusé d'avoir traversé la moitié de la France pour en tabasser un autre, l'amant de sa femme. La députée Rassemblement National du Rhône, Tiffany Joncourt, c'était le 20 août à Neuville-sur-Sarthe. Cet homme était déjà sous sursis probatoire depuis janvier dernier pour travail dissimulé. Le tribunal du Mans le juge en ce moment même sous comparution immédiate et le délibéré est en cours. Le pays sabolien alerte au sujet d'une tentative de fraude en cours à Sablé et dans les environs. Des escrocs se font passer pour des agents de la collectivité en se rendant chez les habitants. Ils prétendent être mandatés pour remplacer les bacs de collecte contre paiement, alors que le renouvellement des bacs est gratuit et les vrais agents du pays sabolien ont toujours une carte professionnelle et un véhicule siglé. La collectivité appelle donc les victimes à contacter au plus vite les gendarmes en cas de doute. C'était un projet énorme et aussi très contesté. Le zoo de Beauval n'accueillera finalement pas les dauphins de l'ancien Marineland d'Antibes qui a dû fermer. Ce projet est annulé pour raison de coûts, notamment 45 millions d'euros contre une vingtaine à l'origine. Plusieurs organisations contestaient ce projet qui aurait pu, selon elles, permettre la reproduction des cétacés en captivité, malgré la loi de 2021 sur le bien-être animal. Ça en deviendrait presque une habitude. Une semaine après sa première historique, Sophie Adenau effectue en ce moment une deuxième sortie dans l'espace à l'extérieur de la Station Spatiale Internationale. Il s'agit toujours de remplacer une antenne défectueuse. Et puis il n'y aura pas de Sartoise dans l'équipe de France de basket au Mondial qui commence vendredi. Et ce, pour la première fois depuis longtemps dans une compétition internationale. Alexia Chéri a déclaré forfait hier en raison d'une blessure à la cuisse et l'autre Koulenaise de formation, Iliana Rupert, est de son côté, on le savait déjà, en pause bébé.
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2: À 17h03, la météo, Maxime Bonhomé.
1: Eh bien, on aura une fin de journée où il y a toujours ce risque d'orage. Il pourrait y avoir quelques éclaircies assez timides. Cette nuit, un ciel bien chargé encore une nouvelle fois et des averses principalement au début de nuit. Au cours de la seconde partie, ce sera bien plus calme. On pourra observer d'ailleurs les étoiles. Demain, au réveil, un mélange entre nuages et éclaircies. On aura 15 à 17 degrés au cours de la nuit. Et demain, au réveil, ciel couvert hein, au cours de l'après-midi. Quelques averses encore possibles par endroit. Le mercure demain jusqu'à 30 degrés localement. Sur la route, des ralentissements classiques à cette heure-ci. On sent que vous revenez de plus en plus au travail. Vous sortez peut-être du travail d'ailleurs à cette heure-ci. Rue Chanzy, c'est compliqué. C'est la même chose également sur la rue Wilbur White sous le tunnel. Ralentissement aussi à prévoir boulevard de Morieux pour arriver au niveau de la Patte d'Oie d'Allonne. Difficulté aussi sur la Rocade Sud ou encore pour traverser la commune d'Arnage. Vous constatez d'autres difficultés, vous nous appelez 02 43 29 10 10. Merci beaucoup Alexandra.
2: Merci, à tout à l'heure.
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1: Et soyez les bienvenus, c'est un plaisir de vous retrouver. J'espère que vous allez bien, que Lilian s'est bien occupé de vous hier, mais ça je n'en doute pas un seul instant. On va s'occuper aussi de vous avec plein de choses. On aura notamment un invité prestigieux dans les prochaines minutes. Je ne vous en dis pas plus. Avant ça, la musique, vous l'avez reconnu peut-être derrière moi, voici les Rita Mitsouko, Marcia Baila. Bon mardi soir.

0: Valérie Tamitsouko, c'est pour vous accompagner en cette fin de journée avec Marcia Baila.
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0: Et c'est une nouvelle fin de journée qu'on débute ensemble. J'espère que vous allez bien, que ce mardi s'est passé au mieux. Dans les prochaines minutes, on va recevoir quelqu'un que vous connaissez sans doute extrêmement bien même. Philippe Boxeau, qui cartonne avec ses différents ouvrages. Il sort avec le dessinateur Pierre Alinry une bande dessinée. On va la découvrir ensemble avant un événement qui aura lieu avec la librairie Bulle au cinéma Pathé. Ça se passe à 18h30. Et puis également, si vous aimez bien tout ce qui est sport auto, j'ai une bonne nouvelle pour vous, je vais vous faire gagner des invitations pour aller au karting à K1 Speed. C'est un nouveau lieu, ça cartonne, c'est avenue du Panorama. Ce sera à gagner avant 18h. La musique, toujours Marc Lavoine, Patrick Fury ensemble. Voici Occupé.

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1: Occupé, c'est une nouveauté, signé Marc Lavoine avec Patrick Fiori.
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1: Et ce soir, nous avons l'immense plaisir de recevoir un auteur qui réussit à vendre des livres, ce qui est de plus en plus rare. Philippe Boxo, médecin légiste et post-mortem, et sa première BD, le tout avec le dessin de Pierre Allary. La bande dessinée sort demain et ce soir à 18h30. Ils sont les deux au Pâté Le Mans pour une soirée conférence dédicace qui s'annonce incroyable, mais c'est déjà complet depuis pas mal de temps. Philippe, Pierre, bonsoir.
4: Bonsoir.
5: Bonsoir.
1: Merci d'être avec nous. Depuis le Covid, vous avez écrit plusieurs livres. Philippe, vous êtes devenu un personnage connu maintenant.
4: Tiens, c'est après le Covid, j'avais pas noté ça.
1: Ouais, 2021, je crois.
4: Ouais, ça m'a inspiré, visiblement.
1: Oui, c'est le mot qu'on puisse dire. Je crois que ça vient d'une vidéo, c'est ça, à la base, qui avait
4: cartonné. En fait, ça vient d'un podcast de la RTBF, hein, qui est la radio-télévision belge francophone, que Dimitri Kenes, qui est notre éditeur à tous les deux, à Pierre et à moi, a vu. Et il s'est dit, tiens, ce mec-là, il écrirait bien un bouquin chez moi. Et puis j'ai d'abord dit non, et puis finalement, ben, je lui ai dit oui, et j'ai écrit le premier bouquin chez lui, et les autres aussi d'ailleurs.
1: Et derrière, il y a cette bande dessinée qui sort demain, c'est une grande première pour vous, une BD. Est-ce que c'est une émotion particulière ou c'est la même chose qu'un livre ?
4: Ah non, c'est différent. La BD, c'est une émotion particulière parce que j'aime bien la BD.
1: Oui.
4: Je suis collectionneur de BD, j'en ai pas loin de 3000 à la maison, donc déjà ça fait pas mal. Quand je suis au magasin de BD, je vois une demi-couverture, je suis capable de dire à peu près de qui elle est.
1: Ah oui, à ce point-là.
4: Ouais, enfin, ça dépend des séries. Hein.
1: Oui.
4: Il y a quand même beaucoup de BD qui sortent. Hein. Je sais pas combien il en sort par an, mais waouh.
1: Pose la question à Pierre.
4: Il y a un sacré nom. Et là, je suis très très content, surtout avec le dessin de Pierre qui met bien les choses en évidence, bien les choses en valeur.
1: Ouais, c'est comment ça s'est fait d'ailleurs la rencontre, parce qu'autant les livres c'est principalement vous, Philippe, mais Pierre, comment vous êtes arrivé dans cette aventure?
5: C'est l'éditeur en fait, l'éditeur comme Dimitri Kenes, c'était un ancien éditeur, enfin non, édite de la BD, mais il travaillait avant à Dupuis. Donc il a toujours été dans le milieu de la bande dessinée. Et, voilà, on se tournait autour depuis quelques années, essayer de trouver un projet qu'on pourrait faire ensemble. Et de fait, comme il avait les bouquins de Philippe et qu'il voulait un peu continuer à développer l'univers, on va dire Boxo, mais sur un médium un peu différent, il m'a proposé d'essayer de m'y mettre. Ça m'intéressait. Il voulait un regard extérieur. Donc il m'a proposé l'aventure. Et voilà, que j'ai refusé moi aussi au début.
1: Ah oui ?
5: Ouais.
4: Mais Dimitri, d'habitude, on lui dit non.
5: Ouais.
4: Et puis après, il est habitué, on lui dit oui.
5: Voilà, et puis après, après une deuxième réflexion et surtout une. Comment dire ? Après avoir recherché comment m'y prendre.
1: Oui.
5: Voilà, ça me semblait plus évident.
1: Oui, parce que, alors, j'imagine dans ces cas-là, Philippe, vous avez une idée bien précise, parce que on est quand même dans le bureau d'un médecin légiste.
4: J'ai aucune idée bien précise.
1: Non, rien du tout.
4: Non, rien. Non. Juste que ça corresponde à la réalité objective de ce qui se passe.
1: Ce qui n'est pas simple à mettre en dessin.
4: Et ça, Pierre l'a très bien fait, alors qu'il ne m'a jamais suivi en autopsie, c'est interdit, il ne peut pas. Il ne m'a jamais vu examiner un cadavre, ça aussi, c'est interdit. Hein. C'est pas possible à faire, on n'avait pas les autorisations nécessaires. Mais il a vu les diacs que je donne au cours, il a vu les diacs que je montre à mes étudiants, et puis c'est documenté.
1: Oui.
4: Aussi.
1: Oui, ça a été un énorme travail pour essayer d'être le plus fidèle possible à ce qui se passe dans le bureau de Philippe.
5: Ouais, mais une fois que j'avais trouvé l'axe, c'était vraiment ce qui me posait question au départ. Il fallait que je m'investisse, que je fasse ça de façon honnête. Je voulais pas que ce soit un bouquin de plus de Boxo, quoi. Quand on m'a proposé ça, je voulais pas surfer sur la vague Boxo si ça avait pas d'intérêt autre que d'essayer de vendre des bouquins. Donc, il fallait que je trouve quelque chose qui soit, qui moi m'intéresse, qui moi m'implique. D'où l'idée d'amener cette toute caricature de moi-même, qui déjà me faisait amener mon ton, mon univers, mes questions à moi. Et à partir de là, j'étais vraiment plus impliqué dans l'album et ça devenait vraiment une rencontre avec Philippe, avec

0: son univers. Et là, ça devenait intéressant.
1: Ouais. Là, en lisant la bande dessinée, Philippe, vous êtes dit, ouais, on est finalement dans mon univers, on est
2: en plein dedans.
1: Ouais,
2: c'est les réflexions que je fais, c'est ma manière de parler, c'est ma philosophie. On y est vraiment.
1: Et ça, c'est justement un très gros succès, ce que vous avez réussi à faire. On espère que ce sera aussi un succès en librairie, mais je n'en doute pas un seul instant. Philippe, Pierre, restez avec nous. On va continuer d'aborder, hein, bien évidemment, cette bande dessinée qui sort demain, on le rappelle. Puis on va parler aussi un petit peu de votre métier. On va parler de la conférence qui a lieu ce soir. C'est complet. C'est juste après Véronique Sanson.

0: Véronique Sanson, et comme je l'imagine, ce soir nos invités vont sortir une bande dessinée, s'appelle Post-Mortem, et ça aura lieu demain, la sortie. Pierre Allary est au dessin, Philippe Boxo, que vous connaissez très bien, le médecin légiste, c'est finalement son histoire qui est racontée. On a eu l'habitude de vous voir avec des livres, maintenant c'est des BD. Les livres cartonnent, c'est comme ça d'ailleurs qu'on a commencé cette interview. Vous êtes un auteur où vous vendez des livres. Comment on peut expliquer tous ces succès depuis maintenant 5 ans?
1: C'est une très bonne question que je me pose toujours, sans avoir vraiment de réponse. J'ai des pistes de réponse. La première, c'est que la médecine légale est un métier qui n'est pas connu du public, et que je le montre, j'explique ce qu'on fait vraiment en médecine légale, avec des cadavres en tout cas. Je ne parle pas des vivants, ça c'est une question de principe. Des examens qu'on fait sur les vivants, c'est une question de principe, et puis l'ordre des médecins chez nous n'est pas très d'accord pour que l'on le fasse. Donc sur les morts, pas de problème, mais sur les vivants, c'est compliqué. Et puis aussi parce que la mort est quelque chose qui, dans nos sociétés, n'a plus sa place. On l'ignore, on en a peur, on la craint. On craint toujours ce qu'on ne connaît pas. Et en l'occurrence, ici, on revient à la mort d'une façon qui est la mienne. C'est-à-dire que je la vois avec un regard cynique, un regard narquois. Je lui ris au nez avant que ce soit elle qui me sourie. Et ça, dans mes bouquins, je vois, d'après les gens, que ça transparaît, cette espèce de cynisme qui est ma façon d'être, c'est ma façon de vivre, c'est ma façon d'exister. Ça plaît pas à quelqu'un, mais je le force pas à lire mes bouquins, hein. Chacun son truc. Mais voilà. Et donc, ça, dans les bouquins, je sais que ça marche.
0: De façon globale, hein, d'ailleurs, hein, tout ce qui est podcast sur les crimes, ça cartonne.
1: Ça cartonne à mort. On m'a proposé carrément, j'ai refusé, tiens, j'ai oublié ça. J'ai refusé de voir une émission de télévision à moi sur les crimes. Pour que j'explique, que je détaille, qu'on montre des crimes qui ne sont pas nécessairement ceux dont je me suis occupé d'ailleurs. Mais voilà, j'ai refusé, je ne suis pas animateur radio, je ne suis pas animateur télé, je suis médecin légiste moi.
0: Vous arrivez à garder votre métier malgré tout.
1: Ouais, je ne suis même pas écrivain, je suis un raconteur. Je raconte une histoire. Le fond médico-légal est toujours vrai. L'histoire autour est toujours modifiée, parce que j'ai pas envie qu'on reconnaisse les gens, oui. Même si l'affaire est passée en cour d'assises, ils méritent d'être protégés.
0: C'est la moindre des choses, ça c'est sûr. Pierre, vous avez découvert aussi d'une certaine façon ce travail, c'est passionnant. Vous, ça vous inspire quoi?
2: Moi, de toute façon, j'étais quand même, quand le projet est arrivé, j'étais bien sûr un peu excité, parce que je suis de la génération X-Files. Donc, comme dit, moi j'ai grandi avec Dana Scully, j'ai grandi en lisant les aventures de Kay Scarpetta. Et donc le métier du médecin légiste a toujours été une espèce de d'endroit comme ça, où on a envie de rentrer, on sait qu'on peut pas, on essaie de mettre un pied dans une porte. Et là, quand on m'a proposé ça, c'est quand même le meilleur moyen de rentrer dans ce milieu avec une sommité comme Philippe. C'était plutôt intéressant et excitant. Après, évidemment, j'aurais aimé, je sais pas si j'aurais supporté, mais j'aurais aimé assister à une autopsie. Comme m'a expliqué Philippe, c'est très compliqué, hein, c'est tout un processus administratif très compliqué. Mais donc j'ai quand même eu accès à quelques photos et à quelques images par Philippe, et un peu de doc sur internet, mais on trouve pas non plus énormément de choses. C'est très très sobre, ce qui est tant mieux, parce qu'il y a déjà suffisamment d'images tordues. Mais non, c'est un milieu mystérieux, parce que comme on dit, c'est nous. La médecine légale, c'est nous, c'est nos corps. On est tous comme ça. On a tous des boyaux. On a tous, donc, les images sont affreuses, mais parce qu'on refuse de les regarder. Comme on refuse, comme disait Philippe, de parler de la mort. Et pourtant, et c'est ce qui était intéressant dans ce livre, c'est de pouvoir aller vers ça et discuter de ça, en fait.
0: La soirée d'ailleurs au pâté est interdite au moins de 16 ans. Est-ce que le livre...
1: Non, j'ai des enfants qui viennent à mes conférences, qui sont bien plus jeunes que ça. Ouais. Le plus jeune que j'ai eu, 9 ans. Alors c'est sous la responsabilité des parents, évidemment.
0: Bien sûr.
1: Et en début de mes conférences, puisque je vais montrer, je montre des dias de vraies scènes de crime, etc. Le tout étant anonymisé, on ne sait pas reconnaître. Hein. Pas rigoler non plus quand même. Je préviens dès le début, attention, vous allez voir des images qui vont rester dans votre tête jusqu'à la fin de vos jours. Vous devez savoir que si vous faites un cauchemar, ce sera une des images que je vous ai montrées aujourd'hui. Nous allons voir ce que les corps vont devenir, nos corps vont devenir à nous tous après la mort, sauf si on se fait incinérer. Vous allez voir des vraies images. Donc, si vous êtes au courant, ne venez pas vous plaindre, il est toujours temps de partir. Et je commence ma conférence comme ça.
0: Voilà. Et vous faites des cauchemars ?
1: Moi, j'en fais pas. En fait, quand je fais des cauchemars, si j'en fais comme tout le monde, évidemment. Mais quand je fais des cauchemars, c'est jamais qu'à mort. Et c'est jamais une de mes histoires. En fait, je dis toujours, je ne ramène pas mes histoires à la maison. Et c'est même un problème pour les retrouver. pour faire les bouquins, je me creusais la cervelle, aller dans mes caves, chercher dans mes archives, et puis il y a des copains qui m'ont dit, tu te souviens, t'as fait ça. Je me souvenais pas, et puis quand on me dit, ah oui, c'est vrai, j'ai fait ce truc, en me promenant à Liège, je suis dans une rue, et je me souviens qu'on a défenestré une prostituée depuis la fenêtre du deuxième étage de la maison face à laquelle je suis. Je me suis souvenu de l'affaire en étant devant la maison. J'ai pas une bonne mémoire.
0: Post-mortem, c'est à retrouver dès demain dans toutes les librairies, et ce soir, si vous avez la chance d'être à la conférence, profitez-en. Je ne sais pas si c'est forcément le bon terme, mais en tout cas, c'est à 18h30.
2: Si, c'est très intéressant.
0: C'est très intéressant. Ouais. Ouais, et puis, j'espère que vous ne ferez pas trop de cauchemars cette nuit, hein, ou la nuit pro d'après.
2: Ça y est, enfin, moi, je suis blindé.
1: Ouais.
2: Ouais,
1: maintenant, il m'a blindé.
0: Merci, Philippe Boxeau. Merci, Pierre Allary, d'être venu nous voir. Et rendez-vous donc ce soir, et puis demain également en librairie, pour découvrir cette bande dessinée. Voici la musique d'Alex Warren. Il est 17h26. Merci d'être avec nous sur Ici Même.
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0: Ici même avec Alex Warren, il y a Mylène Farmer qui va arriver, California, c'est dans 30 secondes. Et puis on a des infos pratiques également pour vous dans moins de 5 minutes.
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0: semaine avec California. C'était Mylène Farmer. Très belle fin de journée. Il est 17h34. On a quelques informations pratiques pour vous.
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2: Vous êtes à Souvigné-sur-Sarthe. Attention, le distributeur de pain est temporairement indisponible. Il ne sera pas approvisionné jusqu'au 31 août inclus. La raison est simple, la boulangerie de Gréambouère qui assure son alimentation est actuellement fermée. Pour congé annuel, le service reprendra normalement dès la rentrée. Bonne nouvelle à Saint-James-sur-Sarthe. Après avoir été fermé tous les mardis de l'été, la bibliothèque municipale rouvre ses portes aujourd'hui de 16h30 à 18h30. Le moment pour vous d'aller, pourquoi pas, vous y inscrire et d'emprunter des documents sur place ou en ligne avec l'offre numérique. Et puis, dernier soir, aujourd'hui, pour les mardis de la chanson, ça se passe au parc de l'Île aux Planches. L'accès se fait par le pont de fer au Mans. Venez profiter de concerts en plein air gratuitement. À partir de 20h30, vous découvrirez en première partie Bezac Arthur, un talent en lice pour la finale du concours pop chanson francophone du 20 septembre. Et puis, la soirée se poursuivra avec Camille Lailly, artiste confirmée.
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0: Et autre info pratique, en raison des conditions météo, les concerts du soir pour les mardis de la chanson auront lieu à la salle des concerts à partir de 20h30. C'est 58 rue du Port. L'entrée reste libre. Petite information si vous avez prévu de vous y rendre. Dans un instant, on s'intéresse au deuxième album de Pierre Demaer qui va sortir dans un mois tout pile. C'est juste après Rick Astley pour danser comme ça en cette fin de journée.

0: 17h39, ici Maine qui vous accompagne en musique, qui vous accompagne aussi avec des cadeaux dans un instant. J'ai des invitations pour vous pour aller tester le karting de K1Speed, avenue du Panorama.
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0: Mais avant ça, on fait le tour de l'actualité musicale et le plaisir de retrouver Émilie Mazoyer. Salut Émilie.
3: Salut tout le monde. Émilie, au rapport pour votre dose quotidienne d'actualité musicale. C'est l'anniversaire de la Zara aujourd'hui. Et comment ça, vous voyez pas? Mais si, la Zara, notre candidate un peu trop expressive dans sa déception à l'Eurovision en 2023.
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3: La Zara a 39 ans aujourd'hui, bon anniversaire. C'est l'occasion de se rappeler de tous ces candidats un peu oubliés de la France à l'Eurovision ces dernières années. Lisa Angel, Jessie Matador, Sandrine François, Virginie Pouchin. Je vous jure, c'est réel, je n'invente rien. Et n'oublions pas les valeureux Twin Twin qui nous ont offert pour la première, et on l'espère l'unique fois, la dernière place de l'Eurovision, perdue de chez perdue. C'était en 2014. L'acteur doublement oscarisé Anthony Hopkins jouait le rôle du terrible Hannibal Lecter dans Le Silence des Agneaux, film culte et terrifiant de 1991. Et bien ce grand monsieur du cinéma est aussi compositeur. Anthony Hopkins a signé avec la prestigieuse maison de disques Decca et il vient de sortir à 88 ans son premier album. C'est de la musique classique.

0: Eh, pas mal Hannibal. Le premier album d'Anthony Hopkins s'intitule Life is a Dream. La vie est un rêve. Bon, heureusement, il a eu plus d'inspiration pour les partitions que pour le titre. Le casting est réussi aussi, puisque c'est le grand chef d'orchestre vénézuélien Gustavo Dudamel, ancien directeur musical de l'Opéra de Paris, qui dirige les musiciens. Dans la série Youpi, c'est la rentrée, il arrive le deuxième album de Pierre Demar.
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0: Ave Demar, titre futé, clin d'œil au Ave César, sortira le 25 septembre. 7 ans après sa mort, les mémoires du chanteur Johnny Clegg vont être publiées à l'automne. Des carnets intimes dans lesquels il parlait musique, bien sûr, mais politique surtout, avec le combat qu'il avait médiatisé partout dans le monde contre l'apartheid en Afrique du Sud et pour la libération de Nelson Mandela. Johnny Clegg, journal d'un Zoulou blanc, sortira le 11 novembre en France chez HarperCollins.

Et Billy Mazoyer, qu'on aura le plaisir de retrouver à partir de 20h. 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Voici une nouveauté ici, Mène, s'appelle Estelle, et c'est la chanson Te rencontrer encore, chanson qu'on retrouve pas mal sur les réseaux sociaux et notamment sur Instagram. 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

0: Quelle magnifique chanson signée Queen, c'était Don't Stop Me Now. À suivre dans un instant les informations de 18h, juste après 100% sport. Il sera question dans cette émission d'athlétisme. On va découvrir un jeune, il s'appelle Hugo Perdereau. Ce sera notre invité, grand corps malade, s'il est tôt. Et puis également Pascal Obispo pour la suite en musique dans un instant.
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2: Et voici votre journal, le point complet sur l'actualité locale avec vous, Christelle Caillot. Bonjour Christelle.
3: Bonjour Fabien, bonjour à tous.
2: La Sarthe repasse aujourd'hui en vigilance orange pour les feux de forêt.
3: Oui, c'est une nouvelle semaine à risque.
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3: Et pourtant, les autorités continuent d'observer des comportements d'usagers complètement irresponsables. Exemple avec ce jeune homme de 18 ans qui a allumé un feu de camp au milieu de la forêt de Bercé. C'était le week-end dernier, dans la nuit de samedi à dimanche. Il bivouaquait, il a voulu se faire à manger. Les pompiers de 5 casernes à l'hélicoptère du SDIS ont été mobilisés. Heureusement, le feu ne s'est pas propagé.
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0: prochain rêve de grand corps malade et stilto, nouveauté ici même.
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0: Ici même, excellente soirée, il est 18h. Vous est présenté par Alexandre Chassignon. Alexandre, il a traversé la moitié de la France pour tabasser l'amant de sa femme.
2: Jeudi dernier, cet homme a quitté ses vacances pour venir en Sarthe roué de coups. Effectivement, l'amant de sa femme, c'est la députée Rassemblement National du Rhône, Tiffany Joncourt. Cet amant est aussi son collaborateur parlementaire. Il était de passage en Sarthe, précisément à Neuville, chez Marie Derbès, une figure du parti dans le département. Le mari agresseur, c'est Maxime Gaucher, une figure de l'extrême droite lyonnaise depuis plus de 15 ans. Il était sous sursis probatoire depuis le début de l'année pour travail dissimulé. Et cet après-midi, il comparaissait devant le tribunal du Mans, qui l'a condamné à 15 mois de prison ferme pour vol de téléphone et surtout, Axel Canu, pour violence avec préméditation.
3: Oui, parce que Maxime Gaucher apprend cette tromperie en lisant les messages sur le téléphone de son épouse alors qu'il passe des vacances avec elle dans les Landes. Il prend alors la voiture, fait 6 heures de route et arrive en pleine nuit au domicile sartois de Marie Derbès, où se déroule une soirée. Maxime Gaucher trouve alors Tim Gouzon dans le jardin. Il roue son ami de coups de poing, de coups de pied, le frappe au visage, sur le corps. Un visage défiguré, selon les mots du procureur, qui s'agace face à un prévenu, main jointe, tête baissée, sanglotant. Qui est la victime dans l'histoire, insiste-t-il. La violence ne fait plus partie de ma vie, répond celui qui a été condamné à plusieurs reprises pour violence et dégradation. Lui qui avait envoyé un message, lit le procureur, à Tim Gouzon avant de venir. Je vais te tuer, je n'ai peur de rien. Une fois sa peine prononcée, il part en souriant. Ses soutiens présents dans la salle lui hurlent le poing levé. Courage, mon grand, courage.
2: Axel Canu et Maxime Gaucher a été placé sous mandat de dépôt. Quant à la victime, son médecin lui a prescrit 5 jours d'interruption de travail. Les pompiers, à nouveau à pied d'œuvre en Sarthe cet après-midi pour faire face à plusieurs incendies. Il y en a un en cours en ce moment à Cormes, dans l'est du département. D'autres ont eu lieu plus tôt dans la journée, d'ailleurs en début d'après-midi. 2000 mètres carrés d'herbe sèche partie en fumée à Coulonger et 100 mètres carrés à Marolette. Également un accident qui a fait un blessé grave à Saint-Côme-en-Véret après un choc entre une voiture et un deux-roues. La victime a été transportée par hélicoptère au CHU d'Angers.
0: Bientôt la rentrée pour les transports scolaires, mais pas seulement.
2: 21 000 élèves sartois de la maternelle au lycée ont pris cette année un abonnement pour utiliser l'écart du réseau Aléop et se rendre à leurs divers établissements. Un chiffre en baisse de 5% par rapport à l'année dernière, puisque le nombre d'élèves baisse, mais il y a aussi des transports réguliers et il y en aura davantage cette année avec de nouvelles lignes express. Dès la semaine prochaine, elles ont été annoncées aujourd'hui. Et Béatrice Latouche est la conseillère régionale en charge de la mobilité.
4: Les habitants nous demandent d'être compétitifs. Si on doit faire un trajet en bus qui est plus long qu'en voiture, quel est l'intérêt de prendre le bus ? Donc il faut travailler sur cette notion où le bus va plus vite qu'un véhicule pour aller entre deux grandes villes. Si on donne l'exemple, Le Mans, par exemple Angers, il faut qu'on aille vite. Il faut aussi qu'on profite des aménagements d'agglomération pour les bus qui permettent aussi de gagner du temps et puis de ne pas chercher une place où se garer dans les grandes villes. Donc oui, on travaille sur les lignes express aujourd'hui. On a développé une ligne express entre Rueil-le-Grand-Lucé et puis Le Mans. On en a une entre Mamers et Le Mans. On en a une entre La Flèche et Angers, et on va continuer à travailler sur ces lignes express, mais en même temps on ne veut pas oublier non plus toutes les communes qui doivent aussi avoir un transport, et donc on continue les omnibus. Donc on a beaucoup d'arrêts, mais qui dit beaucoup d'arrêts dit un temps de trajet très long. Donc l'objectif, c'est aussi de permettre, pour surtout ceux qui travaillent et qui ont besoin d'aller vite en fait, le matin et le soir.
2: Et à partir de la semaine prochaine, La Flèche Angers, ce sera possible en 1h contre 1h20 jusqu'ici. Quant au transport scolaire, on sait que son coût augmente régulièrement. Ce sera 171 euros cette année pour les deux premiers enfants. C'est gratuit pour le troisième. Et la région Pays de la Loire précise que cette participation des familles représente en fait 15% seulement du coût du transport. Il n'y aura pas de dauphins après les pandas au zoo de Beauval, qui avait le projet d'accueillir une partie des anciens cétacés pensionnaires du Maryland d'Antibes. Projet annulé notamment pour des raisons de coût et aussi à cause de l'opposition de nombreuses organisations qui estimaient ce projet contraire à la loi sur le bien-être animal. Si vous voulez à la fois donner un coup de main à une association et puis faire les vendanges, c'est possible demain à la Flèche sur les vignes du coteau de Saint-Germain-du-Val qui sont en avance comme quasiment tous les fruits, toute la nature en général cette année. L'association qui entretient ce vignoble cherche donc des bénévoles avec un sécateur. Rendez-vous à partir de demain, 9h, sur le parking de la rue de l'Artuisière pour y participer.
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2: 18h05, à l'écoute de votre radio ici même et de la météo, Maxime Bonhomet.
0: Eh bien, c'est une fin de journée, on pourrait encore avoir quelques orages, c'est ce que nous dit en tout cas Météo France. On aura d'ailleurs cette nuit, pour démarrer en tout cas la nuit, un ciel bien chargé, quelques averses qui sont possibles. Au cours de cette nuit, ce sera un petit peu plus calme. Demain, on va se réveiller avec un mercure entre 15 et 17 degrés. Au réveil, un mélange entre nuages et éclaircies, les nuages qui vont rester dans le ciel sartois. Ce sera couvert demain après-midi avec quelques averses possibles par endroit. Le mercure jusqu'à 30 degrés. Coup d'œil sur vos conditions également de circulation pour vous dire que vous êtes au ralenti. Quai Louis Blanc est sous le tunnel. Des difficultés qui se font également rue Chanzy. Ralentissement à prévoir sur la rocade sud à proximité des Atlantides, mais également si vous empruntez la départementale D323 entre Le Mans et Arnage, pas très très loin de l'aéroport. Difficulté pour traverser d'ailleurs la commune d'Arnage. Sinon, ça circule bien. Sablé de la Flèche, j'ai pas grand chose à vous signalez, vous avez des choses, vous nous appelez 02 43 29 10 10. Alexandre, très belle soirée, merci beaucoup.
2: À vous aussi, merci.
0: Le prochain point sur l'actualité est à 19h.
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0: C'est une fin de journée en tout cas qu'on passe ensemble et ça me fait bien plaisir, j'espère que vous allez bien. Dans un instant, c'est du sport dont il sera question. Juste avant ça, c'est Voyage, un petit classique signé Désirless.

0: Simène avec Désir Alès et Voyage Voyage.
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0: Ça fait longtemps quand même qu'on n'a pas vu un jeune performer en Sarre dans le domaine du sprint en athlétisme. Ça tombe bien, il y en a un. Il s'appelle Hugo Perdereau, c'est l'élu d'une certaine façon. Le junior de 19 ans qui sort d'une très belle saison aboutie. Il vient notamment de remporter un titre au championnat de France des moins de 20 ans, proche d'une sélection également aux mondiaux aux États-Unis. Ce soir, on va donc aller très vite. Bonsoir Hugo.
2: Bonsoir.
0: Après un titre indoor, c'était en 2025, on vous avait reçu d'ailleurs pour l'occasion. Vous voici donc avec un nouveau titre de champion de France. C'était il y a de ça quelques semaines, au mois de juillet. Ça s'est passé à Charletti, à Paris, sur 200 mètres. Une performance incroyable. Qu'est-ce que vous avez comme souvenir de cet instant d'il y a un peu plus d'un mois maintenant?
2: Ah bah franchement, déjà quand on est arrivé et que le stade il est énorme,
0: ouais.
2: Tout simplement, hein, ça change des stades de... Les championnats de France habituels, là c'est 25 000 places quand même qu'il y a à Charletti. Il y a la Diamond League aussi qui se passe là-bas.
0: Qui est la grosse, qu'on va dire que c'est une Coupe du Monde, la Diamond League, la Coupe du Monde d'athlétisme pour expliquer.
2: Hein. Ouais, c'est ça, c'est ça. Et puis bah il y a des grands coureurs qu'on court là-bas, comme Noah Lyles ou autre. Et franchement déjà rien que ça, courir sur ce stade, c'était...

0: raté ma saison estivale à cause du bac, parce que ça m'a pris beaucoup de temps, hein, les révisions, fallait préférer les études.
1: Oui.
0: Et puis bah les séries du 200 se sont très très bien passées, hein. Je bats mon record de 10e, je bats le record de Sarthe.
2: En de... plus.
0: Exact.
2: C'est beau ça quand même le record de Sarthe.
0: Ah franchement, à prendre, moi j'aime bien, hein. Il était détenu par un certain Vincent Corr en 21-44 et je voulais vraiment le battre parce que c'est un grand athlète qui a fait plusieurs sélections internationales et le battre dès les séries c'était plus que bien.
2: Et en plus derrière ça s'est enchaîné avec la finale. Finale où vous étiez attendu, ne serait-ce que par rapport à ce qui s'est passé l'année dernière, et vous n'avez pas déçu sur 200 mètres. C'est ce titre-là à Charletti, devant j'imagine la famille, devant peut-être certains des amis également. Ça doit représenter quand même quelque chose, c'est impressionnant.
0: Ah bah notamment déjà sur le 100 mètres du coup qui était la veille de la finale du 200.
2: Ouais.
0: Lors de la finale, j'ai regardé les tribunes, j'ai fait ah, il y a autant de monde que ça.
2: On me regarde, faut pas que je tombe.
0: C'est ça, c'est vraiment impressionnant. Ça a mis une petite dose de stress en plus. Mais franchement, au fur et à mesure, on se prépare et bah ça m'a préparé pour la finale du 200, c'était un mal pour un bien. J'ai bien aimé, en plus j'ai couru devant la famille, devant certains sélectionneurs de l'équipe de France, mine de rien.
2: Maintenant vous êtes connu aussi de la part de l'ensemble des sélectionneurs, des jeunes et autres, ça c'est pas rien. Et c'est un vrai défi physique, parce que 5 courses en peu de temps, 100 mètres et 200 mètres, il faut les enchaîner également. Il y a une préparation comme ça pour réussir à faire autant de courses en très peu de temps?
0: Alors oui et non, parce qu'on a préparé du coup le 200 et le 200, vu que c'est une course entre guillemets longue pour un sprinter de 100 mètres ou de 60 mètres, on est préparé, du coup on fait un peu de long et mine de rien en fait, en enchaînant les compétitions, en enchaînant les entraînements, moi je suis à 5 entraînements semaine, naturellement en fait on se prépare à enchaîner 5 courses. Je vais pas vous mentir que le 100 mètres c'était 3 courses en une journée. À la fin, j'avais qu'une envie, c'était de dormir.
2: Oui, ça se comprend. Et après, vous avez enchaîné donc avec ce merveilleux 200 mètres et ce titre de champion de France, ce qui vous a permis également d'être réserviste pour les mondiaux qui ont eu lieu aux États-Unis. On va en parler dans un instant parce que c'était une autre expérience. Alors, vous n'avez pas eu l'occasion de les faire, mais vous étiez présent à Eugene où se sont déroulées justement ces épreuves. Hugo Perdereau est notre invité ce soir. On parle d'athlétisme, on parle de sprint. C'est assez rare, donc ça fait plaisir. Et on revient après Teddy Swims et son nouveau titre.

0: Ici Mène avec le nouveau titre de Teddy Swims.
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0: Un jeune talent est notre invité ce soir, il a 19 ans, il s'appelle Hugo Perdereau, il fait du 100 mètres et du 200 mètres, on parle d'athlétisme. Il a notamment été champion de France du 200 mètres, c'était il y a quelques semaines de cela à Paris, à Charletti. Et c'était aussi d'une certaine façon une sélection pour aller à Eugene, c'est là où sont déroulés les mondiaux, dans un stade magnifique, prestigieux, comme les États-Unis sont capables de faire. Il y avait les meilleurs jeunes de l'ensemble de la planète, ne serait-ce que les Américains bien évidemment, mais pas que. Certains Français qui ont brillé, d'ailleurs au passage, il y a eu quelques médailles d'or. Vous avez été sélectionné comme remplaçant. Alors on peut se dire, il est champion de France, mais il est remplaçant. Pourquoi? Expliquez-nous.
2: Alors tout simplement parce que j'ai pas fait de stage avec le collectif relais.
0: D'accord.
2: Donc j'avais un peu plus de mal au début sur le relais, et puis mine de rien, j'en fais pas avec mon club, malheureusement. Du coup, j'avais pas d'expérience du tout comparé à mes deux autres camarades, notamment Dylan Théo qui a fait les championnats d'Europe en cadet.
0: D'accord, ouais.
2: Et Thibaut Grandmala qui a déjà fait une sélection l'an passé à Tempéré avec la sélection junior. Donc il avait déjà un peu plus d'expérience, il a fait aussi, ils ont fait aussi les stages relais.
0: Et en individuel, c'était compliqué d'y aller.
2: En individuel, oui, parce que les autres pays.
0: Ouais, il y a un gap entre la France et puis les autres pays, comme chez les élites, comme chez les seniors aujourd'hui, finalement, c'est plus compliqué.
2: Ouais, c'est ça, c'est ça. Et puis, mine de rien, quand on est arrivé et qu'on a vu les Américains, on a fait « Ah oui, ils sont énormes quand même
0: !» c'est un autre monde. Quand on arrive dans... Alors, pour expliquer ce stade, c'est le stade où il y a notamment les championnats universitaires. On parlait de Diamond League il y a quelques instants. Il y a aussi une étape qui se fait là-bas. C'est un stade qui est incroyable, qui est magnifique. Qu'est-ce que ça représente quand même d'y aller, même si c'est en tant que remplaçant, mais de vivre cet événement?
2: Ah, c'est quand même assez impressionnant parce qu'on se dit là c'est l'élite mondiale et que ça se trouve dans quelques années il y aura un champion olympique
0: sans doute.
2: Qui sait, ouais. Y a de fortes chances et franchement c'est impressionnant rien que regarder ce stade parce que ce stade il a une particularité, c'est que c'est 9 couloirs même en extérieur. Donc sur le 200.
0: C'est immense.
2: Ah oui, et ça fait du monde mine de rien parce que 9 couloirs ça fait 9 personnes et du couloir 1 au couloir 9, on n'a pas mesuré, mais il y a un bon 50 mètres rien qu'au départ.
0: Ouais, j'imagine bien. Vous étiez donc pas si loin que ça. Est-ce que ça donne de la motivation pour justement un jour participer à ce type d'événement? Pas forcément dans votre catégorie d'âge, mais même un petit peu plus haut.
2: Bien sûr. Ça prend toujours de l'expérience et puis de l'envie. Maintenant, j'ai une motivation encore plus grandiose par rapport à l'année dernière. J'ai envie de viser plus haut. Et pourquoi pas viser les étoiles,
0: Bah oui.
2: De toute façon, il faut toujours rêver grand pour pouvoir réussir. Il faut se donner les moyens aussi. Cette année, je vais me donner un peu plus de moyens en bossant un peu plus mes points faibles.
0: Parce que le bac, c'est bon, là, vous l'avez, donc tranquille. Maintenant, c'est bon, on parlera des études dans un instant. Mais oui, de se donner les moyens. Là, aujourd'hui, sur 200 mètres, on sent quand même qu'il y a peut-être plus quelque chose à faire que sur 100 mètres. On parlait ensemble pendant la musique de Teddy Swims, qui manque un peu d'explosivité, notamment au départ. 200 mètres, potentiellement même 400 mètres, où ça pourrait... vous avez le physique, en tout cas, d'un athlète de 400 mètres.
2: C'est ça. Parce que le 100 mètres, mine de rien, ça se gagne sur le départ. Le 200, on a encore 100 mètres après pour pouvoir
0: pour se rattraper.
2: Ouais. C'est pas ma discipline de prédilection, mais je m'y plais bien. J'aime bien accélérer tout du long de la course. Et puis le fait d'avoir un virage, c'est kiffant. On sort du virage, on voit la grande ligne droite, notamment à Charletti, qui était grandiose, la ligne droite. On a l'impression d'être tout seul au milieu de tout le monde. Donc c'est impressionnant. Et puis j'aime bien accélérer tout le temps.
0: Et puis derrière, aller chercher la médaille. Et la médaille d'or, par exemple, comme ça a été le cas. Restez avec nous, Hugo Perdereau. On va continuer justement la discussion dans un instant. On va parler des études. On va parler de vos objectifs, de vos rêves également. Peut-être vous visez les étoiles. Quelles sont les étoiles, justement, Hugo Perdereau, notre invité. On revient juste après Equipop.

0: La musique d'Iggy Pop dans les oreilles et l'athlétisme ce soir dans 100% Sport avec Hugo Perdereau qui est notre invité, le junior de 19 ans, vainqueur du championnat de France sur 200 mètres. C'était il y a de ça quelques semaines, réserviste également avec l'équipe de France lors des mondiaux à Eugene. Vous avez un beau maillot de l'équipe de France d'ailleurs au passage. Comment voyez la suite, Hugo? Déjà d'un point de vue études, vous l'avez dit, c'est très important l'athlétisme, on a du mal à en vivre. Arnaud Alaïs et puis quelques sportifs comme ça, comment on voit justement, on peut alterner entre les études et puis le côté sportif?
1: Alors, il y a eu des discussions du coup avec l'université directement,
0: ouais.
1: Parce que moi je suis en licence informatique et cette année je passe en L2, heureusement.
0: Félicitations.
1: J'ai bien travaillé. Donc oui, il y a eu des discussions avec l'université en parlant de mes horaires d'entraînement. Et du coup, ils font un système en fait comme de sport-études où sur mes heures d'entraînement, je peux louper les cours et directement aller à l'entraînement. Ça aide vraiment les athlètes, parce que sinon s'entraîner à 18h, 20h,
0: pas simple.
1: Ouais, 5 fois semaine en plus, voire 6. Moi, je vais passer à 6 parce que je up un peu en niveau et en groupe. Non, c'est un bon point, le fait d'avoir ce bonus.
0: Oui, cette année 2026 a été quand même plutôt bonne. Vous avez fait pas mal de courses, pas mal de meetings, de championnats. Il y a eu les pré-France également. Enfin, il y a eu beaucoup d'épreuves que vous avez pu faire avec à chaque fois des bons chronos quand même dans l'ensemble. Est-ce que vous avez un objectif déjà d'un point de vue purement chronométrique, peut-être déjà dès l'année 2027, parce que là 2026 ça commence à se terminer tout doucement.
1: Alors, du coup, l'année 2026, il y aura quand même les départementaux en salle sur 60 mètres. Là, je vais juste prendre du plaisir et pourquoi pas battre un record personnel et un record de la salle de la Flèche, parce que la salle de la Flèche est typique dans son genre. Donc, j'aimerais bien battre le petit record de la salle sur le 60 et vraiment kiffer avec les autres personnes de la Sarthe. C'est un point que j'aime bien.
0: Ouais.
1: Avec ce côté du sport, c'est que on s'entraîne même si c'est un sport individuel. Qu'on soit du même club ou pas, vraiment on a une bonne entente, notamment en Sarthe, et ça c'est pour ça que je continue les compétitions en Sarthe.
0: Même si vous vous sentez peut-être un peu seul quand même, parce qu'il n'y a pas beaucoup de sprinteurs quand même dans notre département, en tout cas chez les hommes.
1: Alors oui, même si je sors un peu du lot, le fait que on soit que deux là, par exemple cette année en sub 11. J'ai quand même ma part de stress avant chaque course et d'autant plus que quand c'est la première, je stresse un peu plus, même si ce ne sont que les départementaux.
0: Oui, votre objectif d'un point de vue chrono, c'est quoi, les moins de 20-50 par exemple sur
1: alors 200. 20-50, ça sera je pense à plus long terme.
0: Ouais.
1: Mais dès l'année 2027, j'aimerais bien faire moins de 21,
0: ouais,
1: pour être sûr. Et pourquoi pas aller chercher les minima des Europes Espoir, parce que maintenant, je monte en catégorie, je passe en Espoir.
0: Oula, attention, coup de vieux.
1: Ah oui. Sachant que au niveau mondial, la catégorie Espoir n'existe pas, donc
0: au niveau mondial, les Europes,
1: c'est ça.
0: Et même aussi, d'ailleurs, je pense que ça peut vous permettre, moins de 21, d'être aux France Élite.
1: Oui, normalement ça devrait passer avec moins de 21. Ouais. Après, qui sait, ça se trouve le niveau français va
0: d'un coup augmenter. Ouais. Et d'un point de vue 100 mètres, c'est quoi? C'est 11 secondes
1: moins de 10, 40, j'aimerais bien.
0: Ok, ça serait l'objectif. On vous le souhaite, bien évidemment. Les championnats de France, donc élite, peut-être l'année prochaine, sait-on jamais. Les championnats d'Europe, donc espoir, c'est votre objectif. On suivra, bien évidemment, tout ça. Vous avez parlé un peu de la saison en salle, également, qui va démarrer début 2027. Ce sera également ça, fin d'année 2026, au-delà des championnats départementaux.
1: Oui, les championnats de France espoir et nationaux se passent le 6 et 7 mars. Donc, ça sera l'objectif. Même si avant ça, donc deux semaines avant, il y a les championnats de France élite en salle. Ça, c'est vraiment mon objectif premier. Les championnats de France élite dès la salle, ça pourrait mettre en confiance pour l'été. Ça voudrait dire qu'au niveau français, je suis pas si mal. Après, va falloir allier du coup, parce que à côté des études, je travaille
0: aussi.
1: Ouais.
0: Vous dormez?
1: Ouais, ça peut arriver de temps en temps.
0: De temps en temps. Bon, et ben bon courage avec tout cet emploi du temps hyper chargé. Félicitations pour cette belle médaille, champion de France, on le rappelle. Il y en a très très peu hein, en Sarthe chaque année qui sont champions de France. Vous, c'est votre cas dans votre catégorie d'âge, à savoir les moins de 20 ans. Ça s'est passé à Charletti. Hugo Perderon va suivre votre parcours et on vous tiendra au courant bien évidemment sur l'antenne d'Issimène. Merci Hugo.
1: Bah merci.
0: Et félicitations encore une nouvelle fois. On a des infos pratiques pour vous dans 30 secondes.
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0: 18h32, des infos pratiques, c'est avec Fabien Aubryquin.
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4: Trois infos pour vous. Circulation, prévoyez des ralentissements sur la rocade au niveau de l'aéroport du Mans en raison de travaux. L'enrobé est refait entre le parc des expositions et la sortie d'Arnage. Restrictions du trafic et déviations sont en place. Clap de fin pour les mardis de la chanson des concerts d'été au Mans. Ce soir, vous découvrirez Bézac Arthur.

0: suivra Camille Haïli. Ne manquez pas ce dernier rendez-vous 2026 des Mardis de la Chanson à partir de 20h30. C'est gratuit à l'île aux Planches. À Sablé, l'opération Ciné-Vacances se poursuit. Des places de cinéma à 2 euros pour les 3-17 ans à retirer en mairie sur présentation d'un justificatif de domicile et d'un livret de famille. 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
2: Et petit changement de programme pour Fabien Aubry, qui a la voix de Renaud d'ailleurs en ce moment. Il y a les conditions météo qui sont pas forcément simples, vous le savez, dans notre département, avec un risque d'orage. Et donc, les concerts de Bézac Arthur et de Camille Lely n'auront pas lieu exceptionnellement à l'île aux Planches, mais à la salle des concerts. C'est à partir de 20h30. C'est de nouveau gratuit, mais la jauge est un peu plus limitée par rapport à l'île aux Planches, bien sûr. Pierre Demaire, qu'on a entendu tout à l'heure, qui va revenir avec un deuxième album. On l'écoute dans un instant, je pense à vous. C'est juste après musique. C'est signé France Gall. À tout de suite.

0: Je pense à vous, ici Maine avec Pierre de Maher. On retrouve maintenant Patrice Gascoigne, on s'intéresse à votre soirée télévision. Et on attaque très fort la rentrée puisque chaque mardi soir, on va retrouver une nouvelle saison de Koh-Lanta. Et pas n'importe laquelle, hein. C'est une saison All-Star. Hein.
1: Qui dit édition All-Star dit retrouver des candidats qui ont déjà participé à Koh-Lanta. Et parmi eux, il y a cette demoiselle à la franchise implacable, Clémentine.
2: Je suis quelqu'un qui est très très très compétitrice et j'aime pas les tricheurs. T'es passé d'une image de quelqu'un que j'appréciais énormément à quelqu'un qui, d'un coup, je pouvais plus t'encadrer.
1: Le fort caractère de Clémentine est de retour dans ce Koh-Lanta All-Star réunissant d'anciens candidats. À ses côtés, vous retrouverez aussi des aventuriers emblématiques comme Freddy, Hugo, Yacine, Moussa, Lola ou Dorian. Pour cette édition, dès le début, les candidats sont réunis en binôme et donc en destin lié. On gagne ensemble, on perd ensemble. Et donc, vu qu'il y a 18 candidats sur la ligne de départ, vous avez une chance sur 9 de sortir dès le premier conseil. Mais finalement, Denis Brognard, une édition All-Star, c'est pour chacun des téléspectateurs l'occasion de retrouver aussi son chouchou, non ?
3: Ben j'espère que vous retrouvez vos chouchous dans la rue déjà. Il y a des gens qui me disent « Ah super, je suis content de retrouver Hugo. Ah, quel bonheur d'être avec Clémentine. Ça fait longtemps qu'on ne l'avait pas vu. Moussa, mais c'est fou. Moi, je me souviens, j'avais à peine 10 ans et aujourd'hui, je suis père de famille et je le retrouve. » C'est ça qui me plaît. Et n'oublions jamais que Koh-Lanta, pour les aventuriers, et en particulier pour ceux qui ont eu la chance de revenir, ça reste l'une des plus belles aventures de leur vie.
1: Vous les connaissez bien, ces candidats, du coup, parce que c'est des candidats qui reviennent. Ouais. Qu'est-ce qui se passe quand on arrête la prise ?
3: Rien de différent. Et je vais vous donner un exemple. Je connais très bien Dorian parce qu'on se voit sur des courses. Il m'a dit, Denis, c'est fou parce que c'était assez déstabilisant. J'avais l'impression qu'on ne se connaissait pas. J'avais l'impression que tu ne m'aimais plus. Et je lui dis, mais tu sais, moi, avec l'expérience qui est la mienne aujourd'hui, je les tutoie tous. On s'est vus dans différentes circonstances. Je les aime tous, mais dès l'instant que ça commence, c'est le vouvoiement. Il n'y a rien de différent avec un Koh-Lanta normal. Mais c'est indispensable pour moi. Parce que si d'un seul coup, on se met à la fin à dire « Alors, ça va, bah, vous êtes bien sur votre camp ». Non, je mets les barrières. En revanche, dès que l'élimination est prononcée, on retrouve tout à fait le climat. C'est plus embêtant, je pense, pour eux, de voir que moi, je change totalement et que je remets ma casquette d'animateur plutôt que de complice, copain de chacun d'entre eux.
1: Voilà pour les coulisses des rapports entre Denis Brognard et les aventuriers de Koh-Lanta à retrouver ce soir sur TF1. Et les coulisses télé reviennent demain, ici.
0: Autre aventurier, Arthur Palumbo, votre animateur préféré, qui s'est rendu à Saint-Léonard-des-Bois. Ouais, c'est pas vraiment aventurier, vous allez me dire. On va découvrir le camping de ce lieu. C'est dans moins de 4 minutes, juste avant ça, quand la ville dort. C'est signé Niagara.

0: Niagara. Si vous aimez le padel, restez avec nous. J'ai pour vous une session à Wake Paradise Spey, dans un lieu en plus avec un cadre magnifique. Mais avant ça, on va pas prendre la direction de Spey. On va aller d'ailleurs à l'opposé, à Saint-Léonard-des-Bois. On va découvrir, ou plutôt redécouvrir, ce lieu une semaine avec Arthur Palombo. Arthur, on ne se prend pas la tête où vous êtes. Hein.
1: L'ambiance est légère au camping municipal de Saint-Léonard-des-Bois. De plus en plus de vacanciers viennent l'été pour profiter du magnifique cadre naturel avec la Sarthe qui passe autour et les sapins qui viennent donner de la fraîcheur. Un joli décor qui a poussé ses quatre amis à s'installer ici pour quelques jours, malgré le vent qui souffle pas mal.
2: C'est par l'intermédiaire d'amis qui m'avaient parlé des Alpes Mancelles. Donc la curiosité fait que nous sommes là aujourd'hui.
3: Vous vous connaissez depuis combien de temps ?
2: Il y a déjà quelques années, on fait de la danse ensemble. Les deux femmes font de la danse, voilà, on fait de la danse country, c'est pour ça que... voilà.
4: J'ai été obligé de connaître Michel.
3: Qu'est-ce qui vous a donné envie particulièrement de venir ici ?
2: Le nom, c'était sympathique. Et puis bon, nous avons pris les vélos et nous allons aller visiter. Pour l'instant, on n'a rien vu en fait. Hein.
3: Vous venez d'arriver tout juste. Hein. Les valises sont à peine posées, la table à peine posée.
2: Elles sont encore dans la voiture.
3: Ça va, le groupe vit bien. Pas peur de se fendre la tête et tout. Ça va, le groupe.
4: On va éviter les sujets qui fâchent.
3: Ou les parties de cartes aussi. Ça peut. Moi, je suis très adepte du Rami voleur, par exemple. Ça c'est très, très. Ça peut être très piège. Ça peut vite créer des embrouilles.
4: On va trouver des compromis.
3: Ouais, c'est ça aussi. Puis c'est des vacances quand même. Faut en profiter.
4: Si c'est pour se fâcher.
1: Pas de pression ni de compétition donc. Sauf si on va du côté de la table de ping-pong. Là, évidemment, il y a un petit peu plus d'enjeux.
5: Attends. On était à combien là en score ?
6: Il y avait 8-8, donc là, il y a 8-9. C'est bon ?
5: Ouais,
6: t'es d'accord avec ça ?
5: Ouais.
1: J'exagère, à peine. Ce sont quand même les vacances pour Damien et Lucille, originaires de Tours. Ce sont là aussi des amis qui les ont conseillés et clairement, ils ne regrettent pas le voyage.
5: Non, on est bien. En fait, on est vraiment bien. On se sent bien. Parce que c'est tranquille et les gens sont agréables. Et ça, c'est le plus important quand on est en vacances. Même si on est de loin ou pas loin, on est vraiment un peu comme chez nous, tranquille. Et les vacances, c'est pas pour se prendre la tête, c'est pas pour... voilà.
1: Un très bel état d'esprit règne au camping de Saint-Léonard-des-Bois. Alors si en plus vous y ajoutez une bonne compagnie, cela peut vite devenir un petit coin de paradis.
0: Merci beaucoup Arthur Palombo pour cette belle balade. Autre balade sympa à faire à Wake Paradise, je vous propose d'aller à Spey maintenant pour aller faire du padel. Et oui, il y a ce sport qui est proposé justement là-bas, en plus du Wake bien évidemment. À Spey donc, pour pratiquer cette discipline qui cartonne partout en France, dans le monde et bien évidemment dans notre département. J'ai une session pour vous d'une heure. Pour cela, il faut répondre à une question. On va parler du frère du padel, à savoir le tennis. Quel Français a gagné le Master 14 000 de Cincinnati, c'était dimanche dernier. Arthur Fils ou Hugo Humbert, vous avez la bonne réponse, vous nous appelez maintenant. Arthur Fils ou Hugo Humbert qui a gagné le Masters 1000 de Cincinnati dimanche dernier. J'ai pour vous une session de padel à Wake Paradise. Bonne chance à toutes et tous.

0: avec Next Summer. Ça s'y prête plutôt bien d'ailleurs en ce 25 août. Jean-Jacques Goldman, on ira, c'est à suivre dans une minute pour vous accompagner jusqu'aux informations de 19h.
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0: On ira rendez-vous demain à partir de 17h. On parlera d'ailleurs de sport équestre à 18h.
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0: Et je vous souhaite une excellente soirée, ici Maine, il est 19h. Les années 80 dans un instant, avant ça on fait un point sur l'actualité, voici le journal.
2: La rentrée du ministre de l'Éducation nationale, une semaine tout pile avant celle des élèves et de nombreux sujets sur la table. L'interdiction du téléphone au lycée, les nouveaux calendriers du bac et du brevet. Édouard Geffray est aussi revenu ce soir sur les violences sexuelles. Entre 2 et 3 enfants par classe ont déjà subi un viol ou une agression. Pour libérer la parole, le ministère a créé un questionnaire. Il sera distribué à la rentrée à 10 millions d'élèves.
3: Tous les élèves de la grande section de maternelle à la terminale Rempliront dès novembre prochain, en même temps que le questionnaire harcèlement, un questionnaire sur les violences sexuelles dont ils auraient pu être victimes, adapté à leur âge. En grande section, on aura un questionnaire adapté, peut-être avec des smileys ou des émoticônes, etc., pour faire en sorte que l'élève qualifie plus facilement les choses. Pour les grands, bien sûr, ce seront des questions qui seront plus littérales. Comme pour le questionnaire harcèlement, ils pourront indiquer leur nom et prénom s'ils souhaitent en parler à un adulte de confiance. Infirmières scolaires, médecins et psychoéducation nationale, mais aussi partenaires associatifs, seront alors mobilisés pour recueillir la première parole et ensuite les orienter ou procéder au signalement nécessaire. Nous allons construire au cours des prochaines semaines avec des pédopsychiatres, les représentants du personnel, les associations de parents d'élèves, les chefs d'établissement, à la fois le contenu du questionnaire sur lequel on a déjà commencé à travailler et les modalités d'organisation. Il faut être très clair, les résultats risquent d'être sismiques.
2: Pour ce qui est du piratage des données personnelles des milliers d'élèves et d'enseignants fin juillet, cela n'aura pas de conséquences sur la rentrée. Elle se tiendra normalement, assure le ministre. Les piratages qui se sont multipliés cet été, le fisc par exemple a subi une cyberattaque mi-août, fuite de données massives. Les victimes ont lancé une action collective la semaine dernière. Elles sont déjà plus d'un millier à s'être signalées pour faire reconnaître la négligence de l'État et obtenir d'éventuelles réparations. Xavier Demany, certaines victimes comme Manuela vivent aujourd'hui dans la peur de l'arnaque.
4: Mercredi dernier, le mail des impôts tombe. Ces données ont bien été piratées. Depuis, Manuela ne décroche plus son téléphone.
5: Je suis parano, en fait. À chaque fois que je reçois un appel, je laisse la messagerie, en fait. Je laisse la messagerie pour savoir qui m'appelle, pour quelle raison on m'appelle, etc. Vous, d'ailleurs, ça a été le cas quand vous m'avez appelé.
4: La peur que ses proches soient exposés ou que cela compromette des informations de son employeur et de ses clients.
5: J'ai changé mes mots de passe quasiment partout, en fait. Mais est-ce que ça va servir? J'en sais rien. Je sais pas. J'ai l'impression que notre propre gouvernement n'est même pas en alerte par rapport à ce genre de piratage et que c'est pas possible parce que si eux le sont pas, mais alors nous, vous imaginez à notre échelle.
4: Il y a 3 jours, elle assure avoir déjoué une tentative d'arnaque, une fausse commande par téléphone, même s'il est difficile d'établir un lien formel. Elle déposera en tout cas bientôt plainte pour, dit-elle, faire bouger les choses.
5: Ma motivation, c'est pas du tout l'indemnisation. Ma motivation, c'est plutôt la protection d'aujourd'hui pour moi, pour mes proches, enfin tout le monde en fait. J'espère qu'à travers cette action, tout le monde sera protégé demain en fait.
4: Près de 700 000 contribuables, individuels ou professionnels, sont concernés par les 2 fuites de données de l'administration fiscale.
2: Xavier Demany, face à la sécheresse et au risque incendie, 2 festivals de musique bannissent la cigarette. Rock en Seine à Paris à partir de demain et jusqu'à dimanche. Et le Golden Coast à Dijon ce week-end. Les 2 festivals sont situés en bordure de forêt. C'est une première victoire. Salue ce soir la présidente de l'association de défense des animaux. C'est assez. Le zooparc de Beauval renonce à son projet de delphinarium destiné à accueillir certains dauphins d'une marine land d'Antibes. Le coût du chantier, 45 millions d'euros. Et les nombreux recours juridiques des associations de défense des animaux ont eu raison de ce projet. Ces dauphins pourraient bien partir vers l'Asie. L'association C'est assez milite désormais pour que ces dauphins soient transférés dans un sanctuaire marin à Tarente, en Italie. Allô, Houston, il n'y a pas de problème. Sophie Adnaud est là dans l'obscurité spatiale à 400 km au-dessus de la Terre. L'astronaute s'attelle depuis près de 5 heures maintenant aux réparations d'une antenne de communication à l'extérieur de la Station Spatiale Internationale. C'est la 2e sortie extravéhiculaire de la Française en une semaine. Olivier Aymon, les images sont retransmises en direct par la NASA.
6: Précédée par son homologue américain Anil Menon, c'est vers 14h45 que Sophie Adno a franchi à nouveau le sas donnant sur le vide spatial, sous l'œil attentif des équipes au sol.
7: Good to see you guys out there.
6: Le temps d'allumer les lampes de leurs casques et de vérifier leur matériel, les deux astronautes ont alors entamé leur balai dans l'espace, l'un les pieds arrimés sur un bras robotique extérieur, l'autre en se déplaçant à l'aide de mousquetons le long des structures métalliques de la station. Début de longues heures de travail pour réinstaller une antenne de télécommunication. La semaine dernière, le démontage de cette parabole des faillante avait pris plus de temps que prévu, nécessitant la poursuite des travaux aujourd'hui en s'aidant d'outils sophistiqués ou plus basiques. Une brosse à dents très utile pour lubrifier les pas de vis et faciliter le serrage des boulons de la nouvelle antenne. Les travaux devraient se terminer en début de soirée.
8: Une brosse à dents pour réparer la station spatiale internationale. Le bricolage reste le bricolage.
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Bonsoir à tous, vous avez choisi le bon endroit et le bon moment pour retrouver de vieux amis qu'on n'a pas oubliés. Les tubes des années 80 bien sûr, toujours frais, toujours prêts, toujours efficaces. Ce soir, on passe une heure ensemble et ça commence comme ça.

0: c'était Didoudou, Didada.
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0: Et pour la suite, j'ai choisi l'artiste la plus attendue de l'année par des milliers de propriétaires du ticket d'entrée à un concert le plus convoité du siècle. Céline Dion, bien sûr. Dans 15 jours, c'est l'événement. L'événement de l'année, la série de concerts, dès le 12 septembre à la Plénitude Arena. C'est le nouveau nom de la Défense Arena pour ceux qui n'ont pas suivi les épisodes précédents. Ça va être beau, fort, lorsque chaque soir, les 30 000 spectateurs reprendront en chœur son premier vrai succès d'amour et d'amitié.

0: Dubois, huissier Dubois en prévision de l'hiver. Non, c'est pas vraiment le thème de ce grand succès de Kassav, qui donne plutôt envie de danser les pieds nus sur le sable, un sable doux d'une plage antillaise. Bon, on a le droit de rêver et de continuer à plonger dans nos souvenirs de chansons qui ont marqué les années 80. On est là pour ça. Dans un instant, ce sera avec Francis Cabrel. Encore et encore. C'est le titre, hein, juste après ça.
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0: C'était Renaud et c'était Miss Maggie.
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0: La chanson qui fit scandale en Angleterre, au point qu'un chanteur britannique écrivit à son tour une chanson pour dénoncer l'arrogance des mangeurs de grenouilles. Bah oui, nos amis anglais nous surnomment ainsi depuis longtemps, alors qu'on est très peu à manger ce petit amphibien, hein, finalement. Rappelons qu'à l'origine, Renault voulait dénoncer la violence des hommes après le drame du Heysel, lors de la Coupe d'Europe de foot qui avait fait quand même 39 morts. Bon allez, plus de polémique, rien que de la musique pour continuer. Ah tiens, justement, avec des anglais. Matt Bianco, yeah yeah.
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0: Daniel Balavoine, c'était la Ziza. Si vous avez adoré cette chanson lors de sa sortie, bah c'était en 1985. Eh oui, déjà, c'est le destin d'une bonne chanson. Les années passent et elles restent ancrées dans notre mémoire. C'est la magie des tubes des années 80, voilà. À suivre une mélodie sublime, une de plus, signée Laurent Voulzy, My Song of You. Il est en tournée, Laurent. Il sera entre autres le 24 septembre à Décines-Charpieu, en concert. Belle fin de journée à tous et à demain.
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2: Une voix, une personnalité, un tempérament qui nous accompagne depuis plus de 30 ans. Ah, on en a des souvenirs avec Zazie.
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2: Zen, puis aussi Larsen. 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Speed. Je ne sais pas quelle est votre chanson préférée de Zazie. À vrai dire, je ne sais même pas quelle est ma chanson préférée de Zazie. Ce que je sais pour sûr, c'est que c'est bon de la savoir toujours là, pas loin, à s'occuper amoureusement de sa musique et de nos petites oreilles. Zazie est de retour avec une nouvelle chanson. Youpi, elle est ce soir dans Décibel pour tout vous raconter. Et bonsoir Zazie.
4: Bonsoir.
2: Bienvenue dans Décibel. Chère Zazie, la dernière fois qu'on s'est vu, c'était pour un album dans lequel il fallait mettre de la couleur.

0: C'était le 11e album.
1: Ouais. Et ça vous a emmené en tournée. Enfin, vous avez vécu vraiment une belle aventure avec ce disque. Aujourd'hui, on va découvrir la nouvelle chanson qui est la porte d'entrée du 12e album, c'est ça?
2: Oui.
1: Ouais. Alors,
2: oui. Alors, il n'est pas complètement fini, cet album, d'où le fait qu'on sort un petit single avant.
1: Ouais.
2: On est en train de peaufiner pour deux, trois éléments techniques, mais enfin, il est quand même en très, très, très bonne voie. Donc, il va sortir quelque part à la rentrée. On ne sait pas trop quand. Ça dépendra un peu de l'état des lieux. Mais...
1: En tout cas, cette année, quoi.
2: Oui, complètement. Ouais.
1: Peu importe, c'est le nom de la chanson qu'on va découvrir maintenant. Premier extrait, donc, de ce 12e album. Qu'est-ce que vous pouvez nous dire pour nous préparer psychologiquement avant de l'écouter?
2: Alors, peu importe, au début, elle s'appelait pas Ma Faute, pour vous dire.
1: Ah.
2: Et puis, j'y ai rajouté un peu d'humour, ce qui est compliqué en chanson, en tout cas un peu de deuxième degré. Je trouve qu'on est dans un monde qui n'est pas hyper rigolo, avec pas donc son lot de très très bonnes nouvelles tout le temps. Donc, j'ai fait un peu comme j'aime faire, comme d'habitude, c'est-à-dire un espèce de paradoxe entre une chanson ou un son, en plus un peu électro, là, où j'ai eu la chance de travailler avec Yuxek, qui est assez digeste, en fait, et puis avec un peu de deuxième degré, mais avec du sens quand même, parce que j'y tiens toujours un peu dans mon écriture. J'essaie de rendre ça plus digeste, en fait, que quand j'écris le texte tout seul, où je me dis, on va tous tirer une balle, c'est pas possible.
1: Oui, l'idée, c'est, évidemment, c'est pas de forcer le trait, en fait. Si on parle de quelque chose qui est angoissant, on va pas mettre la musique des Dents de la Mer.
2: Exactement,
1: ouais, c'est ça.
2: C'est horrible. Voilà. Je vous remercie de la comparaison, mais c'est un peu ça. Donc, il y a aussi un peu de cynisme dans peu importe, parce que ça voudrait dire que, en fait, je dis ça, je dis rien, peu importe. Évidemment que c'est pas une chanson qui va changer le monde, mais quand même, j'aime bien penser à ce que je dis avant de les, avant de le chanter, et j'aimais bien cette idée de partir. Alors, d'une pub qu'on peut voir tellement souvent sous nos écrans et qui nous dit « Oh, regarde, il a une voiture plus grosse, il a un jardin plus beau, l'herbe est plus verte. » Et d'élargir, comme si on dézoomait, on commence par le chien qui a pissé dans le jardin et c'est le chien des voisins, salopard. Et puis on dézoome et puis on va un peu sur la lune et on regarde ça, on se dit « Bah, est-ce que c'est très important ?» Et aussi avec tous les problèmes qu'on peut voir de territoire, de regarde comme c'est plus mieux, comme on va à la conquête de tel terrain, comme de tel pays. Donc voilà, c'était un peu l'idée de cette grande parano, mais où on peut danser dessus, quoi. Comme disait Nougaro, danser sur moi.

0: porte.
1: Ce je dis ça, je dis rien, à la fin, il est parfait.
0: Un cynique absolu, la fille ne croit pas.
2: Dans tout ce que je viens de vous dire depuis 3 minutes,
0: oubliez. Laisse tomber. C'est un peu ça.
1: Zazie, de retour en pleine forme. Alors, ce peu importe, il a été fabriqué, donc on l'a dit sans vraiment le dire, mais d'abord avec le texte, qu'il a ensuite fallu rendre digeste, ce sont vos mots, Zazie, pour nous faire danser, quoi.
0: Oui, alors j'avais cette espèce de gimmick pour composer la mélodie, donc j'ai fait la mélodie au piano, donc bon, bing, bon, bing, bon, bon, c'était déjà au piano, mais ça sonnait comme un pot, évidemment. après, j'ai fait le texte dessus, après, j'ai appelé mon copain en lui disant que je voudrais que ce soit un truc un peu électro, qui revienne, comme ça, avec des vagues, donc je suis allée chez lui, dans le sud, et on a fait la maquette,
1: ouais.
0: En une journée. À la fin, on avait un peu la pêche. Ça nous a mis de bonne humeur.
1: Ça, c'est bon signe, non?
0: C'est plutôt
1: ça marche
0: bon
1: sur vous,
0: signe,
1: ouais.
0: En général,
1: ouais.
0: Quand on commence à voilà. Je suis rentrée à Paris avec cette maquette. Et là, j'ai demandé à mon ami batteur, qui a fait aussi le reste de l'album, David Salquin. J'ai la chance d'avoir des musiciens que je connais très bien et qui, en plus, ne font pas que... mon ami batteur, il fait aussi de la guitare, il chante très très bien, etc. Et donc, pour me faire une vraie batterie, donc il a enregistré une vraie batterie dans son studio, qui m'a envoyé, il m'a dit, j'ai une petite idée pour une basse, est-ce que... Bon, j'ai dit, bon, écoute, envoie toujours, je voulais pas être désagréable avec lui. Et la basse, au début, elle était synthé, elle était faite avec un clavier, et puis j'envoie ça, je le rappelle, je dis, bon, écoute, David, je suis désolée, mais là, tu vas devoir me le faire, elle est géniale, ta basse.
1: Génial, on l'entend.
0: Et puis,
1: tout
0: du
1: au long
0: coup,
1: de la
0: il
1: chanson.
0: M'a envoyé la basse en disant, j'ai aussi une petite idée de guitare. Donc je dis, bah vas-y, fais écouter. Et la guitare, elle devait être que à la fin du refrain. Youksek a décidé de la mettre dès le début du refrain parce qu'elle est super, sa petite cocotte, comme ça. Voilà. Donc en fait, c'est vraiment une espèce de ping-pong avec des gens qui se connaissent très bien et qui aiment jouer, quoi. Donc,
1: mais ça dit aussi beaucoup de vous et de votre ego pas du tout surdimensionné parce que vous acceptez les suggestions, vous les prenez, vous les réappropriez pas, vous me donnez le nom des gars et tout. Enfin, c'est pas tous les artistes qui fonctionnent comme ça.
0: Bah, ils devraient, parce qu'on leur doit ça aussi aux gens avec qui on travaille.
1: Ouais, c'est vrai.
0: Moi, évidemment, je suis très fière d'être compositrice et auteur, mais c'est pas tout. C'est-à-dire qu'il y a des gens qui aussi transforment l'essai, je dirais.
1: Ouais.
0: Vous faites un truc en maquette, en noir et blanc au fusain, et ils sont là en train de vous faire un truc en cinémascope. Donc, évidemment, je suis présente, puisque j'ai réalisé l'album, j'ai produit l'album, je les laisse aussi faire. J'appelle des gens où je sais quel est leur talent, comment il peut être complémentaire du mien, comment ils vont avoir des idées auxquelles j'ai pas pensé.
1: En fait, vous leur faites confiance.
0: On se fait confiance, voilà, mutuellement. Ouais. Et ils savent aussi que de temps en temps, ils font un truc super. Je leur dis, c'est super, mais non. Ce qui peut être très désagréable, mais ils savent que c'est pas eux qui sont pourris, c'est juste que j'entends un autre truc dans ma tête, quoi. Voilà. Ah. Donc c'est vraiment une question de confiance, voilà, musique.
1: Vous avez démarré dans les années 90 et vous avez vu beaucoup d'évolutions du métier, beaucoup de changements entre la sortie de Peu Importe et la sortie de vos premiers singles. Évidemment, ça sort pas de la même manière. Est-ce qu'il y a des changements qui ont mis, vous parliez de la joie de faire de la musique, qui ont mis votre joie de faire de la musique à l'épreuve?
0: Oui.
1: La dématérialisation ou les réseaux, enfin je sais pas, quelque chose.
0: Au début, tout ça, je trouve ça réjouissant. C'est-à-dire que, pour vous dire, nous, on a commencé sans Internet quand même.
1: Oui.
0: Hein. Il faut quand même se remettre dans le contexte.
1: Moi, j'avais la cassette.
2: Sur les cassettes.
0: Voilà.
1: C'est ça.
0: Et Internet est arrivé. Moi, je trouvais ça intéressant. Je me suis dit, tiens, il y a une certaine liberté là-dedans. On était 3 artistes et j'étais parmi les premières, alors que je connaissais rien du tout au numérique. Je crois qu'il y avait Aubert, Souchon, Dao, moi. Enfin, on était quelques-uns à se dire, tiens, on va faire des sites, c'était marrant au début, on pouvait avoir une ligne artistique là-dessus, etc. Et puis, bon, bah, les réseaux sociaux sont arrivés les uns après les autres, ça a commencé à s'horizontaliser, à avoir beaucoup de choses, et surtout où on a commencé à voir arriver les filtres, les influenceurs, les instagrammeurs, les trucs des drôles de métiers, où il n'y a pas de sous-métiers, hein, y a bien des gens qui vivent de la publicité, donc pourquoi pas. Mais Ou d'un côté, en fait, c'est pas tellement la dématérialisation des choses, parce que ça peut être hyper intéressant, mais c'était la déshumanisation des choses, ou s'éloigner un peu de la vérité, mettre des filtres, de l'autotune, alors que ça peut être très artistique aussi. Bien hein, sûr. Ouais. Moi aussi, de temps en temps, je mets un filtre pour faire un post, parce que je trouve que j'ai une sale gueule, ou je trouve que c'est plus marrant, y compris si, avec les trucs qu'on peut voir oui. sur, voilà, où on a des têtes de cuillère à peau et des choses comme ça.
3: Où on se met des petites oreilles de chat.
0: Voilà. Oui. Mais je trouve que quand même, il y a un danger là-dedans. C'est la perpétuelle comparaison avec ce qui se passe, avec ce que les autres font. Ouais. L'algorithme, quoi. Je veux dire, est-on vraiment les prostituées de l'algorithme? Quand j'entends parler en disant oui, alors maintenant, tu sais, il faut faire des dumps, ce serait mieux. Des carrousels. Alors, un carrousel, pour moi, c'était un manège qui tournait. Non, alors maintenant, ça a une autre signification.
1: Poster des photos.
0: C'est quoi? Oui, ouais. C'est des photos. Pourquoi? Ah, parce que tu vas rentrer plus facilement dans l'algorithme. Et oui, la question est vraie, c'est mathématique. Mais pourquoi en fait ?
1: Ouais.
0: Pourquoi vouloir rentrer plus facilement dans l'algorithme ? Oui, j'ai bien compris pour les

0: Oh là là.
1: Et vous lui avez écrit une chanson qui s'appelle Tyrannosaure, Alice on the Roof, qui raconte comment ça s'est passé, votre rencontre et votre travail ensemble.
2: J'ai eu la chance de venir ici dans le studio de sa musicienne et acolyte de toujours qui s'appelle Edith Fabuena.
1: Une de nos plus grandes productrices aussi en France.
2: Joyaux de la France. Et on a écouté plusieurs maquettes ensemble. Elle a flashé sur ces deux mélodies qui étaient pour le coup vraiment très en talent là-dessus. Et elle travaille, bon, j'imagine que vous le savez, mais elle travaille beaucoup la nuit, Zazie. Et je crois quelques jours plus tard, à l'aube du coup, vers 5h du matin, elle m'a fait un mail avec les deux chansons. Je crois que c'est un des plus beaux mails que j'ai reçus de ma vie. Les mails sont d'une poésie folle, c'est magnifique. Et elle m'a dit 40 fois, tu peux tout changer, c'est ta chanson. Et c'était parfait, elle avait mis des mots voilà, qui collaient tellement bien avec ce que j'ai envie de dire. Il y a une chanson qui s'appelle Tyrannosaure. J'adore ce mot. Moi-même, j'aurais pas osé, je sais pas, j'ai trouvé ça génial qu'elle l'utilise.

0: Turnover, signé Zazie, donc sur l'album de Alice on the Roof. Vous devez être tellement sollicité. Qu'est-ce qui fait que vous allez vers, par exemple, cet artiste-là, Alice, quand oui, vous devez être sollicité tout le temps pour écrire?
1: Oui, souvent, mais en fait, j'aimais bien son univers déjà. Donc, ouais. C'est déjà plus simple pour une rencontre, même si je lui dis, écoute, je suis en plein album moi-même, donc c'est compliqué, parce que je me laisse toujours le choix d'être inspiré ou pas par un travail ou une maquette de quelqu'un. Bon, déjà, la personne est délicieuse, complètement perchée. Enfin, voilà. C'est très drôle parce qu'elle s'appelle Alice Dutoit, d'où son nom Alice on the Roof. Mais elle est vraiment perchée, quoi. C'est-à-dire qu'elle est vraiment sur le toit de quelque chose. Et en même temps.
0: Elle a cette belgitude aussi qu'on adore.
1: Complètement. Voilà. Elle est d'une douceur infinie. Elle est extrêmement bienveillante et tendre. Et on a vraiment beaucoup fonctionné par mail. Mais ce qu'elle ne dit pas, parce que là c'est très très flatteur pour moi, mais ce qu'elle me dit pas, c'est qu'avant je lui ai posé la question en lui disant, est-ce que tu as des thèmes ou des choses que tu aimerais aborder, sans avoir forcément les mots ou la manière de les dire, mais, et elle m'avait sorti 3-4 thèmes comme ça par mail en me disant, écoute, voilà, parler du démon ou du truc en soi qui nous bouffe, et où est-ce qu'on le met, à quelle place il a dans nos vies, est-ce qu'on l'écoute, est-ce qu'on l'écoute pas, est-ce qu'on arrive à s'en sortir, et tout un tas de thématiques comme, ouais, ça, qui étaient très inspirantes aussi, plus la chanson, enfin vous entendez, ouais, elle faisait comme ça, mais c'était déjà magnifique, hein, au piano, elle était toute seule au piano, et d'où l'idée de l'appeler Tyrannosaure, puisqu'on a pris le plus terrible des monstres, et c'est vrai que j'aurais peut-être pas écrit, en effet, c'est drôle qu'elle le dise, j'aurais peut-être pas écrit une chanson pour moi qui s'appelle Tyrannosaure, ouais, mais entre sa belgitude, son univers très, très fantasque et en même temps d'une poésie folle, puis sa voix, quoi, ses capacités vocales, je me suis dit, allez, on va faire s'envoler ce Tyrannosaure, on va le rendre un peu moins méchant, quoi.
0: C'est beau, mais c'est vrai que quand un artiste a la chance, alors pardon, c'est flatteur, mais c'est vrai, de se retrouver avec un texte à vous, Zazie, ça fait parfois des étincelles, jeu de mots. Oui, moi j'écris pas de texte, excusez-moi.
1: Voilà, c'est la seule fois que j'ai fait un texte avant de faire la chanson.
0: Ah ouais?
1: Non. Ça m'est arrivé deux fois. La première fois, c'était donc Pascal Obispo qui m'a appelé en disant, oui, tu fais quoi là? Ce serait bien de faire un hymne pour le Stade de France. C'est Johnny qui va le chanter. Merci, au revoir.
0: Oui, bon.
1: Ok, donc le lendemain, à 7h, puisque c'est pareil, c'est les mêmes horaires que
0: c'est
1: ce
0: la
1: que
0: nuit.
1: Disait Alice on the Roof, c'était la nuit. J'ai fait ça. Et puis, parce que je préfère m'appuyer sur la musique, en fait. La musique me crée une image.
0: Ah oui.
1: Sans mots. Et puis, j'essaye de mettre du sens sur cette sensation, en fait. Donc, c'est compliqué d'écrire sans avoir une idée de mélodie ou d'accord avant. Et la deuxième fois, c'était Calo. Giro, qui Maël voulait que je lui fasse un texte, et il faisait l'album de Maël, et il m'a dit, tiens, vas-y, pour une fois on va changer, tu vas me faire un texte.
0: Ah,
1: ça m'arrangeait pas du tout, parce qu'à chaque fois vraiment j'ai pas cette habitude, et puis j'ai fait toutes les machines ont un cœur, et je lui ai envoyé, j'avais marqué qui bat, donc il en a enlevé

0: quelques-uns, je l'avais marqué 4 fois, il l'a fait plus que 3 fois. Et après, 2 jours après, Calogero m'a envoyé la mélodie qu'il avait fait dessus. Et donc, ouais, c'était chouette, en fait. Ça marche aussi dans ce sens-là, mais c'est vrai que je suis moins à l'aise.
1: Quand vous écrivez une chanson qui devient intemporelle, il y a Allumer le feu de Johnny, mais bon, le perso de Johnny fait que de toute façon, voilà, c'est une espèce de
0: cathédrale. Intemporelle, oui.
1: Voilà. Je pense à Double Jeu, chanté par Christophe Willem, fin mars, Zénith de Paris, premier Zénith de Théodora. Théodora, c'est la chanteuse préférée des ados.
0: Ouais, elle est formidable.
1: Donc, on est sur une salle remplie par des gens qui ont 15 ans, 16 ans, 17 ans. Allez, 25 ans, vraiment les plus vieux. Sur scène, Théodora, pareil, 22, 23 ans. Et l'invité, c'est Christophe Willem. Et la salle est folle, folle de joie. Il chante par cœur une chanson qui est sortie quand ils étaient soit bébés, soit pas nés.

0: Christophe Willem au Zénith mars 2026.
1: Ouais, non, c'est bien, c'est bien. C'est pas bien pour mon ego, mais c'est, non, mais c'est super en fait.
0: Mais si.
1: Bah, on ne sait pas. Il y a de temps en temps
0: ça
1: des chansons comme ça qui
0: d'aujourd'hui qui écoutent ouais. de la musique urbaine. Qui... Donc sur le papier, on se dit ah bah non, c'est pas le public de Zazie, et ils sont complètement touchés, et ils s'identifient et ils s'approprient un truc que vous avez écrit il y a 20 ans.
1: Bah, je pense que le quand je serai grand déjà peut parler à des jeunes. Hein. Ouais. C'était pas fait exprès, mais c'était plus. C'est une chanson qui, pareil, est très dansable et avec un peu d'humour quand même. Où ouais. il y a ce cœur qui font. Faudrait savoir ce que tu veux. Et lui il dit bah c'est comme ça. Qu'est-ce que j'y peux. Et en fait il y a une espèce de recherche où il dit bah je en chanteur dans ma salle de bain. Ouais. Il y a des choses marrantes où tout le monde. Bah on le voit d'ailleurs beaucoup sur les réseaux. S'invente un peu chanteur. D'ailleurs il y en a qui sont très très bons.
0: Ouais.
1: Mais qui ont pas encore franchi la porte de ouvert la porte de leur chambre et qui posent des choses, font des petites choses dans leur coin. Donc je pense que c'est ça aussi qui parle peut-être à ces jeunes.
0: Et le talent, Zazie, d'écrire des chansons qui sont restées, qui restent et qui vont rester. Alors il n'y a pas de recette évidemment, mais
1: alors, un bon élément de recette, c'est ouais. de prendre des super interprètes.
0: Oui, évidemment, ça aide.
1: Ça aide.
0: Ouais, mais donc. De l'humour, ça, on a compris que c'est un truc que vous aimez bien mettre dans les chansons. Alors, c'est pas forcément la galéjade.
1: Quand la chanson le permet.
0: De l'esprit,
1: ou voilà.
0: De l'esprit. Et aussi, peut-être, jamais essayer d'être à la mode.
1: Alors, Maxime Le Forestier m'avait dit un truc génial. J'ai beaucoup de respect pour Maxime, qui est devenu mon ami, et pour ça, le fait qu'il ait duré aussi longtemps, ouais. alors que moi, je l'écoutais quand j'avais 11 ans, j'écoutais voilà, là, comme un arbre dans la ville, en me disant, oh, c'est trop bien. On était tous un peu babacool à l'époque, mais je trouvais ça trop, trop sympa, ce qu'il disait. Et j'ai eu la chance de pouvoir le rencontrer, de travailler même un peu avec lui. Et il m'avait dit, je lui avais dit, comment tu fais quand t'as, voilà, quand tu traverses des petits déserts, ce qu'on appelle ces petites zones comme ça, un peu où il y a moins de succès, on est moins ouais. sollicité, etc. Il dit bah tu ne changes pas, surtout tu ne changes pas, parce qu'en fait tu sais, regarde, c'est comme les pantalons, pas de def, pas taille haute, pas les épaulettes, les couleurs atroces, là ils nous refont un truc des années 80. En fait si tu changes pas, ça va redevenir à la mode dans un certain temps. Et en tout cas je pense qu'on peut aimer ou ne pas aimer ou trouver ça daté. Bien sûr, ce qui est normal, hein, puisque c'est daté par rapport à notre âge, par rapport à notre vécu, mais au moins on peut pas remettre en question l'honnêteté avec laquelle on l'a fait, quoi. Je cherche pas à faire du jeunisme. J'adore rire un peu avec les codes, parfois même rire avec les réseaux ou m'en servir, mais enfin, vous voyez, j'ai posté 3 trucs en un an, donc je pense que.
0: Ah, l'algorithme.
1: C'est catastrophe, mon label n'en peut plus de moi.
0: Faim.
1: mais voilà, je pense que c'est une question d'honnêteté, en fait, ne pas. Je pourrais pas défendre quelque chose qui serait loin de moi.
0: Ouais.
1: Je pense que j'irais direct au burn-out, donc.
0: Ça nous donne envie d'avoir bientôt des nouvelles du nouvel album de Zazie. Le premier extrait, peu importe, est disponible. Donc on se donne rendez-vous après les grandes vacances.
1: Oui.
0: Bon, bah, comme on dit pas souvent, vivement la rentrée. Merci Zazie. À bientôt.
1: À bientôt.
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0: Ce soir, un voyage en musique et en bagnole sur près de 4000 km. La Route 66, ici chantée par les Anglais, Rolling Stones, c'est la route mythique américaine du XXe siècle qui part de Chicago pour aller jusqu'à Los Angeles. Elle traverse les lieux incontournables de l'histoire de la musique et inspirée de sacrées chansons. C'est le thème du livre Rock and Roll Trip, la Route 66 en musique. On en parle ce soir dans Décibel avec son co-auteur Laurie Kenton. Attachez vos ceintures. Bonsoir Laurie Kenton.
4: Bonsoir.
0: Bonsoir, vous êtes maître de conférence en études américaines à l'université de Versailles-Saint-Quentin depuis 2007. Et alors, votre spécialité, c'est la politique du rêve américain. J'aime beaucoup ça.
4: Oui.
0: La politique... Ah non, je viens de comprendre, j'ai mal lu la phrase. C'est
4: non,
0: la politique du rêve américain jusqu'à nos jours. Et oui, l'Amérique qui faisait rêver, l'Amérique qui fait moins rêver. C'est ça, en gros, votre champ d'action.
4: Il y a les deux. Que ce soit aujourd'hui ou hier, il y a toujours plusieurs Amériques.
0: C'est
4: et
0: vrai.
4: La route 66 traverse d'ailleurs plusieurs Amériques, mais donc, oui, on ne peut pas s'intéresser que à l'une et avec les cheveux oranges et que à l'autre.
0: C'est vrai. Alors, avec Julien Grosso, vous signez donc ce Rock and Road Trip, la route 66 en musique. Je le disais tout à l'heure, c'est une route qui part de Chicago, qui va jusqu'à Los Angeles, Santa Monica, très exactement, près de 4000 kilomètres. On part en haut à droite de la carte des États-Unis, on finit en bas à gauche. Et souvent, quand on parle de la route 66 aujourd'hui, on en parle au passé. Est-ce qu'elle est encore active, cette route ?
4: Alors, on peut en parler au passé parce qu'elle a eu une existence qui s'est arrêtée officiellement dans les années 80. Et puis ensuite, c'est devenu un objet de mémoire. Mais donc, en fait, elle a été ressuscitée parce que c'est devenu un objet de patrimoine.
0: D'accord.
4: Et maintenant, on peut la faire. Alors, on peut la faire de plusieurs façons parce qu'il y a aussi des endroits où il y a plusieurs tronçons. Il y a des endroits où c'est quand même très compliqué de la suivre exactement parce que ça a été remplacé par, comme nos nationales, hein, par des autoroutes.
0: Oui, des rocades.
4: Ouais, il y a des endroits, c'est quand même un peu compliqué de suivre. Il y a des endroits qui sont vraiment très très anciens et très mal entretenus parce qu'il y a quand même de la distance. Et puis il y a des endroits qui sont hyper touristiques. Alors pas forcément toujours dans le meilleur sens du terme, mais ça reste quand même très image d'Épinal, hein, avec des néons, avec des petites stations-service toutes mignonnes. Il y a vraiment un soin très américain qui est mis dans l'industrie du tourisme qui souffre un peu en ce moment. D'ailleurs, c'est ce qu'on disait tout à l'heure, il y a une partie de l'Amérique qui n'est pas forcément hyper populaire.
0: Oui, rêver,
4: et donc, tous nos petits musées, parce qu'il y a ces plein de micro-musées avec trois bagnoles et deux machins, et tout ça, en fait, ça en souffre. Hein. C'est toute l'Amérique du milieu qui carbure beaucoup au tourisme. Alors, beaucoup local, hein, c'est du road trip local des Américains qui font la 66.
0: Ah, c'est du tourisme domestique.
4: Ah oui, oui. Ouais, oui. Ouais. Il y a beaucoup d'Américains qui font ça, et puis il y a beaucoup d'étrangers, des Européens essentiellement, qui se font la 66. Alors, qui en moto pour les plus aventureux.
0: Johnny Hallyday, il avait fait ça.
4: Ah, mais il y a plein de gens qui... Il y a des agences, je crois, en France, qui organisent des trucs comme ça, en Harley. Et puis, il y a des choses qui sont un petit peu plus... Voilà, avec un toit sur la tête. Et on peut faire de la voiture. On peut faire des portions, on n'est pas obligé de tout faire, parce que c'est vrai que c'est quand même un peu... C'est long, hein.
0: 4000 bornes,
4: On peut faire ça en plusieurs tronçons. Et donc, ça permet de partir moins longtemps également pour des questions de budget. Et donc, il y a des gens qui font des tronçons, Julien, par exemple, était parti au Texas, il a rattrapé la 66 et il a fait toute la partie Texas, LA, juste ça, pas l'autre moitié.
0: Julien Grosso, donc votre co-auteur. Et vous alors, Laurie Kenton, est-ce que vous avez déjà mis un pied ou une roue sur la route 66?
4: Oui, on a des petites portions, mais
0: des
4: pas
0: petites
4: tout.
0: Portions.
4: Moi, mon coin, c'est plutôt Boston et New York, en fait.
0: Ok, donc plutôt en haut à droite.
4: Voilà.
0: Rock and Road Trip, la route 66 en musique, donc, puisque c'est ce qui nous intéresse. On croise dans cette route 66 énormément de lieux emblématiques, hein, puisque la route 66, elle traverse trois fuseaux horaires, huit États. Enfin voilà, il y a vraiment une grosse portion d'Amérique. Vous vous êtes donc concentré sur les chansons qui parlent de la route 66 et les villes traversées par la route 66 qui ont produit des chansons. Le trajet, il commence à Chicago. Alors on va pas pouvoir faire toutes les villes, hein, parce que voilà, le bouquin est épais, les villes sont nombreuses, les chansons encore plus, mais je me suis dit qu'on pouvait quand même en profiter pour visiter quelques lieux emblématiques. Et puisque ça commence à Chicago, il faut bien dire que Chicago, c'est une ville très importante pour la musique, et notamment pour les musiciens du sud des États-Unis, et pour être encore plus précise, les musiciens noirs du sud des États-Unis qui ont ensuite influencé des générations de rockers noir ou blanc d'ailleurs. Je pense notamment à Muddy Waters. Now when I was a young boy,

0: Ah ouais, ça m'a fait un peu la playlist idéale des Rolling Stones. Hein. Je pense que c'est toutes leurs influences.
1: Ouais,
0: c'est trois artistes, Muddy Waters, Bo Diddley et Etta James. Il n'y en a pas un qui est né à Chicago. Pourtant, non. Leur point commun, c'est Chicago. Pourquoi ?
1: Parce qu'en fait, la plupart, en fait, ils sont même nés dans le sud. Alors, Etta James, c'est l'exception, elle est de Los Angeles. Bon, mais sinon, ils sont les Noirs du Sud, en fait, ceux-là, ils sont tous du Mississippi. Et ils sont d'un coin assez restreint dans le Mississippi. Ils vont tous dans les villes du Nord, dont Chicago, parce qu'ils cherchent du boulot et moins de discrimination. Et donc, à partir de la Première Guerre mondiale et jusqu'à la Deuxième Guerre mondiale, il y a un appel d'air parce qu'il y a de la guerre et parce qu'il y a des emplois industriels. Ils vont rejoindre des cousins, des frères, des sœurs, il y a des réseaux familiaux, des réseaux d'entraide aussi. Et donc, il y a toute une sorte de société du Mississippi qui vient s'installer à Chicago, également Détroit, Cleveland, etc. Et donc, à Chicago, il y a une scène de la musique qui est carrément transplantée et l'électrification des instruments aidant, ça devient le blues de Chicago, qui est en fait du blues du Mississippi, mais électrifié, et puis passé à la moulinette d'un label absolument essentiel de Chicago, qui est Chess.
0: Chess en anglais, c'est le jeu d'échecs,
1: ouais. Hein,
0: c'est ça. Ça veut dire que ça mélange les noirs et les blancs, le label Chess.
1: Alors, ça mélange les noirs du Mississippi et les blancs d'Europe de l'Est, parce que Chicago, il y a énormément de juifs d'Europe de l'Est qui sont installés dans un quartier qui était un petit peu le ghetto d'une certaine manière, et c'est là que sont venus après les noirs. Et donc, les juifs et les noirs se sont bien entendus parce qu'ils ont en commun l'expérience de la discrimination, d'être un petit peu à la marge de la société. Et on a partout aux États-Unis, notamment à LA, pas que à Chicago, des tas de labels qui sont pilotés par des entrepreneurs juifs qui mettent en musique des musiciens noirs, presque exclusivement. Et la seule exception, c'est Sam Phillips, qui n'est pas juif, et à Memphis.
0: Avec Sun Records.
1: Avec Sun Records. Ouais. Mais Chess, ça fait partie de tout cet écosystème, et donc ils veulent faire de la musique noire pour un public noir, et puis, si possible, transcender ça et toucher le public blanc. Alors là, Sam Phillips à Memphis, c'est exactement le même deal. Pourquoi ? Parce que 9 dixièmes de la population, donc du marché, c'est des blancs.
0: Autre étape, si on fait le voyage de la route 66, c'est une sacrée étape. C'est même nous, hein, depuis qu'on est tout petit, on associe beaucoup l'Amérique à un endroit.

0: tous un ami.
1: Et voilà, moi j'avais 4-5 ans, j'avais compris que l'Amérique cool, où il se passait des choses, où il y avait des aventuriers, des gens qui osaient, c'était autour du Mississippi. Alors déjà, est-ce qu'on se met d'accord? C'est un fleuve ou une rivière, le Mississippi?
2: C'est un fleuve parce qu'il se jette dans la mer. Mais en anglais, on dit river.
1: The river.
2: Et
1: ouais.
2: River peut signifier à la fois rivière et fleuve. Donc il y a une ambiguïté. Le Missouri est une river. C'est le plus long cours d'eau aux États-Unis. Il se jette dans le Mississippi, qui n'est pas le plus long, mais qui est peut-être symboliquement le plus important, celui qu'on traverse pour passer vraiment de l'autre côté. Et à Saint-Louis, justement, il y a cette arche gigantesque, monumentale, qui est la porte de l'Ouest. Traverser le Mississippi, longtemps, ça a été la frontière des jeunes États-Unis, et au-delà, c'était autre chose. Et puis, à partir du moment où on a pu franchir le Mississippi et aller commencer à s'encanailler de l'autre côté, on est aller bah après le,
1: c'est le nouveau monde quoi.
2: La prochaine étape, c'est les Rocheuses, hein. Donc il y a quand même de quoi s'amuser. Et puis après il y a le Pacifique. Donc le Mississippi, c'est la première grande frontière. Et puis c'est le moment où on passe d'une Amérique à une autre. Et même pour les stations de radio, il y a celle qui commence par un W, celle qui commence par un K. Et le Mississippi, c'est vraiment l'épine dorsale où on change les noms des stations de radio, par exemple. Donc c'est vraiment un lieu de passage où on traverse et on entre dans autre chose.
1: Donc évidemment, la route 66 traverse le Mississippi. Dans votre livre aussi, on traverse le Mississippi. C'est vrai qu'il y a une chanson, peut-être, il y en a plein d'autres, hein, mais il y a une chanson qui rend tellement hommage à cette river. C'est Proud Mary. Alors, vous la connaissez peut-être en version Tina Turner.

0: cette chanson, c'est plutôt un fleuve bienveillant avec des gens sympas. Ouais. Voilà, c'est quelque chose de très positif dans Proud Mary. Mais il y a plein de légendes un peu flippantes autour du Mississippi. Il y a un côté, enfin voilà, parfois un peu sulfureux aussi.
1: Oui, il y avait. Bah, en fait, c'est un fleuve, donc c'est un endroit où on passe. Il y a un côté et puis l'autre. Quand à l'époque de la Prohibition, il y avait un côté où l'alcool. Enfin, après la fin de la Prohibition, il y avait un endroit où l'alcool était encore interdit, un endroit où on pouvait se procurer de l'alcool, et donc il y avait plein de petits établissements où on pouvait aller s'encanailler, danser, rencontrer des madames. Et il y a un certain nombre de bluesmen, Robert Johnson, qui est connu essentiellement pour avoir vendu son âme au diable, hein, quand même pas mal.
0: Il a fait ça.
1: Ça fait des points. Oh, il l'aurait.
0: Il a fait
1: alors,
0: ça.
1: Dans tous les carrefours du Mississippi, ils vendent ça, quoi. C'est le truc touristique.
0: Est-ce qu'on a trouvé le vrai carrefour, crossroads où soi-disant il a vendu son âme au diable?
1: Alors, le plus photographié, il est à Clarksdale, au croisement de la 49 et de la 61, alors c'est moche comme tout, hein, c'est deux nationales, tous les touristes s'arrêtent là et toute l'économie locale tourne autour de ça. Et tous les carrefours, donc il y a ce côté un petit peu diabolique.
0: Ouais, hein.
1: Et puis bah, ce côté aussi, voilà, contrebande ici, et puis on peut acheter de l'alcool là, et puis il y a des filles, et puis voilà. Donc ouais, entre Memphis et la Nouvelle-Orléans, voilà. Mais c'est quand même beaucoup plus bas que notre route 66.
0: Oui, c'est ça. Alors pour revenir sur la route 66, on parle des chansons, mais il faut bien se rendre compte que dans la construction du rêve américain, alors pas vu d'Amérique, cette fois-ci, mais vu de nos yeux d'Européens à nous. Il y a des films aussi, il y a Paris, Texas de Wim Wenders, il y a Sur la route de Madison de Clint Eastwood, il y a Little Miss Sunshine avec son petit combi Volkswagen, ouais. Voilà, qui passe aussi par la route 66. Il y a Cars.
1: Eh oui, Cars.
0: Le dessin, enfin, mais le, dessin,
1: oui.
0: Mais le film d'animation, pardon.
1: Oui.
0: Voilà, Disney, Pixar. Donc la
1: mais
0: Cars, c'est
1: Cars
0: récent.
1: A fait beaucoup pour remettre la route 66 un petit peu au goût du jour. C'est-à-dire ouais. qu'il y a un tourisme Cars. Cars a eu un effet boost sur le tourisme et a vraiment été une sorte d'accélérateur.
0: Donc Cars, c'est récent. Est-ce qu'en musique, on a des choses récentes aussi, ou est-ce que quand même cette route 66, elle est là pour ressusciter des vieilles gloires?
1: Ouais, c'est quand même très marqué. Il y a une exception à laquelle je pense, mais c'est très vintage, mais il y a une exception, on parlait des femmes tout à l'heure, il y a Grace Potter avec Mother Road, et alors ça, c'est extraordinaire. Grace Potter, c'est une des plus grandes rockeuses actuelles.
0: Ouais.
1: Elle est extraordinaire, et alors l'album Mother Road et la chanson Mother Road, ça envoie du pâté.
0: Mother Road, la mère de toutes les routes,
1: c'est
0: un des surnoms de la route 66. On dit aussi Main Street USA, c'est
1: ouais, ça. Oui, il y a plusieurs.
0: La grande rue de l'Amérique.
1: Ouais, il y a plusieurs surnoms comme ça, mais c'est vrai qu'il y en a quelques-uns qui survivent mieux que d'autres, en fait.
0: Il faut que vous nous parliez aussi, alors on s'éloigne un peu de la musique, mais comme vous êtes un vrai spécialiste, et c'est pas tous les jours que j'ai des profs de fac dans décibels, hein, vous le savez les amis, et puis moi-même à la fac, j'y allais pas tous les jours non plus, donc bref, puisque je vous ai sous la main, vous parliez des petits musées.
1: Ouais.
0: De trois fois rien qu'il y a au bord de la route. Il y a aussi c'est même pas des musées, mais des side road attractions, je crois que ça s'appelle, voilà, des attractions de bord de route, où on s'arrête et il y a par exemple la plus grande sculpture d'épis de maïs du pays. Ou ensuite, j'en sais rien, quelqu'un qui a fait une soucoupe volante pour agrémenter le bord de route. Ça n'existe pas chez nous.
1: Ben, il y a des, si, quand on regarde sur les bords de l'autoroute, il y a des petits machins, mais enfin,
0: c'est différent chez nous, non?
1: Et puis, il y a une grosse différence, c'est que, un, il n'y a pas la grosse baleine bleue de Catoussa, qui est très kitsch, hein, et deux, il n'y a pas les 10 Cadillacs plantés dans le sol qui ont été chantés par un certain Bruce Springsteen.
0: Ouais,
1: voilà,
0: ça.
1: Quand Bruce Springsteen chantera les aires d'autoroute en France, on reviendra. Parce que, à la sortie d'Amarillo, il y a un truc, mais alors, c'est assez dingue, parce que c'est vraiment en bord de route.
0: Ouais.
1: C'est-à-dire, on pose sa voiture, et puis on peut aller taguer les trucs, bon, ça n'a pas grand intérêt.
0: Non.
1: Mais on peut, c'est accessible. Et puis voilà, c'est 10 Cadillacs plantés un petit peu en épi dans le sol. Et c'est une œuvre d'art des années 70, qui est toujours là d'ailleurs, et qui est à la portée vraiment du public. Et donc qui a été chantée par Cadillac Ranch, par un certain Bruce Springsteen.
0: Ça, c'est la classe.
1: C'est pas rien quand même.
0: C'est pas rien du tout. Je suis à peine lourde avec mes sous-entendus depuis tout à l'heure. C'est vrai qu'il y a une Amérique qui fait rêver et en ce moment, il y a une Amérique qui fait flipper et qui même fout un peu la honte parfois, notamment par la voix de son président qui ne sait pas toujours comment se comporter en société. Vous, Laurie Kenton, au-delà d'être le co-auteur de ce bouquin fascinant sur la route 66, sur la musique, sur les chansons, les labels, etc., américains, vous êtes maître de conférence en études américaines, et vous avez écrit un bouquin en 2017 qui s'appelait « La fin du rêve américain ».
1: Point d'interrogation.
0: Point, oui, « La Très fin important. Du rêve américain ». Voilà, c'est mieux comme ça. Est-ce que, justement, en préparant ce livre avec toute la mystique de la route 66, de l'Amérique, des bagnoles, de la radio, etc., tous ces groupes, on rêvait tellement d'aller en Amérique, est-ce que ça, c'est un sentiment qui disparaît petit à petit ?
1: Non, c'est toujours là. C'est toujours là parce que c'est une Amérique qui est un petit peu figée d'une certaine manière. Alors, c'est toujours très vivant parce que tout ça est toujours très animé. Il y a des gens dans les musées, il y a des gens qui sont passionnés. Les Américains sont passionnés par ce qu'ils font. Ils mettent un niveau d'enthousiasme absolument dingue dans tout ce qu'ils font. Et puis, quand ils font les choses, ils font jamais ça à moitié.
0: Puis, ils ont une histoire très courte. Donc, finalement, ils la chérissent.
1: Ouais, et puis, ils sont passionnés. Ouais. Ils sont à fond et ils ont un petit musée au milieu de nulle part, mais ils sont à fond et c'est génial parce que c'est très communicatif et ça a un côté vivant mais figé ou figé mais vivant, et donc on est toujours dans cette Amérique un petit peu éternelle, et donc les présidents passent mais cette Amérique là elle reste. Et donc bon, là le problème principal, outre le fait de pouvoir rentrer aux États-Unis, c'est de pouvoir dépenser de l'argent parce que tout est devenu assez dingue au niveau des prix. Oui. Alors, en dehors de New York, parce que bon voilà, les grandes villes c'est quelque chose. Après, la route 66, elle passe aussi beaucoup par des petits patelins où c'est quand même beaucoup plus accessible. Hein.
0: Bien sûr. Ouais.
1: L'Oklahoma en particulier, c'est un des États les moins chers des États-Unis. Il y a plein de trucs. On se demandait ce qu'il y aurait parfois entre Chicago et LA. Bon, on situe quand même pas mal, hein, Chicago et LA. Et entre les deux, parfois on se disait, est-ce qu'on va réussir à meubler un bouquin entre les deux ? Ben en fait, oui. Ah, oui. Parce qu'il y a énormément de trucs, même sur l'histoire de la musique. Saint-Louis, Tulsa. Tulsa, c'est une des villes les plus importantes dans le top 5 à 10 des villes américaines en musique. Il y a tout le rock des années 70 et à Tulsa, il y a plein de musiciens qui sont sur tous les disques d'Eric Clapton, etc. J.J. Cale, Leon Russell, tout ça, c'est Tulsa. Et en fait, personne ne le sait. Ouais. Et donc, il faut qu'on parle de ça pour que ça sorte un petit peu. Oklahoma City, c'est une ville où il y a plein de musées. Il y a énormément de choses. C'est pas juste un coin de redneck. Alors, évidemment, il y a quelques rednecks. Mais il y a énormément de choses. Et puis, c'est extrêmement divers. Il y a le Texas, il y a l'Arizona, il y a des endroits où c'est quasiment désertique. Ouais. Mais on n'est jamais loin des grands monuments et des grands parcs. Et donc, il y a toujours des choses qui, en fait, ne changent pas.
0: Dans Rock and Road Trip, la route 66 en musique, vous proposez donc un itinéraire hyper réjouissant. Il y a des rappels historiques, il y a des bons plans aussi, des endroits à pas rater. Donc, si pour le moment, pour tout un tas de raisons, vous ne pouvez pas aller vous faire en vrai la route 66, bah sachez qu'avec ce livre qui est dispo aux éditions hors collection, ça va vous faire quand même drôlement voyager et évidemment donner envie d'écouter plein de musique. Alors il y a une chanson, on a écouté quelques mesures tout à l'heure en tout début d'émission pour vous accueillir, c'est Route 66, chanson donc ode à cette route. Le premier enregistrement que j'ai trouvé date de 1946 et c'est Nat King Cole qui la chante.
1: Exactement.
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0: Route 66. Quand elle existe pour la première fois, cette chanson, donc dans les années 40, la Route 66, alors elle est déjà culte ?
1: Elle est en train de le devenir. Elle a 20 ans.
0: Ouais.
1: C'est d'abord une route qui sert à connecter des villes perdues au milieu. Donc Tulsa et Saint-Louis aux deux grands pôles que sont Los Angeles d'un côté et Chicago de l'autre. Donc la première raison d'être de cette route, c'est qu'il y a de plus en plus de voitures et il s'agit de mieux connecter des villes du milieu avec les deux gros marchés que sont Chicago et LA. Donc c'est d'abord une raison économique. 10 ans après, il y a ce qu'on appelle le Dust Bowl, c'est-à-dire c'est une série de tempêtes qui font que les champs sont tellement secs qu'à la moindre tempête, eh ben il y en a plus. C'est-à-dire que on a des champs verticaux, c'est-à-dire ces images absolument délirantes où on voit des murs de poussière, mais en fait c'est un champ qui est en train de se déplacer, qui va se déposer sur le champ d'un autre. Et donc en fait personne n'a plus de champ, et donc quand on ne peut plus rien faire pousser, il reste un truc, comme dans les chansons de Springsteen, il reste la bagnole, on met tout ce qu'on a dans la bagnole et on va vers la Californie où on pense qu'on sera accueilli comme des rois et on pourra recommencer une vie. C'est un peu plus compliqué, mais la route 66, c'est l'échappatoire des raisins de la colère. C'est, on est carrément dans Springsteen. On peut aller trouver une autre vie ailleurs grâce à la 66. Nat King Cole, quand il chante ça, la chanson est écrite par Bobby Troup, qui est un jeune auteur part avec sa femme à travers l'Amérique et écrit cette chanson. Et là, on est dans quelque chose de nouveau. On est en 46, il n'y a plus la Grande Dépression, il n'y a plus la Deuxième Guerre mondiale, on peut enfin commencer à vivre. Et on arrive dans quelque chose de nouveau, c'est les loisirs. Et le road trip, on n'est plus dans la destination. On ne va pas en Californie, on ne va pas à Chicago, on fait un voyage. Et la destination est presque secondaire. Et c'est ça qui est important dans cette chanson, c'est que l'itinéraire devient l'objet du désir, et la destination, bon, elle est presque anecdotique finalement.
0: On voyage. Et cette chanson a été reprise par Chuck Berry. Get your kicks on Route 66. Par les Rolling Stones. Get your kicks on Route 66. Plus étonnant, par Depeche Mode. Comme quoi, ça fait des petits partout, hein, ce rêve américain.
1: Et Depeche Mode, encore des Anglais d'ailleurs.
0: Encore des Anglais, ouais.
1: Et on voit bien la différence entre Chuck Berry, qui reprend vraiment Nat King Cole,
0: oui,
1: et les Stones qui reprennent Chuck Berry, mais avec les doigts dans la prise. Hein.
0: C'est
1: on
0: vrai,
1: voit bien,
0: hein.
1: Il y a 3 ans entre les deux. Hein.
0: C'est fou. Hein.
1: C'est absolument dingue. Et c'est là qu'on comprend la tempête Rolling Stones.
0: Et puis, autre type de tempête, bien française, celle-ci, mais tellement amoureuse du rêve américain. Eddie Mitchell aussi a chanté La Route 66.

0: tendance de la politique extérieure des États-Unis en ce moment. La route 66, ça vaut le coup d'aller vivre ça.
1: Cette année en particulier, alors c'est compliqué de rentrer, il y a un petit sujet pouvoir d'achat, mais cette année on est en plein centenaire de la route 66 et donc il y a des manifestations partout, tout le temps sur la route 66. Il y a des sites web qui les répertorient et c'est absolument dingue. Des trucs qui sont microscopiques. Il y a toujours un petit festival, il y a un petit défilé.
0: Une kermesse, un truc.
1: Ouais, des vieilles bagnoles, il y a un petit concert, il y a des tas de trucs, il y a des conférences, il y a des choses qui se passent tout le temps sur l'ensemble de la route 66, en dehors de LA, en dehors de Chicago.
0: Et puis, pour réviser avant de partir, je vous recommande donc la lecture de votre livre, Lauric, Rock and Road Trip, la route 66 en musique de Chicago à Los Angeles, aux éditions Hors Collection. Merci beaucoup d'être venu nous voir. À bientôt, Lauric, merci.
1: À bientôt.
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3: Wikizef, petit guide à l'usage des étrangers du sud du péage d'Arras en vacances dans notre belle région.
4: Votre cousine a décidé d'organiser son anniversaire. Seulement, les temps sont durs. Elle voudrait réunir la famille, mais faire ça à moindre frais. Vous savez, les réceptions dans les grandes familles, ça fait vite cher. Hein. Rien que la famille proche, ils sont 25. Deux, trois cousins en plus avec les gosses, on monte vite à 50. Alors elle a une idée. Elle se dit, je vais faire à manger des pentières au four avec des saucisses au barbecue. Et ils ramèneront chacun une ou deux bouteilles. Et là, votre cousin, il dit, Vadius, ça va faire une paire de bouteilles. Ne paniquez pas, Wikizef est là pour vous aider. Votre cerveau s'est mis en route à essayer de compter. Et vous ne parvenez pas à trouver comment une trentaine d'adultes en ramenant une ou deux chacun, voire trois, on arrive à une simple paire.
5: Définition.
4: Une paire de bouteilles ? Beaucoup de bouteilles. C'est simple, hein. Mais attention, quand on dit une paire de bouteilles, c'est quand on sait qu'il va y en avoir beaucoup, peut-être même de trop, mais on ne sait pas combien. Et en acceptant ce qui va par paire naturellement, les chaussures, les tototes, les chaussettes, les prunes et les jumeaux. Par contre, à un colloque de jumeaux, on peut dire, des jumeaux là-bas, il va y en avoir une paire. Et si on va par là, dans le dressing de votre femme, je suis sûr que des chaussures, il y en a aussi une paire.
5: Exemple.
4: Une paire de manifestants selon la police, une belle paire de manifestants selon les syndicats. Je crois qu'on a fait le tour. Depuis le temps des Wikizef, je crois, j'en ai fait une paire, je suis sûr.
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6: C'est quand même un rêve pour moi parce que c'est vrai que je ne pensais pas en arriver à ce stade-là.
5: Vous êtes fière de vous ?
6: Un petit peu, oui, quand même.
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6: Donc, je m'appelle Marie-Pierre Poulet, j'ai 70 ans. Je viens d'être titrée aux championnats d'Europe de natation qui se sont déroulés en Pologne à Lublin sur le 100 mètres 4 nage. Je nage à jouer les tours, au club de jouer les tours, à jouer natation.
7: Vous êtes championne d'Europe.
6: Disons que pour moi, c'est un petit peu impressionnant. Je réalise pas trop pour l'instant. C'est une compétition qui s'est passée comme une autre compétition. J'adore faire des compétitions. Et c'est vrai que plus on m'en parle et plus je me dis, ah oui, quand même.
7: Que vous avez toujours été nageuse.
6: Ah oui, ça, j'ai toujours été nageuse. Depuis l'âge de 9 ans, j'ai été nageuse. J'ai commencé dans un club de la Sarthe. Ensuite, j'ai suivi mes parents. On a été mutés en Indre-et-Loire. Et j'ai fait les championnats de France en 97 à Saint-Pierre-des-Corps. La piscine de Saint-Pierre a brûlé. Donc, je me suis dit, il faut quand même qu'on trouve un club pour continuer à nager parce que c'est quand même pas ma raison de vivre, mais beaucoup quand même. Puis en fait, je me suis orientée sur jouer. Très contente également de rapporter ces titres pour le club de jouer les tours, bien sûr. L'endroit où je me sens bien, c'est dans le sport. Parce que j'ai fait énormément de sport, donc j'ai touché à beaucoup, beaucoup de sport. Et c'est vrai que l'ambiance a été magnifique et c'était franchement époustouflant au niveau organisation, au niveau...
7: Vous avez dû entendre pas mal de langues.
6: Énormément.
7: C'était qui vos adversaires ?
6: Il y avait beaucoup de gens des pays de l'Est, hongrois, tchécoslovaquie. On est toujours en attente dans les chambres d'appel, comme on voit aux Jeux Olympiques et tout. C'est vrai que c'est impressionnant de voir ça. Entre nous, parfois, il y a des regards qui sont un petit peu... On se dit, mince, celle-ci, elle est un peu plus forte, ou celle-là, il faut que je me méfie, il faut que je surveille et tout, parce qu'on sait à peu près quels seraient nos adversaires, si je puis dire.
7: Et elles savaient que vous alliez être leur adversaire ?
6: Alors moi, je ne parle pas anglais, enfin très peu. Je ne sais pas. Les numéros de place, on se dit, celle-ci, elle est un peu plus forte et tout, donc il faut que je surveille, etc.
7: Médaillée d'or en Pologne, il y a quelques jours, Marie-Pierre est aussi fidèle depuis 43 ans.
6: Tous les jours, je travaille.
7: Vous nous donnez un peu du fil à retordre en ce moment avec tous ceux qu'on parle sur la retraite. Vous dites non, moi 70 ans c'est bon, qu'est-ce que vous faites de beau ?
6: Je travaille au Crédit Agricole. Pour moi, ça a toujours été un leitmotiv aussi le travail parce que ça m'a créé du lien social.
7: Et puis un certain goût de l'effort peut-être parce que ce fameux 100 mètres 4 nage...
6: Je l'ai fait en 1:38.04.
7: L'année prochaine, vous y retournez ?
6: L'année prochaine, peut-être. Si je suis encore apte à pouvoir faire des compétitions, pourquoi pas, oui. Je sens l'adrénaline monter et j'ai à cœur de vouloir satisfaire le club. Après, pour moi, ça coule de source, on va dire.
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8: Ne paniquez pas, ça arrive même au meilleur, vous n'avez pas...
0: pas forcément besoin d'adopter un chat, même si c'est la solution la plus radicale. Après, ça coûte assez cher en veto et en croquettes. Une voisine de ma grand-mère en a eu récemment, pas des chats, des souris. Une petite invasion dans sa cave. Bah oui, elles ont froid aussi l'hiver, c'est quand même quelque chose. Mais cette voisine,
8: ça fait face
7: aux
8: difficiles.
7: C'est difficile.
0: Mais rien que l'imaginer, ok, ça vous fait ça. Ouais, ouais. Bon, la voisine, elle, c'est un peu pareil, mais elle est pacifiste. Elle ne voulait pas installer de piège à clu, ni d'autres pièges, vous savez, ça le fout claque comme dans le dessin animé.
8: Répète.
0: Ni adopter un serial killer poilu. Je parle toujours du chat. Mais ma maman lui a donné un truc. Comme les rats, les souris ont un odorat très développé. Les souris sont sensibles à certaines odeurs puissantes qui les gênent dans leur recherche de nourriture. Elles détestent notamment l'odeur de la menthe poivrée, du clou de girofle, de l'eucalyptus et de la lavande. Ces senteurs très intenses perturbent leur système olfactif et ça les incite à fuir. Et comme chez cette voisine, Topelkenheit hebt besser, cousu deux fois ça tient mieux, elle a tout mis. Tout, la lavande, les clous de girofle, tout. Sacré mélange, hein. Bon, ça fonctionne. Ni les souris, ni la voisine n'osent retourner dans la cave à cause de l'odeur.

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1: Aujourd'hui, je me trouve à Châteauroux, je suis devant un gîte de France, plus connu sous le nom de Porte de la Vieille Prison. Mais alors, pourquoi ce nom? Eh bien, vous allez le savoir tout de suite.
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1: Je suis avec Amélie Bourmeau-Binard, guide conférencière à l'Office de Tourisme de Châteauroux. Bonjour Amélie.
3: Bonjour.
1: Bon alors on s'en doute un petit peu, hein, parce que c'était avant.
3: Oui, c'est ça. Alors entre le nom et l'apparence, alors on est vraiment avec un gîte de France aujourd'hui, hein, mais il n'y a pas de doute, hein, autrefois c'était une porte. Mais pourquoi Porte de la Vieille Prison et porte de quoi aussi? En fait, c'était la seule et unique porte d'entrée pour entrer dans la cour du château Raoul. Et oui, hein, quand on passe cette porte, on arrive au niveau du château Raoul, qui est encore là aujourd'hui. Et cette porte de la vieille prison, à la base, s'appelait la porte Saint-Martin. Et c'était la seule porte d'entrée. Donc, on voit encore aujourd'hui, au niveau de cette porte, déjà, on a l'arcade de la porte, mais au niveau de l'arcade, on voit une sorte de rigole, qui est l'emplacement de l'ancienne herse. Ces grilles qui étaient souvent en métal ou en bois et qui permettaient de protéger. On voit aussi encore les gonds. Alors, quand on voit la taille, hein, vous voyez, ils sont imposants, ce qui montre la taille de la porte en bois. Et puis quand on passe cette porte, on est dans un petit chemin très étroit qui était aussi un des systèmes de défense pour arriver dans le château.
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3: Et donc pourquoi Porte de la Vieille Prison ? Dans les années 18e, 19e siècle, petit à petit les remparts sont détruits. Parce qu'on avait des remparts qui entouraient le château mais aussi la ville. Donc la plupart des parties des remparts ont été complètement détruites. Il n'en reste plus grand chose aujourd'hui. Mais cette porte, elle a été préservée parce que la salle des gardes qui se trouve donc dans la partie haute au-dessus de l'arcade, eh bien elle a servi temporairement de prison. Donc on l'appelait la porte de la prison. Mmh. Et puis quand il y a une autre prison qui a été construite, eh bien c'est devenu...
1: Il faut différencier.
3: Exactement. Mmh. La porte de la vieille prison. Et aujourd'hui, bah, cette ancienne salle des gardes, cette ancienne prison, c'est tout simplement un gîte de France.
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4: La cabine minute sur ici Picardie, votre chronique de la joie et de la bonne humeur. Comment ça va les amis? Est-ce que parmi vous il y en a qui regardent des séries télé? Moi j'adore les séries. Aujourd'hui, je vais vous parler d'un fléau moderne. Un truc qui nous bouffe la vie, qui nous use la patience, qui nous fait vieillir plus vite que le temps qui passe. Les séries qui prennent trois plombes à sortir la saison suivante. Non mais sérieux, on vit à une époque où on peut envoyer une fusée sur Mars avec un drone qui filme en 4K. Et il filme en 4K la fusée sur Mars. On a des voitures qui conduisent toutes seules, des robots qui font le ménage. Mais on n'est toujours pas foutu de sortir la saison 2 d'une série avant que ton neveu passe le bac. À la fin de la saison 1, il avait 12 ans, le frérot. Les séries télé, comment vous faites? Vous disparaissez comme ça sans prévenir? Ils te mettent la tête dans une saison, dans une série, t'es à fond. Tu attends la saison 2 pendant 4 ans. Et toi, comme un con, tu les attends vraiment pendant 4 ans. Il y a des gens qui meurent durant les 4 ans. Ils ne voient même pas la fin de la série, c'est dégueulasse. Et nous, la génération années 80-90, on a assez attendu. Hein. Par exemple, avec Beverly Hills, c'était un peu notre HPI à nous. Tout le monde regardait Beverly Hills. Et quand une saison se terminait, hein, pendant 2 ans, TF1, ils te rediffusaient les vieux épisodes. Et ils mentaient sans honte dans les publicités. Hein. Ils te disaient, la semaine prochaine, des nouveaux épisodes inédits de Beverly Hills. Ah, toi, t'es à fond, là. Le samedi, là, tu t'assois avec tes frites, ton hamburger, fait maison pour mater Beverly Hills. L'épisode commence, tu dis, mais j'ai déjà vu ça. Ah oui, bien sûr. Après, ils vont embrasser Kelly. Des escrocs! Et de nos jours, ça recommence. Sur des séries sur Netflix, Amazon Prime, t'es là, t'es à fond, tu mates la saison 1, tu mates la saison 2, t'as pas dormi depuis 3 jours, t'as des cernes de panda en dépression, et là, boum, dernier épisode, gros cliffhanger, t'as le cœur qui bat à 200, et là, paf, l'épisode est fini. Mais il est mort ou pas le mec? Non mais à la fin de l'épisode, là, il est mort ou pas? Et là, Netflix te répond, rendez-vous en 2029 pour la suite. Il y en a marre, c'est beaucoup trop long. Moi, je vous dis la vérité. Aujourd'hui, on a 1000 plateformes, 1000 séries, mais on a toujours le même problème de lenteur. Les gars, on parle en ce moment d'intelligence artificielle, de deep learning, de robots qui écrivent des scénarios en 2 secondes. Moi, je vous le dis, hein, si un jour, les séries faites par l'IA, elles sortent plus vite que les autres, je vous lâche.
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2: Arnaud Fromage, bonjour, bonjour.
3: Bonjour, bonjour.
2: Oh, ça fait beaucoup de bonjour, dites-moi. Bon Arnaud, aujourd'hui, quand le général de Gaulle vient en Franche-Comté?
3: Eh bien, il se passe toujours quelque chose. D'autant qu'il y est venu plusieurs fois dans la région. Trois fois déjà à l'automne 1944 pour préparer la libération de Belfort lors d'une réunion secrète avec le général Delattre de Tassigny et Churchill au château de Montalembert à Metz après la libération. Ensuite, quand de Gaulle est venu saluer les villes libérées, Besançon, Morteau, Grandcombe, Châteleux, mais ce n'est pas la dernière fois que de Gaulle va venir dans la région. En 1959, sur la route qui le mène en Alsace, il en profite pour aller faire quelques petites pauses dans le territoire de Belfort. À chaque fois, le grand homme descend de sa déesse noire et passe quelques minutes à discuter avec les habitants, stupéfaits de voir le général en vrai dans leur commune. À Rope, Saint-Germain, Felon, La Chapelle-sous-Rougemont, La Rivière, Fontaine, Foussemagne et à Angeau. Angeau, 206 habitants, où de Gaulle est accueilli par la foule dans l'unique rue ornée de drapeaux et de bandeaux bleu, blanc, rouge. Anecdote amusante, le village d'ailleurs, qui ne possédait pas autant de décorations, est allé les piquer chez les voisins d'elle.
2: Ah, bon, mais Arnaud, la grande tournée de Gaulle en Franche-Comté, c'était en 1962.
3: Oui, la tournée des grands-ducs même. Le 14 juin, il atterrit à la base aérienne militaire de Luxeuil, avant de se rendre à Vesoul, puis de filer vers Dole, à bord cette fois d'une Simca présidentielle. Ensuite, direction Arbois, puis Poligny, Lons-le-Saunier, où à chaque fois, il est accueilli en héros. Le lendemain, il continue sa tournée par le Haut-Jura, Saint-Claude, Morée, Morbier, Saint-Laurent, Grand-Vaux, Cise, un petit quart d'heure à Champagnole, et ensuite direction Équevillon, Onglières, Plénise et Sanzeau, avant de remonter dans le Doubs, un discours à Pontarlier, à Besançon. Bref, le marathon présidentiel se termine le 17 juin dans le territoire de Belfort.
2: Et bah dis donc, et pendant toute la durée de ce périple, il a eu un problème majeur.
3: Oui, pendant ces 4 jours en Franche-Comté, le général de Gaulle ne s'est pas contenté de prononcer des discours et de serrer des louches. Non, il a bien fallu qu'il dorme aussi. Or, Charles de Gaulle est grand, très grand même, 1m96 au garrot, donc les préfectures vont galérer à chacune de ces étapes pour lui trouver un paddock à ses dimensions. D'ailleurs, l'Élysée a fait réaliser en avance des lits sur mesure. Alors, pour la première nuit de sa visite à Vesoul, l'on apporte donc à la préfecture le lit spécial du général. Sauf que l'année 1962 est très tendue. C'est la fin de la guerre d'Algérie, une partie des accords d'Évian est d'ailleurs négociée en secret au Fort des Rousses pendant ce voyage présidentiel. De Gaulle a échappé de peu à l'attentat du Petit Clamart, alors son service de sécurité est sur les dents. Ainsi, il lui déconseille de dormir à Vesoul même et préfère l'envoyer à la base aérienne de Saint-Sauveur, jugée plus sûre. Mais si les hommes et les véhicules ont pu faire le transfert, le lit, lui, eh bien, il est resté à Vesoul, dans les appartements du préfet. Et il y est toujours, d'ailleurs, parce que l'Élysée ne l'a jamais réclamé. Alors, l'histoire ne dit pas si de Gaulle a bien dormi ce soir-là, mais en tout cas, c'était pas dans un lit à sa taille.
2: Non, c'est certain, ça. Merci beaucoup, Arnaud Fromage, et puis à demain.
3: À demain.
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4: C'est l'heure de vous écouter, le rendez-vous des authentiques azuréens. Et aujourd'hui, c'est un jeune garçon de 19 ans de Beaulieu-sur-Mer. 5 mois après un gros accident duquel il est sorti amputé d'un bras, il a repris la compétition de son sport de prédilection, c'est-à-dire la voile. Il compte pas s'arrêter là. Il s'appelle Nathan et son histoire, il l'a raconté à Alias et Gaoula. Il se décrit d'abord en 3 mots, écoutez.
5: Résilient, têtu, je suis très têtu. Je dirais que je suis drôle. J'espère que je suis drôle en tout cas.

0: me dis que j'aurais pu y passer. J'aurais pu être tétraplégique, paraplégique. Et finalement, en fait, un bras, c'est pas grand chose. Voilà, je décide de sauter sous un train en rentrant chez moi après les cours. Mon pronostic vital était engagé toute la soirée. Moi, j'ai eu beaucoup de chance finalement. Je suis pas passé loin d'y passer, mais j'ai eu de la chance. Les deux images que j'ai, c'est le train qui m'est boué avec ses phares avant de me percuter. Et ensuite, moi, sous le train, parce que du coup, le train s'est arrêté une fois que j'étais dessous, en train de crier de douleur et avec les secours qui essayaient de me sortir de là. C'est les images que j'ai. Après, je sais pas si elles sont réelles, mais en tout cas, c'est les images que j'ai depuis le début.
1: Vous étiez passionné de sport avant cet accident et ça a décuplé, j'ai l'impression, en tous les cas, cette envie de faire quelque chose de ce sport.
0: Cette passion de la voile, c'est ce qui m'a permis de me relever en fait après mon accident. En fait, je me suis dit que si j'ai eu la chance de rester en vie et que si j'étais en vie ce soir-là, c'était pour une raison. Donc, il fallait que j'en fasse quelque chose, quoi. Et je me suis tourné vers la voile, c'était ce que j'aimais, quoi. De vivre des choses difficiles, forcément, ça renforce le mental. En tout cas, j'essaye juste d'être le mieux possible, quoi. Et je sais pas si je suis mature, mais en tout cas, moi, je suis content de ce que je fais aujourd'hui, de ce que j'ai fait après cet accident.
1: Alors justement, est-ce qu'on se sent pas un peu porte-drapeau? Il y a un message, vous, derrière ce parcours qui est le vôtre, ce côté, oui, j'ai perdu un bras, j'ai que 19 ans, mais je suis plein d'envie et je vais pas m'arrêter.
0: Pour tous ceux qui ont des doutes, à qui on a dit que c'était impossible, leur projet, voilà, qui ont eu des moments difficiles dans leur vie, à montrer que c'est possible, que la vie, elle est belle, elle est courte et qu'on doit réaliser nos rêves et on a le droit de réaliser nos rêves et on n'est pas trop jeune, pas trop vieux, en fait, on est qui on est. Et aujourd'hui, si j'ai un regret, c'est pas de plus avoir de bras, ou j'aimerais revenir comme avant, pas du tout. Moi aujourd'hui, mon regret, c'est d'avoir fait du mal aux gens qui m'entourent, que ce soit mes proches ou pas d'ailleurs, ceux qui étaient présents en gare ce jour-là, que j'ai peut-être traumatisé, le cheminot notamment, je pense. Si je devais avoir un regret, en tout cas, c'est celui-là. J'ai envoyé une lettre pour m'excuser, pour lui dire que j'allais bien, parce que c'est vrai qu'après, ils n'ont pas de retour, ils ne savent pas si je suis vivant ou pas. Enfin, il n'a rien demandé, lui, il a son travail comme tous les jours et il percute un gamin de 15 ans, donc ouais.
1: Qu'est-ce que ça a changé dans votre vie ce soir de 2022, Nathan?
0: Maintenant, j'ai goût à la vie, quoi. J'aime vivre et je suis content d'être là. Et je profite de chaque instant parce que je sais que tout peut s'arrêter du jour au lendemain. On peut avoir des moments difficiles dans notre vie. Enfin, la solution, elle n'est pas de partir. La solution, justement, elle est de se relever et juste croyez en vous, quoi. Personne ne le fera à votre place. Moi, on m'a beaucoup dit que c'est impossible ce que je faisais, même après mon accident d'aller au championnat de France. Mais en fait, juste, j'ai cru en moi, j'ai préféré écouter personne et j'ai bien fait. La vie, elle est belle et vous êtes plus capable que ce que vous pensez.
1: Le prochain gros objectif pour vous, Nathan, c'est lequel?
0: Là, à court terme, ça serait la qualification de la course, qui je vais faire sûrement en mai-juin. On doit partir en solitaire pendant 10 jours autour de la Méditerranée. Je dirais qu'à moyen terme, ça serait la course. Du coup, la Mini Transat 2027, ça serait mon objectif à moyen terme. L'objectif ultime, ça serait de faire le Vendée Globe. J'en rêve depuis que j'ai 6 ans, donc un jour, j'y serai.
2: Allez, Nathan Mesiano qui donne rendez-vous ce soir pour une vente aux enchères caritative pour l'aider à financer l'achat de son bateau qui va permettre de participer à cette compétition. Rendez-vous à 18h au casino de Beaulieu-sur-Mer.
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4: Et adieu Goujat, et adieu à toutes. Mon cher Franz,
5: oui.
4: Vous ne connaissez pas la dernière?
5: Non.
4: Ah, hier Nathalie, la collègue, elle ne vient pas au travail.
5: Quoi?
4: Hier Nathalie, ma collègue, ne s'est pas rendue au travail. La pauvre autre. La pauvre. Vous savez ce qui lui est arrivé?
5: Elle ne s'est pas réveillée peut-être ou...
4: Mais non, même pas. Comme au cas de Tchoun, elle a pris la bicyclette pour venir au travail. Comme tous les jours, Nathalie avait pris quoi? Son vélo pour venir au travail. Sauf que tout ne s'est pas passé comme prévu.
5: Elle a eu un accident?
4: Mais hop, quand elle est bien, oui, hélas.
5: Oh là là.
4: Grand gars opéré, elle a bio carga du casque. Heureusement pour elle, elle portait son casque.
5: Bien.
4: Mais je ne vous dis pas comment elle est tombée de son vélo. Plutôt si, je vais vous raconter. Elle a glissé en freinant et elle s'est amourée.
5: Hein?
4: M'avez-vous entendu?
5: Oui, j'ai entendu, oui.
4: Ouais. Mais... vous avez compris?
5: Non.
4: Peut-être pas, voilà. En francitan, en français régional, on dit s'amourer ou en lingo nostro s'amoura.
5: Mais qu'est-ce que ça veut dire s'amoura?
4: Eh, l'humour, regardez-moi, en occitan, c'est la gueule, la figure. Par conséquent, s'amourer ou s'amoura, ça signifie se casser la figure. Nathalie, la collègue de travail, s'amourette en bicicletto. Elle est tombée sur le visage. M'a dit que l'onas lui fait jodol, le nez lui fait mal, mais aussi la bouche, la boucle, et tabé la égaotos, également les joues. Elle ne s'est pas manquée. Hein. Alors je souhaite un prompt rétablissement à Nathalie, que c'est requinquilièche et qu'elle revienne en forme au travail.
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1: Est-ce que vous avez déjà fait du vélo-rail à Beaumont-les-Mines? C'était quoi ce chemin de fer?
2: Daniel Bouer. Le parcours proposé, c'est sur la ligne qui vient de Vieilleville, Saint-Nizier, Beaumont. Et nous exploitons la ligne qui finit de Beaumont à Bourg-en-Neuf. C'est un vélo sur rail, tout simplement. Cette ligne de chemin de fer, elle date de 1883, le 5 août 1883. À l'époque, il y avait le transport du charbon. En plus, il y avait sur Bourg-en-Neuf. Bourg-en-Neuf, c'est un site, un centre industriel à l'époque. C'est important sur la porcelaine, sur le transport de pierre, enfin bref. Il y avait beaucoup d'activités. Et puis aussi, cette ligne était une ligne dédiée aussi aux voyageurs. Le dernier train que moi-même j'ai vu, c'était à l'an 2000. Bon, très vite est venue l'idée qu'il fallait mettre en valeur le site minier. On a fait le musée, un musée de la mine, 2003. Et puis en 2009, on a ouvert ce vélo-rail.
3: Moi, c'est Catherine.
4: Moi, c'est Gaëtan.
5: Christophe.
6: Lucie.
4: On vient surtout faire du sport, en fait.
6: Pédaler.
7: On est en vacances pour 5 jours dans le coin. On a découvert ça par des prospectus un peu par hasard.
8: C'est moi, hier soir, qui ai trouvé ça une activité qui plaisait aux enfants. Donc, je me suis dit, ça va plaire à toute la famille. Et voilà, nous voilà là.
9: Après maintenant, Joël. On est au départ du vélo rail.
1: Ça marche comment, cette histoire?
9: Alors, c'est un vélo 4, 5. Il en a pareil pour retourner au bout des 5 km. Une fois qu'ils sont là-haut, ils retournent, ils mettent leur vélo au fond et ils repartent après. Mais ils attendent que tout le monde soit arrivé là-haut avant de repartir. On ne peut pas, comme c'est un aller-retour de 5 km sur le même bois, on est obligé d'attendre. Voilà. L'histoire, c'est l'histoire de la mine, de Beaumont-les-Mines. Et c'est là qu'après, on a mis le vélo rail de la mine. 2009, depuis l'ouverture, celui-là. Voilà.
1: C'était comment l'ouverture?
9: Ah, c'était pas comme ça. On n'avait pas les mêmes vélos au départ. Non. C'était pas. On a changé de vélo entre-temps. Ben, ceux-là, ils sont mieux, ceux-là.
10: Venez par là, s'il vous plaît. Ah, juste là, mettez-vous en haut, où il y a le monsieur au banc.
11: Au revoir.
6: Au revoir.
11: À la prochaine.
1: Maintenant, vous savez sur quel rail vous allez glisser avec vos petits-enfants à Beaumont-les-Mines.
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12: Salut Brézizel.
13: Au fait, c'est quoi ton prénom?
12: Je m'appelle Geoffrey, j'ai 40 ans malheureusement.
14: C'est dingue ce que le temps passe vite.
12: Et je suis animateur en centre aéré.
15: Un jeune animateur un peu cinglé.
12: Et je suis dans les petits bonheurs, même les gros bonheurs.
16: Mais il est complètement fou ce mec.
17: Mais moi les dingues, je les soigne.
18: Et quelle est votre adresse actuelle?
12: Je suis de Plomodierne, et je dirais que ma ville c'est un petit village mais très actif. Il y a beaucoup de vie. Il y a peu de bars, mais le peu qu'il y a comme bar, on s'y amuse bien. Donc, c'est une ville très accueillante au bord de mer. L'hiver, ça dort, mais l'été, ça se réveille, on va dire.
13: Je vais vous apprendre quelque chose. Ce n'est pas du tout la saison.
19: On se baladera dans la région.
12: Mon coin préféré quand je me balade, ça serait la plage de Pentraise.
20: Mais elle est comment? Raconte.
12: C'est une grande plage qui fait 4 km de long. On peut partir du début jusqu'à la fin. Et on s'y sent bien. Il y a un côté solitaire, surtout quand on y va en hiver, quand il y a personne et qu'il pleut. C'est là que c'est le meilleur.
21: Comme il pleut tout le temps, hein. De l'eau, il n'en manque pas. Hein.
22: Souvenons-nous de notre première rencontre avec elle.
12: Mon premier flirt, premier bisou, c'était en Normandie, en CM2. On faisait les classes de mer avec mon école, donc on partait en Normandie. Et on avait fait une boum pour la fin, et on a eu le droit à un petit feu d'artifice.
23: Pour un feu d'artifice, il va y avoir un beau feu d'artifice.
12: Et au moment du feu d'artifice, j'ai fait mon premier bisou.
13: Ah c'est le bouquet.
12: Je me souviens même de son prénom, Maud Varzignac. Je sais pas si tu m'écoutes, hein, mais voilà, c'était avec toi. Que des souvenirs.
24: Oh, dites donc, est-ce que c'est moi ou est-ce que ça balance? Hein?
25: Ça balance.
24: Ça balance.
13: Et attends, t'as pas tout vu?
26: Un méga tube?
12: Mais ça serait, ça vient de mes parents, mais ça serait Claude François, Alexandrie, Alexandra.
26: Putain, mais c'est vraiment trop pourri la Bretagne, hein.
12: Je me revois quand j'avais 7 ans à danser sur Alexandrie et Alexandra et de voir mes parents danser sur cette musique avec un engouement. Maintenant je fais des imitations de Claude François.
27: Non, ce matin j'ai pas envie.
26: Non mais c'est bon, allez-y, je me concentre.
27: Ouvrez bien vos oreilles.
28: Je suis dans ta vie. Je suis dans tes bras.
29: Ah oui, c'est étonnant.
28: Barracuda. Barracuda.
2: fait une demi-heure que je cavale dans les couloirs pour localiser le boucan. Vous croyez que j'ai que ça à foutre?
12: Allez, salut.
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0: 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Wikizef, petit guide à l'usage des étrangers du sud du péage d'Arras en vacances dans notre belle région.
1: Je ne vais pas vous apprendre que la vie est injuste. Ne vous inquiétez pas, je vais bien, mais force est de constater que la vie est injuste. Prenez par exemple la silhouette des gens. Il y en a de toutes sortes, des petits, des grands, des roux, des blonds, des crépus, courts, longs, carrés, minces, gros ou ronds. Viens avec nous chez les barbapapas. Mais pour certains, la vie est plus dure que d'autres. L'exemple le plus frappant que la vie est injuste, c'est quand ma grand-mère disait en parlant d'une de mes matantes qui essayait à toute fin de maigrir, mais sans succès, quel malheur. Elle peut faire ce qu'elle veut, mais chez elle, tout fait penche. Ne paniquez pas, Wikizef est là pour vous aider. Tout fait penche. Rassurez-vous, hein, y a rien qui penche et qui va peut-être caire. Non. Tout fait penche.
0: Traduction.
1: Tout fait ventre. Ventre, une panse, une penche. Pour illustrer ce que c'est qu'une penche, il suffirait que je me mette de profil. Et vous verrez que là, il n'y a pas que pour ma tante que tout fait penche.
0: Définition.
1: Tout lui fait penche, tout lui profite. C'est le malheur des bons vivants. Quel rapport avec la justice de la vie? Bah, il y en a des. Ils peuvent manger ce qu'ils veulent, et ben, ils grossissent pas. Je n'ai même vu manger des tartes aux chucs à longueur de journée. Elles et Thomas, elles pouvaient passer derrière une affiche à la décollée du mur. Et d'autres, ils regardent la vitrine du pâtissier, ils prennent un kilo. Alors, je vous dis pas si on en mange. Le pire, c'est que dans mes prises de sang, les triglycérides, impeccable, c'est le seul truc qui est pas en gras. Alors, je sais pas ce que je range là-dedans, moi. Mais ce qu'il y a de plus sûr, c'est qu'il y a plein de trucs. Une penche, c'est un logement social. C'est en cela que la vie est injuste. Et en même temps, il peut y avoir une sorte de résignation. À la question, t'aurais pas un peu grossi? C'est mieux de répondre, qu'est-ce que tu veux? Chez Mie, tout fait penche, que de se vexer.
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2: À Cognac, la solidarité ne date pas d'hier. Il y a plus de 100 ans, on distribuait déjà des repas gratuits aux personnes dans le besoin. Une soupe populaire avant l'heure, en quelque sorte, née dans une loge maçonnique et qui va rapidement provoquer une guerre ouverte avec l'Église. Dès le XVIIIe siècle, la franc-maçonnerie s'implante dans la cité cognacaise, notamment autour du négoce du cognac. Alors on y retrouve des noms bien connus dans la ville, hein. Martel, Hennessy, Otard, des notables, des élus, des négociants qui jouent un rôle majeur dans la vie locale. À la fin du XIXe siècle, dans le contexte de la Troisième République naissante et de ses différentes réformes sociales, eh bien, une idée émerge dans les rangs de la loge cognacaise qui est alors dénommée la Liberté. Il s'agit de créer une œuvre caritative nouvelle, efficace et laïque. Et cette œuvre, eh bien, va prendre le nom des fourneaux économiques. Concrètement, les fourneaux économiques, eh bien, on y distribue gratuitement des soupes, des légumes, de la viande, mais aussi du charbon et du bois de chauffage aux habitants les plus démunis. Et les archives de cette œuvre caritative montrent une solide organisation, hein, et un engagement qui va durer près de 40 ans. Donc on est vraiment là, hein, clairement, face à un ancêtre des Restos du Cœur. Jusqu'alors, la charité, eh bien, c'était surtout l'affaire de l'Église. Et avec les fourneaux économiques, eh bien, la loge maçonnique, elle entre sur un terrain sensible. Et elle va concurrencer directement les œuvres religieuses locales. Très vite, les tensions montent. Des rumeurs circulent, des accusations de mauvaise gestion, voire de sabotage. Écoutez bien, en 1899, un des responsables de l'œuvre raconte même que des personnes payées par le clergé local auraient mis du verpillé, dans les aliments pour discréditer les fourneaux économiques et affaiblir la franc-maçonnerie cognacaise par la même occasion. Alors là, la riposte est immédiate, hein. L'Église crée à son tour ses propres fourneaux économiques tenus par des religieuses. Derrière l'aide aux plus pauvres, eh bien, on se rend compte que ce sont en fait deux visions du monde qui s'affrontent, hein. La charité religieuse d'un côté et la solidarité républicaine de l'autre. Malgré toutes ces péripéties, les fourneaux économiques des francs-maçons, eh bien, ils vont poursuivre leur action jusqu'en 1940, avant d'être stoppés par l'occupation et le régime de Vichy. Aujourd'hui, si on prend un peu de recul, on se dit surtout que ces fourneaux, eh bien, ils ont été une réponse simple et humaine à la pauvreté du quotidien. Un peu de pain et de chaleur pour ceux qui en avaient besoin.
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3: Bonjour à toutes et tous, bienvenue dans Affaires classées, le podcast. Nous sommes en 1875, au cœur de la Bigorre, dans le petit village de Montousset, pas loin de Bagnères. Un fermier du village est assassiné avec sa fille. La veille, trois inconnus leur avaient rendu visite. Question, qui sont ces étranges visiteurs? La suite, dans un instant.
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3: Nous sommes en l'an 1877. Les gazettes judiciaires de l'époque regorgent de faits divers, de vols, de meurtres. Pour quelques sous, certains n'hésitent guère à frapper, à tuer. Souvent, hélas, ces drames sordides impliquent des ressortissants espagnols sans ressources, des sans domicile fixe, errant de ville en ville, profitant de la quiétude des campagnes pour commettre leurs méfaits. En cette fin de 19e siècle, la France accueille nombre d'immigrés fuyant leur patrie après l'invasion de Napoléon, comme en atteste le procès qui va suivre. Ce matin du 12 mars, une imposante foule de curieux s'est amassée des deux côtés de la petite rue qui conduit de la prison au palais de justice de Tarbes. Tous guettent le passage, dans un instant, du convoi à cheval qui transportera les accusés du crime de Montousset. Voilà plusieurs jours que la presse régionale annonce ce qui sera le procès criminel de l'année dans le coin. Il est 11h. Le président de la cour d'assises, M. Léniel, vêtu de son imposante robe rouge et noire, ordonne aux gardes qu'on introduise les accusés. Deux hommes et une femme dans le box. Ils sont jeunes, une trentaine d'années, de taille moyenne. Les deux hommes sont originaires de la province voisine de l'Aragon, tandis que leur voisine de galère est certes née à Tarbes, mais de parents espagnols. L'affaire a débuté 2 ans plus tôt. Dans la soirée du 25 novembre 1875, le trio arrive d'Auch en diligence à la gare de Lannemezan. Ils vont marcher à pied toute la nuit en direction du petit village de Montousset dans le canton de Bagnères-de-Bigorre qu'ils atteignent enfin au matin suivant.
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3: Leur traversée ne passe pas inaperçue. Des paysans, déjà au champ, scrutent ces inconnus. Qui sait s'ils ne sont pas là pour voler? Un petit garçon les voit, aiguisant leur couteau au bord d'un sentier. C'est à lui que le trio réclame son chemin.
5: La ferme des Campistrous, tu sais où c'est?
3: Arrivé à destination, il toque à la porte et tombe sur Philippe, le chef de famille. C'est Louise, sa fille, que la dame du trio demande à voir. Elle dit être une ancienne amie. Direction, un champ proche où Louise est à pied d'œuvre. Quand elle aperçoit sa visiteuse, elle se jette dans ses bras, l'embrasse avec effusion et propose au trio de passer la nuit à la maison. Dimanche 27 novembre, Rosalie, une voisine des Campistrous, s'étonne de voir les volets fermés. Elle frappe à la porte, personne. Louise, silence. Un sombre pressentiment envahit Rosalie qui part alerter Monsieur le maire, lequel se transporte sur place, accompagné de quelques hommes. Un épouvantable spectacle les attend. Philippe, le chef de famille, gît inanimé dans son lit. Une mare de sang s'écoule à travers le matelas. Un double bâillon noué derrière la tête et fortement serré a été posé sur sa bouche pour l'étouffer ou l'empêcher de crier. Des plaies béantes sur sa poitrine, son cou, sa tête lui ont été infligées par une arme blanche. Et Louise, elle, c'est dans l'écurie que son cadavre mutilé sera découvert, lardé de coups de couteau. Pour les gendarmes de Bagnères, il n'y a pas à chercher bien loin. Le vol est le mobile de ce double meurtre. Les meubles ont été fouillés, le linge des armoires jeté au sol. Un objet va pourtant retenir leur attention.
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3: C'est un cache-nez, noir et blanc. Rosalie, la voisine, est formelle. Il appartient à l'un des deux hommes arrivés la veille. Elle a croisé le trio quand il se dirigeait vers la ferme en début de soirée. Et bizarrement, tout ce beau monde a disparu. Nul ne sait à ce stade qui sont les deux hommes à l'accent espagnol qui accompagnaient la visiteuse qui se disait amie de Louise Campistrous. Elle, en revanche, est très vite identifiée. Elle se nomme Marie Viaud. Née à Tarbes, elle s'adonne depuis longtemps à la prostitution dans les rues du chef-lieu de la Bigorre. Selon les policiers, Marie s'est mise en ménage avec un certain Francis Badel, un homme fort dangereux, condamné par 3 fois et fraîchement sorti de prison après avoir failli assassiner un compatriote. Sa spécialité, c'est le vol d'argent et malheur à la victime qui lui résiste. Un voleur patenté, capable de tuer sa proie, voilà qui dessine le portrait idéal du suspect numéro 1 dans l'enquête ouverte sur le crime survenu le 26 novembre à la ferme de Montousset. Reste une question. Comment Marie Viaud a-t-elle fait connaissance avec Louise ? La réponse ne tarde pas. Quelques mois avant son assassinat, la jeune paysanne avait fait un petit séjour derrière les barreaux à la prison de Tarbes à cause d'un menu larcin. Et c'est là que Louise et Marie s'étaient liées d'amitié, à tel point que Louise lui fit promettre qu'il faudrait passer la visiter une fois dehors à la ferme familiale. Immature, Louise avait glissé une imprudente confidence. Philippe, son père, avait longtemps vécu aux Amériques. Il en était revenu riche, très riche, et pour preuve, il cachait sous son matelas des lingots d'or et 30 000 francs en espèces.
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3: Une confidence qui ne tomba pas dans l'oreille d'une sourde. Marie en parla aussitôt à son amant, lui aussi en prison. C'est pour s'emparer de ce joli magot que Marie Viaud conçut le projet de rendre visite à son ex-voisine de cellule, aidée des deux hommes que les policiers ne tardent pas à identifier comme étant les deux frères Badel, Francis et Valentin. Mais où sont-ils passés ? Le lendemain du crime, le trio sanguinaire a déjà traversé la frontière afin de se planquer en Espagne. Grâce à l'entraide entre les deux pays, les trois suspects seront malgré tout interpellés vite après. Face au juge, Marie Viaud se met à table et elle raconte. Profitant de l'hospitalité du vieux Campistrous, le trio assassin entamait la soirée en savourant les spécialités culinaires de la ferme de Montousset avant de tuer le père et sa fille. Selon ses deux compères, c'est Marie Viaud qui a décidé d'achever le vieil homme.
6: « Il faut en finir, et vite, sinon les gendarmes vont arriver !»
3: Joignant le geste à la parole, elle s'empare d'un couteau de cuisine posé sur la table et elle le tend à son compagnon.
6: « Vas-y, achève-le !»
3: Détail sordide, une fois les deux meurtres commis, la jeune femme s'est mise à danser, ivre de joie, à l'idée du magot qu'elle imaginait découvrir dans les armoires de la ferme. Mais sa joie sera de courte durée. Malgré une fouille approfondie, les trois compères ne trouvent pas une seule trace du butin dont Louise avait parlé à sa copine de cellule en prison. Ni lingots d'or, ni billets, ni pièces de monnaie. Le butin se résumera à quelques vêtements. Deux robes, un parapluie, des boucles d'oreilles, des chemises, des draps et une montre.
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3: Un butin bien dérisoire face à la guillotine que les trois assassins encourent à présent. Inculpés du crime de vol suivi de meurtre, commis avec préméditation, ils retournent à la prison de Tarbes et pour longtemps, la même où naquit leur sanglant projet criminel. Le procès aux assises s'ouvre au printemps 1877. La presse locale et nationale est là. L'affaire passionne l'opinion publique car, aux yeux de tous, les frères Badel ne sont que des exécutants. le cerveau du drame, l'instigatrice, c'est Marie, la diabolique. Dans l'inconscient populaire, la femme donne la vie, pas la mort. Et comme chaque fois lorsqu'une femme est accusée d'un crime horrible, la foule accourt. Face aux magistrats et aux jurés, les frères Badel semblent résignés, convaincus que leur sort est déjà scellé et qu'ils finiront coupés en deux par la lame du bourreau. Mais Marie, jeune et belle, joue la comédie jusqu'au bout. En pleine audience, elle tombe à terre, en proie à des attaques nerveuses. Simule-t-elle la folie pour échapper à la peine capitale ? Un médecin accourt, il lui fait respirer des sels. Marie se calme, repose sa tête sur l'épaule d'un gendarme et l'audience reprend. Au nom de la société, l'avocat général, M. Dumoulin, requiert la peine de mort contre les trois accusés, unis dans le crime, unis dans le châtiment. Une heure suffira à la cour pour rendre son verdict. Peine de mort pour Marie Viaud, peine de mort pour Francis Badel et prison à vie pour le jeune frère Valentin. C'est le 12 mai suivant que Francis sera guillotiné. Marie aura plus de chance. Elle est graciée par le chef de l'État. Devenue une détenue modèle, elle sera libérée 25 ans plus tard, en 1902.
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3: Et de sang, c'était ce nouvel épisode du podcast. Je vous propose de nous retrouver dans un prochain rendez-vous avec cette fois-ci un petit voyage dans le temps en juillet 1992. Un curé d'origine basque est découvert dans les toilettes d'une aire d'autoroute en Charente-Maritime. Que s'est-il passé ? Réponse dans un prochain numéro. À bientôt.
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funk et pop soyeuse, De Velours est un style à part sur la scène toulousaine. 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Avec son groove élégant et sa voix feutrée, De Velours ravive l'esprit des années 80 tout en y insufflant une modernité pleine de charme et de justesse.

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3: Un enfant a-t-il le droit de ne pas être d'accord avec ses parents ?
4: Oui, et d'ailleurs, ils n'acceptent pas ça. On fait des choses qu'on n'a pas le droit et eux, ils le font devant nous. Nous, on doit se coucher tôt et eux, ils doivent se coucher tard.
5: Moi, je dis, oui, on a le droit de ne pas être d'accord parce que c'est pas tout le temps eux qui décident, parce qu'on a le droit de prendre un petit peu la vie. Par exemple, si nous, on mange un truc qu'on n'aime pas et eux, ils mangent un truc qu'on aime bien,
6: c'est un peu injuste. Hein.
7: En fait, quand, par exemple, nos parents, ils ne sont pas d'accord avec quelque chose, et que, en fait, nous, on a raison. Ils acceptent pas qu'on a raison. C'est les plus grands et ils veulent toujours avoir raison.
8: Et sur